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2: L'espérance en acte, l'espérance comme témoignage, c'est l'enseignement donné par Guilhem Farré que vous allez pouvoir entendre d'ici quelques instants. Celui-ci a été enregistré au cours du pèlerinage organisé par la communauté des Béatitudes qui s'est déroulé au sanctuaire Notre-Dame de Lourdes en cet été 2025.
3: De l'évangile selon saint Matthieu. Pierre, alors, prit la parole et dit à Jésus, « Seigneur, il est bon que nous soyons ici. Si tu le veux, je vais dresser trois tentes, une pour toi, une pour Moïse et une pour Élie. » Il parlait encore lorsqu'une nuée lumineuse les couvrit de son ombre, et voici que de la nuée une voix disait, « Celui-ci est mon fils bien-aimé, en qui je trouve ma joie, écoute-le. » Vous reconnaissez bien ce passage, c'est la transfiguration. Alors mes frères et sœurs, est-ce qu'on est bien à Lourdes? Est-ce qu'on est bien dans ce pèlerinage de béatitude? On est comme au mont Tabor, on est comme Pierre, et on a envie de dire, Jésus, on va faire trois tentes, on va rester ici avec toi, parce que on est bien. Et on est bien pas seulement parce qu'on mange bien, on a un lit pour dormir, mais parce que on fait l'expérience, parce qu'on reçoit des grâces, parce qu'on ressent la présence de Dieu qui est au milieu de nous, autour de nous, dans notre intérieur, qui nous bénit, qui nous touche, qui nous guérit, qui nous réconforte, qui nous relève. On va voir, on va faire une petite enquête rapide pour savoir, pour voir comment Dieu il a fait. Frères et sœurs, combien de vous, pendant ce jour, ont ressenti, ont fait l'expérience que Dieu a touché, a visité votre âme, c'est-à-dire qui vous a réconforté, qui vous a donné du courage, qui vous a donné la paix, qui vous a donné un désir d'avancer, qui vous a consolé. Merci Jésus, merci, parce que tu es vivant, tu es ressuscité, tu rafraîchis nos âmes. Combien de vous ont eu l'expérience aussi que Dieu a visité leur corps? Peut-être il a guéri, il y a l'onction des malades qu'on a reçus. Peut-être a permis qu'on puisse se reposer et dormir. Peut-être vous avez ressenti une amélioration dans votre état physique, dans vos maladies. Est-ce qu'il y aurait entre vous qui ont cette expérience, que le Seigneur a visité son corps? Et combien de vous ont fait l'expérience que l'Esprit Saint, avec Marie, a visité votre esprit? Il vous a donné des grâces spirituelles, il vous a renouvelé dans l'amour, il vous a renouvelé dans la foi, il vous a renouvelé dans l'espérance, vous a donné la grâce de prier plus, vous a donné la grâce de pouvoir pardonner, de vous approcher du Seigneur, des sacrements, de la confession. Vous l'avez vu, frères et sœurs, le Seigneur est passé parmi nous. Le Seigneur nous a touchés, le Seigneur nous a bénis, le Seigneur nous a guéris, le Seigneur nous a rempli de sa présence et de ses grâces. On a envie de rester ici, n'est-ce pas? Oui. Mais vous savez comment on continue cette lecture? Il dit, on lit la suite. Jésus dit aux disciples de se relever et de descendre de la montagne. Jésus s'approcha, les toucha et leur dit, relevez-vous et soyez sans crainte. Et il descendit de la montagne. Nous sommes en pèlerinage. Et le pèlerinage, il ne s'arrête pas. Le pèlerinage bouge, marche. Hein? Le pèlerinage chemine. Rappelez-vous, hier Moïse nous le disait, frère Moïse, nous le disait pendant la veillée, comment Abraham, qui est notre père dans la foi, il a été invité aussi par Dieu à partir de son pays, se mettre en route. Lech lecha en hébreu. Hein? Il lui disait, mets-toi en route. Mais si Abraham, il est notre père dans la foi, ce n'est pas parce qu'il était nomade, mais c'est parce qu'il a fait un chemin intérieur. Parce que son chemin, ça a été un pèlerinage intérieur vers la confiance, vers l'abandon, vers la connaissance de Dieu. Alors notre pèlerinage ne termine pas aujourd'hui. Notre pèlerinage continue. Notre pèlerinage lourde, ça a été une étape, mais le but, ce n'est pas Béziers, Paris, Toulouse, Narbonne, Castres, ouais. Grâce, hein? Mais notre, le but de notre pèlerinage, c'est la grâce de Dieu. Hein? Le but de notre pèlerinage, c'est connaître plus le Seigneur, c'est vivre plus de lui, être plus rempli du Saint-Esprit. Donc ça veut dire que ça va continuer. Et on va voir ses dispositions pour pouvoir vivre les grâces que nous avons reçues ici, les vivre chez nous, dans notre vie. Dans cette route, vous voyez, j'ai fait déjà ma valise. J'espère que vous avez fait votre valise. Vous l'avez laissée à l'hôtel, hein, tout bien rangé. Je l'ai amenée ici. Parce que dans cette route, dans cette pèlerinage intérieur, nous avons trois compagnons. Je vous les présente. Le premier compagnon, il s'appelle Denis. Oui, il s'appelle Denis, il est là. Je vous les présente. Denis, viens. Il dit qu'il ne veut pas sortir. Mais Denis, il y a les frères et sœurs là qui t'entendent. Écoute, il dit qu'il s'en fout de vous. Ah, non, ça ne va pas, hein. Allez. Denis. On ne les voit pas trop, mais il est fâché. Hein? Alors, Denis, il s'appelle aussi refus et négation. Hein? Et ce n'est pas un très bon compagnon de voyage. Parce que ce qu'il va nous dire, c'est que ce qu'on a vécu ces jours-ci, c'est faux. Qu'on s'est trompé. Que tout cet enseignement sur la puissance du Saint-Esprit, blablabla. Et ce qu'il nous dit, Denis, c'est que... Quoi? Ouais. Il dit que c'est faux. Et si, en tout cas, c'était vrai, ça marche pas pour la vie. Pour notre vie courante, là où nous vivons et ce que nous faisons. Oui? Non, mais je veux pas dire ça. Hein? Ah oui, tu veux que je le dise? Ah, désolé, c'est Denis qui l'a dit. Ce n'est pas seulement que ce que nous avons vécu, c'est faux. Ce n'est pas seulement que même si c'était vrai, on ne pourrait pas les vivre. Mais il dit que vous êtes nuls, vous êtes incapables de les vivre, vous êtes trop pauvres, vous êtes des pécheurs, vous ne réussirez jamais à vivre les grâces que vous avez reçues cette semaine. Ce n'est pas un gentil, hein? Bon, avec ces gens-là, avec ces compagnons-là, vous savez ce qu'on doit faire. On ne peut pas marcher avec ces compagnons-là. On ne peut pas amener dans notre valise à Denis les refus et la négation des grâces qu'on a reçues. Parce qu'on a reçu des grâces, c'est vrai. Dieu, il a été avec nous, il a touché notre cœur, il nous a bénis, et il nous a donné la force, il nous a donné les sacrements. On refuse Denis. Hein? Denis, non, on ne le veut pas. On a un autre compagnon. Alors, tu es là. Où tu es? Ah, tu t'en souviens pas. Non. Mais tu veux sortir? Oh, quand même. À Lourdes, on est à Lourdes. Ah, tu savais pas qu'on était à Lourdes. Hein? Allez, viens, je t'aide. C'est l'oubli. L'oubli. Hein? C'est un deuxième compagnon que nous pouvons mettre dans notre valise. Attention avec l'oubli, hein. Parce que il est pas un mauvais caractère. Mais c'est pas un bon compagnon. Écoutez ce que dit la parole de Dieu dans les Deutéronomes. Garde-toi d'oublier le Seigneur, lui qui t'a fait sortir d'Égypte de la maison d'esclavage. Garde-toi, mon frère, garde-toi, ma sœur, d'oublier les grâces que tu as reçues pendant ces jours-ci à Lourdes. Dans les psaumes 77, ils n'ont pas gardé l'alliance de Dieu, ils refusaient de suivre sa loi. Ils avaient oublié ses exploits, les merveilles dont ils furent les témoins. Si on oublie, nous ne pouvons pas garder l'alliance, suivre sa loi et suivre les chemins de vie. Il faut faire attention à l'oubli. Hein? Il ne faut pas oublier. Il faut prendre les moyens pour se souvenir, pour faire mémoire de ce que Dieu a fait à nous, avec nous, entre nous, pendant ce jour. Alors l'oubli, c'est pas non plus un bon compagnon de voyage. On le laisse partir, hein? Et finalement, on a un autre compagnon de voyage, que celui-là, il s'appelle la vie. Hein? Ah. Celui-là, il nous embête plus parce qu'il s'arrête pas. Hein? il s'arrête pas, il bouge tout le temps, il est très actif, hein, il est très actif et en plus, il veut partager ce qu'il a vécu avec les autres, hein, ça, il n'arrête pas, voilà, allez, on n'arrête pas, non? Il bouge, celui-là, parce que il se communique, il se partage, hein. Celui-là, il est bon, hein. Celui-là, il faut l'amener avec nous dans notre valise. Alors, quel compagnon vous prenez pour revenir chez vous pour poursuivre ces pèlerinages? La vie qui va dans notre existence et qui est actif et qui se partage et qui se communique. Celui-là, oui, celui-là, on le veut. Avec cet compagnon, il y a deux choses qui peuvent nous arriver. Si on prend ces compagnons, on prend les risques que l'Esprit Saint change notre vie et change notre façon d'agir. Vous êtes prêts à vous laisser changer par l'Esprit Saint à votre retour de chez vous? Oui. Vous êtes prêts à vous laisser transformer dans votre témoignage par l'Esprit Saint? C'est ça, hein? Et aussi, pour vivre comme ça, pour amener toutes ces grâces dans notre vie, nous avons besoin de quelque chose de très, très important qu'on l'a dit souvent pendant tous ces jours-là. On a besoin de l'espérance. Sans espérance, les ballons, ils dégonflent. Sans l'espérance, les ballons, ils deviennent les refus. Pour avoir un ballon de vie, qu'on puisse l'amener chez nous, nous avons besoin de l'espérance. Et c'est ainsi que l'espérance, ça sera cette force, ces moyens, ces grâces pour pouvoir vivre et témoigner de ce que nous avons expérimenté, des grâces que nous avons reçues ici. Alors, laissez-moi vous faire une petite simple définition de qu'est-ce que c'est l'espérance. L'espérance, nous le disait bien Monseigneur Valentin, ce n'est pas quelque chose de psychologique. L'espérance, c'est une grâce, c'est une vertu théologale. J'aime bien quand je fais des baptêmes avec des enfants, leur dire aux parents que les enfants, ils vont recevoir la grâce de vivre la vie divine, la vie même de Dieu. Et la vie de Dieu, elle a trois caractéristiques, que ce sont les trois vertus théologales. La foi, l'espérance et la charité, l'amour. Alors, la foi, qu'est-ce que c'est? C'est vrai que parfois on a dit que la foi, il y a une partie d'obscurité. Parce que c'est vrai, la foi, on croit, mais on voit pas encore ce qu'on croit et on va le voir un jour. Mais en même temps, la foi, il y a un côté aussi de vision. Peut-être pas parfaite, peut-être pas complète, mais on voit déjà quelque chose. C'est parce que ils ont eu la foi que tant d'hommes et de femmes ont été guéris. Et c'est grâce à leur foi qu'ils ont vu la puissance de Jésus qui sauve, qui guérit et qui libère. Donc la foi, il est un côté de vision. Je vous vois, je crois que vous êtes là. Ça pète, d'accord? Alors, je vous vois et je sais que vous êtes là. Mais, alors, si j'ai fait comme ça, vous n'êtes pas là, non? Mais je vous vois pas. C'est sûr que vous êtes là. Oui? Ah, mais comment je peux être sûr que vous êtes là si je vous vois pas? Je vous entends, hein, mais vous êtes là. Vous voyez? Ça, c'est l'espérance. L'espérance, c'est voir, on pourrait dire, à travers les difficultés de la vie. Parce que la foi, on l'a, mais après, on va dans notre vie et on trouve des maladies, on trouve des blessures, on trouve des péchés, on trouve des difficultés. Et comment on garde la foi, comment on est capable de continuer à voir quand on se trouve avec ces obstacles? Et ce qui nous donne la vision à travers ces obstacles, c'est l'espérance. Je pense que beaucoup de vous, probablement, ont pris l'avion, probablement surtout ceux du Nord. On arrive à l'aéroport, c'est tout ennuagé, on voit pas le soleil, on prend l'avion, il décolle. On traverse les nuages et on voit le soleil. L'espérance, c'est cet avion qui décolle et qui nous permet de saisir, savoir voir qu'il y a un soleil au-delà des nuages. Il nous disait aussi, Monseigneur Valentin, quand il parlait d'une espérance que nous permet faire l'intuition de ces semences de lumière qui sont dans notre vie, même au cœur de nos difficultés. Ce n'est pas penser que ça ira mieux. Ce n'est pas penser que wow, je suis optimiste, super. Non. On est au cœur de notre réalité. On est au cœur de nos souffrances et de nos croix. Mais là, on a des indices qui pour nous sont sûrs, sont un rocher qui nous disent qu'au-delà, il y a le royaume, il y a la consolation, il y a le Christ, il y a le ciel. Et ça, c'est très important. C'est pour ça qu'on a besoin de l'espérance. Vous savez que quand les disciples descendent du Tabor de la Transfiguration, Jésus leur dit, ne parlez à personne de ce que vous avez vu avant que le Fils de l'homme ait souffert et ait ressuscité. On descend du Tabor pour aller à la Passion. On descend, on repart de Lourdes pour aller à nos passions, à nos croix et à nos difficultés de notre vie quotidienne. Mais l'espérance va nous sauver. Parce que l'espérance nous va donner la capacité, la grâce de pouvoir trouver ces indices de lumière sûrs qui nous donnent la grâce, la force d'avancer et d'accueillir le jour au jour ce que Dieu nous demande. Vous êtes prêts à descendre du Tabor? Il faut la confiance, il faut l'espérance. Et quand on a la foi et l'espérance, et on amène foi et espérance dans la vie quotidienne, qu'est-ce qu'il y a? Il y a l'amour. Notre amour, ce n'est pas être sympathique avec celui qui est à notre côté. Notre amour, c'est incarner la foi et l'espérance dans le réel, dans notre vie quotidienne. C'est ainsi que la foi et l'espérance deviennent actes, deviennent agir. Et c'est ça que nous devons faire. Là, à partir de ce soir, il faut que nous continuions à être des pèlerins qui agissent dans la foi et dans l'espérance pour témoigner à tous ceux qui sont autour de nous. Donc, on va parler un peu de qu'est-ce que c'est l'agir. Je vais commencer par les côtés plus humains. L'année dernière, bon, il y a un philosophe maintenant qui est assez à la mode. Il s'appelle Byung-Chul Han. Il est d'origine coréenne, mais il s'est formé en Allemagne, donc il écrit en allemand. Et lui, certains n'aiment pas parce qu'ils disent qu'il est très... Il écrit beaucoup d'articles et des livres faciles à lire, mais d'autres ils disent que c'est très bien parce que justement il diffuse facilement la philosophie d'une façon très facile. Et l'année dernière, il a écrit un livre qui s'appelle, attention, on est des catholiques, hein, vous savez qu'on est dans les jubilés de l'espérance, oui, hein, les jubilés de l'espérance, c'est le pape qui l'a inventé, hein, donc qui l'a déclaré, d'accord. Alors, Byung-Chul Han, philosophe allemand, il a écrit un livre qui s'appelle « L'esprit de l'espérance », justement l'année dernière. Et dans ce livre, c'est très intéressant, parce qu'il cite Nietzsche, mais il le cite très bien, c'est très intéressant Nietzsche, mais il cite aussi Saint Paul. Alors j'étais très interrogé, mais il dit « Alors ce gars-là, il doit avoir quelque chose de chrétien ?» Je suis allé chercher sur Internet, j'ai trouvé, en effet, c'est quelqu'un que même s'il est d'origine coréenne, et à un moment de sa vie, il a eu une conversion, et il s'est fait baptiser, il est chrétien. Alors quand il écrit dans sa philosophie, il y a quand même ses sutras, il y a ses fonds chrétiens, ses fonds de la foi. Et je pense que c'est providentiel, hein, qu'au même temps que le pape François a fait la bulle d'indiction pour les jubilés, lui, de son côté, de son domaine philosophique, il a écrit aussi ce livre qui s'appelle « L'esprit de l'espérance » et qui a comme sous-titre « Contre la société de la peur ». Et dans son premier chapitre, il est consacré à expliquer comment l'espérance est moteur de l'agir. Vous voyez, quand Monseigneur Bruno Valentin nous disait « Attention, parce que si on reste dans une espérance que c'est un optimisme, Si on est optimiste, on s'assit sur le fauteuil et on attend que le monde aille mieux. Mais ça, c'est pas l'espérance. L'espérance nous pousse à l'action. Et il dit, Byung-Chul Han, dans son livre, que l'espérance va au-delà du consommateur qui est motivé étroitement par les désirs et les besoins. Celui qui a l'espérance ne vit pas dans un esprit de société de consommation qui est limité par les désirs et les besoins. C'est-à-dire, quelqu'un d'espérance, c'est quelqu'un qui va au-delà de cette dimension plus matérielle, plus physique, c'est-à-dire qu'il y a un regard qui va au-delà, hein, qui est spirituel, on pourrait dire. D'accord? Ça, c'est beau aussi comment il dit que l'espérance, c'est une affirmation de la vie. Une affirmation de la vie. Ça, ce n'est pas une affirmation des structures, des choses anciennes, de règles, mais c'est une affirmation de la vie. C'est la vie. Quelqu'un qui vit avec espérance, c'est quelqu'un qui est vivant. Qui est vivant. Qui est comme les ballons verts qui bougent, qui se passent de l'un aux autres. Ça, c'est l'espérance. C'est aussi quelqu'un qui nous pousse à agir, c'est-à-dire qui nous arrache du quiétisme et aussi il est inspiré par la nouveauté. Quelqu'un qui vit dans l'espérance, c'est quelqu'un qui est capable d'imaginer et qui est capable de rêver des choses nouvelles. Ce n'est pas quelqu'un qui va rester toujours dans ce qu'on a fait toujours, mais il est capable d'imaginer des choses nouvelles. Et c'est l'Esprit Saint qui c'est l'éternelle nouveauté jeunesse de Dieu. Hein? Aussi l'Esprit Saint, aussi l'espérance, hein? Il dit que tout cela est possible parce que l'espérance bâtit un pont sur des abîmes que la raison n'a pas le courage de traverser parce qu'elle reste que dans ce qui existe et n'arrive pas à voir les indices de l'avenir. Vous voyez, il fait tout un parcours. Il parle comme philosophe, hein. Mais c'est très intéressant qu'on fait ce parcours des dimensions les plus humaines jusqu'à une dimension qui est déjà au seuil de la spiritualité. Notre raison, ce que nous pouvons voir, ce que nous pouvons expérimenter, arrive jusqu'à là. Mais il y a un moment qu'il faut un pont qui nous permette voir les indices de l'avenir. C'est ce qu'on disait tout à l'heure, l'espérance, ça me permet de voir les indices de cette lumière, de ce soleil qui est au-delà des nuages. Donc ça c'est intéressant parce qu'on voit que même à niveau humain, l'espérance c'est quelque chose d'important. Mais il faut bien retenir que notre espérance ce n'est pas seulement quelque chose d'humain, notre espérance c'est comme on disait tout à l'heure, c'est une vertu théologale. Donc c'est une grâce, c'est un don qu'il faut demander, qu'il faut supplier et qu'il faut recevoir. Et c'est pour ça que dans notre pèlerinage intérieur, nous avons fait une halte, un arrêt, une étape à Lourdes. C'est pour ça parce que nous avons pris du temps à nous former, nous avons pris du temps à prier, nous avons pris du temps à nous réconcilier, nous avons pris du temps à nous laisser nourrir par la parole et par les corps et les sangs du Christ. Parce que notre espérance, c'est une espérance théologale. C'est une espérance qui vient de Dieu même. C'est une espérance que c'est la vie même de Dieu. Et c'est cette espérance dont nous devons être des signes. Que nous devons être des signes. C'est de cette espérance à laquelle nous sommes appelés à devenir des signes pour le monde. Amen, amen. Le pape François, il nous a laissé un très beau héritage. Et dans ce beau héritage, j'amène une autre chose dans ma valise. C'est pas un ballon. C'est la boule d'induction, hein, du jubilé du pape. Alors là, il nous donne 6-7 signes d'espérance. C'est-à-dire, là, dans notre vie courante, dans notre vie de chaque jour, de notre vie après le pelé des béatitudes à Lourdes, dans cette vie-là, nous avons 6 façons, 6 signes pour être espérance pour nous et autour de nous. On va les voir ensemble, mais je vais vous demander quelque chose. Ce n'est pas une liste comme les listes des courses, hein? La farine, de l'huile, un gâteau, un peu de chocolat, 3 œufs. Non, ce n'est pas une liste. On ne va pas les vivre comme une liste. On va les vivre comme une écoute à l'Esprit Saint. En sorte que, en les voyant chacune, en voyant chaque signe d'espérance, nous puissions entendre cette voix de l'Esprit Saint qui nous dit, je t'attends là. Tu pourras être signe là, de cette façon ou de cette autre. Vous entrez dans le jeu? Oui? Là, c'est, à partir de ce moment, l'enseignement, on le fait ensemble. C'est pas enseignement. Hein. À partir de ce moment-là, on va faire une écoute, hein, une écoute communautaire, synodale, si vous voulez, une écoute fraternelle, ecclésiale, pour que l'Esprit Saint puisse nous parler personnellement et nous puissions reconnaître où est-ce que Dieu veut que nous soyons des signes d'espérance. Alors, le premier signe d'espérance, le premier lieu des signes d'espérance, pensez que lieu d'espérance, c'est comme ici à la grotte de Lourdes, hein? C'est un lieu dans lequel le ciel s'est fait présent. Il y a Marie, il y a Bernadette. Il y a quelques mois, mon épouse Esther, elle a fait un enseignement pour un groupe de femmes chez nous et on lui a demandé de parler sur la pauvreté, je pense. Et c'était l'11 février, la fête de Lourdes. Alors, elle a fait un très beau enseignement sur Bernadette et la pauvreté. Et je vous assure, dans cette salle, dans cette basilique, dans cette pièce, il n'y a pas de plus pauvre que Bernadette. Il y a quelqu'un qui pense qu'il est très pauvre, il n'est pas plus pauvre que Bernadette. Donc, nous avons la plus pauvre et la Vierge Marie dans la grotte. Alors, être signe d'espérance, ça sera pour chacun de nous, par la grâce de Dieu, d'être des Bernadettes face à Marie, dans la grotte de notre vie quotidienne, pour que le ciel se fasse présent. C'est ça. C'est ça à quoi on doit être attentif, c'est ça à quoi on doit être accueillant, pour que le Seigneur nous parle. Alors, cette première grotte de Lourdes dans laquelle est signe d'espérance, c'est la paix. Alors, laissez-moi citer un père très cher de la communauté, le père Jacques Philippe, que certainement vous connaissez bien, dans son livre, je le prends aussi dans ma valise, là c'est en espagnol, mais c'est la même chose en français, la paix intérieure. Dans la paix intérieure, il dit... Seulement celui qui a cette paix intérieure est capable d'aider son frère. On est des pèlerins et on va amener les ballons verts, on va amener cette espérance, cette grâce qu'on a reçue, on va les amener à la vie, on va être actif et on va témoigner. On est d'accord, hein? Alors, seulement celui qui a cette paix intérieure est capable d'aider son frère. Comment pourrais-je communiquer la paix si je ne l'ai pas? À qui la paix intérieure et beaucoup la trouveront autour de toi, disait Saint Séraphin de Sarov. L'acquisition et l'entretien de la paix intérieure est impossible, je répète, est impossible, et je le dis lentement, elle est impossible, possible, un devant, ça veut dire que ce n'est pas possible. C'est impossible de transmettre cette paix sans la prière. Devrait être une priorité la prière, et spécialement pour ceux qui veulent faire du bien aux autres. Les premiers lieux, les premiers signes d'espérance que nous pouvons vivre, c'est les signes de la paix. Mais pour vivre la paix, mon frère, ma sœur, es-tu prêt à donner au moins 15 minutes chaque jour de temps gratuit pour Dieu? C'est essentiel. Sans ça, c'est impossible. Nous le disait bien un de Jésus dans son carrefour, les 8 quotidiens. Sans la prière, sans un temps régulier des prières, des temps gratuits pour Dieu, c'est impossible. Qui est prêt à donner 15 minutes pour Dieu? C'est enregistré, hein? Il y a des témoins, d'accord? Ceux qui nous suivent à travers la radio, les médias, qui est prêt à donner 15 minutes à Dieu? Il y a des témoins aussi, d'accord? Bon. Aussi, pour avoir la paix, il nous faut une autre chose. Saint Augustin disait, j'ai continué à citer le Père Jacques Philippe, « Seigneur, tu m'as fait pour toi et mon cœur ne sera pas en paix tant qu'il ne se repose donc pas en toi. » Donc, une condition nécessaire pour la paix intérieure, en plus de ces 15 minutes de prière que vous allez faire chaque jour, est la bonne volonté, c'est-à-dire la volonté intime d'être orienté vers Dieu. On peut l'appeler aussi la pureté de cœur. Pour être signe de paix dans notre vie, 15 minutes de prière chaque jour, des temps gratuits. 15 minutes au moins, hein? Après vous pouvez faire plus si vous voulez. Hein? 15 minutes au moins de prière et cette pureté de cœur. C'est-à-dire, Seigneur, je veux faire ta volonté. André Jésus aussi racontait dans son carrefour une petite histoire. C'est, on prend quelqu'un qui fait stop dans la voiture, d'abord il s'assit derrière, hein? Et alors là, on parle pas trop, après on fait une pause, il passe devant, alors on parle un peu plus avec lui, hein? On raconte sa vie, et là, à ce moment-là, il commence à dire, pst, attention, 120, 130, attention, ne va pas trop vite, attention, il y a une voiture en face, il faudrait que tu ailles par là, ça impasse, commence à nous agacer un peu, hein? Parce qu'il nous corrige, hein? Mais il y a un moment aussi, on fait une autre pause, et il dit, laisse-moi que je prends les volants. Alors, alors, écoute, c'est ma voiture, hein. Mais c'est ça que Jésus fait avec nous. Est-ce que tu vis avec Jésus les passagers derrière? Est-ce que tu permets qu'elle soit à côté de toi? Et quand il commence à te corriger, tu le fais toi, tu sais faire? Et s'il y a un moment que tu ressens dans ton cœur qu'il veut prendre les volants, les cœurs purs, cette volonté de laisser que Dieu guide notre vie, de faire la volonté de Dieu. C'est ainsi qu'on pourra vivre la paix. C'est étonnant, hein, parce que quand on conduit pas nous, parfois on se sent insécurisé. Et pourtant, quand c'est Dieu qui conduit, là on a la paix. Deuxième signe, c'est deuxième lieu d'espérance que le pape dit, il dit que c'est, il parle comme l'enthousiasme de partager. Il les décline sur deux points, les désirs de transmettre la vie et l'enfance. C'est très beau parce que il disait le pape François qu'il attendait que s'élèvent beaucoup des voix des petits enfants qui commencent à faire du bruit à nouveau, des bruits dans nos églises, dans nos groupes de prière, hein, parce que nous avons besoin d'enfants, hein. Alors, c'est beau parce que l'enfance, c'est un lieu d'espérance aussi. Avec Sœur Bénédicte, elle est là. Ah, Sœur Bénédicte, on a fait les chemins de croix. Là, les grands chemins de croix qu'on monte, on descend. Et c'est très beau parce que elle a pris trois frères. En plus, il avait des prénoms très beaux. C'était Gabriel, Daniel et Raphaël, les trois archanges. Hein. C'était très beau, trop mignon. Les petits, ils devaient avoir 5-6 ans. Alors après la méditation, c'est eux qui visaient le Notre Père et les résultats. Et les petits, ils étaient trop mignons parce que presque ils n'arrivaient pas à parler, à dire les résultats. Hein. Alors ils étaient tout là. Je vous salue, Marie, pleine de grâce. Seigneur, toi. Mais à la fin, il le disait, il avait pris à la fin. Et en l'entendant, je me dis, non, cet enfant, il sait pas les paroles du réjouis-toi. Mais cet enfant, il sait prier. Il sait prier. Vous voyez? Il y a une pureté dans les enfants. Il y a une capacité de parler Dieu. Pas peut-être avec l'intelligence, mais avec le cœur. En vérité, que ça touche beaucoup. Donc l'enfance, c'est un signe d'espérance quand nous pouvons entrer dans cette enfance, c'est-à-dire dans cette relation de cœur, pas une relation seulement intellectuelle, pas une relation de nos forces, mais une relation d'amour. Et voyez comment la petite Thérèse décrit Qu'est-ce que c'est l'enfance spirituelle? Ça, je le prends du livre de « Je veux voir Dieu » du Père Marie-Eugène de l'Enfant Jésus, quand il parle justement dans le chapitre de la sainteté de l'Église. Et il parle de l'enfance spirituelle et il dit que l'enfance spirituelle pour Thérèse, pour la petite Thérèse, c'est faire expérience de l'amour de Dieu et attirer les autres à lui. Ces jours-ci, même ce que Denis pouvait dire, ces jours-ci, nous avons fait expérience de l'amour de Dieu. L'enfance, c'est faire expérience de l'amour de Dieu. Ce n'est pas prier parfait, c'est prier avec amour. Ce n'est pas faire les choses parfaites, même s'il faut essayer, mais c'est faire les choses avec amour, avec beaucoup d'amour. Parce que au soir de la vie, nous serons jugés sur l'amour. Saint Juan de la Cruz, Saint Jean de la Croix. Alors, l'enfance, c'est surtout vivre avec amour. Et là, nous serons signe d'espérance. Une autre grotte de Lourdes où vivre l'espérance, la joie de vivre. La joie de vivre, ça veut dire être capable de vivre dans la louange et dans l'action des grâces. Ça, c'est un grand exercice parce qu'il faut vivre dans l'action des grâces, dans la prière et aussi dans les événements de la vie. Alors, ça, c'est un autre engagement. Je passe vite à un autre lieu de rencontre pour être témoin de l'espérance. Les pauvres. Les pauvres. Le pape François, il parle des gens en prison. Il parle des malades. Il parle des handicapés. Il parle des pauvres. Dans les pauvretés, Dieu agit. Il faut les croire. Dans les pauvretés, Dieu agit. Nos pauvretés, tes pauvretés, mon frère, ma sœur, tes limites et tes blessures, mon frère, ma sœur, ce n'est pas un empêchement pour la sainteté, pour être témoin. C'est justement un lieu de rencontre. Mais de ça, je vais parler après. Un autre lieu de rencontre, il y a, c'est les migrants. Et les migrants, on peut le toucher parce que celui qui est différent doit accueillir la différence, accueillir les surprises de la vie. Aussi, on peut trouver Dieu dans les personnes âgées. Et le père Michel Martin Prével, dans son Carrefour, il nous rappelait comment les papis et la mamie vous transmettaient l'expérience. Quel trésor, papi et mamie, combien de papi et mamie ont transmis la foi. Alors ça. Et après aussi, le pape François, il parlait des jeunes. Dans les camps d'enfants, d'ados, il racontait le cas d'une jeune qu'il y a 2 ans, elle est venue pour la première fois. Alors elle disait à ses parents, ça, c'est sûr que c'est mamie qui vous a convaincu que je vienne ici. Je sais pas comment vous vous avez laissé convaincre par mamie pour que je vienne ici. Hein? Adolescent, il râle toujours. Hein? Alors, elle est arrivée comme ça. À la fin, il a fallu seulement 4 jours. Elle pleurait parce qu'elle avait fait une expérience de l'amour de Dieu. Elle pleurait parce qu'elle était reconnaissante de ce qu'elle avait vécu ici, à Lourdes, avec Marie, avec les frères et sœurs. Le cœur des jeunes, moi je suis éducateur, le cœur des jeunes, c'est tellement beau, parce que ils sont très sensibles à la vérité et à l'amour. Si nous on est honnête, si on aime, si on les aime, ils vont les reconnaître. C'est vrai qu'ils sont très différents. C'est vrai qu'ils veulent peut-être casser tout, hein, parce qu'ils sont jeunes, c'est comme ça. Nous, on a été jeunes, hein. Vous avez été jeunes, n'est-ce pas, non? Oui. Et quand on a été jeunes, on voulait tout changer, hein. Mais il y a un tel désir de vérité et d'amour, et ça, c'est un trésor. Et ça, c'est un signe d'espérance aussi. Et aussi les jeunes, une de ces choses qu'à nous, à notre génération, la plupart de nous, ça nous surprend, c'est aussi comme ils vivent comme natifs dans les réseaux sociaux. Hein? D'accord? Alors, il faut pas avoir des excès, mais quand même, c'est un lieu d'évangélisation aussi. Guillaume, tu as assez parlé, on va faire quelque chose. Depuis quelques années, nous avons tous une prolongation de notre essence anthropologique, transcendantale et corporelle, c'est le téléphone. Vous en avez un? Vous pouvez le prendre? Oui? D'accord. On va commencer à agir et à témoigner. D'accord? N'allez pas trop vite. Vous avez peut-être TikTok, Instagram, WhatsApp, hein? Alors, Telegram, enfin, celui que vous voulez. On va prendre 30 secondes. Et on va penser à qui on pourrait envoyer un message d'espérance et un message de lumière. D'accord? Je l'ai dit aussi pour ceux qui sont sur Radio Espérance, prenez votre portable, votre téléphone et pensez aussi la même chose. Et on va envoyer un message. On va le faire maintenant. D'accord? On va envoyer un message d'amour, d'espérance, de souvenirs. Peut-être là, vous pouvez rejoindre cette mission que l'Esprit Saint vous a donnée hier soir. Vous vous souvenez, le petit papier, hein? Et vous avez reçu une mission, un lieu dans lequel être des pèlerins d'espérance. Peut-être c'est là, hein? Peut-être que c'est là où il y a une personne que vous pouvez, là, maintenant, écrire et lui dire, je suis à Lourdes, j'ai prié pour toi, je pense à toi, allez, courage, tu peux le faire. D'accord? On va laisser 30 secondes pour laisser que l'Esprit Saint nous inspire et on envoie ce message. Quand vous aurez terminé, on peut le lever pour lui dire, Marie, regarde ce que j'ai fait, ces messages d'espérance que j'ai envoyés, et je te le confie. Prions réjouis-toi pour lui dire, habite toi-même ces messages, accompagne ces messages par lesquels je suis en train de donner témoignage de l'espérance. C'est beau, il paraît que certains répondent déjà. Réjouis-toi, Marie. Comble de grâce, le Seigneur est avec vous. Vous êtes bénie entre toutes les femmes. Et Jésus, le fruit de vos entrailles, est béni. Sainte Marie, Mère de Dieu, priez pour nous, pauvres pécheurs, maintenant et à l'heure de notre mort. Amen. C'est facile agir dans l'espérance. C'est facile témoigner. Continuez comme ça. Amen. Et pour terminer, je veux vous partager deux choses. Je veux vous partager dans quelles circonstances j'ai préparé l'enseignement. Évidemment, les pèlerinages, ça se prépare beaucoup de mois à l'avance. On nous avertit, on nous propose de préparer les enseignements. Mais je veux vous raconter comment les préparer. Et après, je vous donne un autre témoignage. Le 4 juin, donc ça fait un peu plus d'un mois, mon père, il a eu un AVC. Mes parents, ils habitent à Barcelone, donc nous habitons plus au sud, à 3 heures de Barcelone. J'ai une sœur qui habite à Barcelone, mais nous sommes que nous deux. Alors, il a eu un AVC assez grave. Il a 84 ans. Le premier 48 heures, c'était critique, mais il les a dépassés. Et après, il est à peu près stable, mais très faible. Justement, hier, ma sœur, elle me disait qu'il a à nouveau la fièvre. Donc, c'est délicat. C'est ces moments-là qu'on ne sait jamais à quel moment il peut être rappelé par le Seigneur. Et heureusement, c'est un homme de foi. Donc là, ce n'est pas vraiment un problème parce que c'est sûr qu'il a confiance en Dieu. Mais aussi, ils vivaient ensemble, mais mon père et ma mère. Et mon père, en étant hospitalisé, ma mère, elle a Alzheimer. Donc, il a fallu l'amener dans une maison de retraite. Et il a fallu tenir les deux choses en même temps. Mon père à l'hôpital, ma mère à la maison de retraite, en lui aidant, lui rappelant tout le temps. Elle posait toujours des questions. Et qu'est-ce qu'on va faire cet après-midi? Est-ce qu'on ira? Est-ce qu'on pourra aller visiter papa ou non? Qui, quoi? Non? Et en plus, pour moi, à distance, c'est vrai, ces derniers mois, j'ai vécu à moitié à Benicassim, à moitié à Barcelone, pour pouvoir les assister.

Et cette expérience que, à travers la maladie, à travers la souffrance, à travers ma propre pauvreté, des moyens de pouvoir les aider, soit parce que j'habite à distance, soit parce que je pourrais pas grand-chose faire, il y a eu un moment que c'est comme si cette maladie, elle s'était ouverte et j'avais vu le ciel à travers cette maladie. C'est comme si à travers l'AVC de mon père et l'Alzheimer de ma mère, je pouvais découvrir des indices de cette lumière. Et ça a changé. C'est toujours difficile, mais savoir que si je suis seulement à côté de ma mère, et la seule chose que je peux faire, c'est lui rappeler une fois et une autre, que oui, que j'arrive mercredi. Mais alors, tu arrives quand? J'arrive mercredi. Ah, merci. Et tu arrives quand? Et j'arrive mercredi. D'accord. Si c'est que ça, là, il y a un ciel qui s'ouvre. Vous souvenez l'espérance que c'est, sinon voir le ciel au cœur des croix et des difficultés. Et pour ça, je rends grâce à Dieu. Et je vais vous inviter dans vos croix, dans vos difficultés, demander cette grâce au Seigneur, de voir le ciel, de voir la lumière. Et l'autre témoignage, il y a au mois de juin aussi, il y a les sept frères en formation de la communauté, frères consacrés. Donc là, vous avez Florian et Samuel. Et bon, il y a d'autres qui sont au service. Ils sont tous au service ici, sauf Steve. Hein? Alors Steve, il est des États-Unis, il est au service ailleurs. Et on a profité pour qu'il donne des témoignages à des jeunes qui se préparent à la confirmation. Et Steve, il a donné son témoignage, et il est très beau. Il a raconté que à 16 ans, il a reçu sa confirmation. Et il a dit, vous savez, je m'en souviens rien du tout de ma confirmation. J'ai aucun souvenir. Alors bon, alors il a reçu sa confirmation et il a commencé à travailler dans un restaurant. Et dans ce restaurant, il avait une collègue dont il était amoureux. Alors, il s'appelait tout le temps. Et il y a un jour qu'il n'est pas venu travailler. Donc, Steve, il a appelé son ami. Et il a dit, alors, qu'est-ce qui s'est passé? Comment c'est que tu n'es pas venu au travail, au restaurant? Il lui dit, tu sais, je viens d'apprendre que ma mère s'est suicidée. Et 16 ans. Hein, et ma mère s'est suicidée, donc je ne peux pas aller travailler. Et à ce moment-là, Steve, il s'est dit, je me dis que je suis chrétien, j'ai reçu la confirmation, je ne pratique pas, mais quand même, j'ai besoin de l'Esprit Saint pour pouvoir lui donner une réponse. Je ne peux pas ne pas lui donner une réponse. Alors, au téléphone, il s'est arrêté un moment, il a demandé l'Esprit Saint, cet Esprit Saint qu'il avait reçu à la confirmation, de l'inspirer. Et il a commencé à lui parler. Et comme ça, ils sont passés un mois qu'ils s'appelaient chaque jour, chaque jour, chaque jour. Et elle posait des questions à Steve. Et Steve, il ne les connaissait pas, alors il cherchait hein, au catéchisme, dans la parole de Dieu, pour pouvoir lui donner des réponses. Et à la fin de ces mois, la fille lui a dit qu'il avait les obsèques de sa maman et s'il pouvait venir. Alors il est allé et au moment qu'il est rentré dans la maison, la fille s'est approchée vers lui, l'embrasser bien fort et lui dit, tu as été vraiment mon meilleur ami pendant tout ce temps-là. Et lui, il racontait que il était pauvre, il était même pas conscient, il se souvenait pas de sa confirmation. Mais il a eu cette ouverture de demander l'assistance, l'aide du Saint-Esprit. Et il a pu témoigner d'une façon concrète. Après, cette fille, elle a pris sa vie et Steve est entré aux béatitudes en Europe, hein? Et si Dieu le veut, peut-être il sera prêtre. Et priez pour lui et pour tous les frères. Mais voyez que c'est beau. Il se sentait si pauvre, si démuni, peut-être comme beaucoup de nous. Mais invoquons l'Esprit Saint, il va faire que nous portions du fruit. Le Père, Monseigneur Bruno, il disait aux jeunes, là, il y a 2 jours, vous êtes appelés et vous avez le devoir de changer le monde. Vous êtes appelés et vous avez le devoir d'être des pèlerins d'espérance et d'être des saints. Et le pape Jean-Paul II disait aux jeunes, il est dit à nous, du ciel,

tel qu'il est saint. Soyez ce que vous devez être et vous mettrez le feu au monde. Mes frères et mes sœurs, soyez des pèlerins d'espérance, soyons des pèlerins d'espérance, soyons des saints et mettons le feu au monde. Amen.

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2: Au nom du Père et du Fils et du Saint-Esprit, je crois en Dieu, le Père Tout-Puissant, Créateur du ciel et de la terre, et en Jésus-Christ, son Fils unique, notre Seigneur, qui a été conçu du Saint-Esprit, est né de la Vierge Marie, a souffert sous Ponce Pilate, a été crucifié et mort, et a été enseveli et descendu aux enfers. Le troisième jour est ressuscité des morts, est monté aux cieux, est assis à la droite de Dieu, le Père Tout-Puissant, d'où il viendra juger les vivants et les morts. Je crois en l'Esprit Saint, à la Sainte Église catholique, à la communion des saints, à la rémission des péchés, à la résurrection de la chair, à la vie éternelle. Amen. Prions aux intentions de notre Saint-Père, le Pape Léon. Notre Père qui es aux cieux, que ton nom soit sanctifié, que ton règne vienne, que ta volonté soit faite sur la terre comme au ciel. Je vous salue Marie, pleine de grâce, le Seigneur est avec vous. Vous êtes bénie entre toutes les femmes et Jésus, le fruit de vos entrailles, est béni. Je vous salue Marie, pleine de grâce, le Seigneur est avec vous. Vous êtes bénie entre toutes les femmes et Jésus, le fruit de vos entrailles, est béni. Je vous salue Marie, pleine de grâce, le Seigneur est avec vous. Vous êtes bénie entre toutes les femmes, et Jésus, le fruit de vos entrailles, est béni. Sainte Marie, Mère de Dieu, priez pour nous pécheurs, maintenant et à l'heure de notre mort. Amen.

Marie conçue sans péché. Premier mystère joyeux, l'Annonciation. L'ange du Seigneur dit à Marie, l'Esprit Saint viendra sur toi et la puissance du Très-Haut te prendra sous son ombre. C'est pourquoi celui qui va naître de toi sera saint, il sera appelé le Fils de Dieu. Envoie ton esprit, tout sera récréé et tu renouvelleras la face de la terre. Seigneur Jésus, ravive ton esprit en nos vies, afin que nous ayons le courage de témoigner de notre foi chrétienne. Notre Père qui es aux cieux, que ton nom soit sanctifié, que ton règne vienne, que ta volonté soit faite sur la terre comme au ciel. Je vous salue Marie, pleine de grâce, le Seigneur est avec vous. Vous êtes bénie entre toutes les femmes et Jésus, le fruit de vos entrailles, est béni. Je vous salue Marie, pleine de grâce, le Seigneur est avec vous. Vous êtes bénie entre toutes les femmes et Jésus, le fruit de vos entrailles, est béni. Je vous salue Marie, pleine de grâce, le Seigneur est avec vous. Vous êtes bénie entre toutes les femmes et Jésus, le fruit de vos entrailles, est béni. Je vous salue Marie, pleine de grâce, le Seigneur est avec vous. Vous êtes bénie entre toutes les femmes et Jésus, le fruit de vos entrailles, est béni. Je vous salue Marie, pleine de grâce. Le Seigneur est avec vous. Vous êtes bénie entre toutes les femmes et Jésus, le fruit de vos entrailles, est béni. Je vous salue Marie, pleine de grâce. Le Seigneur est avec vous. Vous êtes bénie entre toutes les femmes et Jésus, le fruit de vos entrailles, est béni. Je vous salue Marie, pleine de grâce. Le Seigneur est avec vous. Vous êtes bénie entre toutes les femmes et Jésus, le fruit de vos entrailles, est béni. Je vous salue Marie, pleine de grâce. Le Seigneur est avec vous. Vous êtes bénie entre toutes les femmes et Jésus, le fruit de vos entrailles, est béni. Je vous salue Marie, pleine de grâce. Le Seigneur est avec vous. Vous êtes bénie entre toutes les femmes et Jésus, le fruit de vos entrailles, est béni. Je vous salue Marie, pleine de grâce. Le Seigneur est avec vous. Vous êtes bénie entre toutes les femmes et Jésus, le fruit de vos entrailles, est béni.

0: Ô Marie conçue sans péché. Deuxième mystère joyeux, la visitation. Élisabeth s'exclama, d'où m'est-il donné que la mère de mon Seigneur vienne jusqu'à moi? Prions pour tous ceux qui sont malades, pour les personnes âgées et les personnes en détresse, que Marie le visite et les réconforte. Notre Père qui es aux cieux, que ton nom soit sanctifié, que ton règne vienne, que ta volonté soit faite sur la terre comme au ciel.
1: Pardonne-nous nos offenses, comme nous pardonnons aussi à ceux qui nous ont offensés. Et ne nous laisse pas entrer en tentation, mais délivre-nous du mal. Amen. Je vous salue Marie, pleine de grâce. Le Seigneur est avec vous. Vous êtes bénie entre toutes les femmes, et Jésus, le fruit de vos entrailles, est béni.
2: Sainte Marie, Mère de Dieu, priez pour nous pauvres pécheurs, maintenant et à l'heure de notre mort.
1: Je vous salue Marie, pleine de grâce. Le Seigneur est avec vous. Vous êtes bénie entre toutes les femmes, et Jésus, le fruit de vos entrailles, est béni.
2: Sainte Marie, Mère de Dieu, priez pour nous pauvres pécheurs, maintenant et à l'heure de notre mort.
1: Je vous salue Marie, pleine de grâce. Le Seigneur est avec vous. Vous êtes bénie entre toutes les femmes, et Jésus, le fruit de vos entrailles, est béni.
2: Sainte Marie, Mère de Dieu, priez pour nous pauvres pécheurs, maintenant et à l'heure de notre mort. Amen.
1: Je vous salue Marie, pleine de grâce. Le Seigneur est avec vous. Vous êtes bénie entre toutes les femmes, et Jésus, le fruit de vos entrailles, est béni.
2: Sainte Marie, Mère de Dieu, priez pour nous pauvres pécheurs, maintenant et à l'heure de notre mort. Amen.
1: Je vous salue Marie, pleine de grâce. Le Seigneur est avec vous. Vous êtes bénie entre toutes les femmes, et Jésus, le fruit de vos entrailles, est béni.
2: Sainte Marie, Mère de Dieu, priez pour nous pauvres pécheurs, maintenant et à l'heure de notre mort. Amen.
1: Je vous salue, Marie, pleine de grâce. Le Seigneur est avec vous. Vous êtes bénie entre toutes les femmes, et Jésus, le fruit de vos entrailles, est béni.
2: Sainte Marie, Mère de Dieu, priez pour nous pauvres pécheurs, maintenant et à l'heure de notre mort.
1: Je vous salue Marie, pleine de grâce. Le Seigneur est avec vous. Vous êtes bénie entre toutes les femmes, et Jésus, le fruit de vos entrailles, est béni.
2: Sainte Marie, Mère de Dieu, priez pour nous pauvres pécheurs, maintenant et à l'heure de notre mort.
1: Je vous salue Marie, pleine de grâce. Le Seigneur est avec vous. Vous êtes bénie entre toutes les femmes, et Jésus, le fruit de vos entrailles, est béni.
2: Sainte Marie, Mère de Dieu, priez pour nous pauvres pécheurs, maintenant et à l'heure de notre mort.
1: Je vous salue Marie, pleine de grâce. Le Seigneur est avec vous. Vous êtes bénie entre toutes les femmes, et Jésus, le fruit de vos entrailles, est béni.
2: Sainte Marie, Mère de Dieu, priez pour nous pauvres pécheurs, maintenant et à l'heure de notre mort.
1: Je vous salue Marie, pleine de grâce. Le Seigneur est avec vous. Vous êtes bénie entre toutes les femmes, et Jésus, le fruit de vos entrailles, est béni.
2: Sainte Marie,

0: et in saecula saeculorum. Amen. Ô Marie conçue sans péché. Troisième mystère joyeux, la nativité. Marie mit au monde son fils premier-né, la maillota et le coucha dans une mangeoire, car il n'y avait pas de place pour eux dans la salle commune. Seigneur Jésus, par Marie, nous te confions tous les époux qui attendent un enfant. Prions aussi pour la paix au sein de toutes les familles. Notre Père qui es aux cieux, que ton nom soit sanctifié, que ton règne vienne, que ta volonté soit faite sur la terre comme au ciel.
1: Donne-nous aujourd'hui notre pain de ce jour. Pardonne-nous nos offenses, comme nous pardonnons aussi à ceux qui nous ont offensés. Et ne nous laisse pas entrer en tentation, mais délivre-nous du mal.
0: Je vous salue Marie, pleine de grâce, le Seigneur est avec vous. Vous êtes bénie entre toutes les femmes, et Jésus, le fruit de vos entrailles, est béni.
1: Sainte Marie, Mère de Dieu, priez pour nous, pauvres pécheurs, maintenant et à l'heure de notre mort. Amen.
0: Je vous salue Marie, pleine de grâce, le Seigneur est avec vous. Vous êtes bénie entre toutes les femmes, et Jésus, le fruit de vos entrailles, est béni.
1: Sainte Marie, Mère de Dieu, priez pour nous, pauvres pécheurs, maintenant et à l'heure de notre mort. Amen.
0: Je vous salue, Marie, pleine de grâce. Le Seigneur est avec vous. Vous êtes bénie entre toutes les femmes, et Jésus, le fruit de vos entrailles, est béni.
1: Sainte Marie, Mère de Dieu,
0: je vous salue Marie, pleine de grâce. Le Seigneur est avec vous. Vous êtes bénie entre toutes les femmes et Jésus, le fruit de vos entrailles, est béni.
1: Sainte Marie, Mère de Dieu, priez pour nous pauvres pécheurs, maintenant et à l'heure de notre mort. Amen.
0: Je vous salue Marie, pleine de grâce. Le Seigneur est avec vous. Vous êtes bénie entre toutes les femmes, et Jésus, le fruit de vos entrailles, est béni.
1: Sainte Marie, Mère de Dieu, priez pour nous pauvres pécheurs, maintenant et à l'heure de notre mort. Amen.
0: Je vous salue, Marie, pleine de grâce. Le Seigneur est avec vous. Vous êtes bénie entre toutes les femmes, et Jésus, le fruit de vos entrailles, est béni.
1: Sainte Marie, Mère de Dieu, priez pour nous.
0: Je vous salue Marie, pleine de grâce. Le Seigneur est avec vous. Vous êtes bénie entre toutes les femmes, et Jésus, le fruit de vos entrailles, est béni.
1: Sainte Marie, Mère de Dieu, priez pour nous pauvres pécheurs, maintenant et à l'heure de notre mort.
0: Je vous salue Marie, pleine de grâce. Le Seigneur est avec vous. Vous êtes bénie entre toutes les femmes, et Jésus, le fruit de vos entrailles, est béni.
1: Sainte Marie, Mère de Dieu, priez pour nous pauvres pécheurs, maintenant et à l'heure de notre mort. Amen.
0: Je vous salue, Marie, pleine de grâce. Le Seigneur est avec vous. Vous êtes bénie entre toutes les femmes, et Jésus, le fruit de vos entrailles, est béni.
1: Sainte Marie, Mère de Dieu, priez pour nous.
0: Je vous salue Marie, pleine de grâce. Le Seigneur est avec vous. Vous êtes bénie entre toutes les femmes, et Jésus, le fruit de vos entrailles, est béni.
1: Sainte Marie,

0: Ô Marie conçue sans péché. Quatrième mystère joyeux, la présentation de Jésus au temple. Joseph et Marie amenèrent l'enfant Jésus à Jérusalem pour le présenter au Seigneur. Dans cette dizaine, prions pour tous ceux et celles qui sont consacrés au Seigneur et pour ceux et celles qui sont appelés. Notre Père qui es aux cieux, que ton nom soit sanctifié, que ton règne vienne, que ta volonté soit faite sur la terre comme au ciel.
1: Donne-nous aujourd'hui notre pain de ce jour. Pardonne-nous nos offenses, comme nous pardonnons aussi à ceux qui nous ont offensés. Et ne nous laisse pas entrer en tentation, mais délivre-nous du mal. Amen.
2: Je vous salue, Marie, pleine de grâce. Le Seigneur est avec vous. Vous êtes bénie entre toutes les femmes, et Jésus, le fruit de vos entrailles, est béni.
3: Sainte Marie, Mère de Dieu, priez pour nous, pauvres pécheurs, maintenant et à l'heure de notre mort. Amen.
2: Je vous salue, Marie, pleine de grâce. Le Seigneur est avec vous. Vous êtes bénie entre toutes les femmes, et Jésus, le fruit de vos entrailles, est béni.
3: Sainte Marie, Mère de Dieu, priez pour nous, pauvres pécheurs, maintenant et à l'heure de notre mort. Amen.
2: Je vous salue, Marie, pleine de grâce. Le Seigneur est avec vous. Vous êtes bénie entre toutes les femmes, et Jésus, le fruit de vos entrailles, est béni.
3: Sainte Marie, Mère de Dieu, priez pour nous, pauvres pécheurs, maintenant et à l'heure de notre mort.
2: Amen. Je vous salue, Marie, pleine de grâce. Le Seigneur est avec vous. Vous êtes bénie entre toutes les femmes, et Jésus, le fruit de vos entrailles, est béni.
3: Sainte Marie, Mère de Dieu, priez pour nous, pauvres pécheurs, maintenant et à l'heure de notre mort. Amen.
2: Je vous salue, Marie, pleine de grâce. Le Seigneur est avec vous. Vous êtes bénie entre toutes les femmes, et Jésus, le fruit de vos entrailles, est béni.
3: Sainte Marie, Mère de Dieu, priez pour nous, pauvres pécheurs, maintenant et à l'heure de notre mort. Amen.
2: Je vous salue, Marie, pleine de grâce. Le Seigneur est avec vous. Vous êtes bénie entre toutes les femmes, et Jésus, le fruit de vos entrailles, est béni.
3: Sainte Marie, Mère de Dieu, priez pour nous, pauvres pécheurs, maintenant et à l'heure de notre mort. Amen.
2: Je vous salue, Marie, pleine de grâce. Le Seigneur est avec vous. Vous êtes bénie entre toutes les femmes, et Jésus, le fruit de vos entrailles, est béni.
3: Sainte Marie, Mère de Dieu, priez pour nous, pauvres pécheurs, maintenant et à l'heure de notre mort. Amen.
2: Je vous salue, Marie, pleine de grâce. Le Seigneur est avec vous. Vous êtes bénie entre toutes les femmes, et Jésus, le fruit de vos entrailles, est béni.
3: Sainte Marie, Mère de Dieu, priez pour nous, pauvres pécheurs, maintenant et à l'heure de notre mort. Amen.
2: Je vous salue, Marie, pleine de grâce. Le Seigneur est avec vous. Vous êtes bénie entre toutes les femmes, et Jésus, le fruit de vos entrailles, est béni.
3: Sainte Marie, Mère de Dieu, priez pour nous, pauvres pécheurs, maintenant et à l'heure de notre mort. Amen.
2: Je vous salue, Marie, pleine de grâce. Le Seigneur est avec vous. Vous êtes bénie entre toutes les femmes, et Jésus, le fruit de vos entrailles, est béni.
3: Sainte Marie, Mère de Dieu, priez pour nous, pauvres pécheurs, maintenant et à l'heure de notre mort.

0: Ô Marie conçue sans péché. Cinquième mystère joyeux, le recouvrement de Jésus au temple. Joseph et Marie trouvèrent Jésus dans le temple, assis au milieu des docteurs, les écoutant et les interrogeant. Dans cette dizaine, prions pour nous tous ici présents, que nous cherchions Jésus sans relâche. Notre Père qui es aux cieux, que ton nom soit sanctifié, que ton règne vienne, que ta volonté soit faite sur la terre comme au ciel.
1: Donne-nous aujourd'hui notre pain de ce jour. Pardonne-nous nos offenses, comme nous pardonnons aussi à ceux qui nous ont offensés. Et ne nous laisse pas entrer en tentation, mais délivre-nous du mal.
0: Je vous salue Marie, pleine de grâce, le Seigneur est avec vous. Vous êtes bénie entre toutes les femmes, et Jésus, le fruit de vos entrailles, est béni.
1: Sainte Marie, Mère de Dieu, priez pour nous, pauvres pécheurs, maintenant et à l'heure de notre mort. Amen.
0: Je vous salue Marie, pleine de grâce, le Seigneur est avec vous. Vous êtes bénie entre toutes les femmes, et Jésus, le fruit de vos entrailles, est béni.
1: Sainte Marie, Mère de Dieu, priez pour nous, pauvres pécheurs, maintenant et à l'heure de notre mort. Amen.
0: Je vous salue, Marie, pleine de grâce. Le Seigneur est avec vous. Vous êtes bénie entre toutes les femmes, et Jésus, le fruit de vos entrailles, est béni.
1: Sainte Marie, Mère de Dieu, priez pour nous, pauvres pécheurs, maintenant et à l'heure de notre mort. Amen.
0: Je vous salue, Marie, pleine de grâce, le Seigneur est avec vous. Vous êtes bénie entre toutes les femmes, et Jésus, le fruit de vos entrailles, est béni.
1: Sainte Marie, Mère de Dieu, priez pour nous, pauvres pécheurs, maintenant et à l'heure de notre mort. Amen.
0: Je vous salue, Marie, pleine de grâce. Le Seigneur est avec vous. Vous êtes bénie entre toutes les femmes, et Jésus, le fruit de vos entrailles, est béni.
1: Sainte Marie, Mère de Dieu, priez pour nous, pauvres pécheurs, maintenant et à l'heure de notre mort. Amen.
0: Je vous salue Marie, pleine de grâce. Le Seigneur est avec vous. Vous êtes bénie entre toutes les femmes, et Jésus, le fruit de vos entrailles, est béni.
1: Sainte Marie, Mère de Dieu, priez pour nous, pauvres pécheurs, maintenant et à l'heure de notre mort. Amen.
0: Je vous salue Marie, pleine de grâce. Le Seigneur est avec vous. Vous êtes bénie entre toutes les femmes, et Jésus, le fruit de vos entrailles, est béni.
1: Sainte Marie, Mère de Dieu, priez pour nous, pauvres pécheurs, maintenant et à l'heure de notre mort. Amen.
0: Je vous salue, Marie, pleine de grâce. Le Seigneur est avec vous. Vous êtes bénie entre toutes les femmes, et Jésus, le fruit de vos entrailles, est béni.
1: Sainte Marie, Mère de Dieu, priez pour nous, pauvres pécheurs, maintenant et à l'heure de notre mort. Amen.
0: Je vous salue, Marie, pleine de grâce. Le Seigneur est avec vous. Vous êtes bénie entre toutes les femmes, et Jésus, le fruit de vos entrailles, est béni.
1: Sainte Marie, Mère de Dieu, priez pour nous, pauvres pécheurs, maintenant et à l'heure de notre mort. Amen.
0: Je vous salue Marie, pleine de grâce. Le Seigneur est avec vous. Vous êtes bénie entre toutes les femmes, et Jésus, le fruit de vos entrailles, est béni.
1: Sainte Marie, Mère de Dieu, priez pour nous, pauvres pécheurs, maintenant et à l'heure de notre mort.

Ô Marie conçue sans péché, prions le Seigneur. Dieu, qui nous donne de vénérer en la Vierge Marie la Mère de l'Espérance, accorde-nous par sa prière et son aide de mettre toujours notre espérance dans le bien du ciel, tandis que nous accomplissons nos tâches temporelles et d'obtenir un jour ce que nous attendons avec foi. Par Jésus-Christ, ton Fils, notre Seigneur, qui vit et règne avec toi dans l'unité du Saint-Esprit, Dieu pour les siècles des siècles. Amen. Le Seigneur soit avec vous. Que Dieu Tout-Puissant vous bénisse, le Père, le Fils et le Saint-Esprit. Amen. Notre-Dame de Lourdes, Notre-Dame de Lourdes, Notre-Dame de Lourdes, Sainte Bernadette,

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2: Bonjour à tous. Nous allons avoir un carrefour sur la vie spirituelle. Ça me fait un peu sourire quand je dis ça, parce que ça donne l'impression que je suis un grand spécialiste de la vie spirituelle, mais nous allons voir que finalement, c'est l'Esprit Saint hein, qui est le maître de notre vie spirituelle, et nous tous, hein, il nous enseigne de l'intérieur. Mais je vais quand même essayer de vous donner quelques repères à partir de la tradition de l'Église. Donc aujourd'hui, je vais essayer de baliser avec vous les étapes de notre vie spirituelle. Alors, je le ferai en plusieurs temps. Tout d'abord, je vais parler du désir dans la vie spirituelle, puis de ce qui s'oppose en nous à ce désir. Ensuite, j'essaierai de montrer comment Jésus veut nous rendre et faire grandir en nous ce désir. Et enfin, je montrerai comment ce désir se manifeste à travers le don de nos vies. Voilà. Alors, tout d'abord, le désir. Je dirais que l'essentiel de nos vies spirituelles, c'est le désir. Le désir d'absolu, le désir de bonheur, le désir d'amour, le désir de vérité, le désir de paix, le désir de Dieu. Ce désir est ancré très profondément dans notre cœur, j'allais dire depuis notre création, parce que nous sommes créés à l'image de Dieu et que nous portons en nous une sorte de béance vers l'infini de l'amour de Dieu que Dieu seul peut combler. Mais j'allais dire que ce désir est ancré encore bien plus

0: en nous depuis notre baptême. Notre baptême qui est l'entrée dans la vie filiale, la vie d'enfant de Dieu, pour être configuré progressivement par l'Esprit au Christ, le Fils bien-aimé du Père, qui se reçoit totalement du Père, qui se donne totalement à lui et à ses frères que nous sommes. Et donc, que nous le sachions ou non, il y a en chacun de nous un désir, j'allais dire infini. Nous verrons quel sens donner à cette expression tout à l'heure. Un désir immense d'aimer et d'être aimé, de trouver le bonheur, de trouver le sens ultime de notre vie. Un désir d'éternité, un désir de paix, un désir d'accomplissement. Et ce désir est profondément légitime. Il est profondément bon. Et je dirais que peut-être justement, l'essentiel de notre vie spirituelle, c'est de laisser grandir ce désir en nous. Peut-être que l'essentiel de notre vie ici-bas, c'est de laisser ce désir grandir en nous jusqu'à l'infini. Parce que plus ce désir grandira, et plus Dieu pourra se donner à nous. Et c'est lui-même qui va faire grandir en nous ce désir. Si vous regardez la vie des saints, ce qui est très frappant, c'est qu'ils ont toujours été des hommes et des femmes de désir. À l'image du Christ, qui était consumé par le désir. Sainte Catherine de Sienne emploie cette expression de la croix du désir. Elle dit que le cœur de Jésus a été rempli depuis le début de sa vie terrestre par cette croix du désir de l'amour de Dieu et de donner sa vie pour ses frères, de faire venir sur la terre le feu de Dieu qui est l'amour du Père et du Fils, qui est l'Esprit Saint. Et quand vous regardez la vie des saints, eh bien, j'allais dire, au principe et au terme de ces vies, vous avez toujours le désir. En préparant ce carrefour, j'ai parcouru, et ça a été une grande grâce pour moi, je vous en remercie, c'est grâce à vous que j'ai fait cet effort, le livre du Père Marie-Eugène de l'Enfant Jésus qui s'appelle « Je veux voir Dieu ». Je vous le conseille vraiment. C'est un livre rempli d'enseignements extrêmement précieux. Et il raconte, il part de l'expérience de Sainte Thérèse d'Avila. Et justement, ce cri « Je veux voir Dieu », c'est un cri d'enfant, c'est ça qui est très touchant. C'est Thérèse, quand elle était encore enfant, à Avila, dans la maison de son père, avec son frère, dont j'ai oublié le nom, je crois qu'il s'appelait Rodrigue, mais je n'en suis pas sûr. Eh bien, un jour, elle a pris la fuite de la maison et on a couru pour la rechercher. Et quand on l'a retrouvée, on a dit « Mais qu'est-ce que tu fais, Thérèse? Qu'est-ce que tu fais? Où vas-tu » Elle dit « Je veux voir Dieu. Et pour voir Dieu, il faut mourir. Je veux mourir martyr et c'est pourquoi je veux aller retrouver les morts avec un A, un A-U-R-E-S, c'est-à-dire les musulmans qui occupaient à cette époque une partie de l'Espagne, pour mourir martyr. » Voyez ce cri d'enfant, « Je veux voir Dieu !» Ce cri qui a été, au fond, comme l'axe de toute la vie de Thérèse, qui l'a conduite ensuite dans la vie religieuse et puis finalement, etc., dans la vie contemplative, bien. De même, vous connaissez tous cette histoire d'Augustin dans ses confessions, hein, qui commence en disant « Tu nous as créés pour toi, Seigneur, et notre cœur est sans repos tant qu'il ne demeure en toi. Hein, » Ce cœur inquiet, ce cœur sans repos, c'est au fond un cœur de désir. Augustin a cherché Dieu de multiples façons, et il s'est souvent trompé, comme ça peut nous arriver à nous aussi. Mais il était un homme de désir. Et c'est ce désir qui l'a conduit finalement à trouver le Christ. Mais comme il le disait lui-même, hein, « Que t'ayant trouvé, je te cherche davantage. » je paraphrase Augustin, « Que mon désir m'ayant conduit vers toi, qui est la source d'eau vive, ce désir ne cesse de grandir jusqu'à ce qu'il soit finalement comblé dans l'éternité. » Je pense aussi à saint Thomas d'Aquin. Hein, saint Thomas d'Aquin, encore un cri d'enfant. Hein, vous savez, on raconte de lui que quand il était petit enfant, je ne sais pas s'il avait 5 ans, hein, il avait été placé chez des moines bénédictins, en fait aujourd'hui Saint-Benoît. Et la question qu'il avait, qu'il a habité toute sa vie, et qu'il posait à tous les moines qu'il rencontrait, imaginez à 5 ans, qu'est Dieu? Ce désir, alors chez Thérèse c'est un cri féminin, c'est un désir d'amour avant tout. Chez Thomas c'est plus masculin, c'est un désir de lumière davantage, mais de toute façon c'est toujours l'amour et la lumière qui vont ensemble. Mais qu'est Dieu? Qu'est Dieu? Ce désir, là aussi, de voir Dieu, de le contempler. Vous voyez qu'il a habité toute sa vie, qui a conduit tous ses travaux qui ont fait de lui le docteur de l'Église. Bien, docteur commun. Hein. Je pense aussi à la petite Thérèse. l'histoire de sa vocation qu'elle a découverte un jour en ouvrant la Bible au hasard, alors qu'elle était à l'oraison. Et elle disait ceci, bonsoir, elle disait que ses désirs lui faisaient subir un véritable martyr. Est-ce que c'est le cas pour vous? Est-ce que vous avez des désirs qui vous font souffrir, tellement ils sont grands? Vous savez, le père Finet, qui était le cofondateur avec Marthe des Foyers de Charité, dans ses retraites, avait coutume de dire « Ami, n'arrête pas ton désir. Ami, n'arrête pas ton désir. » Tout commence par là. Tout commence par le désir. Laisse ce désir grandir en toi. Ce désir vient de plus loin que toi. Il vient de Dieu qui te cherche. Il vient de Dieu qui te désire beaucoup plus que tu ne le désires toi-même. Il vient de Dieu qui a soif de toi, qui a soif de ton amour, qui a soif de ton désir, qui a soif de ta soif. Et ici, nous sommes à Paray-le-Monial. Vous savez, Paray-le-Monial, c'est un lieu extraordinaire. C'est un lieu, je dirais, mondial, parce que beaucoup de gens dans le monde aimeraient venir à Paray et n'y viendront jamais. Et nous y sommes. Eh bien, à Paray-le-Monial, Jésus a crié un jour à Marguerite Marie, dans la chapelle de la Visitation, à quelques mètres d'ici, « J'ai soif. J'ai soif d'être aimé au Saint-Sacrement. » Et ce cri de Jésus dans l'Eucharistie rejoint ce cri que Jean nous a relaté dans son évangile de Jésus sur la croix. « J'ai soif. » Voyez, c'est extraordinaire parce que quand vous regardez Jésus, vous comprenez quelle est la vocation de l'homme. Quel est le vrai bonheur? Le vrai bonheur, c'est de devenir consumé par le désir de l'amour. La vraie pauvreté du cœur, voyez, qui d'être totalement désir. Hein, nous imaginons que le bonheur, c'est d'être comblé, certes. Mais Jésus sur la croix nous montre paradoxalement, lui qui est le plus beau des enfants des hommes, lui qui a accompli parfaitement notre vocation d'homme, que le vrai bonheur, c'est de laisser grandir en nous le désir jusqu'à l'infini. De sorte que Dieu seul et nos frères puissent le combler. Nous ne pourrons jamais le combler par nous-mêmes et il faut accepter cette radicale pauvreté de dépendre totalement de Dieu et des autres pour que ce désir puisse être comblé. Mais ce qui nous incombe à nous, c'est de laisser grandir ce désir. Voyez ? Et quand je prends cette image de Jésus sur la croix et dans l'Eucharistie, je pense à une des plus grandes saintes de notre temps qui a vraiment quelque chose à nous dire. Pour maintenant, Mère Teresa. Vous savez qu'on a publié ces carnets spirituels. Alors, je peux bien vous en parler parce que je ne les ai pas lus. Hein. Mais j'espère bien les lire pendant ces vacances. Parce que je crois que son message nous rejoint au cœur, au fond de notre monde d'aujourd'hui. Parce que, justement, quelle est sa forme de sainteté à Mère Teresa? Ça a été une femme de désir, je pense, depuis le début. Je ne connais pas bien son histoire dans son enfance, ni dans les premières années de sa vie religieuse, mais certainement que c'était une femme de désir. Ce n'était pas une religieuse tiède. Mais il y a eu un basculement dans sa vie, vous le savez aussi bien que moi, le jour où, se rendant à une retraite à Darjeeling, elle a vu dans une gare un pauvre homme mendier de l'eau. J'ai soif. Et ce cri de « j'ai soif » a été toute sa vocation. Combler la soif du Christ qui a soif de nous dans l'Eucharistie et dans les pauvres, dans nos frères. Combler le désir du Christ qui est infiniment plus grand que le nôtre. Se laisser appauvrir au contact de la pauvreté du Christ qui est infiniment plus grande que la nôtre. Ainsi, un pauvre de cœur, c'est vraiment Jésus qui en manque de tout parce qu'il donne tout. Et découvrir ainsi le désir infini qui habite le cœur du Christ et qui brûle désormais dans le cœur de Mère Teresa et qui va la conduire à fonder son ordre. Mais ce désir, nous pouvons le rencontrer aussi dans notre vie. Vous voyez, si je prends l'exemple de Mère Teresa, ce n'est pas pour vous dire qu'automatiquement, pour les femmes qui sont ici, vous devez devenir toutes missionnaires de la charité. Vous pouvez, c'est très bien si vous le faites. Mais vous n'êtes pas nécessairement appelé à ça. Mais vous êtes appelé à rencontrer la soif de Dieu dans votre cœur et dans le cœur de vos frères, et dans l'Eucharistie. Alors, ça, c'est vraiment l'alpha et l'oméga de notre vie spirituelle, c'est le désir. Que ce désir grandisse en nous jusqu'à l'infini. Et vous savez que Thérèse de l'Enfant Jésus, quand elle a écrit ses manuscrits, autobiographiques, eh bien, elle a dit cette chose extraordinaire, elle a dit « Je sentais en moi des désirs infinis, infinis. » Et le théologien de service qui devait relire ses manuscrits a biffé le mot « infini », il l'a mis à la place « immense », parce qu'il se disait, dans sa demi-science, qu'il est impossible pour une créature d'avoir des désirs infinis. Cela ne peut être que le propre de Dieu. Et malheureusement, ce théologien, et heureusement pour nous, ce théologien se trompait. C'est Thérèse qui avait raison. C'est-à-dire que nous avons en nous cette capacité, aussi étonnant que cela puisse paraître, que notre cœur puisse se dilater jusqu'à l'infini. C'est-à-dire que nous pouvons rejoindre d'une certaine façon l'infini de Dieu par notre désir. Et voyez, nous n'avons peu de temps, au fond, hein, notre vie sur Terre, elle est courte. L'éternité, j'allais dire, elle sera longue. Hein. Mais notre vie sur Terre, elle est courte. Nous avons peu de temps pour laisser grandir en nous le désir. Nous avons peu de temps. Il n'y a pas de temps à perdre. Non pas qu'il faille être angoissé ou stressé, mais j'allais dire, vous savez, il y a un grand péché, enfin un péché, une grande attitude que nous avons tous, qui commence déjà par rapport à un rendez-vous qu'on prendrait chez le dentiste, voyez, ce qu'on appelle la procrastination. Vous savez ce que c'est la procrastination ? Nous sommes tous des procrastinateurs qui s'ignorent, hein, c'est-à-dire remettre à demain ce qu'on pourrait faire aujourd'hui. Hein, et bien dans la vie spirituelle, hein, nous sommes tous toujours tentés de dire « Demain, Seigneur, je me donne à toi. Aujourd'hui, on verra. Mais demain, tu peux compter sur moi. Oui, mais demain ne sera peut-être plus. » Je vais raconter une petite histoire, qui est une histoire vraie, qui est très touchante. Vous connaissez tous l'écrivain Paul Valéry. Paul Valéry était athée. Il avait été éduqué dans un milieu athée. Et il est tombé malade, et donc il a été soigné par une infirmière qui était une religieuse. Et au contact de cette infirmière, il était intrigué de voir cette jeune femme, qui, elle, était croyante, qui était tellement croyante qu'elle avait même voué toute sa vie à Dieu. Et donc, lui qui était proche de la fin de sa vie, se posait des vraies questions, et à un certain moment lui demande « Mais expliquez-moi votre vocation ». Qu'est-ce qui fait que vous vous êtes fait religieuse ? Et la religieuse a été prise un peu au dépourvu et elle n'a pas osé dévoiler toutes ses batteries. Et elle a répondu, c'est pour être plus disponible pour les autres. Mais au fond de son cœur, elle avait bien conscience qu'elle ne disait pas toute la vérité. Et alors elle est revenue par la suite et puis elle a dit, en fait, tout à l'heure, je ne vous ai pas dit vraiment le fond de mon cœur. Si j'ai donné ma vie à Dieu, c'est parce que Dieu est amour, parce que Dieu m'aime et qui peut combler mon cœur. Et Paul Valéry lui dit, je vous comprends très bien. Et quelque temps après, il était vraiment vers la fin de sa vie. Et donc cette religieuse était là et sa femme était là également. Et donc il ne pouvait plus à peine parler. Et il demande un crayon pour écrire. Et on lui amène un crayon. Et il commence à vouloir écrire sur une feuille quelque chose. Et puis la mine du crayon se casse. Alors sa femme était très émue, elle lui dit « Écoute, si tu veux, tu peux laisser, tu feras ça demain. » Il lui répond « Non, peut-être que demain ne sera plus. » Et il reprend un crayon et il écrit « Jésus égale amour. » Et le soir, il était mort. Il avait rencontré l'amour en rencontrant Jésus. Il avait atteint le but. Voyez ? Mais nous avons la chance que nous savons déjà cela. Hein? Et la question, c'est au fond, celle du jeune homme riche, hein, j'y viendrai à la fin. Sommes-nous prêts à choisir l'amour ? Alors, qu'est-ce qui peut nous empêcher de laisser grandir ce désir en nous ? Je prends mes notes. Eh bien, il y a dans nos vies beaucoup d'obstacles au désir. Et je crois que nous tous, hein, nous le savons bien, nous sommes bousculés par la vie, hein, que nous soyons célibataires ou que nous soyons mariés, nous avons toutes sortes d'obstacles dans nos vies au vrai désir de Dieu. Et s'il fallait résumer tous ces obstacles en un mot, on pourrait parler de l'acédie. L'acédie. Là, je vous renvoie à un très beau livre que vous connaissez peut-être, du père Pascalite, qui s'appelle « Les péchés capitaux ». L'acédie fait partie des péchés capitaux. C'est ce qu'on appelle en d'autres termes la paresse spirituelle ou encore la tiédeur. Qu'est-ce que l'acédie? Qui est exactement l'envers du désir. L'acédie, on pourrait dire, c'est une tiédeur spirituelle qui fait qu'on s'endort tout doucement. Voyez, c'est un peu comme, vous savez, dans la parabole du semeur, quand Jésus dit que le semeur est parti pour semer et qu'une partie des grains tombe dans une terre qui est assez bonne, mais qu'en grandissant, il est étouffé par les ronces. Et il explique que ces ronces sont les soucis de la vie et les convoitises du monde. Et donc, une âme qui, au départ, avait apparemment bien commencé, progressivement, va voir cette ferveur première s'atténuer jusqu'à peut-être même, qu'à Dieu ne plaise, s'éteindre complètement. C'est aussi, vous savez, la parabole des vierges sages et des vierges folles. Hein, et ces vierges sages et ces vierges folles commencent bien, toutes s'assoupissent d'ailleurs, mais à la différence des vierges folles, les vierges sages ont prévu de l'huile dans leur lampe, tandis que les vierges folles n'en ont pas prévu, et leur lampe va s'éteindre. Voyez, c'est ce péché de l'acédie, de la tiédeur, que les pères du désert ont repéré et que la tradition constante de l'Église a repéré. Alors, elle se caractérise par une sorte de dégoût des choses de Dieu, de la messe, de l'oraison, une sorte de maladie de la volonté. Et on pourrait dire que, malheureusement, on pourrait dire que d'une certaine façon, toute notre société occidentale est acédique. Elle est devenue, en quelque sorte, immunorésistante à la parole de Dieu. Moi qui vis en Afrique, je suis frappé de voir combien en Afrique les gens ont soif d'entendre la parole de Dieu. Mais ici en Europe, souvent les gens disent ah « non, non, on connaît. »« Non, l'évangile, oui, on connaît. Jésus, oui, on connaît. » On ne connaît pas, mais on croit connaître. Alors, cet acédie peut, du point de vue de nos vies, coïncider avec une étape qu'on appelle la crise du milieu de la vie, que certains d'entre vous ont certainement déjà, dont certains d'entre vous ont certainement déjà entendu parler. Cette crise qui peut se situer d'ailleurs à des âges divers. C'est une, vous savez, quand on parle des étapes, ces étapes, il ne faudrait pas les localiser de façon trop précise. La crise du milieu de la vie, ça peut commencer à 30 ans, ou ça peut aussi commencer à 50 ans. Bon. Je dis ça pour rassurer ceux qui sont ici, qui sont bien. C'est la crise par laquelle on fait l'expérience de ses limites. Limites au niveau du corps, qui semblent ne plus répondre aussi bien qu'avant. Au niveau moral, on découvre plus ses faiblesses, ses limites, ses défauts. On voit parfois réapparaître des vices qu'on semblait avoir perdus, des tentations dont on croyait s'être débarrassé. Et sur le plan spirituel, justement, la difficulté qu'on éprouve davantage à prier, à faire pénitence, à se donner gratuitement pour les autres, et de manière générale, à progresser. Des questions parfois qui viennent nous troubler. Pourquoi vivre si tout s'achève dans la mort? Pour qui vivre? Qu'on value nos choix de vie. Donc, c'est cette espèce de remise en cause que l'on constate parfois dans ces années importantes du milieu de la vie et qui peuvent conduire parfois à remettre en cause les engagements qu'on a pris. Quoi qu'il en soit, l'acédie est plus large que cela. Elle se rattache à la sensualité parce qu'elle vient de l'amour du plaisir en tant qu'il nous porte à éviter l'effort ou la gêne. Voyez, nous sommes dans des sociétés de consommation et dans ces sociétés, on valorise au maximum la satisfaction de tous nos besoins matériels et sensuels. Et cela, fatalement, conduit à dévaloriser, j'allais dire, nos besoins de type spirituel. Plus on est riche sur le plan matériel, souvent plus on est pauvre sur le plan spirituel. C'est une loi presque universelle. Et cette acédie s'oppose à la charité en ce qu'elle est une sorte de rejet de la communion avec Dieu et de la joie que procure dans l'âme la présence de Dieu. Ce qui est terrible dans une vie, c'est quand justement on n'éprouve plus ce désir de Dieu et qu'on tourne son désir vers d'autres choses, vers la carrière, vers l'argent, vers la sensualité, vers la gloire, vers même des choses tout à fait respectables, vous voyez, que sont la famille, la convivialité. Mais au fond, on oublie, j'allais dire, cette pente vers l'absolu qui est le plus profond de notre cœur. La vie intérieure devient alors aride et sans saveur. Et le risque est de se réfugier dans l'activisme et ou dans la consommation effrénée des divertissements. Et vous constaterez que dans nos sociétés, nous avons les deux. À la fois la valorisation à l'extrême de l'activité, hein, jusqu'à tomber dans la tentation de la toute-puissance, hein, de croire que finalement, par l'activité, on va réussir à résoudre tous les problèmes du monde, y compris les siens, mais qui va de pair aussi avec une hyper-consommation dans le domaine du divertissement. Vous voyez, moi, ça fait longtemps que je ne vis plus en France, mais j'ai eu la chance de vivre 2 ans à Lyon avant de repartir en Côte d'Ivoire. Et tous les jours, pour faire mon travail, je traversais la place Bellecour à Lyon, une très belle place. Et j'ai toujours été frappé de voir le nombre de divertissements qui étaient proposés pendant les week-ends sur la place Bellecour. Parfois, sur une seule journée, il y avait plusieurs choses organisées par la municipalité. Et vraiment, il y avait une sorte de surconsommation de divertissements qui tous étaient magnifiques, hein, étaient remarquablement organisés et autres. Mais au fond, qui voilait peut-être un vide intérieur, une espèce de satiété, une espèce d'ennui, qui est justement caractéristique de l'ascédie. Les moines du désert disaient, quand nous prions, l'ascédie nous rappelle quelque affaire indispensable. Je commence à vouloir avoir une vie ailleurs, et hop, d'un seul coup, pouf, il faut que je parte, il faut que j'aille ailleurs, etc. L'ascédique est celui qui remet toujours au lendemain ce qu'il doit faire aujourd'hui, qui se disperse en oubliant l'unique nécessaire, la présence de Dieu dans l'instant présent du devoir d'État, que celui-ci consiste en la prière, la vie sacramentelle, la communion fraternelle, le travail ou le repos. Je cite ici Pascal Hyde, qui lui-même cite un autre auteur, Michel Salles, le paresseux, parce que l'ascédie est parfois appelée aussi paresse. Le paresseux n'est pas quelqu'un qui ne fait rien, parfois même il peut être apparemment très actif, mais c'est quelqu'un qui ne fait que ce qu'il veut. L'ascédie amène à rechercher des compensations de plus en plus extrêmes, à l'ennui et au désespoir. Elle est typique de notre société mondialisée hyper individualiste, culte de l'ego, et hyper matérialiste, idolâtrie de l'argent, qui cherche dans les plaisirs de la vie, la gourmandise, la luxure, et un zapping permanent dans le domaine affectif, culturel, médiatique, politique et même religieux, à combler son vide et sa perte de sens, sa perte d'espérance et de vraie finalité. La quête perpétuelle de nouveautés prétend servir de succès d'année à l'amour de Dieu et du prochain, seule source du vrai bonheur. Du coup, l'ascédique est inconstant, inconstant dans tous ses engagements. Et on a dit, vous savez, on a parlé de la génération des baby boomers, hein, dont je fais partie, et dont je suis fier de faire partie, mais de la génération du moi d'abord. On pourrait dire aussi la génération de l'instant, du zapping. Comme dirait Jésus dans la parabole du semeur, hein, ils sont les hommes et les femmes d'un moment. Ils n'ont pas de racines en eux-mêmes, pas de vie intérieure, pas de sens de la durée, pas de mémoire. Comme si tout avait commencé avec eux et devait finir avec eux. Nous sommes un peu de cela. Mais souvent, malheureusement, l'ascédique que nous sommes peut-être ignore son mal et justifie sa suractivité tout en fuyant l'horizon. Et il peut avoir aussi une tendance démesurée pour la détente, qui peut lui donner l'impression que finalement sa vie est comblée, alors qu'au fond, il y a un vide dans son cœur. Voyez? Alors, je dirais que cette maladie de l'âme, hein, qu'on appelle l'ascédie, eh bien, elle est un obstacle en nous au désir. Alors, il ne faut pas s'effrayer, hein, si nous constatons que peut-être certains des symptômes de la maladie, nous les retrouvons en nous. Ce ne serait pas étonnant. Nous avons tous une pente ascédique, fondamentalement. D'une certaine façon, nous sommes tous tentés, depuis le péché originel, de fuir Dieu, de fuir la présence de Dieu et de rechercher à la place de Dieu des faux dieux qui sont nos idoles, que nous passons notre temps à faire, à fabriquer de nos mains. Hein? Y compris les œuvres que nous faisons pour Dieu peuvent être aussi une manière de fuir Dieu. Et donc, il ne faut pas s'étonner si nous retrouvons en nous cette tendance ascédique. Mais par contre, je pense qu'il faut prendre conscience du danger que celle-ci représente pour notre vie spirituelle. Et là, il faut aller vers le médecin de nos âmes, qui est Jésus, qui avec sa douceur et sa miséricorde, veut nous guérir profondément pour nous redonner ce désir. Vous voyez, c'est l'histoire de la Samaritaine. Et l'histoire de la Samaritaine, au fond, c'est l'histoire d'une session à Paray-le-Monial. La Samaritaine, elle est comme vous et comme moi, je suppose, quand vous êtes arrivé ici. Hein. En tout cas, moi, j'étais comme ça, mais je suppose que beaucoup d'entre vous l'étaient. Bah, elle était fatiguée. Fatiguée par le travail, fatiguée peut-être même par la vie, et fatiguée même par elle-même, ce qui est encore le plus difficile à supporter hein, quand on devient une charge pour soi-même. En tout cas, fatiguée par une vie qui, justement, n'a pas trouvé pleinement son accomplissement. Voyez. Et donc, elle est un peu triste. La sédie va bien avec la tristesse, ou une joie excitée mais qui ne dure pas. Voyez. Et donc, elle est un peu triste, un peu fatiguée, un peu misanthrope aussi. Elle cherche la solitude, mais une mauvaise solitude, voyez, qui a un repliement sur soi. Et elle arrive au bord du puits, et ô surprise, elle rencontre quelqu'un qu'elle ne souhaitait pas rencontrer, c'est peut-être la différence avec nous, mais qui l'attend et qui est encore plus fatigué qu'elle, c'est Jésus. Souvent, nous plaignons hein, de nos difficultés, de nos problèmes, de nos fatigues, mais nous n'imaginons pas que Dieu puisse avoir aussi ses problèmes et ses fatigues. Et que peut-être même, ses problèmes et ses fatigues sont plus grands que les nôtres. C'est vrai, Dieu est souverainement heureux, mais étant amour, il est totalement dépendant de nous les hommes. Et donc, il a aussi cette capacité, d'une certaine façon, d'être en manque, en désir par rapport à notre réponse d'amour. Et voilà que, justement, cette femme, apparemment ayant raté sa vie, apparemment, aux yeux des hommes et à ses yeux surtout, finalement, va découvrir que cet homme qui est là devant ce puits, et encore plus pauvre qu'elle. Et encore plus en manque qu'elle, en manque d'amour. Et Jésus va lui demander, donne-moi à boire. Et comme je vous le disais tout à l'heure, ce donne-moi à boire, ça anticipe sur ce cri de Jésus sur la croix, à la même heure, le jour de sa passion, à la sixième heure, j'ai soif. Il n'y a rien de tel pour réveiller notre désir que de regarder le désir de Dieu sur nous. Ce désir d'être aimé, Jésus comme un mendiant devant nous. Et ici, à Paray-le-Monial, il nous dit, il vous dit, il me dit, à nous qui sommes fatigués, à nous qui sommes peut-être pris par les soucis de la vie, les convoitises du monde, il nous dit, mon enfant, j'ai soif. Donne-moi à boire. J'ai soif de ton amour. Et au début, vous voyez, la jeune femme réagit mal. Elle réagit mal parce que, en fait, quand on est devant l'amour, c'est ça qui est curieux, hein, eh bien, l'amour nous met à nu, quelque part, et révèle nos blessures. Voyez? Et cette femme, devant cet homme qui est devant elle et qui mendie en quelque sorte son amour, voit toutes les blessures de sa vie en quelque sorte sortir à la surface. Ces blessures par rapport à tous ces hommes qui l'ont abandonnée, par rapport aussi à ces juifs qui l'ont méprisée en tant que samaritaine, en tant que femme. Et donc, elle va réagir avec agressivité. Et parfois, avec Dieu, nous réagissons aussi agressivement. Surtout les femmes, j'ai remarqué, encore plus que les hommes. Ça, c'est curieux. Hein, les femmes se fâchent avec Dieu parfois. C'est très, très féminin. Ça, jamais j'ai entendu un homme me dire « je me suis fâché avec Dieu, je lui ai dit ça va pas, etc. etc. » Mais les femmes, souvent, elles le disent. Hein, et je pense que Dieu aime ça, finalement. Bon. Et donc, Jésus n'est pas décontenancé par son apparente agressivité. Mais il va l'apprivoiser, vous voyez, comme l'histoire du petit prince. Il va l'apprivoiser avec beaucoup de douceur et l'aider au fond à se libérer en accueillant son regard de miséricorde sur elle, mais aussi son péché, l'aveu de son péché. Vous voyez, et une des grâces à Paray-le-Monial que peut-être vous pourrez vivre demain, hein, au cours de la journée silence, c'est de revenir en soi-même, comme l'enfant prodigue, et de faire cette expérience que au fond, nous sommes de pauvres gens. Ça commence par là, la conversion. Nous l'oublions parfois, hein, mais au fond, nous sommes de pauvres gens. Et ce n'est pas grave hein, d'être des pauvres gens, rassurez-vous tout de suite. Hein. C'est la vérité, mais ça ne gêne pas du tout Dieu. Hein. Nous, ça nous gêne un peu plus. C'est un peu difficile d'accepter d'être finalement un pauvre gars. Mais ce n'est pas grave. Parce qu'au contraire, c'est le chemin vers le bonheur. Commencer par prendre conscience que nous sommes blessés, que nous sommes pécheurs, mais aussi que Dieu nous aime et que justement il veut nous laver, nous purifier de ce péché qui nous empêche d'être pleinement heureux, qui nous empêche de laisser le désir de Dieu grandir dans notre cœur, qui nous empêche d'aller boire à la source d'eau vive et de devenir à notre tour source d'eau vive pour les autres. Voyez. Et ce qui est merveilleux, c'est que cette femme qui apparemment était la plus paumée de tous, la plus pauvre de tous, la plus délaissée de tous, va devenir la première à faire la rencontre de Jésus et à devenir, à être ressuscitée, j'allais dire, et à devenir une femme rayonnante d'amour. Voyez. Et d'abord, ça passe par l'aveu de son péché, hein, sous le regard de miséricorde du Christ. Et ça, c'est le sacrement de la réconciliation. C'est vraiment une expérience magnifique. Déposer les valises, hein, tout ce qui pèse. Jésus lui-même, il l'a dit, venez à moi. Vous tous qui portez, qui ployez sous le poids du fardeau, et moi je vais vous procurer le repos, voyez. Il prend sur lui nos fardeaux, nos péchés, nos fatigues, nos peines. Hein, c'est une expérience que nous faisons apparaître. Je vais vous le dire, moi je le fais en tant que pénitent, mais je le fais aussi en tant que prêtre. C'est extraordinaire de voir combien apparaît le monial, non seulement les pénitents, mais les prêtres aussi. Enfin, moi je le vois pour moi, mais nous sommes transformés par la grâce du lieu. Et une infinie douceur qui nous est donnée, que nous n'avons pas habituellement. Enfin, je parle pour moi en tout cas, je ne parle pas pour mes confrères. Mais je me dis, mais qu'est-ce qui m'arrive là Et c'est la grâce du lieu, vous voyez, la grâce du cœur de Jésus qui est doux et humble de cœur, hein, qui veut nous donner le repos et qui nous donne les paroles qui touchent, dont les gens ont besoin pour reprendre l'espérance, reprendre la confiance, pour se découvrir aimé sous le regard de Dieu. Bon. Et donc cette femme... voyez, qui n'avait plus de désir, à qui la vie était devenue un fardeau, eh bien, ayant pu déposer son péché, voilà qu'elle retrouve le désir de Dieu. C'est ça qui est extraordinaire. Après une confession, pour ceux qui ont du mal à prier, vous verrez, faites-en l'expérience, allez vous confesser et après allez adorer Jésus au Saint-Sacrement. Jésus, je vais vous montrer comment ça se passe dans la confession. Et cette femme arrive, donc, enfin, vous connaissez l'histoire, elle a eu 5 maris, ça fait longtemps, ça fait au moins 30 ans qu'elle ne s'est pas confessée. Je dis ça pour, en fait, c'est bon. Et voilà qu'elle arrive à Paray-le-Monial, et puis elle voit que tout le monde va se confesser, elle dit, oh, tiens, pourquoi pas moi après tout? Et puis elle y va, et qu'est-ce qui se passe dans la confession? Ça fait à peu près comme ça. Glou, glou, glou, glou, glou, glou, vous voyez? Il y avait un gros bouchon sur le cœur, qui faisait qu'elle n'arrivait plus à aimer, elle n'arrivait plus à s'aimer elle-même d'ailleurs, elle n'arrivait plus à prier, ça n'allait pas du tout. Et d'un seul coup, c'est comme s'il y avait des fleuves d'eau vive, hein, qui irriguaient son cœur. Les fleuves de la grâce de son baptême, de sa confirmation, qui étaient emprisonnés, et puis ça peut sortir. Vous voyez, ça c'est la grâce de la confession. Ici à Paray-le-Monial, il y a deux grâces, la confession et l'adoration. Mais l'une conduit à l'autre, voyez. Trouver un cœur d'adorateur, c'est d'abord se laisser saisir par l'amour de Dieu dans la confession. Et tout, j'allais dire tout naturellement, mais en fait c'est surnaturel. Ce cœur du Christ nous attire à lui dans l'adoration. Et donc elle retrouve le désir, voyez. Elle dit à Jésus, mais attends, nos pères ont adoré sur cette montagne. Elle n'y pensait pas du tout 3 minutes avant. Nos pères ont adoré sur cette montagne. Vous adorez à Jérusalem, où est-ce qu'il faut adorer? Voyez, le désir de Dieu, qui était déjà là, au fond de son cœur, mais qui était obstrué comme par une croûte de péché. Hein, souvent, nous sommes comme ça. C'est comme la grotte de Lourdes. Vous savez, on va fêter le 150e anniversaire. Hein, quand Bernadette est allée gratter la terre de la grotte de Massabielle, apparemment, il n'y avait rien. Mais en fait, il y avait une source qui était là. Et aujourd'hui, il y a des millions de gens qui vont boire de cette eau. Mais cette source ne pouvait pas couler parce que il y avait de la boue des cochons. Et dans nos vies, c'est parfois aussi comme ça. Il y a une source qui est là, au fond de notre cœur. Le grand roi, il est là, mais à cause des soucis de la vie, hein, et puis à cause de nos péchés, notre cœur est devenu dur comme la pierre. Ou en tout cas, il est devenu, il ne laisse plus passer l'eau. Voyez. Et alors, dans la confession, Jésus enlève cette gangue et il nous donne son cœur de chair, d'où jaillissent les fleuves d'eau vive, pour être dans le nôtre. Et à ce moment-là, d'un seul coup, le désir, voyez, de Dieu revient. Et avec le désir de Dieu, la joie. La joie. La joie et l'amour des frères. Vous voyez, cette femme qui avait peur, qui se cachait, qui allait à l'heure de midi la plus chaude pour éviter de rencontrer ses amis, eh bien, après avoir fait la rencontre de Jésus, elle part au contraire à la rencontre des autres pour leur dire « j'ai rencontré quelqu'un ». Et ce qui est extraordinaire, c'est que Elle n'a plus honte d'elle-même, voyez. Elle dit, il a dit tout ce que j'ai fait. Elle sait que tout le monde sait que c'est la fille qui est sortie avec un tel, avec un tel, avec un tel. Mais quelque part, ça la dérange plus. Parce qu'elle a découvert qu'elle était aimée telle qu'elle était. Et donc, elle s'aime elle-même et elle n'a plus peur du regard des autres sur elle. Elle est guérie. Et du coup, elle peut aimer les autres. Voyez. Et elle peut leur apporter, au fond, le meilleur qui est de témoigner de l'amour de Jésus. Et c'est l'expérience que nous faisons à Paris-Monial chaque fois. Chaque fois qu'on revient ici, moi, ça fait, je sais pas combien d'années que je viens chaque année, enfin, sauf quand je viens pas, eh bien, chaque fois que je reviens, ça fait la même chose, voyez. On vient fatigué, et puis on repart, on a envie de dire aux autres, mais Jésus vous aime, c'est formidable. Alors, ça, c'est comme ça que Jésus nous rend le désir. Alors, comment ce désir, maintenant, va se concrétiser? Parce que vous pourriez vous dire, tout ça, c'est très beau, mais ça reste quand même un peu désincarné. Comment ce désir va se concrétiser? Parce que, évidemment, il suffit pas de bons sentiments pour entrer dans le royaume de Dieu. Il faut des actes. Eh bien, effectivement, à un certain moment, ce désir doit se concrétiser par le don de nos vies. Alors, c'est la fameuse histoire du jeune homme riche, hein, vous la connaissez tous. Hein, ce jeune homme était un garçon très bien. Hein, il avait été élevé dans une école catholique. Hein, il avait fait depuis... Il avait reçu, il avait fait baptême, confirmation, tout était bien, il s'était toujours... Mais il y avait quelque chose en lui, il sentait bien qu'il y avait quelque chose qui manquait, mais il ne savait pas quoi. Ça nous arrive parfois, ça vous est jamais arrivé? C'est dire, mais je sens qu'il faudrait que je fasse quelque chose, mais je ne sais pas ce qu'il faudrait que je fasse. Et pourtant, je sens qu'il y a quelque chose qu'il faudrait que je fasse. Et un jour, il rencontre Jésus qui passe, et il est saisi par Jésus. Il se dit, mais attends, mais lui, il a quelque chose que moi, je n'ai pas. Qu'est-ce qu'il a de plus que ce que moi, j'ai? Pourtant... Tout ce que j'ai pu faire, je l'ai fait. Alors, il a quelque chose que je ne connais pas. Et donc, il est intrigué et il va vers Jésus et puis il lui dit, bon maître, que dois-je faire pour avoir la vie éternelle? Et Jésus lui dit, observe les commandements. Alors, la première chose, effectivement, dans nos vies, hein, faut être concret, dans la vie spirituelle, faut commencer par mettre les bases. Hein. Les bases, c'est l'observance des commandements. C'est, je dirais, une vie réglée. Sainte Thérèse d'Avila parle des trois premières demeures, hein, pour exprimer, je dirais, ce fondement, ce socle de la vie spirituelle qui est une vie bien réglée. En gros, pour Thérèse d'Avila, vous savez, la vie spirituelle se décompose en sept demeures successives. Alors, il ne faut pas essayer de voir là une sorte de chronologie, hein, parfois... Parce que ça serait le grand danger, vous voyez, de se regarder dans la glace en se demandant, mais où en suis-je? Suis-je en deuxième, en cinquième, ou en septième, ou en huitième demeure? Bon, ça c'est Dieu qui le sait. On n'a pas besoin de le savoir. Mais par contre, l'intérêt de ce qu'elle nous dit, c'est qu'elle nous met devant les yeux des étapes à franchir. Et à telle ou telle étape de notre vie, ça peut nous aider à faire un pas en avant. Et alors elle dit que dans la vie chrétienne, il y a différents types donc de chrétiens. Et elle explique ça à partir des demeures. Elle a eu une vision un jour, elle a vu son âme, elle a vu l'âme d'un juste en tout cas, comme un cristal transparent dans lequel il y avait sept demeures et dans la septième demeure, il y avait le grand roi qui irradiait sa lumière dans toute cette âme et c'était absolument splendide. Et ça lui a donné une sorte de géographie, vous voyez, de la vie spirituelle qu'elle a exprimée dans son livre, le livre des demeures. Et alors, la première demeure, c'est celle des chrétiens du dimanche, vous voyez, c'est-à-dire ce sont les chrétiens qui vont à la messe tous les dimanches, qui en gros veulent suivre Dieu, hein, qui veulent éviter le péché mortel, mais qui ne prient pas, qui n'ont pas de vie d'oraison. C'est-à-dire qu'ils ne prennent pas le temps de prendre chaque jour au moins 10 minutes de prière. C'est vraiment le minimum pour un chrétien. 10 minutes, c'est pas beaucoup. Hein. Si vous comptez sur une journée, vous avez combien d'heures éveillées en gros? Vous dormez combien d'heures par nuit? 8, 7? Bon, mettons 8, d'accord? Bien, 8, il en reste donc, pour voir si vous dormez. 16, ça fait combien de minutes? Pas mal. 960, arrondissons à 1000. Si vous prenez 10 minutes de prière par jour, ça vous fait combien de votre journée éveillée? 1%. Vous voyez, c'est la petite pincée de sel qui donne du goût à toute la journée. 10 minutes, c'est un minimum. Mais c'est déjà ça. Si chaque jour, vous êtes capable de donner 10 minutes à Dieu dans la prière, si possible au début de la journée, vous serez capable de donner plus progressivement. Jusqu'à atteindre peut-être 1 heure par jour, ce qui serait l'idéal. Donc, pour Thérèse d'Avila, les chrétiens du dimanche, donc, ce sont les chrétiens qui sont gentils, Ils sont pas méchants, ils sont engagés à la chorale, ou ils font la quête, vous voyez, ils sont gentils, on les aime bien. Mais les démons les aiment bien aussi, c'est ça le problème. Hein. Les démons les aiment bien parce que ce sont des chrétiens qui peuvent très facilement tomber dans le péché mortel, parce qu'ils ne prient pas. Voyez. Et Marthe Robin avait une phrase terrible, elle disait, il y a de pieuses nullités qui font les délices des démons. Elle parlait des chrétiens du dimanche. Il y a des gens qui vont à la messe et qui pensent que ça suffit, et donc ils disent, moi je suis un bon chrétien, je vais à la messe. Vous savez, souvent il y a des gens qui disent ça. Moi, je suis mon chrétien, je vais à la messe, je fais tort à personne. Oui, mais est-ce que tu vis en Dieu? Alors, la deuxième demeure, c'est les chrétiens qui, par grâce de Dieu, ils sont pour rien. Ils ont fait une session à Paray-le-Monial, par exemple, hein, où ils ont été, je sais pas moi, ils ont été saisis, peut-être en lisant la Bible ou en entendant le pape ou à l'occasion d'un pèlerinage ou d'une rencontre. Ils ont d'un seul coup saisi que, ah, il y a autre chose dans la vie chrétienne, et ils ont commencé à mettre dans leur vie en place une vie de prière. Deuxième demeure. Donc ils décident de se mettre à la suite du Christ et de mettre une vie de prière dans leur vie. Et à ce moment-là, c'est vraiment un changement, un bouleversement. Alors le démon n'est pas trop content. Hein. C'est comme ça, ce qu'il voit. Ah. Alors, c'est un moment parfois difficile. On peut avoir des moments de tentation, des moments d'épreuve. Ça peut arriver. Mais c'est un temps où il faut persévérer pour arriver finalement au troisième demeure. Le troisième demeure, c'est le chrétien, on pourrait dire le chrétien fervent, voyez. C'est-à-dire, c'est le chrétien qui a mis en place vraiment une vie spirituelle. Il prend chaque jour un temps d'oraison. Thérèse d'Avila donne des détails très concrets, voyez. Il est propre. Bon, c'est-à-dire, il fait attention à lui-même, sur le plan de son âme, mais aussi de son corps. Voyez, il est engagé dans sa paroisse. Il donne un bon témoignage dans son travail. Vous voyez ce que je veux dire? Un bon chrétien. Et c'est pas mal. Hein. Et elle dit que par la grâce de Dieu, il y a beaucoup de gens qui arrivent à ça. Peut-être que beaucoup d'entre nous, c'est ce que nous vivons. Tant mieux. Hein. Mais, alors finalement, il est à la situation du jeune homme riche. Vous voyez? C'est-à-dire, il observe les commandements. Il évite même, si possible, le péché véniel. Il essaye. Mais, il lui manque un tout petit quelque chose. Et alors, vous savez, c'est donc la question du jeune riche. Qu'est-ce qui me manque encore? Moi, je fais tout bien. Hein, je prends mon temps de prière, je vais à l'église, je donne pour le denier du culte, hein, je suis engagé dans une œuvre caritative, je fais mon travail, tout ça. Qu'est-ce qui me manque encore? Oh, pas grand-chose, presque rien. Va, vends tout ce que tu as, donne-le aux pauvres et puis viens, suis-moi. Ah, et là, le jeune homme part tout triste. Voyez. Et cette tristesse du jeune homme riche entraîne la tristesse de Jésus à son tour. Tristesse de celui qui n'a pas tout donné. Tristesse de celui qui est attaché quelque part à un lien qu'il ignorait lui-même. En l'occurrence, le lien de l'argent ici. Mais ça peut être le lien de la peur de souffrir. Ça peut être le lien de la peur de perdre sa réputation, du qu'en dira-t-on. Ça peut être le lien de ce que penseront mes parents. Ça peut être le lien d'avoir la peur de la vocation, parfois pour certains. Et parce que par exemple, ça j'ai remarqué, c'est plus encore chez les filles que chez les garçons, la peur que si je donne ma vie à Dieu, il va me demander d'être religieux. Voyez, ça peut être beaucoup de liens. Mais ce qui est terrible, c'est que si on ne donne pas tout, on n'est pas pleinement heureux. Vous voyez ce que je veux dire? Et ça rend Dieu triste de dire, mais ah, je te propose le bonheur. Pourquoi fuis-tu devant moi? Hein? Donne tout, et tu seras beaucoup plus heureux. Hein? Et voyez, dans nos vies, il y a des moments comme ça où Dieu se présente à la porte de notre cœur et il frappe. Et il nous dit, oui, pour... Oh, c'est très simple. Et je vais venir. Ça sera la fin. J'arrive vers la fin. Et donc, il y a des moments où Dieu vient frapper à la porte de notre cœur. Et au fond, la seule chose qu'il nous demande, c'est d'ouvrir la porte. Et de dire, mais Seigneur, je veux bien. J'accepte. Et donc, il y a ce passage que Thérèse d'Avila décrit comme le passage de troisième ou quatrième demeure, où quelque part, je donne le volant de ma vie à Jésus. Jusqu'à présent, c'est moi qui menait ma vie, hein, c'est-à-dire je faisais des choses bien, mais c'était moi, hein, qui faisais des choses pour Dieu. Désormais, je vais laisser Dieu conduire ma vie. C'est Dieu qui va faire ce qu'il veut en moi. Hein, vous connaissez cette histoire, certainement vous l'avez déjà entendue, c'est l'histoire du gars qui un jour avait acheté une très belle voiture et qui a voulu la montrer à Jésus. Donc il l'invite, Jésus était son ami, comme je pense aller aussi pour vous. Et donc il l'invite, il dit, ben, Jésus, viens, je vais te montrer ma voiture. Puis il l'emmène, ça, Jésus montre à sa droite. Puis il vient lui montrer les paysages, la Bourgogne, tout ça, le Val d'Or. Et puis il regarde de temps en temps Jésus, puis il voit Jésus qui a l'air complètement... Alors ça l'embête, Puis à un moment, il dit, enfin, écoute, Jésus, je ne comprends pas, je t'emmène dans ma super voiture, je te montre des paysages magnifiques, je prends mon temps, mon argent pour te faire plaisir, et tu as l'air de faire la tête. Qu'est-ce qui ne va pas? Bon, moi, j'aimerais bien que tu me laisses conduire la voiture. Quoi? Toi, Jésus, tu sais conduire? Ben oui. T'as ton permis? Ben ouais. Bon, le gars, il ne croit pas trop, mais il se dit, bon, mais je ne vais pas le vexer, donc je vais le laisser conduire. Mais il a très, très peur, donc il prend son chapelet dans sa main, et puis il se dit, je vais prier au moins le chapelet, bon, donc, pour éviter le pire. Et donc, Jésus prend le volant, hein, et puis, il commence à partir à toute heure. Jésus, mais t'es fou, tu vas comme ça. Laisse-moi faire, aie confiance. Ah oh non, non, mais attends, Jésus. Et puis, il commence à partir dans une direction que le gars, en fait, ne connaissait pas du tout. Et puis, il l'emmène dans des paysages vraiment nouveaux. Hein. Et puis, il y a des virages, il y a des pentes escarpées. Il a dit, mais non, Jésus, mais tu vas nous tuer, tu es fou. Mais écoute, aie confiance. Et finalement, ils arrivent dans un endroit magnifique, vous voyez. Et Jésus dit, tu vois, j'avais raison de te dire d'avoir confiance. Hein, ben, en fait, avec Jésus, on est souvent comme ça. Vous voyez, et l'étape des quatrièmes demeures, c'est justement de donner le volant de sa vie à Jésus. Hein, c'est l'étape décisive. Et à partir de ce moment-là, hein, je dirais, c'est davantage Dieu qui va prendre possession de notre vie. C'est lui qui va progressivement, hein, nous conduire jusqu'à ce que Thérèse Avila appelle l'union, hein, qui est au fond le fait que le cœur de Dieu et le nôtre ne fassent plus qu'un. Et qui est au fond le but de notre vie sur la terre et au ciel. Parce que nous sommes faits pour ça. Depuis notre baptême, et déjà même depuis notre création, nous sommes faits pour cette union avec Dieu qui seul peut nous rendre pleinement heureux. Même si ça n'épargne pas la souffrance. Mais ça rend heureux parce que c'est le but de notre vie. Nous sommes faits pour ça, comme dirait Augustin. Nous ne pouvons pas trouver la paix tant que nous n'y sommes pas. Et à partir de là, on porte vraiment du fruit pour l'Église et pour les autres. Mais il y a des étapes à franchir. Alors je ne vais pas vous passer le détail. Ce qui est important, c'est cette remise de soi, voyez, cet abandon, cet acte de confiance en celui qui nous appelle, qui à un certain moment de la vie nous propose de tout donner. Et tout donner, ça ne veut pas dire forcément donner ses biens matériels, voyez. C'est pas forcément s'engager dans une congrégation justement du type Mère Teresa. Tout donner, ça peut très bien être continuer de mener la même vie. Je vais au travail le matin. Exactement comme avant, mais je n'y vais plus de la même façon. J'y vais, j'allais dire, avec Dieu et parce que c'est sa volonté. Mais vraiment, je me laisse conduire par lui dans toutes, les étapes de ma vie. Et le drame, c'est que beaucoup n'osent pas faire ce don total. Voyez? Et c'est un des aspects du message de Pareil ici, où Jésus s'est plaint. Il s'est plaint au fond de la tiédeur de ses amis. Beaucoup d'hommes et de femmes sont appelés par lui à cette amitié profonde avec lui, mais se dérobe par peur, par manque de confiance, par avarice spirituelle. Voyez? Alors comment faire face, hein, et je termine par là avant de vous laisser poser vos questions. Eh bien, en y réfléchissant, je me suis posé la question. Hein. Je crois que pour chacun de nous, d'abord, cette étape-là peut être un moment différent de notre vie. Hein, et ça peut aider beaucoup, à certains moments de notre vie, d'avoir un directeur spirituel ou un conseiller spirituel qui nous aide, ou une directrice, enfin, pas une directrice spirituelle, mais ce qu'on appelle chez nous une accompagnatrice dans la communauté d'Emmanuel, qui nous aide à repérer que nous sommes peut-être à cette étape-là. Bon. Déjà, c'est important de repérer que c'est peut-être l'étape que Dieu me propose maintenant. L'étape du oui de toute ma vie. Bon. Et souvent, cette étape est précédée, en fait, par beaucoup d'appauvrissement. Hein, parce qu'on est tous les mêmes. Hein. On ne bouge que quand on est obligé de bouger. C'est pas vrai? Hein, c'est comme l'enfant prodigue, hein, tant qu'il n'était pas vraiment dans sa fosse au cochon, là, il n'avait pas vraiment envie de se convertir, et on est tous les mêmes. En fait, on se convertit souvent parce qu'on est obligé de se convertir. Non, c'est pas vrai? Hein, et donc, très souvent, Dieu permet, c'est pas qu'il le veut, hein, c'est pas du tout qu'il le souhaite, mais il permet qu'on vive des appauvrissements, voyez, pour nous conduire à ce don total. Et c'est pas mal d'être dans une situation de pauvreté, en fait, même sur le plan affectif, sur le plan parfois matériel aussi, voyez, sur le plan spirituel, c'est pas mauvais. Parce que ça prépare peut-être de grandes grâces. Bon. Et donc, je pense aussi que ce qui aide beaucoup, hein, à faire ce don total, c'est de rencontrer Dieu dans la solitude et dans le silence. Parce que ce sont ces opérations, ce n'est pas à la force du poignet qu'on peut les faire. C'est vraiment, j'allais dire, en consentant à l'amour de Dieu. Voyez? Il s'agit beaucoup plus de se laisser faire que de faire. Mais pour se laisser faire, il faut donner du temps à Dieu. Si on est dans l'activisme tout le temps, c'est très difficile de faire ce passage. Vous voyez, c'est souvent à l'occasion d'une retraite, une session comme celle-ci, hein, ou d'une retraite en silence, que ces grandes opérations de Dieu dans notre vie peuvent se faire. Il faut donner du temps gratuitement. Hein. Moyennant quoi, il y a quand même un oui à donner. Et je dirais que pour ce oui, moi, en y réfléchissant, je me suis dit, mais au fond, c'est la voie de l'enfance, les petits-enfants. Le oui, il est lié à la confiance, hein, de croire que vraiment Dieu est amour. Et que s'il est amour, il ne nous demanderait rien qui soit au-dessus de nos forces et rien qui ne soit en vue non seulement de notre bonheur personnel, mais aussi du bonheur de nos frères. Parce que de notre oui d'aujourd'hui dépend peut-être le salut de beaucoup d'âmes. Et donc, croire à l'amour de Dieu, hein, croire que vraiment Dieu est amour, et comme un petit enfant, hein, dire oui. Oui, je le veux. Oui, je veux que tu sois tout pour moi. Et je veux vraiment que tu sois désormais mon maître. Celui qui me conduit, celui qui va me montrer les chemins de la vie éternelle. Je ne sais pas du tout où ça va me conduire, je n'en sais rien, mais peu importe, j'ai confiance en toi, je m'abandonne à toi. Et voyez, apparaît, bon, c'est vrai que vous ne faites pas le carrefour sur l'Esprit-Saint, mais on propose l'expérience de l'effusion de l'Esprit-Saint. C'est un peu de ça qu'il s'agit. L'expérience de l'effusion de l'Esprit-Saint, elle est beaucoup liée à la pauvreté de cœur, et à cette confiance en Dieu, cette espèce de prière d'enfant qui dit « Mais Seigneur, sans toi je ne peux rien, avec toi je peux tout, je m'abandonne à toi, je te donne ma vie pour que tu fasses de moi ce qu'il te plaira. Et je sais que c'est ainsi que tu feras en moi ce que je suis incapable de réaliser, par moi-même. Par moi-même je ne suis capable que de faire mon malheur et celui de mes frères. Mais en toi, je peux faire ton bonheur et celui de mes frères. » Voyez ? Et donc, je dirais, en fond, fondamentalement, c'est de se laisser faire. Mais pas d'une façon paresseuse ou passive, mais vraiment dans ce désir, hein, justement, de tout donner. Même si, comme souvent nous le faisons, nous donnons tout de la main droite et puis nous reprenons au détail de la main gauche ce que nous avons donné de la main droite. Vous savez, c'est pour ça que Jésus dit que ta main gauche ignore ce que donne ta main droite. C'est une interprétation personnelle. Mais bon, donc... on risque toujours de reprendre ce qu'on a donné. Mais ce n'est pas grave. Et si on n'a pas le désir total, on peut demander le désir du désir. Vous voyez, le désir de tout donner. De dire ce oui. Parce que ce qui nous fatigue le plus, au fond, c'est le non. Que c'est le oui qui n'est pas totalement donné. Et je voudrais, excusez-moi, c'est vrai que je prends beaucoup de temps, mais je voudrais quand même vous lire une phrase qui est très, très, un texte qui est très beau d'un grand auteur spirituel du XVIIe siècle, le père l'allemand, un jésuite. Il disait ceci. Nous passons des années entières et souvent toute la vie, à marchander si nous nous donnerons tout à Dieu. Marchander, c'est ça qui nous fatigue beaucoup. Nous ne pouvons nous résoudre à faire le sacrifice entier. Nous nous réservons beaucoup d'affection, de dessein, de désir, d'espérance, de prétention, dont nous ne voulons pas nous dépouiller pour nous mettre dans la parfaite unité d'esprit qui nous dispose à être pleinement possédés de Dieu. Ce sont autant de liens par lesquels l'ennemi nous tient attachés pour nous empêcher d'avancer en la perfection, etc., etc. Et donc, nous combattons contre Dieu des années entières. Nous résistons au mouvement de sa grâce qui nous pousse intérieurement à quitter une partie de nos misères en quittant les vains amusements qui nous arrêtent et en nous donnant à lui sans réserve et sans remise. Mais accablés de notre amour propre, aveuglés de notre ignorance, retenus par de fausses craintes, nous n'osons pas franchir le pas. Et de peur d'être misérables, nous demeurons toujours misérables au lieu de nous donner pleinement à Dieu qui ne veut nous posséder que pour nous affranchir de nos misères. Vous voyez ? Et après, il dit, il faut se donner une bonne foi. Alors, je dirais, ayons au moins le désir de nous donner. Vous voyez ce que je veux dire? Et demandons cela par les mains de Marie. Avec elle, tout devient plus facile. Si nous n'y arrivons pas, nous, elle y est arrivée. Et on peut lui dire, moi, tu vois combien je suis faible. Hein? Combien j'ai peur de me donner. J'ai peur de ce que Dieu pourrait me demander. Il n'y a aucune raison pourtant. Mais c'est vrai que depuis le péché originel, nous avons toujours peur de Dieu. Je ne sais pas pourquoi, mais c'est comme ça. Mais toi, tu n'as jamais eu peur de Dieu. Tout le contraire. Tu n'as jamais eu que de la confiance, de l'espérance en Dieu, de l'amour de Dieu. Alors, je remets mon petit oui dans ton grand oui. Et que par toi, ce petit oui devienne un jour aussi grand que le tien. Que je puisse dire oui à Dieu, oui à tout. Et ainsi, je serai heureux. Voilà.
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Élevons nos mains vers notre Dieu. Élevons nos mains vers notre Dieu. S'il y a des personnes ici ce soir qui croient de tout leur cœur que Dieu est le même hier, aujourd'hui et demain, avec moi qu'ils élèvent les mains maintenant. Seigneur, nous croyons que tu peux toutes choses dans nos vies, dans nos situations. De Moïse à Sarah, de Lazare à Cana, tu as béni, tu as guéri, tu as sauvé. Continue de le faire.

Merci Jésus pour tout ce que tu es en train de faire maintenant. Merci pour tout ce que tu es en train de faire dans nos cœurs. Merci pour tout ce que tu es en train de semer dans nos vies maintenant. Merci pour la résurrection. Merci pour la vie. Merci pour ta parole. Merci pour ton pardon. Merci pour ta présence. Merci pour ta joie. Merci de semer en nous tout ce que tu es. Comme tu l'as fait dans le cœur de tant et tant de gens il y a 2000 ans. Fais-le ici et maintenant pour nous. Fais-le pour moi. Il va le faire pour toi. Amen.

Éternel, nous voulons te bénir pour ton Fils Jésus. Tu nous l'as donné et il est venu nous chercher, nous sauver. Tu nous as donné à travers lui ta paix, ta vie. Nous voulons le chanter.

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2: Au nom du Père, et du Fils, et du Saint-Esprit. Je crois en Dieu, le Père Tout-Puissant, Créateur du ciel et de la terre. Et en Jésus-Christ, son Fils unique, notre Seigneur, qui a été conçu du Saint-Esprit, est né de la Vierge Marie, a souffert sous Ponce Pilate, a été crucifié, est mort et a été enseveli, est descendu aux enfers, le troisième jour est ressuscité des morts, est monté aux cieux, est assis à la droite de Dieu le Père Tout-Puissant, d'où il viendra juger les vivants et les morts. Je crois en l'Esprit Saint, à la Sainte Église catholique, à la communion des saints, à la rémission des péchés, à la résurrection de la chair, à la vie éternelle. Amen. Prions pour le pape Léon, ses intentions et celles de l'Église. Notre Père, qui es aux cieux, que ton nom soit sanctifié, que ton règne vienne, que ta volonté soit faite sur la terre comme au ciel.
3: Pardonne-nous nos offenses, comme nous pardonnons aussi à ceux qui nous ont offensés. Et ne nous laisse pas entrer en tentation, mais délivre-nous du mal.
2: Je vous salue, Marie, pleine de grâce, le Seigneur est avec vous. Vous êtes bénie entre toutes les femmes, et Jésus, le fruit de vos entrailles, est béni.
3: Sainte Marie, Mère de Dieu, priez pour nous, pauvres pécheurs, maintenant et à l'heure de notre mort. Amen.
2: Je vous salue, Marie, pleine de grâce, le Seigneur est avec vous. Vous êtes bénie entre toutes les femmes, et Jésus, le fruit de vos entrailles, est béni.
3: Sainte Marie, Mère de Dieu, priez pour nous, pauvres pécheurs,
2: Je vous salue, Marie, pleine de grâce, le Seigneur est avec vous. Vous êtes bénie entre toutes les femmes, et Jésus, le fruit de vos entrailles, est béni.
3: Sainte Marie, Mère de Dieu, priez pour nous, pauvres pécheurs,

0: premier mystère douloureux, l'agonie de Jésus. Jésus priait ainsi. « Père, si cette coupe ne peut passer sans que je la boive, que ta volonté soit faite. » Demandons par Marie la grâce de la persévérance à la suite du Christ, le Sauveur du genre humain. Notre Père, qui es aux cieux, que ton nom soit sanctifié, que ton règne vienne, que ta volonté soit faite sur la terre comme au ciel.
1: Je vous salue Marie, pleine de grâce, le Seigneur est avec vous. Vous êtes bénie entre toutes les femmes, et Jésus, le fruit de vos entrailles, est béni.
2: Sainte Marie, Mère de Dieu, priez pour nous pauvres pécheurs, maintenant et à l'heure de notre mort. Amen.
1: Je vous salue Marie, pleine de grâce, le Seigneur est avec vous. Vous êtes bénie entre toutes les femmes, et Jésus, le fruit de vos entrailles, est béni.
2: Sainte Marie, Mère de Dieu, priez pour nous pauvres pécheurs, maintenant et à l'heure de notre mort. Amen.
1: Je vous salue, Marie, pleine de grâce. Le Seigneur est avec vous. Vous êtes bénie entre toutes les femmes, et Jésus, le fruit de vos entrailles, est béni.
2: Sainte Marie, Mère de Dieu, priez pour nous pauvres pécheurs, maintenant et à l'heure de notre mort. Amen.
1: Je vous salue, Marie, pleine de grâce. Le Seigneur est avec vous. Vous êtes bénie entre toutes les femmes, et Jésus, le fruit de vos entrailles, est béni.
2: Sainte Marie, Mère de Dieu, priez pour nous pauvres pécheurs, maintenant et à l'heure de notre mort. Amen.
1: Je vous salue, Marie, pleine de grâce. Le Seigneur est avec vous. Vous êtes bénie entre toutes les femmes, et Jésus, le fruit de vos entrailles, est béni.
2: Sainte Marie, Mère de Dieu, priez pour nous pauvres pécheurs, maintenant et à l'heure de notre mort. Amen.
1: Je vous salue, Marie, pleine de grâce. Le Seigneur est avec vous. Vous êtes bénie entre toutes les femmes, et Jésus, le fruit de vos entrailles, est béni.
2: Sainte Marie, Mère de Dieu, priez pour nous pauvres pécheurs, maintenant et à l'heure de notre mort. Amen.
1: Je vous salue, Marie, pleine de grâce. Le Seigneur est avec vous. Vous êtes bénie entre toutes les femmes, et Jésus, le fruit de vos entrailles, est béni.
2: Sainte Marie, Mère de Dieu, priez pour nous pauvres pécheurs, maintenant et à l'heure de notre mort. Amen.
1: Je vous salue, Marie, pleine de grâce. Le Seigneur est avec vous. Vous êtes bénie entre toutes les femmes, et Jésus, le fruit de vos entrailles, est béni.
2: Sainte Marie, Mère de Dieu, priez pour nous pauvres pécheurs, maintenant et à l'heure de notre mort. Amen.
1: Je vous salue, Marie, pleine de grâce. Le Seigneur est avec vous. Vous êtes bénie entre toutes les femmes, et Jésus, le fruit de vos entrailles, est béni.
2: Sainte Marie, Mère de Dieu, priez pour nous pauvres pécheurs, maintenant et à l'heure de notre mort. Amen.
1: Je vous salue, Marie, pleine de grâce. Le Seigneur est avec vous. Vous êtes bénie entre toutes les femmes, et Jésus, le fruit de vos entrailles, est béni.
2: Sainte Marie, Mère de Dieu, priez pour nous pauvres pécheurs, maintenant et à l'heure de notre mort.

0: Ô Marie conçue sans péché. Deuxième mystère douloureux, la flagellation. Pilate prit Jésus et le fit flageller. Prions pour les victimes des guerres et du terrorisme. Notre Père, qui es aux cieux, que ton nom soit sanctifié, que ton règne vienne, que ta volonté soit faite sur la terre comme au ciel.
1: Comme nous pardonnons aussi à ceux qui vous ont offensés, et ne nous laisse pas entrer en tentation, mais délivre-nous du mal. Amen. Je vous salue, Marie, pleine de grâce. Le Seigneur est avec vous. Vous êtes bénie entre toutes les femmes, et Jésus, le fruit de vos entrailles, est béni.
2: Sainte Marie, Mère de Dieu, priez pour nous pauvres pécheurs, maintenant et à l'heure de notre mort. Amen.
1: Je vous salue, Marie, pleine de grâce. Le Seigneur est avec vous. Vous êtes bénie entre toutes les femmes, et Jésus, le fruit de vos entrailles, est béni.
2: Sainte Marie, Mère de Dieu, priez pour nous pauvres pécheurs, maintenant et à l'heure de notre mort. Amen.
1: Je vous salue, Marie, pleine de grâce. Le Seigneur est avec vous. Vous êtes bénie entre toutes les femmes, et Jésus, le fruit de vos entrailles, est béni.
2: Sainte Marie, Mère de Dieu, priez pour nous pauvres pécheurs, maintenant et à l'heure de notre mort. Amen.
1: Je vous salue, Marie, pleine de grâce. Le Seigneur est avec vous. Vous êtes bénie entre toutes les femmes, et Jésus, le fruit de vos entrailles, est béni.
2: Sainte Marie, Mère de Dieu, priez pour nous pauvres pécheurs, maintenant et à l'heure de notre mort. Amen.
1: Je vous salue, Marie, pleine de grâce. Le Seigneur est avec vous. Vous êtes bénie entre toutes les femmes, et Jésus, le fruit de vos entrailles, est béni.
2: Sainte Marie, Mère de Dieu, priez pour nous pauvres pécheurs, maintenant et à l'heure de notre mort. Amen.
1: Je vous salue, Marie, pleine de grâce. Le Seigneur est avec vous. Vous êtes bénie entre toutes les femmes, et Jésus, le fruit de vos entrailles, est béni.
2: Sainte Marie, Mère de Dieu, priez pour nous pauvres pécheurs, maintenant et à l'heure de notre mort. Amen.
1: Je vous salue, Marie, pleine de grâce. Le Seigneur est avec vous. Vous êtes bénie entre toutes les femmes, et Jésus, le fruit de vos entrailles, est béni.
2: Sainte Marie, Mère de Dieu, priez pour nous pauvres pécheurs, maintenant et à l'heure de notre mort. Amen.
1: Je vous salue, Marie, pleine de grâce. Le Seigneur est avec vous. Vous êtes bénie entre toutes les femmes, et Jésus, le fruit de vos entrailles, est béni.
2: Sainte Marie, Mère de Dieu, priez pour nous pauvres pécheurs, maintenant et à l'heure de notre mort. Amen.
1: Je vous salue, Marie, pleine de grâce. Le Seigneur est avec vous. Vous êtes bénie entre toutes les femmes, et Jésus, le fruit de vos entrailles, est béni.
2: Sainte Marie, Mère de Dieu, priez pour nous pauvres pécheurs, maintenant et à l'heure de notre mort. Amen.
1: Je vous salue, Marie, pleine de grâce. Le Seigneur est avec vous. Vous êtes bénie entre toutes les femmes, et Jésus, le fruit de vos entrailles, est béni.
2: Sainte Marie, Mère de Dieu, priez pour nous pauvres pécheurs,
3: maintenant et à l'heure de notre mort. Amen.

0: Marie conçue sans péché.
1: Priez pour nous qui avons le couronnement.
0: Troisième mystère douloureux, le couronnement d'épines. Avec des épines, il tressait une couronne et la posait sur la tête de Jésus. Prions pour les victimes innocentes et pour la conversion de ceux qui font souffrir. Notre Père, qui es aux cieux, que ton nom soit sanctifié, que ton règne vienne, que ta volonté soit faite sur la terre comme au ciel.
2: Pardonne-nous nos offenses, comme nous pardonnons aussi à ceux qui nous ont offensés. Et ne nous laisse pas entrer en tentation, mais délivre-nous du mal.
3: Je vous salue Marie, pleine de grâce, le Seigneur est avec vous. Vous êtes bénie entre toutes les femmes, et Jésus, le fruit de vos entrailles, est béni.
4: Sainte Marie, Mère de Dieu, priez pour nous pauvres pécheurs, maintenant et à l'heure de notre mort. Amen.
3: Je vous salue Marie, pleine de grâce, le Seigneur est avec vous. Vous êtes bénie entre toutes les femmes, et Jésus, le fruit de vos entrailles, est béni.
4: Sainte Marie, Mère de Dieu, priez pour nous pauvres pécheurs, maintenant et à l'heure de notre mort. Amen.
3: Je vous salue Marie, pleine de grâce, le Seigneur est avec vous. Vous êtes bénie entre toutes les femmes et Jésus, le fruit de vos entrailles, est béni.
4: Sainte Marie, Mère de Dieu, priez pour nous pauvres pécheurs, maintenant et à l'heure de notre mort. Amen.
3: Je vous salue Marie, pleine de grâce, le Seigneur est avec vous. Vous êtes bénie entre toutes les femmes et Jésus, le fruit de vos entrailles, est béni.
4: Sainte Marie, Mère de Dieu, priez pour nous pauvres pécheurs, maintenant et à l'heure de notre mort. Amen.
3: Je vous salue Marie, pleine de grâce, le Seigneur est avec vous. Vous êtes bénie entre toutes les femmes et Jésus, le fruit de vos entrailles, est béni.
4: Sainte Marie, Mère de Dieu, priez pour nous pauvres pécheurs, maintenant et à l'heure de notre mort. Amen.
3: Je vous salue Marie, pleine de grâce, le Seigneur est avec vous. Vous êtes bénie entre toutes les femmes et Jésus, le fruit de vos entrailles, est béni.
4: Sainte Marie, Mère de Dieu, priez pour nous pauvres pécheurs, maintenant et à l'heure de notre mort. Amen.
3: Je vous salue Marie, pleine de grâce, le Seigneur est avec vous. Vous êtes bénie entre toutes les femmes et Jésus, le fruit de vos entrailles, est béni.
4: Sainte Marie, Mère de Dieu, priez pour nous pauvres pécheurs, maintenant et à l'heure de notre mort. Amen.
3: Je vous salue Marie, pleine de grâce, le Seigneur est avec vous. Vous êtes bénie entre toutes les femmes et Jésus, le fruit de vos entrailles, est béni.
4: Sainte Marie, Mère de Dieu, priez pour nous pauvres pécheurs, maintenant et à l'heure de notre mort. Amen.
3: Je vous salue Marie, pleine de grâce, le Seigneur est avec vous. Vous êtes bénie entre toutes les femmes et Jésus, le fruit de vos entrailles, est béni.
4: Sainte Marie, Mère de Dieu, priez pour nous pauvres pécheurs, maintenant et à l'heure de notre mort. Amen.
3: Je vous salue Marie, pleine de grâce, le Seigneur est avec vous. Vous êtes bénie entre toutes les femmes et Jésus, le fruit de vos entrailles, est béni.
5: Sainte Marie, Mère de Dieu, priez pour nous pauvres pécheurs, maintenant

0: Quatrième mystère douloureux, le portement de croix. Les soldats réquisitionnent Simon de Cyrène pour porter la croix avec Jésus. Confions à Marie tout ce que nous portons comme souffrance, comme poids, pour qu'elle les dépose dans le cœur de son Fils pour un heureux dénouement. Notre Père, qui es aux cieux, que ton nom soit sanctifié, que ton règne vienne, que ta volonté soit faite sur la terre comme au ciel.
1: À ceux qui nous ont en pensée. Ne nous pas entrer en tentation, mais délivre-nous du mal. Amen.
2: Je vous salue Marie, pleine de grâce. Le Seigneur est avec vous. Vous êtes bénie entre toutes les femmes, et Jésus est le fruit de vos entrailles et béni.
3: Sainte Marie, Mère de Dieu, priez pour nous pauvres pécheurs, maintenant et à l'heure de notre mort.
2: Je vous salue Marie, pleine de grâce. Le Seigneur est avec vous. Vous êtes bénie entre toutes les femmes, et Jésus est le fruit de vos entrailles et béni.
3: Sainte Marie, Mère de Dieu,
2: je vous salue Marie, pleine de grâce. Le Seigneur est avec vous. Vous êtes bénie entre toutes les femmes, et Jésus est le fruit de vos entrailles et béni.
3: Sainte Marie, Mère de Dieu, priez pour nous pauvres pécheurs, maintenant et à l'heure de notre mort. Amen.
2: Je vous salue Marie, pleine de grâce. Le Seigneur est avec vous. Vous êtes bénie entre toutes les femmes, et Jésus est le fruit de vos entrailles et béni.
3: Sainte Marie, Mère de Dieu, priez pour nous pauvres pécheurs, maintenant et à l'heure de notre mort. Amen.
2: Je vous salue Marie, pleine de grâce. Le Seigneur est avec vous. Vous êtes bénie entre toutes les femmes, et Jésus est le fruit de vos entrailles et béni.
3: Sainte Marie, Mère de Dieu, priez pour nous pauvres pécheurs, maintenant et à l'heure de notre mort. Amen.
2: Je vous salue Marie, pleine de grâce. Le Seigneur est avec vous. Vous êtes bénie entre toutes les femmes, et Jésus est le fruit de vos entrailles et béni.
3: Sainte Marie, Mère de Dieu,
2: je vous salue Marie, pleine de grâce. Le Seigneur est avec vous. Vous êtes bénie entre toutes les femmes, et Jésus est le fruit de vos entrailles et béni.
3: Sainte Marie, Mère de Dieu, priez pour nous pauvres pécheurs, maintenant et à l'heure de notre mort. Amen.
2: Je vous salue Marie, pleine de grâce. Le Seigneur est avec vous. Vous êtes bénie entre toutes les femmes, et Jésus est le fruit de vos entrailles et béni.
3: Sainte Marie, Mère de Dieu, priez pour nous pauvres pécheurs, maintenant et à l'heure de notre mort. Amen.
2: Je vous salue Marie, pleine de grâce. Le Seigneur est avec vous. Vous êtes bénie entre toutes les femmes, et Jésus est le fruit de vos entrailles et béni.
3: Sainte Marie, Mère de Dieu, priez pour nous pauvres pécheurs, maintenant et à l'heure de notre mort. Amen.
2: Je vous salue Marie, pleine de grâce. Le Seigneur est avec vous. Vous êtes bénie entre toutes les femmes, et Jésus est le fruit de vos entrailles et béni.
3: Sainte Marie, Mère de Dieu, priez pour nous pauvres pécheurs, maintenant et à l'heure de notre mort.

0: Ô Marie conçue sans péché,
1: priez pour nous qui avons votre
0: Cinquième mystère douloureux, la mort de Jésus sur la croix. Jésus, poussant un grand cri, expira. La mort de Jésus sur la croix est le mystère qui nous offre la vie de Dieu éternellement. Prions pour ceux qui ont un pardon à donner et qui n'y parviennent pas. Notre Père, qui es aux cieux, que ton nom soit sanctifié, que ton règne vienne, que ta volonté soit faite sur la terre comme au ciel.
2: Je vous salue, Marie, pleine de grâce. Le Seigneur est avec vous. Vous êtes bénie entre toutes les femmes. Et Jésus, le fruit de vos entrailles, est béni.
3: Sainte Marie, Mère de Dieu, priez pour nous, pauvres pécheurs, maintenant et à l'heure de notre mort. Amen.
2: Je vous salue, Marie, pleine de grâce. Le Seigneur est avec vous. Vous êtes bénie entre toutes les femmes, et Jésus, le fruit de vos entrailles, est béni.
3: Sainte Marie, Mère de Dieu, priez pour nous pauvres pécheurs, maintenant et à l'heure de notre mort. Amen.
2: Je vous salue, Marie, pleine de grâce. Le Seigneur est avec vous. Vous êtes bénie entre toutes les femmes, et Jésus, le fruit de vos entrailles, est béni.
3: Sainte Marie, Mère de Dieu, priez pour nous, pauvres pécheurs, maintenant et à l'heure de notre mort. Amen.
2: Je vous salue, Marie, pleine de grâce. Le Seigneur est avec vous. Vous êtes bénie entre toutes les femmes, et Jésus, le fruit de vos entrailles, est béni.
3: Sainte Marie, Mère de Dieu, priez pour nous, pauvres pécheurs, maintenant et à l'heure de notre mort. Amen.
2: Je vous salue, Marie, pleine de grâce. Le Seigneur est avec vous. Vous êtes bénie entre toutes les femmes, et Jésus, le fruit de vos entrailles, est béni.
3: Sainte Marie, Mère de Dieu, priez pour nous, pauvres pécheurs, maintenant et à l'heure de notre mort. Amen.
2: Je vous salue, Marie, pleine de grâce. Le Seigneur est avec vous. Vous êtes bénie entre toutes les femmes, et Jésus, le fruit de vos entrailles, est béni.
3: Sainte Marie, Mère de Dieu, priez pour nous pauvres pécheurs, maintenant et à l'heure de notre mort. Amen.
2: Je vous salue, Marie, pleine de grâce. Le Seigneur est avec vous. Vous êtes bénie entre toutes les femmes, et Jésus, le fruit de vos entrailles, est béni.
3: Sainte Marie, Mère de Dieu, priez pour nous, pauvres pécheurs, maintenant et à l'heure de notre mort. Amen.
2: Je vous salue, Marie, pleine de grâce. Le Seigneur est avec vous. Vous êtes bénie entre toutes les femmes, et Jésus, le fruit de vos entrailles, est béni.
3: Sainte Marie, Mère de Dieu, priez pour nous, pauvres pécheurs, maintenant et à l'heure de notre mort. Amen.
2: Je vous salue, Marie, pleine de grâce. Le Seigneur est avec vous. Vous êtes bénie entre toutes les femmes, et Jésus, le fruit de vos entrailles, est béni.
3: Sainte Marie, Mère de Dieu, priez pour nous, pauvres pécheurs, maintenant et à l'heure de notre mort. Amen.
2: Je vous salue, Marie, pleine de grâce. Le Seigneur est avec vous. Vous êtes bénie entre toutes les femmes, et Jésus, le fruit de vos entrailles, est béni.
3: Sainte Marie, Mère de Dieu, priez

0: Marie conçue sans péché,
1: priez pour nous qui avons
0: recours à vous. Souvenez-vous, ô très miséricordieuse Vierge Marie, qu'on n'a jamais entendu dire qu'aucun de ceux qui ont eu recours à votre protection, imploré votre assistance ou réclamé vos suffrages, ait été abandonné. Animé de cette confiance, ô Vierge des Vierges, ô notre Mère, nous venons vers vous et gémissant sous le poids de nos péchés, nous nous prosternons à vos pieds. Ô Mère du Verbe incarné, ne méprisez pas nos prières, mais écoutez-les favorablement et daignez les exaucer. Amen.

Prions le Seigneur. Dieu qui nous donne de vénérer en la Vierge Marie, la Mère de l'Espérance, accorde-nous, par sa prière et son aide, de mettre toujours notre espérance dans les biens du ciel, tandis que nous accomplissons nos tâches temporelles, et d'obtenir un jour ce que nous attendons avec foi. Par Jésus-Christ, ton Fils, notre Seigneur et notre Dieu, qui vit et règne avec toi dans l'unité du Saint-Esprit,

0: Notre-Dame de Lourdes. Notre-Dame de Lourdes. Notre-Dame de Lourdes. Saint-Joseph. Sainte Bernadette. Ô Marie conçue sans péché.
1: Priez pour nous qui avons recours à vous.

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2: L'ange du Seigneur apporta l'annonce à Marie.
3: Et elle conçut du Saint-Esprit. Je vous salue Marie, pleine de grâce. Le Seigneur est avec vous. Vous êtes bénie entre toutes les femmes, et Jésus, le fruit de vos entrailles, est béni. Sainte Marie, Mère de Dieu, priez pour nous pauvres pécheurs, maintenant et à l'heure de notre mort.
2: Voici la servante du Seigneur.
3: Qu'il me soit fait selon votre parole. Je vous salue Marie, pleine de grâce. Le Seigneur est avec vous. Vous êtes bénie entre toutes les femmes, et Jésus, le fruit de vos entrailles, est béni. Sainte Marie, Mère de Dieu, priez pour nous pauvres pécheurs, maintenant et à l'heure de notre mort.
2: Et le Verbe s'est fait chair.
3: Et il a habité parmi nous. Je vous salue Marie, pleine de grâce. Le Seigneur est avec vous. Vous êtes bénie entre toutes les femmes, et Jésus, le fruit de vos entrailles, est béni. Sainte Marie, Mère de Dieu, priez pour nous pauvres pécheurs, maintenant et à l'heure de notre mort.
2: Priez pour nous, Sainte Marie, Mère de Dieu,
3: afin que nous soyons rendus dignes des promesses du Christ.
2: Daignez, Seigneur, répandre votre grâce dans nos âmes, afin qu'ayant connu par la voix de l'ange l'incarnation de votre Fils Jésus-Christ, nous puissions parvenir par sa passion et par sa croix à la gloire de sa résurrection, par le même Jésus-Christ, votre Fils, notre Seigneur. Amen.

célèbrent vraiment de tout leur cœur ce soir. Amen. Est-ce que vous trouvez que ça goûte bon, le Seigneur? Sa présence goûte bon. Amen. Alléluia. Alors ce soir, on ne manquera pas de nous réjouir complètement. On ne peut pas laisser une petite portion, d'accord? Amen. Goûtons-le

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1: Préservée du péché, à la différence de nous, Marie fut marquée par la souffrance, tout comme nous. Notre-Dame des douleurs est une image chère à la piété populaire. Les processions du Vendredi Saint nous ont habitués à garder les yeux tournés vers la mère du Christ mort. Elle le présente aux fidèles, ou part seule à la recherche de son Fils, ou encore pleure sur lui, transpercée par les 7 glaives de douleur. Ce nombre rappelle que Marie a passé toute sa vie sous le signe de la souffrance, dont le point culminant fut la croix. Nous sentons Notre-Dame des douleurs proche de nous, en particulier lors des violences et des morts que nous connaissons par expérience. Mais quel est le sens de la douleur de Marie ? Est-il suffisant de s'en tenir à l'analogie avec une mère qui perd son enfant ? Suffit-il de projeter sur elle l'impact de nos maladies, de nos solitudes et de nos larmes ? La souffrance de Marie dépasse la perte physique de son fils pour rencontrer le drame de faire la volonté de Dieu. Pour être comprise comme il se doit, elle doit être greffée sur la douleur du Rédempteur, autrement dit, sur la douleur salvifique de Dieu qui s'émeut devant l'humanité mortellement blessée par le péché et qui décide de se sacrifier pour lui rendre bonheur et vie. Marie prend personnellement part au mystère de la rédemption du monde.
0: À présent, nous nous unissons en prière avec le monde entier en renouvelant notre consécration à Marie.
2: Vierge Immaculée, Mère de Dieu et de l'humanité, je t'accueille comme don de Jésus sous la croix et je me confie entièrement à toi. Je t'offre toute ma vie, ce que je suis, ce que j'aime et ce que j'ai, afin que resplendisse en moi la beauté du Christ. Aide-moi à être docile à l'Esprit et à vivre avec joie ma vocation dans l'Église, afin de collaborer à ta mission maternelle et d'orienter vers Dieu le cœur de tout homme. Toi qui as guidé Saint Maximilien Kolb pour aimer sans mesure, enseigne-moi à être témoin de l'Évangile et à faire de ma vie un don. Je te confie les personnes que je rencontrerai, et je t'offre le travail, les joies et les souffrances de cette journée. Ô Marie, conçue sans péché, prie pour nous qui avons recours à toi et pour ceux qui n'ont pas recours à toi.
0: Les missionnaires de l'Immaculée Père Kolb ont présenté 5 minutes avec Marie, une réflexion sur notre consécration totale à l'Immaculée, cheminement sûr qui nous mène à Jésus.

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2: Bonjour et bienvenue dans 1000 questions à la fois. L'émission qui répond à toutes les questions que l'on se pose sur la foi, l'Église et la vie spirituelle. Justement, cette semaine, c'est de vie spirituelle dont nous allons parler au travers des femmes. On voit bien dans les évangiles combien elles sont proches de Jésus et combien celui-ci admire leur foi. Alors, ont-elles un lien particulier avec le divin? Cette question, je la pose à Audrey Fella, qui est journaliste, historienne, et qui vient de faire paraître aux éditions Bouquin un très beau dictionnaire des femmes mystiques de l'Antiquité à nos jours. Audrey Fella, bonjour.
3: Bonjour.
2: Merci beaucoup de venir nous éclairer sur la nature féminine. Peut-on dire que nous avons une relation particulière au divin?
3: Oui, alors c'est un sujet qui demande un certain développement. Je vais y répondre à partir de l'expérience mystique des femmes que j'ai pu lire, aborder, étudier, hein, notamment dans le dictionnaire et les figures chrétiennes. Donc tout d'abord, je reviendrai un petit peu sur véritablement la spécificité de l'expérience mystique chez les femmes. Puisque la grande question, c'est est-ce que il y a plus de femmes mystiques que d'hommes mystiques? Donc voilà, ce sont encore des questions en débat. Moi, je dirais que c'est difficile à répondre, puisque simplement, est-ce qu'on peut dire que la femme ou l'homme a un lien privilégié avec le divin? Ce serait comme dire s'il y avait une espèce dans la vie qui était favorisée par rapport à une autre. Et je ne pense pas. Je pense qu'on est égal. On est tous égaux.
2: Oui. Alors, qu'est-ce qu'on a de particulier?
3: Alors, chez les femmes mystiques, on relève, des expériences mystiques différentes, mais qu'on a pu classer selon une certaine spécificité. En général, chez les femmes, on relève une tendance, enfin, une préférence pour une mystique pratique plutôt que théorique. D'autre part, on relève des éléments témoignant d'une mystique affective qui a pris des sens différents dans le temps.
2: Affective, ça veut dire amoureuse, avec un lien de tendresse particulier avec Dieu, c'est
3: voilà,
2: ça?
3: Voilà, affective, oui. Ça peut être une mystique de l'amour, oui. Mystique sacrificielle, mystique apostolique, charitable, etc. Donc c'est vraiment toutes les formes de l'affectif. Pas pour dire que, ça c'est important de le rappeler, que l'expérience mystique est simplement un élan du cœur et un sentiment, hein, puisque je le rappelle, ce sont des états de conscience quand même supérieurs, ce ne sont pas des états mentaux, mm-hmm. encore moins psychologiques, même si bien sûr il y a un rapport avec le psychologique. On a relevé dans cette mystique affective plusieurs tendances. Tout d'abord, la mystique de l'amour, dont témoignent deux figures, Adévige d'Anvers et Mechtilde de Magdebourg au XIIIe siècle. Brièvement, c'est une relation d'amour qui se tourne vers la figure de Dieu.
2: Ce sont des béguines, non? Excusez-moi, je vous interromps.
3: Oui, ce sont des béguines, tout à fait. Oui. Donc, ils se tournent vers Dieu ou alors la figure de Jésus-Christ. Voilà. Et elles vivent véritablement leur expérience comme une histoire d'amour en vivant... Alors, l'amour est un amour vers l'objet, entre guillemets, transcendant. Il est loin de l'amour commun hein, qu'on peut connaître. Et bien évidemment, l'idée, c'est le dépassement de soi dans une union de l'âme avec Dieu. Alors, ça implique qu'on vive aussi, quand le Dieu ou la figure de Jésus-Christ est absente, véritablement les affres de l'amour. Alors, c'est une. À côté de cette expérience-là, il y a la mystique apostolique, qui, elle, est empreinte de charité et qui est un vrai chemin de sainteté. Donc là, véritablement, on va retrouver des figures comme Thérèse d'Avila, Sœur Rosalie, hein, des sœurs charitables, des mères fondatrices également. Et véritablement, là, c'est l'offrande totale, libre, radicale à autrui. Voilà, donc on n'est plus vraiment tourné sur la figure de Dieu, hein, dans une relation intime avec lui. On est vraiment dans le don total absolu de soi à l'autre. Et là, c'est véritablement, on poursuit un petit peu l'imitation de Jésus-Christ. Hein, voilà. Alors, bien sûr, ces deux expériences ne doivent pas épargner la mystique spéculative. L'apanage des hommes appuyé, soutenu par les institutions religieuses en place. Donc, je citerai le nom des docteurs de l'Église, Catherine de Sienne, Thérèse d'Avila, Thérèse de Lisieux, et depuis très peu de temps, Hildegard de Bingen, qui les a rejoints depuis fin 2012, grâce à Benoît XVI. Donc, on pourrait aussi citer des figures plus modernes, hein, pour ne pas relayer cette mystique,
2: oui,
3: en particulier, bien
2: oui.
3: sûr, dans le passé. Je pourrais citer Simone Veil, Adrienne von Speer également. Oui. Alors, il faut dire une chose, c'est que, quelles que soient ces expériences, en général, l'expérience mystique des femmes se définit comme une relation particulière et intime avec Dieu. Souvent, les femmes se soucient peu de prouver l'existence de Dieu. Elles y adhèrent intérieurement, totalement, directement.
2: Est-ce que ce sont des grandes théologiennes, par exemple ?
3: Alors, oui, elles peuvent être grandes théologiennes.
2: À partir de leur expérience.
3: À partir de leur expérience. Oui. Par exemple, si on lit les textes de Thérèse d'Avila ou même d'Adévich d'Anvers, on se rend compte que quand elles parlent, pour le cas d'Adévich, de leur vision, il s'agit de vrais petits traités sur des points, comme notamment l'amour, hein, c'est son sujet de prédilection, mais de vrais petits traités théologiques.
2: Donc en fait, c'est leur expérience qui les amène à la connaissance de Dieu.
3: Absolument. Tout est à la fois expérience. C'est véritablement le cœur de l'expérience mystique, en tout cas de la mystique, c'est l'expérience elle-même et véritablement l'intimité avec la divinité ou l'absolu.
1: Mille questions à la fois, Sophie de Villeneuve.
2: Et c'est une intimité, physique, spirituelle. Comment ça se passe ?
3: Alors, je dirais que c'est une intimité qui se passe à la fois au niveau mental, au niveau du cœur et du corps, qui véritablement rallie ces trois choses, hein, qui ne sont pas séparées. Et c'est pour ça aussi, après, on va avoir peut-être des tendances plus théologiques et plus mentales, mais véritablement, c'est l'expérience. Dans l'expérience, c'est vraiment quand tout est saisi à la fois. Et en témoignent d'ailleurs de véritables expériences corporelles, hein, comme les extases, lévitation, transverbération, cardionosie, vision, illumination, prophétie, etc.
2: Est-ce que cette expérience peut être faite par les femmes, alors donc, qui finalement ne connaissent pas Dieu au départ, mais qui finalement, à cause de cette vie qu'elles développent intérieure, on arrive à découvrir Dieu?
3: Oui, tout à fait. Alors, je pense justement à une figure féminine comme ça, Hetty Hillsum, qui est née en 1914, qui va faire ses études à Amsterdam. En 1941, elle va rencontrer Julius Speer, qui est un psychologue, et avec lequel elle va commencer une psychanalyse, et elle va aussi commencer à écrire un journal intime. Cette personne va l'aider à... Donc, je rappelle un petit peu le contexte. J'ai oublié de dire qu'elle était de confession juive, c'est très important. Donc, dans le contexte dans lequel elle évolue, on est pendant la Seconde Guerre mondiale. On connaît véritablement ce qui se passe au niveau de la condition juive. Et donc, elle va vivre ce destin juif. Je reviens maintenant sur son expérience. Pendant sa psychanalyse, alors faut dire aussi que Julius Speer a été, est imprégné de la psychanalyse selon Jung. Voilà, c'est important. Donc elle va faire l'expérience de l'intériorité. Dans cette, en revenant à l'intérieur d'elle-même, elle va y découvrir Dieu, pour répondre à votre question, et aussi les ressources insoupçonnées qui vont lui permettre de vivre la condition qui est la sienne dans les camps, puisqu'elle va être internée dans les camps avec sa famille, avant d'être emmenée à Auschwitz et d'y décéder, à l'âge de 29 ans.
2: Donc Hetty Hillsum aura fait cette expérience mystique, intérieure, de connaissance de Dieu, alors qu'au départ... Elle n'y croyait pas.
3: Alors, c'est pas qu'elle. Je pense que ce n'est pas le problème qu'elle n'y croyait pas. C'est que peut-être que c'était une croyance plus mentale, une croyance qui lui avait été, qui vient de l'éducation en fait. Et là, véritablement, elle va l'intégrer. Dans cette expérience de l'intériorité, elle va vivre une véritable transformation d'elle-même. Hein, c'est ce qu'on peut suivre au fil de son journal. Et on va voir à un moment donné qu'il y a un vrai décentrement d'elle-même et qu'elle va se mettre au service des autres. Elle va dire dans son journal qu'elle va vouloir à un moment donné devenir véritablement la médiatrice entre Dieu et les hommes, hein, puisque je rappelle qu'elle était à un moment donné, à partir de 1943, définitivement intégrée au camp de Westerbork, où véritablement elle va vivre les horreurs que pouvaient être celles des camps de cette époque-là. Hein.
2: Donc finalement, c'est une expérience très particulière qu'elle aura faite. Est-ce que c'est toutes ces femmes que vous avez rencontrées, dont vous parlez dans votre livre, est-ce qu'elles ont quelque chose de commun ?
3: Oui, elles ont. Enfin, oui et non. Alors, non, parce que toute leur expérience, chacune de ces expériences est unique et particulière. et ne ressemble à aucune autre. Elle est tissée des événements de leur vie, de leur choix, de leur courage, de leur peur. Ce sont des femmes fortes et fragiles qui ont tout vécu, traversé selon leur époque, leurs conditions de femmes, il faut le rappeler. Elles n'ont pas toutes vécu ce que nous, on peut vivre aujourd'hui à notre époque. Et en même temps, ce qu'elles ont de commun, c'est cette aspiration à Dieu ou à l'absolu, un dépassement d'elles-mêmes, de leur existence, et le courage fait véritablement de parcourir le chemin qui doivent les y mener.
2: Paraît-il, les sous, on est presque au bout de l'émission, mais j'ai encore un tout petit peu de temps. Vous auriez un autre nom à nous donner d'une mystique d'aujourd'hui qui pourrait nous parler ? Ah, je vous pose une colle, mon Dieu, c'est affreux.
3: Non, pas une colle, c'est juste que comme j'ai comment dire, je ne sais pas laquelle dire.
2: Vous les aimez toutes.
3: Il y en a beaucoup.
2: Madeleine Delbrel.
3: Madeleine Delbrel, Marthe Robin, oui. Christiane Singer. Je pourrais vous citer aussi des femmes artistes, Anna Akhmatova, Virginia Woolf. Et plein d'autres encore qui sont répertoriés dans le dictionnaire.
2: Voilà, et plein d'autres que j'engage tous les auditeurs qui nous écoutent de découvrir dans ce beau livre qui est paru donc aux éditions Bouquin, un dictionnaire des femmes mystiques de l'Antiquité à nos jours. Je rappelle qu'il intègre toutes les religions, c'est important, et qui recense 517 figures de femmes qui ont eu une relation avec le divin tout à fait particulière. Merci beaucoup, merci d'avoir suivi cette émission encore une fois. Je vous souhaite une bonne soirée et je vous retrouverai la semaine prochaine. Au revoir.

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3: Auditeurs et auditrices de Radio Massabielle, Jodla nous caille parler des jalousies. La dernière fois, nous avons éclairé le concept d'envie, un affect social qui est souvent confondu avec un vécu de jalousie. À présent, Zopé qui prend coco pour abricot, en cas espérer ça tout bonnement. Rappelez-vous, la personnalité à tendance envieuse a les mains vides. Donc, naturellement, vous déduirez que celle à tendance jalouse a les mains pleines. Cool, j'ai cru entendre vos réponses à travers les ondes. En fait, l'envieux se lamente pour ce qu'il n'a pas, tandis que le jaloux craint de voir autrui s'accaparer de ce qu'il possède. C'est complètement tiré par les cheveux, n'est-ce pas? En synthèse, j'ai déjà à comprendre. Ainsi, on essaiera de décrypter cette émotion dite secondaire qu'on appelle jalousie avant de suggérer quelques pistes pour la réguler. Le mot latin qui désigne la jalousie est zélus, qui signifie ardeur, empressement, zèle, avec l'idée de rivalité. La jalousie a un lien avec le désir, la conservation et la possession exclusive. C'est un reflet de la conception de l'amour selon Marie-France Paty, psychologue. La jalousie est une émotion secondaire qui appartient à la catégorie des peurs. Elle est aussi un mélange d'autres émotions comme la colère, la tristesse, la frustration. Elle repose sur la crainte anticipée de perdre un lien affectif privilégié avec un être aimé au profit de quelqu'un d'autre. Elle intervient aussi dans les relations amicales, filiales ou fraternelles. On retrouve cette émotion dès qu'il s'agit d'attachement. On peut constater de la jalousie dans plusieurs situations. Par exemple, l'arrivée d'un petit frère ou d'une petite sœur peut susciter de la jalousie chez l'aîné de la fratrie, par peur de ne plus avoir exclusivement l'attention parentale. Pour Lacan, la jalousie est une souffrance nécessaire, car elle permet de sortir de la fusion avec la mère et de comprendre qu'on n'est pas tout seul. Autre exemple, l'élargissement d'un groupe d'amis à l'accueil d'un nouveau ou d'une nouvelle venue peut faire naître des sentiments de jalousie chez les plus anciens du groupe, par angoisse de perdre leur influence, leur position au sein du clan en question. Et oui, il existe des amis jaloux, peu importe leur âge. Ils exigent votre attention, votre temps et votre dévouement. Encore un autre exemple. Voir son ou sa partenaire regarder une belle femme ou un bel homme peut rendre inquiet de perdre l'attention de son partenaire. Contrairement à l'envie, la jalousie implique toujours une triangulaire ou une relation à trois. Un individu jaloux, une personne aimée et un rival, réel ou imaginaire, perçu comme une menace. La jalousie est signe d'amour dans une relation interpersonnelle unique. Cependant, dans sa dimension dysfonctionnelle, la personnalité à tendance jalouse craint de façon maladive et excessive que son bien lui soit enlevé et possédé par quelqu'un d'autre. Il y a donc le souci de perdre quelque chose que l'individu possède déjà, un conjoint, un ami, une relation qu'il estime exclusive. Soumis à un attachement exacerbé, le jaloux n'est pas partageur. Ah ouais, même. Il est assujetti à un trouble de l'attachement insécure, soit préoccupé ou anxieux, soit évitant ou distant, soit désorganisé ou chaotique. C'est-à-dire qu'il y a pour l'individu une difficulté majeure à établir des liens émotionnels stables et sécurisants avec autrui dans les relations interpersonnelles. Les enfants ayant vécu des ruptures avec leur figure d'attachement principale durant la petite enfance sont particulièrement à risque de développer ces troubles. C'est bon ? Vous suivez, chers auditeurs ? On continue. Si on illustre le type d'attachement insécure qui concerne les personnes ayant vécu des ruptures précoces ou un attachement anxieux dans l'enfance, il se développe lorsque les réponses parentales ont été inconstantes ou imprévisibles, d'où une dépendance excessive aux autres et une peur constante de l'abandon, nourrie de besoins affectifs intenses. Donc, les enfants présentant ce profil sont vulnérables à la jalousie à l'âge adulte. À l'inverse, les personnes qui ont un type d'attachement sécure font preuve d'une jalousie de type protectrice. La jalousie peut être protectrice sans devenir possessive. Elle peut signaler qu'un sujet mérite de l'attention sans exiger de contrôler le comportement de son partenaire. La personne sécurisée manifeste du discernement en termes de ressenti de jalousie et agit de manière adaptée à la situation. Le processus psychique que représente la jalousie a fait l'objet de larges études en psychologie et en psychiatrie. Ce qu'il convient de saisir, auditeurs et auditrices, est que la jalousie repose sur des mécanismes de protection et d'attachement. Trouble de l'attachement insécure, nous l'avons évoqué, et mécanisme de protection, car la jalousie repère et détecte, telle une tête chercheuse, les menaces et active des mécanismes de défense qui protègent contre une perte potentielle. Donc, il y a lieu de noter que cet affect de jalousie est une réponse naturelle de l'individu face à la crainte d'une perte. Elle est présente chez tous les individus, enfants, adolescents, adultes, hommes et femmes. La jalousie est également une émotion tout à fait normale et adaptative qui envoie, à l'instar de toute émotion, un message d'alerte sur l'importance d'une relation. D'aucuns diront d'ailleurs que la jalousie est utile à dose homéopathique dans le couple. Et ils auront raison, car cela peut mettre du piment dans la dynamique des amoureux et ainsi leur permettre de se rendre compte de l'intensité de l'amour qu'ils partagent. L'amour sans jalousie n'est pas de l'amour, a écrit Paul Léoto. En général, ce sentiment de jalousie est régulé sainement une fois le conjoint inquiet rassuré. Mais, et c'est bien dommage, ce n'est pas toujours le cas. Sinon, point besoin d'en parler. Malheureusement, la jalousie peut devenir maladive lorsqu'elle s'exprime de manière excessive, obsessionnelle et destructrice. Les études montrent qu'elle est liée à plusieurs facteurs, à une faible estime de soi, à des distorsions cognitives avec un penchant à la surinterprétation des intentions d'autrui, à des vécus antérieurs de trahison ou d'abandon. S'agissant de l'estime de soi fragile, le jaloux doute de sa valeur face à un autre ressenti comme rival meilleur que lui, capable de lui ravir l'être aimé, son tout, au sens d'objet de son amour. Il souffre également de failles ou de blessures narcissiques avec probablement des expériences d'humiliation alimentant une jalousie défensive visant à préserver une image de soi menacée. Et pour compléter ce tableau, la jalousie évolue parallèlement au manque de confiance en soi et au manque de confiance dans l'autre, sujet de l'attachement. S'agissant des distorsions cognitives, c'est l'idée que l'être aimé puisse en préférer un autre. La personne jalouse peut se retrouver assaillie de fantasmes et de détails de toutes sortes, dans ses pensées et dans ses rêves. ce qui lui provoque une véritable souffrance avec des ruminations mentales, des scénarios d'infidélité, des doutes. S'agissant du passé de trahison ou d'abandon, on est ici face à des blessures émotionnelles. Les infidélités passées, les abandons ou les trahisons peuvent laisser des traces, des cicatrices, des sillons mnésiques qui réactivent la méfiance dans les relations ultérieures. La personnalité à tendance jalouse a aussi un penchant pour la compétition permanente envers celui considéré comme un rival réel ou imaginaire. La jalousie compétitive pousse à se comparer. Elle incite à rivaliser de manière dissimulée pour obtenir des faveurs ou maintenir une position, un pouvoir, une autorité, une influence. Cet esprit particulier peut conduire à critiquer le rival réel ou supposé pour se valoriser. N'oubliez pas que la personne au caractère jaloux concentre son intérêt principalement sur une relation exclusive, privilégiée et unique, alors que l'attention du caractère envieux que l'on a éclairé récemment est plutôt tournée vers l'avoir des autres. Chers auditeurs, comment réguler cet attachement dysfonctionnel de jalousie? Jalousie rime avec souffrance. Donc il est important de se faire aider par un professionnel de la santé mentale, un psychologue ou un psychiatre. Ils sauront vous accompagner. Il n'y a pas de honte à se faire aider. C'est au contraire un signe d'humilité et de sagesse. Car la jalousie dans ses comportements extrêmes traduit un état de dépendance affective qui nourrit le désir de posséder l'autre. Il y a également une volonté d'emprise. Quand la jalousie est accrue et devient maladive, malsaine, pathologique, on parle du syndrome d'Othello. Elle peut conduire à la violence, voire au crime passionnel. L'intrigue d'Othello est simple. Un prestigieux général épouse en secret une femme Desdémone, fille d'un noble vénitien. Iago, l'homme de main d'Othello, fera tout pour ruiner leur mariage et conduire son maître à sa perte. Pour y parvenir, il entreprendra de le rendre jaloux en lui faisant croire que Desdémone le trompe avec Cassio, un jeune lieutenant. Le plan fonctionnera si bien qu'Othello finira par tuer sa femme et se suicidera en apprenant sa méprise. Donc, il y a nécessité de rester vigilant sur le ressenti et l'intensité d'un ressenti de jalousie, surtout quand elle n'est pas justifiée. Le travail du professionnel en santé mentale consistera à sortir le jaloux de la relation fusionnelle en l'accompagnant vers de l'autonomie, où il apprendra à s'épanouir seul, sans l'autre auquel il s'accroche. Bien entendu, s'il y a souffrance pour la personne jalouse, il y en a également pour son partenaire dans sa relation amoureuse. La consultation en couple est aussi une voie à ne pas négliger. Il est également possible de faire un travail sur soi quand il s'agit de jalousie modérée. Il convient d'accueillir et d'identifier cette émotion, ce qui conduira d'emblée à une forme d'apaisement. Puis d'essayer de rechercher des pistes de régulation personnelle avec des exercices de relaxation, de méditation ou de cohérence cardiaque pour retrouver du calme en vue d'une intériorisation, ce qui donnera un accès plus aisé à une écoute de soi et à ses résonances pour anticiper les assauts futurs de cette émotion inconfortable. Dans la parabole du retour du fils prodigue, les Écritures soulignent la figure du fils aîné. On y lit que ce dernier ne se réjouit pas du retour de son frère, comme c'est le cas pour le père. Au contraire, il s'isole, se met en colère et refuse de participer aux festivités organisées par son père en l'honneur de son frère. Il démontre sa jalousie en clamant à son père « Il y a tant d'années que je suis à ton service sans t'avoir jamais désobéi et jamais tu ne m'as donné un chevreau pour faire la fête avec mes amis. » Le père lui répond « Toi, mon enfant, tu es toujours avec moi, et tout ce qui est à moi est à toi. » On pourrait dire que le fils aîné a les mains pleines et qu'il ne voit pas ce qu'il possède. trop occupé à manifester sa colère, sa jalousie et son agressivité. On peut supposer qu'il craint de perdre la relation exclusive qu'il partageait avec son père en l'absence de son frère, ou qu'il est jaloux que son père ne lui ait pas démontré son amour au même titre que son frère en lui offrant des présents. Notez que son père lui répond qu'il possède déjà tout, sous-entendu que c'est une preuve de son amour inconditionnel pour lui également. On pourrait s'interroger sur le type d'attachement du fils aîné dans cette parabole. Alors, auditeurs et auditrices, vous voilà en mesure de distinguer aisément ces émotions que sont l'envie et la jalousie. Ont-elles eu écho en vous? À vous d'y répondre. Et on se dit à la prochaine.
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4: Sans pardon, la paix est impossible. Lors de l'Angélus, place Saint-Pierre, Léon XIV est revenu sur l'évangile de ce dimanche selon saint Matthieu. Il est revenu sur l'importance du pardon sans limite ni mesure, tel que l'a enseigné Jésus. Ce n'est pas encore la paix, mais une offre de dialogue de la part de la Grèce à la Turquie, sa grande rivale. Hier, le premier ministre grec a tendu la main au gouvernement turc après plusieurs années de fortes tensions. Les dirigeants indiens, chinois et russes côte à côte ce week-end en Inde pour le sommet des BRICS. Peu d'annonces concrètes, mais la volonté affichée de la Chine d'être la chef de file du Sud global. Pas question de commémorer le coup d'état du général Pinochet au Chili, une première depuis le retour de la démocratie. Les victimes de la dictature qui se sont rassemblées malgré tout l'ont su à leurs dépens. Reportage dans ce journal. La guerre en Ukraine, comment est-elle vécue par les fidèles gréco-catholiques ukrainiens qui vivent à l'étranger? Témoignage de l'éparche en France de cette église orientale dans notre dossier.
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4: Bonjour, il venait du Brésil, d'Argentine ou d'Italie, en avion, en moto ou à pied. 15 000 fidèles étaient réunis hier, place Saint-Pierre, pour l'Angélus. Le pape a commenté l'évangile du jour, selon saint Matthieu. Une catéchèse qui est revenue sur l'importance du pardon sans limite ni mesure, tel que l'a enseigné Jésus. Le compte-rendu signé Marie Duhamel.
6: Oggi il Vangelo ci parla di un valore fondamentale della vita cristiana, il perdono.
7: Le pardon est une valeur fondamentale de la vie chrétienne, affirme le pape, comme l'enseigne d'ailleurs Jésus dans l'évangile de ce dimanche. Seigneur, lui demande Pierre, si mon frère commet des fautes contre moi, combien de fois devrais-je lui pardonner? Sept fois? Ces paroles révèlent un cœur généreux, le chiffre 7 symbolisant dans la Bible la plénitude. Mais la réponse de Jésus va plus loin. Il faut pardonner, au-delà de toute limite, sans mesure.
6: Senza misura.
7: Le pardon, explique le pape, est indispensable et s'il fait défaut, on ne peut pas vivre en paix. Tôt ou tard, dans les cœurs et entre les personnes, naîtront des conflits, des accusations, des rancunes, des vengeances qui détruiront relations, diviseront les familles, déclencheront des guerres. Le pape l'assure, seul le pardon libère, ramène la lumière, même là où la pauvreté matérielle et morale de l'homme a assombri l'horizon, rendu le chemin incertain. Le pardon, dit-il, tel un vent bienfaisant, dissipe les nuages les plus épais jusqu'à faire réapparaître le soleil. Et le pape demande l'intercession de la Vierge pour qu'elle nous aide à pardonner toujours, même lorsqu'il est difficile de faire le premier pas, et à répandre avec courage et constance la lumière sereine, apaisante de l'amour qui triomphe de la haine et désarme toute rancœur.
4: Marie Duhamel, le pape qui s'apprête à vivre une semaine de fête puisqu'il célèbre ses 71 ans ce lundi. Et son anniversaire est aussi celui de son élection au poste de prieur général de l'ordre de Saint-Augustin en 2001. Enfin, troisième célébration cette semaine, jeudi, pour sa fête puisque l'on célèbre Saint-Robert Bellarmin, docteur de l'Église. À l'issue de la prière de l'Angélus, Léon XIV a dit prier pour celles et ceux qui ont perdu la vie le 11 septembre 2001 aux États-Unis dans les attentats perpétrés par Al-Qaïda et pour ceux qui continuent de porter les blessures de cette journée tragique, a-t-il dit. À l'heure où les conflits et la violence affligent tant de nos frères et sœurs, j'invite chacun à prier pour que le Seigneur accorde au monde le don de la paix, a-t-il poursuivi. Le don de la paix, la Grèce et la Turquie le trouveront-elles? Hier, le premier ministre grec Kyriakos Mitsotakis a en tout cas envoyé à la Turquie un message de paix, de dialogue, et il l'a fait à quelques encablures des côtes turques. À Athènes, Alexia Kefalas.
8: En se rendant à Castelorizo pour prôner la reprise du dialogue avec la Turquie, le premier ministre grec Kyriakos Mitsotakis a voulu marquer les esprits, car Castelorizo est l'île la plus éloignée de la capitale grecque, proche des côtes turques, dont les 600 habitants se rendent souvent en Turquie pour faire leur marché. Et justement, Castelorizo, qui célébrait le 83e anniversaire de sa libération, est une frontière de l'Europe qui vit aux aléas de la relation gréco-turque. Nous ne menaçons personne a lancé Kyriakos Mitsotakis, mais n'acceptons pas les menaces et sommes prêts à défendre notre intégrité nationale et nos droits souverains, a-t-il promis, avec des incitations financières pour que de nouveaux habitants s'installent sur cette île traditionnelle. Et pour cause, la tension est montée d'un cran ces dernières semaines quand Athènes a jugé, je cite, illégale la création de parcs marins turcs situés dans des zones allant au-delà des eaux territoriales turques. Se sont ajoutées des violations de l'espace aérien grec par des avions turcs et des menaces d'Ankara contre la pose d'un câble sous-marin d'interconnexion entre la Grèce, Chypre et Israël opéré par des sociétés françaises. À noter enfin que cet appel au dialogue de Mitsotakis envers la Turquie intervient après l'entretien du Premier ministre grec il y a quelques jours avec le président français à Paris, où Emmanuel Macron a une nouvelle fois rappelé à la Grèce de tout son soutien. À Athènes, Alexia Kefalas pour Radio Vatican.
4: Pendant ce temps-là, en Turquie, la police a arrêté 62 personnes dans des bars gays et au domicile de militants LGBT à travers tout le pays. Il s'agit de l'opération « Ma famille est en sécurité » menée par le ministère de la Justice dans le cadre de la décennie de la famille.

0: plateau du sud-ouest du pays. Une unanimité de façade, pas d'étalage de divergence, un communiqué final commun. Le sommet des BRICS s'est achevé hier à New Delhi en Inde. Cette organisation a pris peu de décisions concrètes lors de cette édition. Mais le fait marquant, c'est que la Chine cherche à s'imposer comme le leader du sud global. Les précisions à New Delhi d'Emmanuel Derville.
1: Sans surprise, le communiqué des BRICS a laissé de côté l'agression russe contre l'Ukraine. L'Inde a beau avoir appelé à mettre fin à la guerre, Vladimir Poutine est déterminé à poursuivre le conflit. Mais l'Iran et les Émirats arabes unis ont réussi à s'entendre sur la nécessité d'apaiser les tensions. Téhéran a bombardé son voisin à plusieurs reprises en représailles aux attaques américaines ces derniers mois. Le principal débouché du sommet restera l'appel de Xi Jinping à créer une communauté des BRICS pour l'intelligence artificielle. Pékin va mettre en place un groupe d'une trentaine de pays afin d'encourager le développement de grands modèles de langage en source ouverte. La Chine espère proposer une IA moins coûteuse que les produits américains et s'imposer comme le leader du sud global dans cette technologie. Cette ambition se heurte à celle de l'Inde qui développe ses propres modèles d'IA qu'elle veut exporter dans les pays émergents. New Delhi tient absolument à garder son autonomie face au rival chinois. New Delhi, Emmanuel Derville, Radio Vatican.
0: Le 11 septembre, c'est aussi le jour du coup d'état militaire du général Pinochet au Chili. C'était en 1973 et depuis le retour de la démocratie, les proches des disparus et les victimes de la dictature commémorent cette journée, mais pas cette année. L'actuel président d'extrême droite, José Antonio Kast, qui n'a jamais caché son soutien pour Augusto Pinochet, estime que le pays doit désormais regarder vers le futur. Malgré l'absence de commémorations officielles, un rassemblement a tout de même eu lieu dans la capitale. À Santiago, le reportage de Naïla Derwané.
2: Face au palais présidentiel de la Moneda, une vingtaine de personnes vêtues de noir ont dansé la cueca, la danse nationale qui s'interprète normalement à deux. Mais là, elles dansaient seules pour rappeler l'absence des disparus de la dictature. Byron et son ami Pam Valentina ont tous les deux dansé.
3: Le fait que le gouvernement n'ait pas fait de commémoration, c'est un manque de respect envers celles et ceux qui ont vécu cette période difficile.
4: Je pense que ce gouvernement veut que le pays perde la mémoire.
2: Une photo du président déchu, Salvador Allende, suspendu autour du cou, c'est pour lui que Natalia a dansé.
4: Le gouvernement refuse de reconnaître que des vies ont été prises, que la démocratie a été violée. C'est du négationnisme et une provocation aussi envers les familles qui continuent de chercher leurs proches disparus.
2: Pour justifier l'absence de cérémonie officielle, le président José Antonio Kast a déclaré
5: « Je ne peux pas effacer l'histoire, mais je ne peux pas non plus dire à nos compatriotes que nous sommes condamnés à cause de notre histoire à ne pas pouvoir regarder vers le futur de notre nation. »
2: Gabriel Boric, l'ancien président de gauche, s'est aussi exprimé. Pour lui, il n'y a pas besoin de cérémonie officielle pour se rappeler de l'histoire. À Santiago, Naïla Derwané pour Radio Vatican.
0: Pas de victimes, mais beaucoup de peur et d'interrogations en Ukraine. Hier, un drone russe a frappé la locomotive d'un train de voyageurs à 2 kilomètres seulement de la frontière polonaise. Hasard ou non, un autre train transportant des personnalités européennes et américaines, dont l'ancien premier ministre britannique Boris Johnson, est passé par la même voie peu de temps auparavant. Kiev a dénoncé une attaque systémique contre son système ferroviaire, une des rares infrastructures fonctionnant encore correctement. La guerre en Ukraine, on en parle dans un instant dans notre dossier. Et dans notre dossier, nous nous entretenons avec Monseigneur Ilior Rantsia, né en 1978 dans la région de Lviv, dans l'ouest de l'Ukraine. Il y fit des études de géographie, de philosophie, de théologie avant de rejoindre la France à 36 ans pour des études à l'Institut catholique de Paris. Il devient alors diacre, vicaire, administrateur et finalement proto-saint-cel de la cathédrale Saint-Volodymyr le Grand de Paris. C'est cette année-là, en 2022, que la Russie lance son opération spéciale en Ukraine. Nommé évêque par Léon XIV l'an dernier, Monseigneur Rantsia est aujourd'hui l'éparche de l'église gréco-catholique ukrainienne en France, en Belgique, aux Pays-Bas, au Luxembourg et en Suisse. À Rome, la semaine passée, pour une formation réservée aux nouveaux évêques, Monseigneur Rantsia revient sur les blessures que la guerre cause, même à l'étranger, parmi ses fidèles.
6: Les fidèles posent plusieurs questions difficiles. Une de ces questions, c'est pourquoi Dieu ne réagit pas où est le Seigneur dans cette tragédie? Est-ce que l'Ukraine est coupable? C'est un

0: justice historique est arrivée. Et deuxième question, c'est comment continuer sa vie? Soit il faut s'orienter pour retourner en Ukraine, mais pour l'instant, c'est un peu compliqué de penser des projets. Soit rester ici. Et parfois, pour nos fidèles qui ont pris la décision de rester sur place en France, en Belgique, c'est quelque chose comme une petite trahison de notre patrie. Ça aussi influence la pensée, la vie mentale et spirituelle.
1: Quand le pape dit il ne faut pas faire la guerre, comment est-ce qu'on peut expliquer ce message-là alors qu'on a nos proches qui sont en train de combattre?
0: C'est une question difficile. D'abord, le pape s'adresse à l'humanité, à tout le monde. Il ne peut pas, dans son message, se concentrer sur une situation particulière. Généralement, pour les Ukrainiens, c'est un très grand problème que les messages ne sont pas concrets.
1: Vous aimeriez que le pape se rende en Ukraine?
0: Ah oui, bien sûr. Pas pour prononcer des messages politiques, mais pour être avec ses fidèles.
1: Quand le pape plaide pour le multilatéralisme, la diplomatie, le dialogue, est-ce que c'est possible, est-ce que c'est souhaitable d'entamer un dialogue de vie avec, par exemple, les orthodoxes russes qui se trouvent en France, dans le Benelux ou en Suisse?
0: À mon avis, c'est inévitable parce que la nature divine est une nature dialogale. Le Père, le Fils et le Saint-Esprit sont en dialogue. La source de notre vie, c'est notre dialogue, notre prière avec le Seigneur. Quand on rompt notre dialogue, qu'on s'isole, on est mort. Donc c'est quelque chose qui a le fondement profondément spirituel. Et donc, il faut envisager ce dialogue et il faut commencer à faire des liens peut-être informels, être en contact, mais il y a aussi quand même une condition pour ce dialogue. Il faut d'abord qu'il soit la justice. Concernant l'église orthodoxe russe, il y a aussi un autre problème qui est que cette église ne reconnaît pas notre église, l'église catholique byzantine. Donc, il y a des choses à faire, mais il faut penser et faire projet de ce dialogue.
1: Quand on vit dans des pays européens, qu'on voit des partis pro-russes avoir le vent en poupe dans certains d'entre eux, quelle action de plaidoyer on peut avoir auprès de la population pour justement faire entendre votre voix, vos besoins, ceux de votre pays?
0: Tout doit être basé sur la vérité. Dans ce domaine des médias, dans les messages publics, d'une certaine manière, c'est normal qu'il y ait plusieurs fractions de la société, mais quand une de ces parties utilise des moyens de propagande un peu plus efficaces ou essaye des moyens financiers pour avancer dans cette propagande, ça c'est le problème. La société, la population n'a pas accès à la vérité. Et à mon avis, l'État, peut-être l'Église, doit surveiller pour que toutes les positions soient présentées dans les médias.
1: Mais est-ce que vous, par exemple, vous faites voir ce que c'est la guerre à des gens qui ne seraient pas membres de votre éparchie? Faire voir l'horreur de la guerre, c'est aussi une manière de faire
0: Oui,
1: voir la
0: mais il
1: vérité?
0: faut aussi reconnaître que l'horreur de la guerre concerne deux parties. C'est toujours la tragédie pour deux côtés. Mais il y a aussi des choses où vraiment cette vérité est gravement affectée ou même n'existe plus. Par exemple, il y a une fausse illusion que les Ukrainiens et les Russes sont une même nation ou que la Russie est d'un pays originaire qui a donné la naissance à l'Ukraine. Ce n'est pas vérité, c'est une faute, c'est une propagande. Pour chacun qui a appris l'histoire, c'est évident.
2: Interrogé par Marie Duhamel, Mgr Elior Hanciaf-Eparche de la cathédrale Saint-Volodymyr-le-Grand de Paris était un invité de Radio Vatican. Voilà, c'est la fin de cette édition. Excellente journée à toutes et à tous.

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0: Bonjour, en ce 15 septembre, nous fêtons les Lola, l'un des prénoms féminins les plus donnés aujourd'hui. Ce prénom est un diminutif de Dolores, qui veut dire « douleur » en espagnol, car c'est la fête de Notre-Dame des douleurs. C'est aussi la saint Roland, un ermite italien du XIVe siècle. 8 jours après la fête de la Nativité de Marie, le 8 septembre, nous fêtons le 15 septembre la fête de Notre-Dame des douleurs, rappelant Marie transpercée d'un glaive de douleur au pied de la croix, comme l'avait annoncé le vieillard Siméon lors de la présentation de Jésus au Temple. C'est ce qu'exprime en musique le Stabat Mater, séquence composée au XIIIe siècle et attribuée au franciscain italien Jacopone da Todi. Écoutons un extrait de ce poème médiéval, mis en musique par de nombreux compositeurs, dont Palestrina, Scarlatti, Vivaldi, Pergolèse, Heinz, Schubert ou Avopart, et illustré aussi par de nombreux peintres. Figée de douleur, la mère était là, tout en larmes, auprès de la croix, alors que son fils y était suspendu. Son âme gémissante, désespérée et souffrante, fut transpercée d'un glaive. Elle était triste, anéantie, la femme entre toutes bénie, la mère du Fils unique. »

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2: Bonjour, je suis le père Thierry de Lesquin de Saint-Albert-le-Grand à Paris. Je voudrais vous parler aujourd'hui d'un sujet essentiel qui est l'orgueil. L'orgueil et son opposé, évidemment, qui est plus intéressant, a priori, c'est l'humilité. Qu'est-ce que c'est que cet orgueil? C'est un des sept péchés capitaux. On pourrait dire que ce n'est pas le moindre. On pourrait même peut-être dire que c'est le pire de tous. C'est le péché du diable. Thérèse d'Avila, en tout cas, voyait ça comme l'horreur par excellence. Et elle disait la chose suivante: « Il n'y a pas de toxique au monde qui empoisonne aussi promptement le corps que l'orgueil ne tue la perfection. » Bref, c'est une cochonnerie. C'est extrêmement courant, nous sommes tous orgueilleux, plus ou moins bien sûr. Alors ce qui pourrait être un peu dramatique, c'est qu'aujourd'hui, dans la mentalité contemporaine occidentale, il n'est pas toujours évident pour tout le monde que c'est un problème, l'orgueil. On y voit même parfois une qualité. Alors on peut espérer que les gens, quand ils disent ça, se trompent et qu'ils mettent plutôt en avant un esprit volontaire qui a une certaine noblesse. Enfin, l'orgueil, ça n'est jamais bon, hein. C'est toujours un mal. C'est un péché capital qui donne donc le sentiment d'être plus important, plus méritant que le voisin, que les autres, de ne rien devoir aux autres, qui conduit à un mépris de l'autre, hein, en général, et puis un rejet de Dieu aussi, hein, ce qui est le plus grave de tout. Alors le principe de l'orgueil, nous dit le livre du Siracide, c'est d'abandonner le Seigneur et de tenir son cœur éloigné du Créateur. Siracide 10-12, si vous voulez. Alors qu'est-ce que ça donne? Eh bien, je vous donne un petit passage d'évangile pour être un peu concret. En Luc 18, vous avez deux hommes, hein, nous dit Jésus dans une parabole, qui montent au temple pour prier. L'un était pharisien, l'autre était publicain. Et puis vous savez que le pharisien, il est très content de lui, hein, et il dit à Dieu dans sa prière, du moins s'il croit être une prière: « Mon Dieu, je te rends grâce parce que je ne suis pas comme les autres. Hein. Ils sont rapaces, ils sont injustes, adultères, ou bien comme ce publicain qui est là derrière. Moi, je jeûne deux fois par semaine, je donne la dîme de tout ce que j'acquiers. » Et alors, à l'inverse, le publicain, lui, se tient à distance, il n'ose pas lever les yeux vers le ciel. Il se frappe la poitrine en disant: « Mon Dieu, aie pitié du pécheur que je suis. » Et Jésus nous dit que ce dernier redescendit chez lui justifié et pas l'autre. Car tout homme qui s'élève sera abaissé, mais celui qui s'abaisse sera élevé. » Voilà, qu'est-ce que fait ce pharisien? Eh bien, en fait, il croit qu'il prie, mais il ne prie pas, puisqu'il est en train de se comparer avec son voisin, ou ses voisins d'ailleurs. Et quand on prie, on est en présence de Dieu, sinon c'est qu'il n'y a pas de prière. Donc on est en présence de celui qui est infiniment grand, donc on est forcément infiniment petit. Donc ça ne marche pas. On ne peut pas être orgueilleux en présence de Dieu, on ne peut pas être fier. Si on regarde vers le bas, c'est qu'on ne regarde plus vers le haut. On peut se comparer si on ne regarde pas vers Dieu. Si on regarde vers Dieu, on est tous infiniment petits devant lui, donc ça n'est plus possible. Alors le drame de l'orgueil, évidemment, c'est qu'on se coupe de celui qui est vers le haut, et donc de la source de la vie, et donc de Dieu. C'est très embêtant. Il n'y a pas de toxique au monde qui empoisonne plus prudemment le corps, comme disait Thérèse d'Avila, que l'orgueil ne tue la perfection, je le répète. Alors, il y a différentes formes d'orgueil. Quand on a dit ça, il faut essayer d'analyser un petit peu ce qui est en cause. Et alors, il y a la plus basique de toutes, peut-être la plus courante, mais enfin la plus bête aussi, c'est l'orgueil des biens de ce monde, des biens extérieurs, vous voyez, des biens, la beauté, la force physique, la richesse, la belle voiture, le bel appartement, tout ça, ça plaît beaucoup à beaucoup de gens. Ça fait tout un tas ça fait vendre beaucoup de magazines People, par exemple. Ça fait regarder des choses à la télévision qui sont pas toujours très intelligentes. C'est évidemment une simple façade. Ça peut parfois briller, mais enfin, à l'intérieur, c'est très très pauvre. C'est très sot. Voilà. Bon. C'est pas le plus dangereux parce que finalement, c'est très extérieur et très superficiel. Donc, ça peut céder assez facilement devant l'humilité. Alors, il y a des choses plus subtiles en termes d'orgueil. Vous avez un degré plus raffiné, et plus destructeur. C'est l'orgueil de la volonté. La volonté qui va nous permettre de croire à une certaine indépendance. On peut commander une certaine force quand elle prend conscience d'elle-même. Et ça va conduire à refuser d'obéir, de se soumettre à une autorité. On retrouve ici déjà en germe le péché du diable, qui ne veut pas servir son créateur. C'est ce qui habille notre société, c'est ce qui fait qu'on n'obéit pas, c'est ce qui fait qu'il y a un dérèglement de tous les principes de hiérarchiques, de subordination. On refuse de se soumettre, moi je sais, l'autre il a tort, je refuse d'obéir a priori. Le refus de cette soumission, ça s'oppose évidemment au règne de Dieu, parce que Dieu a voulu exercer son autorité sur cette terre à travers des médiations. Donc on refuse en fait la grâce, c'est un peu embêtant. Et ça se nourrit, cet orgueil de la volonté, souvent en général, de l'intelligence, de l'orgueil de l'intelligence, le péché du diable, le péché des démons, hein, c'est l'orgueil de l'esprit. Ils se sont trouvés tellement intelligents et beaux, ce qu'ils étaient de fait, hein, le diable étant un ange magnifique, Lucifer c'est celui qui porte la lumière, il s'est enorgueilli de sa beauté, de sa lumière, de son intelligence. Voilà. C'est le péché le plus grave qui soit, hein, le plus lourd de conséquences. Il relève donc de nos facultés les plus hautes et nous coupe de Dieu. On pourrait dire que dans notre tradition occidentale, la pensée occidentale, autour des siècles des Lumières, eh bien, on s'est un peu plongé dans un orgueil de l'intelligence qui a nourri l'orgueil de notre volonté et qui a conduit à un rejet finalement de Dieu assez général dans notre société occidentale. On pourrait dire que c'est un peu la cause de l'apostasie des masses, hein, pour parler en langage un peu cru. Alors, il y a un orgueil encore plus raffiné que ça, encore plus terrible, c'est l'orgueil spirituel, hein. Même les dons spirituels que Dieu nous fait, hein, nous pouvons en tirer un certain orgueil. Voilà, j'ai des consolations extraordinaires en prière, je vis des extases, je ne sais pas si vous vivez beaucoup d'extases, mais enfin, vous pouvez tirer orgueil de vos extases ou de ce que vous recevez du Seigneur, croire que vous êtes quelqu'un d'important, quelqu'un de particulièrement bien, qui vous exalte, qui vous rende important, parce que le Seigneur vous donne beaucoup de cadeaux. En fait, la corruption de ce qu'il y a de meilleur engendre le pire, hein. Et comme disait Saint Jean de la Croix, quand il y a une toile de maître, eh bien, c'est un beaucoup plus grand désastre que d'abîmer une centaine de croûtes. Voilà. Eh bien, dans la vie spirituelle, c'est la même chose. Quand vous avez quelqu'un qui est très avancé dans la vie spirituelle, eh bien, le diable s'y attaque d'autant plus, puisque s'il le fait chuter, eh bien, il a une beaucoup plus grande victoire que s'il fait tomber une centaine de personnes qui sont assez peu avancées dans leur vie de foi, voire pas avancées du tout. Vous voyez, l'orgueil spirituel, c'est ce qu'il y a de pire, finalement, hein. Et puis, alors, on a cette sentence de Jésus dans l'évangile qui est assez un petit peu angoissante, en Matthieu 7. Beaucoup me diront en ce jour-là, Seigneur, Seigneur, n'est-ce pas en ton nom que nous avons prophétisé, en ton nom que nous avons chassé les démons, en ton nom que nous avons fait bien des miracles? Alors je leur dirai en face, jamais je ne vous ai connu, écartez-vous de moi, vous qui commettez l'iniquité, le mal. C'est un peu angoissant quand même. Hein. Ça veut dire qu'on peut avoir eu des grandes, grandes faveurs et agi même, pensons-nous au nom du Christ, et en fait ne pas avoir été des fidèles disciples, mais plutôt à notre propre service en tirant profit de ce qu'il nous donnait. Alors évidemment, la clé, l'antidote, tout ça, c'est l'humilité. Si vous ne changez pas pour devenir comme des petits enfants, vous n'entrerez pas dans le royaume des cieux, nous dit Jésus, mais celui qui se fera petit comme cet enfant, c'est celui-là qui est le plus grand dans le royaume des cieux. Alors on a une religieuse carmélite du 19e siècle qui s'appelle Sainte Myriam de Jésus crucifié, elle était en Palestine. Sans l'humilité, nous sommes aveugles dans les ténèbres, tandis qu'avec l'humilité, l'âme marche la nuit comme le jour. L'orgueilleux, il est comme le grain de froment jeté dans l'eau. Il enfle, il grossit. Exposer ce grain au soleil, au feu, il sèche, il est brûlé. L'humble est comme le grain de froment jeté en terre. Il descend, il se cache, il disparaît, il meurt, mais c'est pour reverdir au ciel. Imitez les abeilles, cueillez partout le suc de l'humilité. Le miel est doux, l'humilité a le goût de Dieu, elle fait goûter Dieu. Ça, c'est très important de comprendre, hein, que Dieu, c'est une parole du Père Marie-Eugène de l'Enfant Jésus, qui est devenu béatifié depuis, hein, l'humilité a le goût de Dieu. Partout où elle se trouve, Dieu descend, et partout où Dieu se trouve ici-bas, il s'en revêt comme d'un manteau, qui dissimule sa présence aux orgueilleux et la révèle aux petits, aux humbles, aux simples et aux petits. Donc voilà, l'humilité, j'ai pas le temps d'aller plus loin que ça. Eh bien, si nous sommes humbles, n'ayons pas peur, nous serons sauvés. C'est ce que nous devons cultiver dans notre histoire personnelle le plus, peut-être une des choses les plus fondamentales de notre vie. Comment est-ce qu'on fait? Eh bien, l'humiliation. Voilà, l'humiliation peut nous être une grande aide. Si nous cherchons l'humilité, eh bien, l'humiliation nous sera une arme. Évidemment, il y a une humilité qui est encore plus grande que cette humiliation, qui rend possible cette humiliation, parce que la Vierge Marie n'a pas eu besoin d'être humiliée pour être la plus humble de toutes. C'est une grâce que nous pouvons demander au Seigneur. Demandons-la, parce que elle nous conduit direct au ciel. Bon courage.
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4: Le cœur du Père. Bonjour à toutes, bonjour à tous. Bonjour Yves.
2: Bonjour Guy.
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4: Pour ces émissions de Foi et psychologie, nous essayons de retrouver en nous le cœur de Dieu, le Père, ce cœur qui aime ses enfants et qui aimerait être aimé.
6: Dieu est à la source de tout amour, de tout amour. Est-ce que nous avons fait vraiment le lien consciemment de ce que nous vivons au meilleur de nous-mêmes en tant que père ou mère? De ce que nous vivons au meilleur de nous-mêmes dans ce qu'il y a de plus beau dans la relation, nous enfants, avec notre père ou notre mère, dans leurs meilleurs aspects? Est-ce que nous avons fait le lien de tout cela avec Dieu le Père? Ce qui est extraordinaire, c'est de voir à quel point notre vie est fragmentée. D'un côté, nous allons à la messe, et puis à la sortie, éventuellement, nous pouvons dire du mal de quelqu'un d'autre. Et c'est ce qui frappe les gens qui ne vont pas à l'église. D'un côté, nous allons chanter « Père, unis-nous tous ». C'est merveilleux. Notre Père, le Père de tous. Et de l'autre côté, à la sortie, nous risquons de nous critiquer les uns les autres ou de nous rejeter, même dans la paroisse, qu'il y ait des groupes de pression qui empêchent d'autres ou qui empêchent le prêtre d'eux, etc. Comment il est possible d'avoir une telle fragmentation entre ce qui nous est dit en profondeur et ce que nous sommes amenés à vivre? Eh bien, c'est parce que nous n'avons pas fait le lien. Est-ce que vraiment, moi qui suis père, papa, dans les moments où j'ai senti le plus d'amour pour mes enfants, est-ce que je me suis dit, là, je fais à mon petit niveau quelque chose de l'expérience de Dieu?
4: Ou bien en regardant aussi, parce que moi j'ai fait cette expérience-là, en regardant des papas aimer leurs enfants.
6: Absolument.
4: Et si un papa est capable d'aimer son fils ou sa fille comme ça, mais c'est aussi comment Dieu ne le serait pas. Si un papa est capable de pardonner, mais comment Dieu ne pardonnerait pas, puisque c'est lui la source.
6: Absolument. Et lorsque, dans mon côté victime, je dis « je n'ai pas eu de père, mon père je ne l'ai pas connu, il était autoritaire, il était loin », et que je me plains de ce manque, et c'est vrai qu'il y a un vrai manque de père aujourd'hui, d'autant plus que beaucoup de générations ayant connu des pères au travail, dans la reconstruction du pays après les guerres, de pères mal formés, de pères qui étaient formés dans uniquement leur virilité, plutôt qu'aussi dans leur côté féminin. Des générations ayant connu des pères absents ou des pères durs, capables aussi de jeter leur enfant, de dire « je ne te connais plus, je l'ai entendu encore dernièrement ». Tu ne remettras plus les pieds ici parce que tu as fait un choix que je réprouve, etc. Je me sens victime de ce père et je ne me rends pas compte qu'en même temps, il m'est proposé beaucoup plus, beaucoup plus grand, beaucoup plus beau, beaucoup plus petit aussi, c'est de recevoir l'amour total de Dieu qui, lui, ne me rejette jamais. Ne m'abandonne jamais. Je peux croire qu'il m'abandonne. Et Jésus a vécu ce sentiment sur la croix. Père, pourquoi m'as-tu abandonné? Et pourtant, Abba ne nous abandonne jamais. Il y a donc une différence entre ce que j'ai connu dans mon enfance, ces manques, et l'amour du Père qui vient vers moi. Mais justement, quelle est mon aspiration? Parce que si j'ai souffert d'un manque de Père, ou d'un manque de présence, ou d'amour, de bienveillance, de tendresse, de câlin, d'un Père qui prend dans les bras, qui console, qui explique, qui éclaire, avec qui j'aime faire des choses, qui m'apprend, si je manque de tout cela, c'est bien quand moi j'ai l'image de ce qu'est un vrai papa. Un vrai père. Et voilà la présence de Dieu. Et c'est là où je vais la reconnaître. Je vais aussi bien la reconnaître quand je sens plein d'amour pour mon enfant et que je sens qu'au-delà de mes énervements psychiques ou de mes incompréhensions, parce que c'est pas toujours facile de le suivre dans ses choix, dans ses erreurs, dans ses errances, en même temps, plus profondément, je sens un endroit d'amour total. Là, je fais l'expérience du Père. Dans l'aspiration que j'ai, moi qui ai regretté que mon Père n'ait pas été ce que j'aurais aimé, dans l'aspiration que j'avais d'un vrai papa, il y a l'expérience de Dieu. Alors, est-ce que ce dont nous avons à témoigner autour de nous, c'est pas d'abord, tu as un Père qui t'aime et il y a au fond de toi un enfant qui depuis toujours a aspiré à cet amour.

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1: Dans certains articles dans la revue Feu et Lumière, que je vous invite d'ailleurs à acheter, une très bonne revue, très belle. Dans la revue Feu et Lumière, je disais que il y avait pendant la guerre ce qu'on appelle le père tranquille. Encore une fois, des résistants qui, pour ne pas être dénoncés, pour ne pas que les Allemands les arrêtent, ne pouvaient pas faire connaître leur véritable identité, leur véritable fonction. Et ce qui était vraiment héroïque chez ces pères tranquilles, chefs de la résistance, c'est que même leur famille, leurs conjoints, pouvaient ne pas connaître leur véritable identité, leur véritable fonction, et devaient subir parfois les critiques des voisins, quel lâche, quel couard, c'est un collabo, quel héroïsme. Eh bien, ce qu'on peut dire, c'est si j'étais l'enfant d'un de ces pères tranquilles qu'on a traité de collabo, est-ce que je n'aurais pas envie ensuite de le faire connaître, de faire savoir qui il était vraiment et tout l'amour qu'il y a eu dans sa vie pour sauver en tant que résistant des tas de personnes. Alors nous sommes un peu, toute proportion gardée, dans la même situation. Est-ce que nous avons envie de faire connaître l'amour du Père? Mais comment nous allons le faire connaître? C'est pas uniquement par des mots, ce n'est pas en critiquant ceux qui ne le connaissent pas, ce n'est pas par des débats polémiques, des débats théologiques sur la Trinité, etc. C'est très bien, mais c'est pas ça que les gens attendent. Ce qu'ils attendent, c'est de sentir quelque chose dans ma parole, dans ta parole, qui vient du cœur, et qu'ils ont envie, eux aussi, de connaître.
2: Oui, il faut déjà avoir fait cette expérience, d'avoir rencontré Dieu, le Père, en tant qu'un papa, et pouvoir lui dire, bon, par exemple, hein, ce sont des miens, hein, mon papa chéri d'amour, par exemple.
1: Absolument, papa chéri.
2: Et si on l'a pas vécu, si on le ressent pas en soi, c'est pas...
1: Ce que nous demandent les personnes et qui redonnent du sens à la foi, c'est de sentir un courant d'amour. Et un courant d'amour qui transfigure, un courant d'amour qui revivifie, qui ressource, qui fait repartir, qui donne envie. Est-ce que je l'ai vécu? Si je l'ai vécu, formidable, alors que j'ai des mots simples, comme ce petit Emmanuel à la messe qui disait « je t'aime, je t'aime, je t'aime » pour simplement, sans envahir, sans obliger, mais qu'il y ait quelque chose dans mon comportement, dans mon regard, dans ma parole, qui fasse sentir l'amour de Dieu. Mais si je ne l'ai pas connu, si je reste, moi qui vais à la messe tous les dimanches, moi qui vais me confesser régulièrement, et qui vais me confesser d'autant plus souvent que je me culpabilise et que je n'en reçois pas vraiment le pardon, l'amour du Père. Eh bien, si je ne l'ai pas connu, est-ce que, avant de polémiquer sur tel ou tel aspect de l'Église ou répondre aux attaques, je ne ferais pas mieux d'abord de découvrir cet amour absolument extraordinaire et qui pourtant a été là dans les cadeaux de ma vie, dans tous les moments pleins, dans ces moments que je n'ai pas vu même souvent, où j'aurais pu m'émerveiller devant telle situation, telle relation, la nature, devant tel cadeau, et j'ai trouvé ça normal, et j'ai pas vu la main du Père qui me donnait. J'ai à réouvrir mon regard sur ma vie aujourd'hui, ne fût-ce que sur mon corps, encore une fois, je m'en plains, mais quelle merveille dans son fonctionnement qui est capable de faire le millième. Quel homme, quel être humain est capable de construire le millionième de ce qu'un corps est capable de faire? Alors aujourd'hui, je veux ouvrir mes yeux et me souvenir de tous les moments où j'ai été aimé, de tous les moments où j'ai vu l'amour chez un père, et ainsi, petit à petit, rencontrer, ressentir dans mon cœur l'amour du Père.

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2: Les catéchèses. Lumière du Christ dans ce monde qui passe. Les catéchèses de l'évêque, bienvenue. Presque la fin de ces catéchèses. Nous avons encore trois catéchèses, plus les questions, évidemment, trois thèmes qui seront abordés. Aujourd'hui, le rêve glauque de l'homme artificiel. Alors, un titre un peu bizarre, vous ne vous inquiétez pas. Vous le savez, pendant ces catéchèses, nous abordons, nous essayons de donner les lumières du Christ sur ce monde qui passe. Donc, le monde a ses questions, a ses grandes questions existentielles, et le Concile Vatican II nous a encouragés à répondre aux grandes questions de l'humanité par les lumières que nous recevons de la tradition chrétienne, l'enseignement de l'Église, l'Évangile, évidemment, ce qui est tout un. Donc nous essayons de répondre maintenant à cette grande question de l'homme, l'homme fabriqué, l'homme artefacturé, c'est un mot compliqué, l'homme fabriqué par l'homme, tout ce qui est, toutes les transformations dans l'être humain, que répondre en tant que chrétien? Mais avant ça, comme d'habitude, nous nous confions à l'intercession de la Vierge Marie. Au nom du Père et du Fils et du Saint-Esprit, Amen. Je vous salue Marie, pleine de grâce. Le Seigneur est avec vous. Vous êtes bénie entre toutes les femmes, et Jésus, le fruit de vos entrailles, est béni. Sainte Marie, Mère de Dieu, priez pour nous, pauvres pécheurs, maintenant et à l'heure de notre mort. Amen. Notre-Dame de la Délivrande, Sainte Catherine, on est à Grand-Rivière aujourd'hui. Donc, vous savez, on fait parfois ces enregistrements dans les paroisses. Et aujourd'hui, on est à la paroisse de Grand-Rivière, en Martinique, tout en haut de la Martinique. Alors, l'intelligence artificielle, on en a beaucoup entendu parler, puisque le pape, notamment parce que le pape Léon a fait une très belle encyclique pour montrer, non pas les dangers tellement de l'intelligence artificielle, mais le danger pour l'être humain de vivre et de dépendre, et de dépendre finalement de la machine. Bon. Mais il y a une autre question qui se pose après l'intelligence artificielle, c'est l'homme, l'être humain artificiel, c'est-à-dire fabriqué par l'homme, de plus en plus. On en a les prémices, hein. Par exemple le fameux mythe de Frankenstein, j'ai entendu parler de ce roman, hein, où une sorte de savant fou essaie de fabriquer un être humain par lui-même et de lui donner vie. Mais déjà avec la PMA, donc la procréation médicalement assistée, où on va fabriquer des embryons, la GPA, la grossesse pour autrui, donc la question de l'eugénisme, la question des manipulations génétiques, la question de l'avortement aussi, la question de la chirurgie esthétique. Enfin, il y a plein de petites questions comme ça qu'on va appeler les questions éthiques, mais qui vont arriver à un seul point, le fait que l'homme, l'être humain, essaie de contrôler la nature et de contrôler l'être humain lui-même, de contrôler la naissance, de contrôler le vivant humain. Alors, on le fait pour les animaux, on le fait pour les plantes, on développe de nouvelles formes de plantes, de nouvelles formes d'animaux, on essaie de faire grossir le derrière des vaches pour avoir plus de viande, mais est-ce qu'on peut faire la même chose pour les êtres humains? Est-ce qu'il n'y a pas une limite à un moment donné? Il y a un problème. Et d'ailleurs, on a vu comment, au départ, l'être humain essaie de lutter contre la famine, de lutter contre les épidémies, contre la guerre, contre les maladies. Mais maintenant, c'est pas simplement cela qu'on cherche. On essaie de prendre des êtres humains normaux, et d'améliorer l'être humain, une sorte de mythe du super-héros. Alors, on a vu le résultat sur la nature, sur les écosystèmes. Lorsque l'être humain commence à essayer de tout transformer par lui-même, ben, il fait des bêtises. Ici même, en face de nous, on a fait une très belle digue pour empêcher les vagues et tout, mais finalement, il y a du sable qui arrive. Je ne sais pas si c'est une bonne chose ou une mauvaise chose, mais ce que je sais, c'est que l'être humain, parfois, il joue à l'apprenti sorcier avec la nature, et parfois, c'est une catastrophe. Qu'en est-il de l'être humain lui-même? Lorsque on commence à jouer sur l'être humain, sur le vivant humain. Alors, la médecine est passée, donc, du passage du soin, on essaie de soigner, donc on essaie de réparer un handicap, de soigner une maladie, de traiter une maladie, à l'augmentation des capacités physiques, cognitives, émotionnelles, intellectuelles d'un individu en bonne santé. On essaie d'augmenter l'être humain pour voir s'il peut donner plus de façon artificielle, encore une fois. Alors, comment on le fait? Ben, par la sélection des embryons, par la neurostimulation, on stimule les neurones, des molécules qu'on donne comme des médicaments pour aller mieux, on a entendu parler du dopage, évidemment, pour les sportifs, la fabrication génétique, on peut faire un être humain avec des yeux bleus, des yeux verts, etc., etc., la couleur de cheveux, la couleur de la peau, évidemment, toutes les technologies d'augmentation. Et on arrive à une véritable révolution industrielle. C'est une, enfin pas industrielle, mais c'est de l'ordre de la révolution de l'intelligence artificielle, de l'ordre de la révolution aussi industrielle. Il y a quelque chose qui change dans le rapport de l'homme à lui-même. Hein, puisqu'il peut se fabriquer. On peut fabriquer des enfants, on peut fabriquer des êtres humains comme on a envie de les fabriquer. Et toutes ces questions éthiques, procréation médicalement assistée. Et on sélectionne des ovules, on sélectionne des spermatozoïdes, on les met ensemble, on fabrique des embryons. On peut même aujourd'hui, figurez-vous, alors on le fait pas pour des êtres humains, mais on le fait pour des agneaux. On peut même faire une gestation d'un animal dans un utérus en plastique. Donc il grandit dans, non pas dans un utérus animal, donc des petits agneaux, des petits moutons, etc. Bon, donc quand est-ce qu'on pourrait le faire? C'est dans les films qu'on voit ça, hein, pour l'être humain lui-même. Toutes les manipulations génétiques, bien sûr, la reproduction assistée, donc tout ça, ce sont des premiers pas vers un être humain artificiel, et ça existe déjà. Donc on va déjà commencer par dissocier la sexualité et la reproduction. On avait déjà dissocié la sexualité de l'amour, et là on va dissocier sexualité et reproduction, pour maîtriser artificiellement les naissances. Et on va développer des technologies de la fabrication de la vie. Voilà. Voilà le danger. Enfin, le danger, en tout cas le fait. On verra si c'est un danger après, mais vous me voyez venir avec mes gros sabots, vous me connaissez déjà. Bon. Alors, le corps humain, le rapport que les hommes ont avec leur corps, et notamment les plus jeunes générations. On leur dit, mais finalement, tu es un garçon, tu es une fille, mais tu peux choisir après. On va pouvoir te transformer. Hein? Être transgenre. On va pouvoir te transformer ton être. Donc ça nous paraît impensable. La génération de ceux qui sont devant moi, ça vous paraît impensable. Mais ça paraît pas du tout impensable à ceux qui aujourd'hui ont moins de 20 ans. Hein? De pouvoir choisir un jour d'être un garçon si je suis une fille, d'être une fille si je suis un garçon. Voilà. Ça nous paraît mais complètement ubuesque. Alors qu'en réalité, ben aujourd'hui, les jeunes vivent dans cela. Donc je peux choisir, transformer ma couleur de peau, n'en parle pas, ma couleur de cheveux, pourquoi pas, mais même ce qu'on appelle le genre, c'est une invention, c'est une notion inventée.

diminuer. Il y en a certaines qui peuvent changer, on peut changer de personne avec comme ça s'appelle, la chirurgie esthétique, mais quand même, il y a des limites. Qu'est-ce que ça signifie dans mon identité lorsque je la choisis? Est-ce que aujourd'hui, on sait avec les questions de réchauffement climatique, etc., que lorsque l'homme a commencé à changer son environnement, je dis, ne serait-ce que la nature, ne serait-ce qu'un pan de falaise qu'on a détruit, etc., on change tout un équilibre de vie. Lorsqu'on fait trop passer de bateaux par-ci, on met des éoliennes par-là, ou j'en sais trop rien, parce qu'il y en a ici à Grand-Rivière, eh bien, on change le mode de vie. Même des animaux, des plantes, lorsqu'on met trop de lumière. Aujourd'hui, dans les grandes villes en Europe, on éteint la lumière à partir d'1 h du matin parce que ça perturbe les oiseaux. Bon, vous voyez, donc, on se pose ces questions-là, mais derrière, l'être humain lui-même, le corps humain, pose exactement les mêmes questions. Et là, on y va sans se poser aucune question. Or, on touche à quelque chose qui est beaucoup plus sensible, c'est déjà très sensible pour la nature. Si on éteint les lumières dans les grandes villes aujourd'hui, enfin dans les banlieues évidemment, pour les oiseaux ou pour les batraciens, les grenouilles, les crapauds, voire lorsqu'on touche au vivant humain. Qu'est-ce que ça veut dire pour nous, hein? Ce sont les questions qu'on va se poser tout à l'heure. Bon. Alors, de plus en plus, l'être humain est en concurrence, par exemple, avec l'intelligence artificielle. On sait que l'intelligence artificielle va être concurrentielle dans beaucoup de métiers. Hein, de comptabilité, etc., administration, enseignement, médecine, etc. L'intelligence artificielle, en quelques années, avec une fulgurance, une rapidité, remet en cause des gens qui ont fait 10 ans, 15 ans d'études. Avant, les robots pouvaient remplacer des gens qui travaillaient manuellement. Aujourd'hui, c'est quasiment l'inverse. Celui qui travaille manuellement, le marin pêcheur, et encore, l'intelligence artificielle peut très bien prendre sa place un de ces jours, puisqu'aujourd'hui déjà, l'agriculture est faite avec des appareils automatisés, et un agriculteur tout seul peut, avec des ordinateurs bien programmés, des satellites, faire ses récoltes et ses plantations sans main d'œuvre, avec des machines. Donc vous voyez, l'être humain est obligé, à cause de la concurrence de l'intelligence artificielle, d'améliorer ses propres performances humaines, sa mémoire, ses muscles. Alors va intégrer dans l'humain, c'est un peu fort ce que je vous dis là peut-être, hein, mais c'est vrai, c'est un rêve qui est déjà en place. D'ailleurs avec le mythe des super-héros, on le voit bien. Le mythe des super-héros, Spider-Man, il est piqué par une araignée radioactive et il devient aussi fort qu'une araignée, il peut grimper sur les murs, envoyer, etc., etc. Avec la force qu'il lui faut, proportionnelle à un corps humain, mais comme une araignée, etc. Donc on voit tout le mythe des super-héros. Et ce mythe, comme tout beaucoup de mythes, a une influence réelle sur la vie des hommes. Bon, donc intégration dans l'humain de la machine, hein, des montres connectées, qui vous disent combien vous avez marché, combien on s'y habitue au fur et à mesure, quelle est votre température, quelle est votre pression artérielle, etc. Des lunettes connectées, des casques qui vous disent où aller, comment faire, etc. Au fur et à mesure. Pour l'instant, ça reste à l'extérieur. Mais il y a aussi des capteurs ou des implants auditifs qui permettent, et c'est merveilleux d'ailleurs, vous avez vu tous sur des vidéos, un petit enfant qui n'entend pas sa maman, on lui met un implant à l'intérieur de son oreille, donc dans son corps. Et soudain, sa maman lui parle et il fait un grand sourire. On lui met des lunettes ou on lui change. Il y a des opérations qui ne coûtent pas cher. On peut, à l'intérieur, des implants visuels qu'on appelle des implants rétractifs, je crois, qui permettent de voir, alors qu'on ne voyait plus. Donc l'être humain a un progrès de la médecine qui devient une machine qui peut, par petits détails, on est au tout début de cette évolution, mais on peut améliorer au fur et à mesure le corps humain. Aujourd'hui, pour améliorer des handicaps ou des maladies. Mais demain, on peut très bien penser à des dispositifs médicaux, du dopage, plus. C'est pas du dopage simplement illégal pour faire du sport, mais ça peut être du dopage, des exosquelettes pour les travailleurs, etc. Souvenez-vous de Oscar Pistorius. Ça vous dit quelque chose, non? C'est un monsieur qui avait pas de jambes et qui a été champion olympique de course à pied. Enfin, dites ça, pensez que vous êtes en train de dire ça à votre grand-mère. Il y a un monsieur qui a pas de jambes, il a perdu ses jambes quand il avait 11 mois, je crois. Il a été amputé, et il devient champion olympique de course à pied. Comment ça se fait? Ben, on lui a trouvé des machines, etc., des lames sous les pieds qui lui donnaient une capacité. Vous voyez? Donc le corps peut être augmenté, le corps humain peut être connecté. Et là aussi, ça pose certains problèmes, où les données biologiques, par exemple, toutes mes données biologiques sont collectées en temps réel. Par exemple, j'ai une montre qui sait en permanence quelle est ma pression artérielle, on peut mesurer mon émotion.

Je sais pas, je rencontre une fille, etc. Je suis marié avec une jolie dame, mais j'en rencontre une autre fille. Et ma montre sait quelle est ma pression artérielle. Elle peut dire à mon épouse qui est connectée à l'autre bout de la planète que je suis tombé amoureux de l'autre femme, vous voyez? Et c'est vrai, ça. C'est pas, ça commence à faire peur aux messieurs qui sont dans l'assemblée, ça. Bon. Mais ça marche aussi au féminin. Or, le problème, c'est que les données qu'on le connecte sur moi deviennent des ressources. C'est-à-dire que aujourd'hui, qu'est-ce qui fait de l'argent? Quand vous vous connectez sur Internet, on a déjà vu ça dans la catéchèse sur l'intelligence artificielle. En fait, on collecte des informations sur vous, sur vos habitudes, ce que vous aimez, ce que vous n'aimez pas, si vous recherchez des régimes pour maigrir ou pour grossir, ou si vous avez des problèmes de diabète. La machine retient tout de façon personnelle. Elle sait exactement qui vous êtes. Votre mari, votre femme ne vous connaît pas, vos enfants ne savent pas quelle est votre date d'anniversaire. La machine, elle n'oublie rien. Elle sait tout sur vous. Et ça rapporte de l'argent, ça rapporte des millions avec des capacités de stockage. Moi, quand je reçois mes analyses de sang ou d'urine, qu'est-ce que je fais? Je commence par les mettre sur ChatGPT. Je dis à ChatGPT, qu'est-ce que tu en penses, mon médecin? Et encore, j'ai de la chance, mon médecin, je peux l'appeler quand je veux. C'est quelqu'un que je connais bien, c'est une amie. Mais imaginez que ton médecin, tu le vois une fois tous les 3 mois. Tu as tes analyses, tu as besoin de savoir le résultat. Tu tapes sur Internet, tu mets tes analyses. Déjà, on savait, avec Facebook, avec les réseaux sociaux, on savait ce que tu aimes, tes déplacements. Il y a 15 ans, j'ai constaté que, qu'un de mes amis m'a dit, tu sais, je peux savoir où tu allais depuis telle date. Je dis, tu rigoles. Il m'a dit, si, je vais te montrer. Il a tapé sur Internet, je sais pas comment il a fait. Il a vu tous mes déplacements, tous les magasins auxquels je suis allé. Parce que, en fait, mon téléphone, mes téléphones successifs, se connectent sur le Wi-Fi, sur les réseaux, etc. Et donc, il y a une application dans Google qui permet de savoir exactement dans quel magasin. Donc, ils savent dans quel magasin tu es allé, etc., etc. Toute ta vie est déjà, en plus, ce que les jeunes mettent, puisqu'ils mettent toute leur vie, leur soirée, leurs photos, sur Internet. Mais là, ce sont aussi nos données personnel, biologique, donc nos paiements, dès que tu payes quelque chose aujourd'hui, on ne met plus d'argent liquide, même à l'église, on sait combien tu as donné maintenant, hein, puisque c'est connecté la quête. Bon, tes amis, qui sont tes amis, quels sont les gens que tu as fréquentés, quels sont les téléphones qui se sont rapprochés de ton téléphone, on peut savoir exactement tes erreurs, tes connexions, sur quoi tu t'es connecté sur Internet, qu'est-ce qui t'intéresse, tout ça est absolument enregistré dans des bases de données. Et donc, on peut aller jusqu'au contrôle des personnes, notamment, et maintenant aussi, avec la biologie, les émotions, la santé. Qu'en est-il, d'après vous, c'est pour rigoler que le secret médical était le secret médical, le secret professionnel et le secret de confession. Dernièrement, l'Assemblée nationale a voté pour essayer de détruire le secret de confession. Parce que c'est le dernier endroit dans le confessionnal où ce que tu dis, personne ne le sait. Parce qu'ils ont besoin de tout savoir sur chacun. Ils peuvent maintenant. Quand je dis « ils », je ne sais pas qui, je ne suis pas un complotiste. Mais l'algorithme, la machine peut tout savoir. Donc l'être humain devient de plus en plus connecté. Alors tout ça, bien sûr, c'est pour la bonne cause. C'est pour que tu ailles mieux, c'est pour qu'on puisse te sentir plus protégé, plus en sécurité, etc. Mais même, il y a un certain monsieur qui s'appelle monsieur Yuval Noah Harari, qui a écrit un best-seller, deux best-sellers, un qui s'appelle Sapiens et l'autre Homo Deus. Et même cet homme-là, qui est vraiment l'archétype, alors c'est une sorte de savant, on va dire, c'est un best-seller, hein, son livre, sur l'être humain. Même lui, il pose des questions très importantes, que je résume, moi, en disant, est-ce que c'est la bonne cause ou est-ce que c'est un piège démoniaque? Qui a accès à ces technologies? Qui contrôle toutes les transformations auquel tout ça, c'est pour la bonne cause, hein. C'est pour ta santé, que tu sois plus performant au travail, plus performant dans ta vie, etc. Qui contrôle tout ça, hein? Il y a la concentration du pouvoir entre les mains de certains, de très petits nombres. Déjà, c'était le cas, on le sait très peu, pour toutes les questions agricoles. Aujourd'hui, les OGM, etc., quand on parle des OGM, c'est pas une question de santé publique, c'est une question de pouvoir. Aujourd'hui, les bananes que nous avons ne sont plus reproduites par un surgeon comme avant. On doit racheter au laboratoire des implants de bananes pour pouvoir avoir plus de performance. Donc du coup, tu dépends du gars qui te vend. Avant, tu avais ta plantation, tu prenais le surgeon, tu le replantais. Non, là, aujourd'hui, tu es obligé d'acheter un nouveau. Tu gagnes plus à la fin, mais tu dépends de quelqu'un. Et vous voyez, c'est comme ça, il y a des laboratoires. Et il y a des élites technocratiques qui vont contrôler la reproduction de l'être humain, même le vivant,
même le secret. Vous imaginez si Pharaon, ou si Hitler, possédait ce genre de technologie, comment il l'aurait utilisé? On a là la crainte de pouvoirs extraordinairement puissants, puisque même toute ta vie, finalement, sera aux mains de certaines personnes, ou de certains groupes, je ne sais pas, telle personne ou telle personne, qui vont posséder profondément la vie humaine. J'espère que ça vous fait très peur, ce que je suis en train de dire là. Alors, et puis, ça rapporte de l'argent. Qui bénéficie? Quelles sont les conséquences entre les êtres humains, l'égalité, ce qu'on appelle l'eugénisme? On va choisir les meilleurs êtres humains, on va sélectionner. Dans un film qui s'appelle Bienvenue à Kadakak, il faut le voir ce film, il est assez compliqué, mais c'est un film ancien sur l'eugénisme qui a été fait d'ailleurs par des chrétiens. À un moment donné, on propose à des parents de sélectionner leurs embryons, parce qu'ils ont eu un premier fils naturellement, ils ont fait l'amour, ils ont eu leur enfant. Mais le deuxième, on leur dit, mais non, on fait plus comme ça maintenant. Faites l'amour si vous voulez, mais nous, on va prendre vos embryons et on va les sélectionner et on va fabriquer. Et puis là, le médecin leur dit, mais ne vous inquiétez pas, ce sera le meilleur de vous deux. Ce sera bien votre enfant. Hein. Mais en même temps, on va sélectionner quelqu'un qui n'a pas de problème de maladie, qui a des meilleures performances physiques, qui a des aptitudes intellectuelles supérieures, parce qu'on va sélectionner les gènes. Aujourd'hui, c'est possible. C'est plus un film, ça. C'est plus un film. Et donc, du coup, il y aura des discriminations nouvelles entre des êtres humains améliorés, c'est tout le, et des êtres humains qui ne sont pas améliorés, qui sont nés normalement, qui ont des lunettes, par exemple. Et si on t'a sélectionné avant, tu n'auras pas de lunettes, parce qu'on aura sélectionné tes yeux, les gènes de tes yeux, pour que tu aies la meilleure vue possible. Bon. Donc, des inégalités biologiques entre des groupes humains, c'est-à-dire les plus riches, en fait, il faut être très clair, les plus riches qui ont les moyens de se payer des technologies incroyables pour avoir des enfants performants, et les moins riches qui n'auront pas les moyens. Et qui, avec l'IA, en plus, seront rejetés, qui n'ont peut-être même plus le droit de se reproduire. On peut aller jusque-là. Ça paraît impensable, mais pas tout à fait. Donc, ce sont en fait des outils massifs, des outils d'exclusion. GPA, PMA, IVG, euthanasie, c'est déjà le cas aujourd'hui, et c'est pour ça que je fais rarement de politique. Et d'ailleurs, ce n'est pas de la politique que je vais faire, mais je ne comprends pas la gauche française dans la politique qui favorise ce genre de choses, qui en fait ne favorise que des plus riches. GPA, PMA, on dit, oui, mais c'est pour la bonne cause, etc. Vous comprenez, c'est pour la liberté. Là, je suis désolé de le dire. Les élections arrivent. Un chrétien, quelqu'un de bonne volonté, ne peut pas adhérer à ces thèses-là parce qu'elles conduisent à de la discrimination terrible de masse entière. Cet humain fabriqué, cet humain artificiel, eh bien, c'est la discrimination entre ceux qui seront fabriqués et seront parfaits, un corps, une esthétique, etc., des cheveux, des yeux, et vous imaginez comment ils seront pas comme vous et moi, ces gens-là. Et donc, ce sera de l'exclusion. Bon. Quel danger pour l'homme et la société? Qui est derrière cela? Est-ce qu'il n'y a pas une grande illusion? Eh bien, l'origine du mot démon, d'ailleurs, le mot démon, c'est quoi un démon au départ? C'est une entité qui a un pouvoir un peu magique, qui va agir et fabriquer le monde. Bon, le démon, entité malfaisante ou bienfaisante, disent les textes, hein, ou un fabricant, un artisan, quelqu'un qui fabrique. Et c'est tout à fait ce que le diable dit à Ève, vous serez comme des dieux. L'homme veut fabriquer les hommes, il veut fabriquer d'autres hommes. Il veut les construire, on veut construire sa couleur de peau, son intelligence, sa mémoire, etc. Se construire soi-même, se définir soi-même et non pas se recevoir. Alors cela s'oppose à deux dogmes majeurs de la foi chrétienne, la création, le fait qu'on se reçoit de Dieu, et la rédemption. La rédemption, c'est le salut par Jésus-Christ. La création, vous et moi, nous sommes des créatures. Mais attention, frères et sœurs, nous ne sommes pas des créatures parce que Dieu nous a créés il y a très longtemps et puis les choses se déroulent un peu comme il en a envie. Non, nous sommes des créatures parce que maintenant, là, pendant que je vous parle, vous et moi, nous sommes comme ce pupitre, comme cette caméra, etc. Nous sommes créés par Dieu. En ce moment, Dieu nous maintient dans l'existence. Il nous aime tel que nous sommes. Un tel a des problèmes de vue, de marche, un tel a des problèmes au cœur, des problèmes de mémoire, etc. Dieu t'aime comme tu es. Il te maintient dans l'existence tel que tu es. Et donc cet homme, cet humain artificiel fabriqué, c'est une négation de cet amour, de cet afflux divin, de cet influx divin. La dignité de l'homme, dit le numéro du le catéchisme, au numéro 1700. Hein? L'homme et femme, il les créa à son image et à sa ressemblance, Genèse 1, 26-27. La dignité de l'homme, de la personne humaine, s'enracine dans sa création à l'image et à la ressemblance de Dieu.
Je suis à l'image et à la ressemblance de Dieu. Si j'essaie de créer un robot à mon image, je vais arriver à Frankenstein. Je vais arriver à un monstre. En fait, l'être humain se transforme en monstre. C'est ça, un monstre. Cette dignité s'accomplit dans la vocation à la béatitude. Oui, je suis fait pour progresser, c'est vrai. Je suis fait pour grandir. En fait, l'humain qu'on essaie de construire, là, avec des techniques, j'en connais une, elle s'appelle la Vierge Marie, vous voyez. C'est elle, l'humanité augmentée. Augmentée par la grâce, vous voyez. C'est une femme comme vous, mesdames, un être humain comme vous et moi, mais c'est une humanité augmentée, oui, augmentée par la grâce de Dieu, par la grâce de l'amour de Dieu. Il y a progrès, mais et il y a bien aussi une participation de l'homme. Il appartient à l'être humain, dit le catéchisme, de se porter à cet achèvement par des actes, mais avec sa nature, pas contre sa nature. C'est-à-dire avec sa nature, avec Dieu. La personne humaine doit se conformer à ce que Dieu lui a promis. L'être humain s'édifie lui-même. Oui, c'est vrai. Il y a quelque chose que je dois faire pour être mieux, pour être un être humain, un être plus parfait. C'est vrai. Mais cette perfection, elle n'est pas artificielle, extérieure, dit le catéchisme, elle est intérieure. C'est notre perfection spirituelle. Et là, oui, c'est moi qui travaille à ma perfection spirituelle. Pas la perfection de mes performances de super-héros. Oui au super, non au super-héros, Superman, oui à la surnaturalité des vertus, avoir des vertus surnaturelles, la foi, l'espérance, la charité. Oui, ça nous sommes faits pour ça. Non à la vie sans fin où je me construis par moi-même pour vivre 350 ans, on entend ça. Non à cette vie sans fin, mais oui à la vie éternelle. Oui. Voilà comment le diable va essayer de singer. D'imiter ce que Dieu nous promet. Dieu nous promet d'avoir des pouvoirs, entre guillemets, surnaturels, la grâce. L'être humain veut nous faire de nous des super-héros, Superman. Mais ça n'existe pas. Mais on va essayer d'y arriver. Mais en tout cas, ça va créer l'illusion. Donc, on veut que l'homme grandisse. Vous lirez le numéro 1700. Et puis, je vais finir par le numéro 1708 du catéchisme, qu'on peut résumer par « Il n'y a personne qui soit comme Jésus ». Par sa passion, le Christ nous a délivrés de Satan et du péché. Il nous a mérité la vie nouvelle dans l'esprit. Sa grâce restaure ce que le péché a détérioré en nous. Vous voyez, ce dont l'homme rêve en réalité, c'est pas de super pouvoir, c'est de la grâce de Dieu. Nous sommes faits pour la grâce de Dieu. Voilà le rêve profond de l'homme. Alors évidemment, la technique et le démon, comme avec Ève, essaient de nous dire « Mais non, c'est parce qu'on va te implanter dans la tête de la mémoire, qu'on va te donner des pilules qui vont te rendre plus fort, etc., plus performant, qui vont arrêter ton vieillissement, etc., que tu vas devenir un homme transformé. » Non, c'est pas vrai. C'est par la grâce de Jésus-Christ. Celui qui croit au Christ devient fils de Dieu. Voilà ce pourquoi nous sommes faits. Nous sommes faits pour être des fils de Dieu. Dans l'union avec son Sauveur, le disciple atteint la perfection de la charité, la sainteté. Mûri dans la grâce, la vie morale s'épanouit en vie éternelle et en gloire du ciel. Voilà ce que j'ai envie de dire à la fin de cette catéchèse, c'est que il y a un rêve qui est glauque, mais glauquissime, un rêve très glauque d'un homme artificiel, fabriqué, et en face, il y a un rêve lumineux, glorieux, une promesse de Dieu de faire un homme qui vit dans la gloire de Dieu et dans sa grâce. Notre secours est dans le nom du Seigneur, fait le ciel et la terre.

0: Les catéchèses. Un instant, vos questions, on écoute. Bienvenue aux catéchèses, cette fois-ci, réponse aux questions. On a parlé du rêve glauque de l'homme artificiel, de l'homme fabriqué par l'homme. Nous sommes toujours dans les catéchèses. Aujourd'hui, c'est l'avant-dernière catéchèse de cette année, de la série sur les lumières du Christ dans le monde qui passe. Donc, nous continuons à analyser ces catéchèses à travers des grandes questions que se pose l'humanité en ce 21e siècle et comment l'Église, comment l'enseignement de l'Église et de l'Évangile répond à cette question. Quels sont les principes, les grands principes qui guide la lumière, notre lumière évangélique, à travers les ténèbres de ce monde. Nous sommes aujourd'hui avec les paroissiens de Grand-Rivière, tout au bout, tout au nord de la Martinique, et nous nous confions, comme d'habitude, à l'intercession de la Vierge Marie. Au nom du Père et du Fils et du Saint-Esprit, Amen. Je vous salue, Marie, pleine de grâce. Le Seigneur est avec vous. Vous êtes bénie entre toutes les femmes, et Jésus, le fruit de vos entrailles, est béni. Sainte Marie, Mère de Dieu, prie pour nous, pauvres pécheurs, maintenant et à l'heure de notre mort. Amen. Première question.
1: Monseigneur, est-ce qu'on peut, avoir confiance en l'homme artificiel?
0: Alors, est-ce qu'on peut avoir confiance en l'homme tout court? La réponse, c'est non. Sans ta puissance divine, dit la séquence de la Pentecôte, le Veni Sancte Spiritus, sans ta puissance divine, il n'est rien en aucun homme qui ne soit perverti. Le péché a vraiment perverti l'homme, et même l'homme avec de bonnes intentions, même l'homme avec de bons sentiments, la preuve, tout ce dont on a parlé, ces progrès techniques, sont liés à des bons sentiments. C'est au nom de très bons sentiments qu'on va pratiquer de l'IVG ou l'euthanasie, qu'on va supprimer des personnes en fin de vie ou en début de vie. Avec de très bons sentiments, on a l'impression, les personnes ont vraiment l'impression de faire le bien. J'imagine que les députés qui votent ce genre de loi, ceux qui militent, pensent que c'est une bonne chose. Or, c'est une œuvre de mort. C'est une œuvre de mort et une œuvre qui vient pas de Dieu, qui vient même du mauvais, du méchant. C'est-à-dire, il y a une illusion. Donc, l'homme, par contre, l'homme reste fait à l'image et à la ressemblance de Dieu. Donc, oui, comme on le disait à la fin de la catéchèse, oui, l'homme est fait pour le progrès. Oui, il a besoin d'être, on va dire, amélioré, d'être augmenté, comme on dit aujourd'hui, mais pas par ses propres actions. Ou plutôt, oui, par son action, mais dans l'œuvre de Dieu, avec la grâce de Dieu. L'amour de Dieu le Père, la communion de l'Esprit Saint, la grâce de notre Seigneur Jésus-Christ. Voilà ce qui augmente l'homme. C'est pour ça que ce qu'on appelle dans la tradition chrétienne, l'homme nouveau. L'homme nouveau. Alors, l'homme nouveau, c'est une femme. Enfin, le premier homme nouveau, c'est une femme. C'est la Vierge Marie. Mais c'est ce qu'on appelle la sainteté. Je disais dans la catéchèse, non au super-héros, mais oui à ce qu'on appelle la supernaturalité des vertus. Des vertus surnaturelles. Un héroïsme surnaturel. Celui des saints et des saintes. Vous savez, quand on doit déclarer quelqu'un saint, on regarde si cette personne a manifesté le fait d'avoir des vertus héroïques. Non pas héroïque du super-héros, encore une fois, mais le fait d'avoir aidé les pauvres jusqu'à épuisement, de s'être donné, d'avoir pardonné à ses ennemis, d'avoir gardé sainte Joséphine Paquita, ancienne esclave, et qui va vaincre le crime dont elle a été victime, comme nos ancêtres, par l'amour. Là, c'est une super, non pas une super-héroïne, mais c'est une sainte, parce qu'elle a des vertus héroïques, des vertus supérieure à celle qu'un être humain par lui-même. Mais sinon, on peut pas avoir confiance dans cet homme, même si, encore une fois, c'est pour la bonne cause, c'est pour la médecine. On va vous dire, mais vous rendez compte, si on te donne le choix demain matin, disons que tu as un âge d'avoir des enfants, et puis on te dit, mais oui, mais t'en compte, si ton enfant est fabriqué, eh bien, c'est quand même gentil pour lui, si tu lui donnes moins de chances d'avoir le cancer, il a moins de chances d'être handicapé, c'est ce qu'on arrive à dire aujourd'hui, c'est le drame du professeur Lejeune, qui n'a pas eu le prix Nobel parce qu'il était un chrétien militant contre l'avortement. C'est lui qui a découvert le génome et qui a pu montrer que les enfants n'étaient pas, comme on disait avant, mongoliens, mais qu'ils avaient un problème génétique, la trisomie 21. Et au lieu de ça, on s'est servi de sa découverte pour, au contraire, éliminer le maximum d'enfants trisomiques possibles. Et c'est-à-dire que dès que des parents découvrent que leur enfant est trisomique, comme si un enfant qui est porteur de trisomie n'a pas le droit de vivre, aurait une vie moins heureuse, etc., parce qu'il a un handicap. Souvent, on le sait tous, ce sont des enfants. Beaucoup d'enfants ou de personnes porteurs de handicap peuvent porter beaucoup d'amour autour d'eux, beaucoup de tendresse, beaucoup de joie. ce sont des vies tout à fait dignes, même si elles sont pas pareilles. Ben, il y a plein de gens qui sont pas pareils. Donc, à quel moment on va mettre le curseur de t'es bon, t'es pas bon? Et c'est, on peut pas avoir confiance. C'est une œuvre démoniaque. Question suivante.
2: Monseigneur, bonsoir.
0: Bonsoir.
2: Quelles sont les armes et les réponses que l'Église détient pour ralentir l'action de l'homme et artificiel?
0: Artificiel. Et puis de tous ces projets, finalement, qui sont fallacieux. Alors, les papes, d'abord, il y a la prophétie. Hein, la prophétie, ce qu'on appelle la prophétie, c'est-à-dire que nous avons la grâce de voir loin. Dans la catéchèse, je critiquais beaucoup, je fais pas beaucoup de politique, mais je ne comprends pas ceux qui relèvent de la gauche en France, je dis bien en France, c'est pas peut-être le cas en Martinique ou ailleurs, mais qui disent défendre les plus pauvres, les personnes discriminées, et qui, sans aucun discernement, soutiennent des programmes éthiques qui vont impliquer d'énormes discriminations. Vous pensez bien que, par exemple, l'euthanasie, eh bien, qui on va éliminer en premier? Ce seront les plus faibles, les personnes isolées, etc. Qui va être maintenu en vie, aidé, accompagné par des soins palliatifs? Les plus riches, c'est évident. Et donc, j'ai jamais compris pourquoi il y a cette discrimination. Donc, l'Église a comme première arme le fait d'être prophète. Elle a souvent 10 ans de retard en technologie, mais elle a toujours 50 ans d'avance. Elle voit les choses à l'avance et elle dit la vérité. Donc, son arme, c'est le Christ qui est la vérité. Elle a aussi, bien sûr, la prière, bien sûr, la sainteté. Elle a aussi des armes politiques, on va dire. Ben, les relations avec le monde de la science, avec le monde de la culture, les relations qu'elle a avec le monde aussi, Dieu merci, elle n'est pas la seule, hein, il y a aussi d'autres communautés chrétiennes qui poussent, qui travaillent en ce sens. L'Église a un certain poids moral sur la société et sur ceux qui font des recherches, etc. Cela dit, de plus en plus, pour cette affaire d'hommes augmentés ou d'hommes artificiels, ce sont des lobbies ou des pouvoirs de plus en plus concentrés dans la main de personnages. Avant la recherche, c'était des mouvements avec plein de chercheurs, plein de scientifiques. Il y a toujours cela, mais en réalité, ceux qui prennent les décisions in fine, c'est quelques milliardaires bien placés qui savent où ils vont. Et ceux-là, à ma connaissance, malheureusement, ils ne sont pas chrétiens. Ils ne sont pas imbibés de la vision de l'homme, hein, de l'anthropologie chrétienne. Et là, il y a un gros travail à faire. En réalité, on ne peut pas lutter. Notre seule arme, encore une fois, c'est la grâce de Dieu, c'est le Christ et c'est la puissance. Et puis, tout ça peut s'arrêter assez rapidement. Vous savez, il suffit d'une tempête solaire et tous les algorithmes, toute la science, toute l'électronique, tout ça s'arrête. On vivra bien quand grand rivière. Hein. Voilà.
3: Monseigneur, en tant qu'évêque de la Martinique, quelle est ta vision sur l'Église de la Martinique dans le futur?
0: Alors, on change un petit peu de braquet, mais pas tant que ça, parce que nos jeunes, parce que c'est en fait des jeunes dont il est question, nos jeunes sont très sensibles, même plus que d'autres. Ils restent chrétiens, mais parfois ils sont extrêmement sensibles à ces questions, notamment de gender, où on peut choisir son genre, parce qu'ils boivent une culture que le pape François avait appelée une colonisation, une véritable colonisation idéologique, un impérialisme idéologique, une néocolonisation idéologique. Vous regardez une série Netflix, vous regardez, etc., et vous verrez que les valeurs qu'on va inculquer à ces jeunes sont à l'opposé des valeurs de la culture antillaise telle que nos parents, nos grands-parents nous l'ont transmise, mais à l'opposé de la lutte de ceux qui se sont battus pour la délivrance, pour la liberté politique de l'esclavage, mais la liberté tout court, toutes les libertés dans notre peuple. Au contraire, en fait, l'homme augmenté est un homme esclave, esclave de la technologie, esclave des réseaux sociaux. Donc, tant qu'on garde nos jeunes pendant 10 heures par jour sur un téléphone, sur des réseaux, c'est sûr qu'on est en train de de remplir leur tête et nous y avec. Donc, il y a une vraie question qui se pose. Maintenant, pour l'Église elle-même, l'Église, encore une fois, ce que je répondais à la question précédente, elle est prophète. Soit nos éducateurs chrétiens, quel que soit leur âge, vont entrer dans cette prophétie et vont choisir d'éduquer une certaine élite qui va, non pas simplement résister à un négatif, mais proposer un autre modèle. Il s'agit pas de dire « Ah, c'est pas bien », etc. J'essaie de ne pas tomber là-dedans dans ces catéchèses. C'est pour ça qu'à la fin de la catéchèse, sur l'homme artificiel, j'ai pas dit d'abord que c'est mauvais. Le pape lui-même ne l'a pas fait dans l'encyclique « Magnifique humanité » sur l'intelligence artificielle. C'est l'être humain qui doit proposer un nouveau modèle. Or, le modèle de l'homme chrétien et de l'antillais chrétien, je n'en connais pas de meilleur. C'est pour ça que j'ai beaucoup d'espérance. Le modèle que nous essayons d'être, le modèle de famille, le modèle de femme, le modèle d'homme, le modèle de personnes âgées, de personnes malades, de personnes handicapées, de jeunes portant l'évangile en soi, étant un héros de l'évangile, respectueux de la nature, respectueux de ses voisins, ayant l'ambition de réaliser le meilleur dans son domaine. Dans son domaine, là aussi, c'est un propos éducatif. Donc, si tu veux, l'Église, elle a cette vision globale sur l'humanité, aussi l'usage de la nature autour de nous. Une Martinique qui est splendide, avec des jeunes qui s'en vont ailleurs parce qu'on ne leur a pas dit que leur pays était splendide. Ils croient que tout est bloqué ici. Donc, une fois que nous aurons vraiment eu cette concentration, peut-être qu'à un moment donné, en nombre, l'Église va perdre. En nombre, on va finir, j'espère, le plus rapidement possible, d'être le service public du religieux où tout le monde est catholique, et puis c'est comme ça, et puis on a l'impression que c'est pas vrai. Nous sommes des privilégiés, ceux qui sont catholiques, les jeunes comme les anciens, d'avoir été choisis, comme dit la prière eucharistique, d'avoir été jugés dignes de servir le Seigneur. Et beaucoup de frères et sœurs, on croit qu'ils sont catholiques parce qu'ils en mènent, parce qu'ils vont de temps en temps à la messe et tout, mais ils ne le sont pas encore, ils n'ont pas encore rencontré Jésus. Et ceux qui ont rencontré Jésus vont être des témoins de tellement d'amour, tellement de paix, tellement de joie, que dans ce monde qui n'a plus de sens, qui ne propose aucun autre sens que l'égoïsme, parce que je ne l'ai pas dit dans la catéchèse, mais cet homme artificiel est un homme extrêmement égoïste. Il se voit lui-même, son propre plaisir, son propre bonheur, tel qu'il a envie de le bâtir. Il ne voit pas l'autre autour de soi, il ne voit pas ses parents. Comme disait ma grand-mère, il pas ni papa, il pas ni maman. C'est-à-dire que c'est lui tout seul. Voyez, cette idolâtrie de la technique devient une égolâtrie. Hein, l'adoration de soi-même, de moi-même dans mes besoins, dans mes désirs. Et ça ne peut pas rendre l'homme heureux. Ça ne peut pas rendre l'homme heureux. Quand un jeune antillais va choisir son métier en disant « mais qu'est-ce que je peux faire pour mon pays ?» Et c'est pas une question débile ce que je dis là. Moi, j'entends des jeunes aujourd'hui qui ont des jeunes parents, qui sont des personnes qui ont à peu près entre 30 et 45 ans, et qui se disent « mais attends, on est rentré au pays, c'est pas simple. Qu'est-ce qu'on a envie de faire pour notre pays ? Pas simplement pour avoir plus d'argent. » Pas simplement pour avoir l'écran plat géant, la Mercedes dernier cri et la villa qu'on va fermer avec des trucs de sécurité, des caméras, et puis en rentrant chez soi, en passant par un centre commercial. C'est ça le rêve de l'Antillais aujourd'hui. C'est le rêve que notre génération leur a vendu. Mais c'est un rêve menteur. Donc, il y a des jeunes aujourd'hui qui se dégagent de ce rêve en disant, mais nous, notre but, c'est pas d'avoir 3 voitures climatisées avec une belle villa et puis refermer un clé de recevoir nos amis pour un barbecue à l'américaine en regardant la télé tous les soirs. On a envie d'autre chose, d'une vraie vie, de vraie communauté. Lorsque notre église va saisir, et elle est en train de le faire, que le projet communautaire est le seul qui peut rendre heureux. Vous savez, hier soir, je me suis promené dans Grand-Rivière, et j'ai vu ces personnes qui prennent le frais, comme on le faisait avant, un peu partout en Martinique, le soir. Il y avait des télés allumées, mais personne ne les regardait. Ça fait du bien, quoi. Les messieurs qui jouent au boule, les dames par bavardant, etc., au bord de la rivière, en regardant le coucher de soleil. Ça, c'est la vraie vie. Et je pense que dans quelques temps, tout le monde va se battre. Et lorsque l'Église va proposer des vrais temps fraternels, qu'on va arrêter d'entre nous de s'appeler les gens, de ne pas connaître notre prénom, mais qu'on va vraiment se connaître les uns les autres, vivre de bons moments, s'épauler en cas de besoin, et lorsque l'un d'entre nous réussit, l'applaudir et non pas le critiquer, vous allez voir, là, tout le monde va frapper à la porte de l'Église parce qu'on voudra vivre cela, comme des papillons vont vers la lumière et comme des mouches ou des abeilles vont vers le miel. C'est exactement ça qui va arriver. On n'aura pas le choix, d'ailleurs, comme on est prophète, pas par nous-mêmes, on n'est pas les meilleurs, hein. On n'est pas les meilleures personnes, mais on a l'Esprit de Dieu. Question suivante?
4: Oui, bon, je crois que vous avez déjà répondu un peu oui. À mes questions, mais je vais les poser quand même.
0: Oui.
4: Voilà. L'Église a-t-elle un pouvoir sur notre société actuelle, dirigée par l'IA et l'homme artificiel? Où est l'œuvre du Créateur dans tout ça? Et que compte faire l'Église? Vous avez du travail.
0: On a du travail. Nous avons du travail. Hein, nous avons du travail. Alors, il y a deux. L'Église, c'est à la fois le pape. Vous avez vu le travail du pape François, du pape Benoît avant ça, qui a eu des discours extraordinairement clairs, du pape Jean-Paul II avant cela. Enfin, c'est impressionnant. Quand on analysera dans les siècles le travail de nos papes, du coup de nos évêques et la prédication de nos clergés en général, de nos pasteurs, mais surtout de nos papes. Et là, le pape Léon, mais il tape très fort. Mais pendant qu'on enregistre cette catéchèse, il est en Espagne. On a vu les milliers, même les centaines de milliers de personnes, et avec une parole forte, claire, nette et précise, qui rappelle des vérités fondamentales. Voilà ce que l'Église fait. Les pasteurs, ils rappellent des vérités fondamentales. Ça, c'est le premier aspect du travail de l'Église. Puis un autre aspect, ce sont les mamies. Hein, les mamies qui avancent sur trois pattes ou deux et demi en sortant de la messe et qu'on ne voit pas venir. Elles présentent pas le journal télévisé, les mamies. Elles passent pas sur les réseaux, sauf quand on enregistre notre catéchèse, mais et encore. Mais par contre, elles annoncent l'Évangile depuis quatre générations, à leur propre génération, à leurs enfants, à leurs petits-enfants, elles attaquent déjà leurs arrière-petits-enfants. Et elles témoignent par leur présence, par exemple à la messe, par leur présence à l'office, que... un peu, vous savez, comme c'est le père Timothy Ratcliffe, le cardinal Timothy Ratcliffe qui dit ça, qui dit, quand vous attendez le bus et que vous savez pas si le bus va venir. Ça m'est arrivé dernièrement, je devais aller à Bordeaux, j'étais à Lourdes en pèlerinage, je devais rentrer rapidement à Bordeaux pour prendre un TGV, et le bus était à 3h20 du matin. J'arrive à 3h15, mais je suis pas sûr qu'un bus, je connais pas. J'ai réservé mon billet sur Internet. Mais quand je suis arrivé à l'abribus, il y avait quatre personnes qui attendaient. Je me suis dit, ah, c'est que le bus va venir. J'ai pas encore vu le bus, eux non plus, mais ils étaient pour moi des témoins. Eh bien, les mamies, là, qui viennent à la messe, les mamies et les papis, qui sont là, qui sont présents, qui prient le rosaire, eh bien, ils sont beaucoup plus efficaces, en final, que le pape et les pasteurs et les évêques, parce qu'elles sont là. Elles témoignent comme à l'abribus. Moi, je suis là pour envoyer le texto, pour dire, attention, votre bus arrivera, je peux vous le dire, il arrivera. Mais la personne ne peut pas me croire, tout ce qu'on dit sur les pasteurs de l'Église. Mais les chrétiens, là, qui sortent de leur petite messe le dimanche matin, yola, yoga, tiembe, qui sont fidèles, eux sont un témoignage. À un moment donné, notre société va dire, mais pourquoi ils continuent à aller à la messe? C'est plus sympa de rester regarder une série sur Netflix, quand même, au match de télé, que d'aller à la messe. Pourquoi ils y vont? Et je commence à interroger les jeunes là-dessus. Donc, posez-vous la question. C'est parce qu'il y a un trésor que vous n'avez peut-être pas encore découvert. Mais s'ils sont là, c'est parce qu'il y a un trésor. C'est pas par obligation. Aujourd'hui, il n'y a plus aucune obligation. Si tu viens à la messe, t'es pas obligé de venir. C'est parce qu'il y a un trésor que tu viens chercher. Voilà. Et donc ça, c'est le témoignage aussi de l'Église, de toute l'Église. J'ai parlé des mamies, mais je peux parler aussi de la fidélité des prêtres, des religieuses, des jeunes qui viennent à la messe, tu sais pas. Ils sont là. Des jeunes couples, etc. Question suivante.
5: L'Église est déjà rentrée dans la nouvelle civilisation. C'est tout à fait normal que les intellectuels, les chercheurs font des recherches pour faire avancer la société. Jésus venait nous apporter la pierre d'angle de notre construction par notre conversion. Que devient l'homme nouveau, l'être humain qui doit parvenir à la sagesse de Dieu?
0: C'est vraiment la question, vous avez fini par la sagesse, c'est exactement ça la réponse. Le progrès technique doit s'accompagner d'une sagesse. Or, il peut être séparé aussi de la sagesse. Je découvre l'énergie nucléaire, mais c'est pour quoi faire? Pour faire de l'énergie ou pour faire une bombe? Oui. Et tous les progrès techniques, et c'est exactement ce que dit le pape Léon lorsqu'il parle de l'intelligence artificielle, c'est un progrès extraordinaire. L'intelligence artificielle, on l'a dit dans la dernière catéchèse, elle est spécialiste dans toutes les sciences. Les médecins disent qu'ils ont fait 10 ans d'études, ils sont battus. Le professeur d'anglais demain matin peut être remplacé par une intelligence artificielle. On n'a plus besoin de lui. Le comptable, l'expert comptable, même chose. Donc, tu vois, bon. Donc, dans ce cas-là, mais quelle est la sagesse? Quelle sagesse? Certains disent, ah oui, il faut un revenu universel. On va donner de l'argent aux gens. Ils n'ont plus besoin de travailler. Donc, leur cerveau ne va plus fonctionner. La machine va fonctionner à leur place. Très bien. Demain matin, lorsqu'il y aura une tempête solaire qui va arrêter toute l'électronique mondiale, comment les cerveaux qui n'auront plus fonctionné, il n'y aura plus de comptable, plus personne ne saura faire. On va revenir à l'âge de pierre. Donc l'Église, elle est là pour amener la sagesse, dire ok le progrès technique, ok le progrès technologique, mais il doit être limité. Exactement comme aujourd'hui, avant ta voiture, tu pouvais faire du 180 km à l'heure sur n'importe quelle route. Aujourd'hui, il y a des voitures qui sont bridées. Elles sont bridées, on t'empêche de... Elle pourrait faire 200 km, mais on sait que tu peux te tuer et tuer du monde. Donc, on va brider ta voiture pour t'empêcher. Alors, tu me dis, c'est une privation de liberté. Oui. Mais c'est parce que le progrès technologique dépasse largement la sagesse humaine. Il faut que la sagesse humaine puisse, donc, il faut désarmer l'IA. Il faut arrêter de faire des manipulations génétiques. On voit, c'est exactement ce qui se passe. Par exemple, on a l'exemple type par rapport au réchauffement climatique. L'homme a développé les technologies industrielles un peu partout. On a, sans réfléchir, comme si, voilà. Et puis maintenant, on se rend compte que, ah ben, il y a des sargasses qui nous pourrissent l'air, qui nous pourrissent la vie. Ah ben, ça, on ne s'y attendait pas. Les cyclones sont plus puissants. Il y a des tempêtes de, des brumes de sable qui arrivent et qui remplissent, qui tuent des gens. Moi, j'ai des amis qui se sont morts avec les brumes de sable qui arrivent chez nous aux Antilles. Parce qu'à cause du réchauffement climatique, les vents ont changé et nous ramènent du vent du Sahara, etc. Donc, vous voyez, et ça, c'est partout dans le monde. En France, il y a des moustiques, il y a du chikungunya, il y a du, etc. Donc, il n'y avait pas ça avant. Chacun a ses petits problèmes ou ses gros problèmes. Donc, l'homme a perturbé son environnement et il est en train de perturber parce que son progrès technologique ne s'accompagne pas d'un progrès spirituel et un progrès de sagesse. Donc, là encore, le rôle de l'Église, c'est d'être le prophète, de lancer un cri d'alerte et d'éduquer les hommes et de pousser les hommes à s'éduquer. Vous-même, jamais vous n'allez confier une technologie à un enfant qui est trop jeune pour l'utiliser. Une voiture ou même un ordinateur qui est pas bridé, auquel il a accès à n'importe quelle connaissance. Alors, je dis, il est trop jeune. Eh bien, c'est l'humanité elle-même qui est parfois trop jeune et pas assez sage pour bien l'utiliser. Un petit verre d'alcool, de vin, pourquoi pas, mais vous n'allez pas en donner à des enfants de 14 ans parce qu'ils vont abuser. Ben, c'est exactement cela, en fait. Le rôle de l'Église, c'est de dire, voilà le curseur. Voilà où il faut brider un peu la machine. Non pas parce qu'elle est mauvaise, mais parce que l'homme n'est pas assez sage pour maîtriser son utilisation. Question suivante.
6: Bonsoir, Monseigneur.
0: Oui.
6: Vous avez fait déjà l'état des lieux de la débauche d'expérience de l'homme sur l'homme. Pour se perfectionner, je voulais vous demander, est-ce qu'il y a une ligne directrice pour conscientiser le peuple de Dieu?
0: Le peuple de Dieu, oui, il ne faut pas non plus tomber, que le peuple de Dieu devienne une sorte d'abord tombe dans le complotisme. Nous savons qu'il y a une lutte qui a commencé depuis le début avec le serpent, avec le démon, avec le diable. En même temps, comme elle a commencé depuis le début, j'ai envie de dire, on devrait avoir l'habitude aussi. Donc, c'est pas nouveau. Je pose simplement la question, il nous faut être des prophètes, il nous faut pouvoir dire les choses quand nous votons. Par exemple, quand nous voyons que nos députés, là, sont en train de voter une loi sur l'euthanasie, un peuple de Dieu, là, il doit écrire à son député, à son sénateur, en disant, moi, citoyen tel, et ça a un poids, hein, ça a un poids. Je vous demande de ne pas le faire. Parce que vous êtes en train d'ouvrir la porte, parce que le peuple de Dieu va loin, vous êtes en train d'ouvrir la porte à des discriminations. Pour vous, vous pensez que vous allez soulager la souffrance d'une personne âgée, c'est pas vrai. Derrière, vous êtes en train de voter une discrimination, on va éliminer de plus en plus de personnes pauvres pour pouvoir laisser vivre que les riches. C'est ça l'idée qu'il y a derrière. Donc il y a une vision de l'Église, il y a une vision. L'Église ne doit pas tomber non plus dans le complotisme, dans le négationnisme, négationnisme au sens, de dire, tout va mal, c'est pas bon, il faut changer ça, etc., tout le monde est mauvais. On n'est pas non plus comme les Amish, vous savez, aux États-Unis, qui vivent au XVIIe siècle avec des charrettes, etc. Je ne les critique pas, je veux dire, mais enfin, l'Église aime le progrès, l'Église a toujours dit, il faut évangéliser la culture telle qu'elle est, on ne va pas la changer, mais n'empêche que elle voit loin. Et les enfants de l'Église, que je dis elle voit loin, c'est pas le pape seulement, c'est le pape et ceux qui sont autour de lui. Je sais pas si vous avez lu Laudato aussi, mais c'est absolument splendide. Il faut qu'on accepte une certaine... Prenons le cas de la Martinique, le tout voiture. On est tout le temps en voiture. C'est bien, très bien. Mais un peu de covoiturage, ça nous ferait du bien. Quand je vois que je prends une heure d'embouteillage pour aller au Carbet ou revenir du Carbet pour voir ma maman au Fort-de-France... Et quand toutes les voitures que je croise, parfois, je suis dans l'autre sens, tout le monde est seul dans sa voiture. Ah ben ouais, mais les enfants, faut arrêter. Si on mettait deux personnes par voiture, au moins, on aurait deux fois moins. On n'aurait pas d'embouteillage, ailleurs. Si tout le monde faisait du covoiturage, là, tout le monde ni l'auto. Donc, à un moment donné, il faut accepter une certaine décroissance pour que l'homme puisse vivre heureux. Alors, inversement, il y a des... Pas inversement, dans le même sens, il y a des mouvements écolos qui sont des sortes d'écolos intégristes qui reviennent à la nature, qui vont vivre en babois, comme nos chers Rasta, en renonçant à tout, au monde actuel, etc. Ça non plus... Bon, pourquoi pas, je ne critique pas. C'est pas ce que l'Église voit. Ce que l'Église voit, c'est qu'elle a quand même... Et c'était la toute première question, est-ce qu'on doit désespérer de l'homme? C'est vrai que l'homme est pécheur, mais en même temps, il a la grâce. Et donc, je crois en l'homme. Je crois à la capacité de l'homme. L'homme est capacité. Il est capable d'accéder à la vérité. Il est capable de maîtriser le jouet qu'on lui a offert. Oui. On lui a offert un jouet, il a une batte de baseball pour jouer au baseball. Il peut s'en servir pour massacrer sa petite sœur ou donner des coups à sa maman ou casser les vitres de la maison, c'est vrai. Mais je crois qu'il est assez sage si je lui offre une batte de baseball, qui est déjà une technologie, c'est la première technologie, un boutou comme on dit chez nous, pour s'en servir, pour aller s'amuser avec sa batte de baseball dans le jardin et si possible de ne pas casser les vitres des voisins et du voisinage. Vous voyez, et l'Église a confiance, et nous devons avoir confiance en nos jeunes, dans le monde, mais nous devons rester vigilants et rester prophètes. Veiller et prier. Rester prophètes, et nous savons que la lutte entre le bien et le mal n'aura jamais de fin. Et même sans aucune technologie, l'homme est toujours tenté, c'est le cas d'Ève, le serpent va toujours continuer à lui dire, vous serez comme des dieux si tu fais ça, ça, ça. Et le péché d'Ève n'est pas moins grave, elle avait moins de moyens, elle n'avait pas l'IA en main. Hitler n'avait pas l'intelligence artificielle ou les manipulations génétiques. Aujourd'hui, on les a. Qu'est-ce qui va se passer? Si on arrive à stériliser toute une population, je sais pas, on décide, voilà, de donner un virus qui va stériliser toute une population dans un pays en Asie, en Afrique ou je sais pas où, qui va décider de ça? Et est-ce que voilà, et ça c'est possible aujourd'hui ce genre de choses? Eh bien, l'Église doit être vigilante et l'humanité doit acquérir la sagesse, sinon il va lui coûter très très cher. Et ça va arriver. Eh bien, on n'ira tous au paradis. Enfin, on n'ira pas tous au paradis, non, je crois pas. Mais j'espère que nous aurons prié et aimé nos frères et annoncé l'évangile de Jésus-Christ. Notre secours est dans le nom du Seigneur.

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2: Nous vous proposons maintenant d'écouter un enseignement enregistré à Lourdes cet été dans le cadre du pèlerinage organisé par la Communauté des Béatitudes. Le thème de cet enseignement, Aller plus dans ma vie de disciple, et il est donné par Claude Brenti.
3: Alors, ce carrefour, c'est un carrefour atelier. Je voudrais dire que le thème du carrefour, en fait, c'est un peu vous. À la différence des autres carrefours, on va voir, hein. Mais l'idée, c'est que je voudrais juste un peu présenter le carrefour. La question sur laquelle on va un peu réfléchir, prier, hein, partager, c'est comment avancer dans mon chemin de disciple. Dans un pèlerinage comme celui-ci, vous voyez, à Lourdes, c'est un temps fort spirituel. Ici, le lieu, c'est un lieu aussi spécial parce que on sait tous que le Seigneur a parlé à la Vierge Marie. Et ça veut dire, Marie, c'est une femme, hein, c'est notre sœur en humanité. Et on peut dire qu'il nous montre à travers ce qu'a vécu Marie qu'il peut venir parler à nos cœurs. Et quand il vient parler, c'est parfois pour nous donner une direction, pour nous mettre en route, comme disait l'évêque ce matin avec saint François d'Assise devant, vous voyez, cette croix-là, le Seigneur lui a parlé, ça l'a mis en route. La question, ça, voilà, de permettre au Seigneur peut-être de nous dire ce qu'il attend de nous, hein, si ce pèlerinage est une étape. Voilà, ça peut être des choses assez variées. Mais on sait que dans la vie chrétienne, on disait souvent nous dans la communauté, finalement c'est quand même d'aller d'étape en étape, on le voit ça dans la Bible, hein, dans tous les cheminements aussi, d'avancer. Parfois on se dit, si on n'avance pas, est-ce qu'on recule pas, si vous voulez, hein. Et avancer dans le don de soi, c'est aussi finalement vous donner une fécondité à notre vie, donc c'est important, hein. Est-ce que dans ce temps-là, voilà, il y a peut-être le Seigneur peut indiquer à l'un ou l'autre d'entre nous, il peut nous dire continue, hein, mais il peut aussi peut-être nous inviter, ou on peut sentir comme un petit appel à vivre quelque chose, prendre un engagement, aller plus loin, vous voyez. Donc, et c'est ça le chemin, la vie du croyant, la vie du baptisé, hein, passer par différentes étapes. Parfois prendre des engagements, faire des choix, hein, selon les périodes de la vie. Et avancer, c'est aussi approfondir. Ça, on l'a vu hier, Michèle Moran, quand elle a, dans son enseignement, je ne savais pas de quoi elle allait parler, mais je me suis dit, c'est très bien. Quand elle a parlé de Jésus qui dit, oui, avance au large, avance en eau profonde, approfondis ta vie spirituelle. C'est un peu ça le thème du carrefour. D'au moins,

dans un service d'église, hein, ça peut être, vous voyez, bon, je ne veux pas donner trop d'exemples parce que ce n'est pas la peine, hein, mais ça peut être aussi dans une famille spirituelle. C'est pour ça qu'on va avoir un témoignage d'Amis de l'Agneau, si vous voulez, une communauté, un mouvement, vous voyez. Faire partie d'une famille spirituelle, c'est aussi une dimension très très importante dans la vie chrétienne. Donc voilà. Alors, avant le petit témoignage, moi je voudrais juste peut-être un peu approfondir un ou deux points sur cette idée que le Seigneur appelle. Nous avons un exemple biblique qui est assez fameux. C'est le témoignage de Samuel dans l'Ancien Testament. Vous connaissez l'histoire, non, sans doute, de Samuel. Dans le premier livre de Samuel, au chapitre 3, vous avez cette histoire d'un couple, Elkana et Anne. Anne ne pouvait pas avoir d'enfant, donc ça provoque quand même une situation difficile pour elle, etc., etc. Elkana, son mari, aimait Anne, mais voilà, il y avait ce problème. Alors, elle s'est mise à prier. Elle a fait un vœu que si elle avait un enfant, elle le consacrerait au Seigneur. Alors, bon, l'histoire se termine bien dans 1 Samuel 1. Elle a un enfant et il est mis au service de Dieu dans le sanctuaire avec le prêtre de l'époque qui s'appelait Élie, mais c'est pas le prophète Élie, hein, c'est Élie sans E dans la Bible. Et un jour, Samuel, il a grandi, il est couché dans le temple et il entend, et on nous précise que dans le temple, il y avait aussi l'arche de Dieu, donc vous voyez la présence de Dieu sous cette forme-là. Et Dieu va appeler, Samuel va entendre qu'on l'appelle, Samuel. Il répond, me voici. Déjà, c'est pas mal, comme Marie, si vous voulez, hein, c'est déjà pas mal, me voici, hein, comme Bernadette, on pourrait dire. Voilà. Mais il pense que c'est Élie, qui est pas loin, qui l'appelle. Alors il va voir Élie. Hein? Élie dit non, non, non, moi, c'est pas moi qui t'ai appelé, t'as dû rêver, je ne t'ai pas appelé. Hein? Et ça se reproduit une deuxième fois, et puis une troisième fois. La deuxième fois, c'est pareil, Élie lui dit, je t'ai pas appelé. Et la troisième fois, Élie, hein, le prêtre, comprend que c'est Dieu qui appelle Samuel, et Élie a cette parole à Samuel qui est intéressante, il dit, va te coucher. Tout ça se passe comme ça. Et si ça recommence, réponds, parle Seigneur, car ton serviteur écoute. Et donc ça, c'est une belle parole. Hein. Parle Seigneur, ton serviteur écoute. Et c'est ce qui se produit. De nouveau, il entend qu'on l'appelle Samuel. Il dit, parle Seigneur, ton serviteur écoute. Et c'est à ce moment-là que Samuel reçoit un peu sa mission, sa vocation d'être prophète. Hein. Bon. Ça veut dire que le Seigneur parle. Alors on peut se dire, nous, mais comment il parle? Comment il peut nous parler aujourd'hui? Hein? On pourrait témoigner, mais on n'aura pas le temps, mais ça peut être intéressant de dire, est-ce qu'à un moment ou un autre, vous avez senti que le Seigneur vous parlait, hein, et ça vous a donné une orientation pour voilà, un peu le suite de votre vie. Bon, le premier façon pour Dieu de nous parler, c'est par sa parole, par la lecture de la parole de Dieu. C'est évident. Hein. Les évangiles, c'est un lieu d'appel. Dieu peut parler au cœur de l'homme à travers une parole. Ça peut être aussi une parole d'un psaume. Vous voyez, c'est pour ça que la prière de l'Église, notre prière s'appuie beaucoup sur la parole de Dieu parce qu'il vient nous parler. Et on a vu par exemple pour François d'Assise, hein, que parfois, et pour d'autres saints, il parle d'une façon très précise. Hein, va, vends tes biens et suis-moi. Et puis voilà, François change de vie, hein, et il se met à la suite de Jésus. Hein, et l'appel des disciples dans les évangiles, pareil. Donc par la parole de Dieu. Hein, donc peut-être c'est une parole qui va ou qui vous aura ou qui peut vous toucher dans ce pèlerinage. Par la prière, le deuxième point, la prière et le silence. Hein. La prière silencieuse, la méditation, l'adoration. Beaucoup peuvent enfin faire cette expérience de recevoir une motion intérieure qui les invite à faire telle ou telle démarche. Enfin, vous voyez. Et donc, c'est une autre façon pour le Seigneur de nous parler. Tout à l'heure, on va faire une petite expérience de silence en demandant au Seigneur si tu as quelque chose à nous dire. Parle, voilà. Hein, parle, ton serviteur écoute. Troisièmement, par les événements de la vie. Je vais vite, hein. Les circonstances, les rencontres, hein, un témoignage. Ça, on voit bien dans, vous voyez, dans des week-ends.

0: dans des groupes de prière, le Seigneur nous parle par des témoignages, par aussi une lecture, un livre, etc., où souvent on reçoit des témoignages de ce que certaines personnes ont vécu, hein. Donc, ça, c'est important, hein, un accompagnement spirituel. Oui, enfin, là, j'aborde le quatrième point, ça peut être par les autres. Dieu, parfois, utilise des personnes pour nous parler, hein. Un prêtre, un ami, un guide spirituel. Voilà, quelqu'un qui va nous inspirer. Ça, souvent, c'est un appel un peu indirect, mais qui peut être puissant, hein. Moi, je suis rentré à la communauté des Béatitudes avec ma femme parce que des amis m'ont témoigné de ce qu'ils vivaient eux-mêmes. Ils m'ont dit, viens et vois. Et puis voilà, hein, ça se fait comme ça, par des rencontres, par des personnes. Ça peut être aussi, cinquièmement, par des expériences spirituelles fortes, hein, expériences intérieures. Là, dans la vie des saints, on a beaucoup d'exemples, hein. Par exemple, la conversion de saint Paul sur le chemin de Damas, c'est vraiment une expérience spirituelle forte qui change sa vie, hein. Bon, ça n'arrive pas à tout le monde, mais c'est quand même, ça existe. Et le sixième point, c'est par un désir profond. Un désir profond, hein. Et là, c'est le point sur lequel on va s'arrêter, si vous voulez, pour se mettre à l'écoute de ça, hein. Ce désir que le Seigneur met dans nos cœurs. Et ça souligne l'importance d'écouter nos désirs. Et on est dans une société où c'est pas toujours facile. On n'a pas toujours le silence. On est inondé d'informations, vous voyez, mais Dieu, vous voyez, dans la tradition chrétienne, dans la tradition spirituelle, parle par nos désirs, par des désirs qui montent en nous avec une certaine stabilité, une certaine persistance, par une idée qui nous habite, un questionnement qui revient, et le Seigneur peut vouloir nous faire connaître sa volonté de cette manière. Ça peut être quoi? Ben, ça peut être un désir, ben, je disais tout de suite, de rejoindre un groupe de prière, un désir d'aller à la messe régulièrement, d'aller à la messe une fois en semaine. Ça peut être aussi un désir de servir, de visiter des malades, hein. Là, je viens de passer deux années avec ma femme à Rome, et je dis, mais qu'est-ce que tu as? C'est elle qui avait une mission, moi pas tellement, et j'ai dit au Seigneur, mais voilà, qu'est-ce que tu attends de moi? Et dans mon cœur, j'ai senti le désir de servir les pauvres, et je me suis investi dans une organisation qui servait des petits déjeuners pour les gens de la rue, si vous voulez. Voilà, ça a été, bon, c'est pour 2 ans, hein, mais vous voyez, le Seigneur a mis dans mon cœur ce désir. Et on va essayer, les buts du Carrefour, c'est d'essayer d'écouter le désir qui habite mon cœur aujourd'hui, en fonction de l'enseignement qu'on a reçu, des enseignements, de ce lieu ici, peut-être d'une parole, vous voyez. Mais c'est pour dire que ce qui peut déjà nous mettre en route, c'est, et comment le Seigneur nous parle, par ce désir, hein. Approfondir sa vie de prière, peut-être auront le désir, certains auront le désir, je sais pas, il n'y en a pas qui, vous voyez, s'il y a l'adoration du Saint-Sacrement permanente chez vous, bah de s'inscrire pour aller prier la nuit, vous voyez, ou faire une heure d'adoration régulièrement, prendre un engagement de ça, hein. Alors, ce qui est intéressant, c'est qu'est-ce que dit aussi la tradition chrétienne? Si on a ce désir, qu'est-ce qu'on en fait? Vous savez, qu'est-ce qu'on va en faire, hein? Et le problème, c'est que, parfois, on le laisse passer comme ça, vous voyez, comme un courant d'air, hein. Alors que ce qui est important, la première chose à faire, c'est de s'y arrêter. C'est de ne pas l'écarter comme si c'était inopportun. Finalement, la vie intérieure, l'homme intérieur, c'est de prendre le temps de se mettre à l'écoute de ce qui se passe en nous, de nos motions intérieures. Si un tel désir monte en moi, à quoi il correspond? Et s'il revient dans des circonstances différentes périodiquement, eh bien, voilà, hein, s'y arrêter, le prendre au sérieux, pas penser tout de suite que ça peut pas nous convenir, ou non, ça nous fait peur, ou parce qu'on se trouve pas digne, parce qu'à ce moment-là, ça c'est Moïse, hein, qui se disait, Dieu dit à Moïse, parle, et lui il dit, mais je bégaye, je sais pas parler, vous voyez, donc bon. Alors là, on risque de passer à côté des suggestions de Dieu. Or, ce que Dieu suggère par un désir correspond, si c'est vraiment, ça vient de Dieu, à ce qui nous convient le mieux. Non seulement c'est un appel, Donc pour le service des autres, souvent, hein, pour aussi peut-être grandir dans la vie, dans la relation avec lui, mais c'est aussi pour nous faire grandir nous, pour nous faire vivre plus en plénitude, en donnant ce que nous avons de mieux. Et c'est ainsi qu'on pourra aussi déployer les charismes ou les talents, hein, que le Seigneur a mis en nous, hein, en se mettant au service de Dieu, mais aussi pour le salut du monde. Donc, et aussi, dit la tradition chrétienne, c'est en se donnant qu'on se trouve. Vous voyez, donc c'est aussi comme ça, de cette façon, en répondant à cet appel, à ce désir, que peut-être nous nous trouverons nous-mêmes dans l'accomplissement de la mission que Dieu veut nous confier et que nous allons comprendre qui nous sommes aux yeux du Seigneur. Donc, en fait, l'appel de Dieu, il est profondément personnalisant. Il vient construire notre personne. Il nous révèle à nous-mêmes et donne à notre existence une intensité, une densité, une fécondité nouvelle, hein, dans l'Esprit Saint. Voilà. Donc, après avoir dit ça, et avant de passer à autre chose, peut-être on va écouter un témoignage de Jean-Étienne et de Annie, de savoir comment ça s'est passé en eux. Ils ont pris différents engagements dans l'Église, vous voyez. Et c'est vrai qu'à travers des témoignages, ça peut aussi nous rejoindre dans ce que nous-mêmes, on vit.
1: Oui, alors donc à travers ce qu'a dit Claude, c'est vrai que la rencontre de la parole de Dieu, des témoignages, en fait tout ce que tu as énuméré, finalement ça nous rejoint parce que c'est un petit peu notre vie. En fait, pour faire bref par rapport à notre vie personnelle, il y a 25 ans à peu près, on a découvert une autre facette de l'Église à la suite d'une crise profonde et on s'est retrouvé à Lourdes. Et Lourdes pour nous c'est un lieu béni parce que on a reçu la parole de Dieu, on a tout d'un coup reçu une parole de Dieu vivante, c'est-à-dire qui a touché notre cœur et qui a changé notre vie. Ça a tellement changé notre vie qu'on a déménagé, qu'on est venu non pas tout de suite à Lourdes, mais un petit peu en montagne. Et depuis une vingtaine d'années, on habite vraiment sur Lourdes et ça nous a permis d'approfondir et de pouvoir donner ce qu'on a reçu. Voilà, on a senti alors notre rencontre avec les béatitudes, ça s'est fait donc. À Lourdes, lors d'une session comme celle-ci. Je pense que c'est ça. Hein. J'ai pas la mémoire, c'était il y a une vingtaine d'années, mais voilà. Et on avait, si vous voulez,
2: 25 ans.
1: 25 ans. C'est-à-dire qu'avant notre découverte, finalement, de Lourdes et de tout ce qui est du fait que le Seigneur soit vraiment vivant dans nos vies, on était quand même engagés, pas engagés, mais on allait à la messe tous les dimanches. On avait quatre enfants à l'époque. Et pour nous, c'était important d'aller à la messe tous les dimanches. Et puis en venant à Lourdes, en découvrant la communauté des béatitudes, on a découvert tout un pan de l'Église qu'on ne connaissait pas. On en avait à peine entendu parler, parce que finalement, quand on vit la petite vie paroissiale qu'on avait, ben c'était beau. On priait le matin un petit Notre Père, un Je vous salue Marie, on était bien bien cadrés, ce qui est déjà très bien, t'es fidèle à cette prière. Mais là, on a tout d'un coup découvert les saints qui sont. Et on a eu beaucoup de grâce, c'est vrai. C'est comme si Sainte Bernadette, alors je vais dire se manifester, ça paraît très surnaturel, mais c'est plus par des petits témoignages, par un petit bouquin qu'on trouve, par. Voilà. Petit à petit, on a été instruits par le Seigneur, on a découvert Marie un peu plus profondément, le chapelet notamment. Et donc, de fil en aiguille, on s'est rapproché de la communauté de Naï. Comité des béatitudes de Naï, que certains d'entre vous connaissent et dans lequel on rencontre certains d'entre vous aussi,
0: Il y a 20 km
1: qui
0: d'ici.
1: est une vingtaine de kilomètres d'ici. Et moi, personnellement, ce qui m'a attiré tout de suite, c'était la liturgie. C'est-à-dire, bon, il y avait une partie de louange, partie chant, il y avait le chapelet et ces vêpres de la résurrection qui étaient complètement, c'était quelque chose de nouveau pour nous. L'aude, vêpres, tout ce qui est la liturgie des heures, finalement. Et ça comblait notre cœur et ça nous a permis de vraiment de cheminer dans l'amour de Dieu, un amour profond de Dieu qui petit à petit, il a fallu des années pour que ça s'ancre. Là, j'insiste parce que on a essayé d'être fidèle à Léana, fidèle aux prières qu'on avait reçues. C'est-à-dire que quand on reçoit, notamment à Lourdes ou dans une session comme ça, on peut recevoir beaucoup et il faut souvent faire mémoire de ce qu'on a reçu et y rester fidèle. Ça, c'est une des clés pour pouvoir discerner ensuite et approfondir notre désir, c'est la fidélité à ce qu'on a reçu, parce qu'on est vite étouffé par les bruits du monde et voilà. Donc, de fil en aiguille. Alors, nous, la communauté, quand on l'a connue il y a 20, 25 ans, on adhérait à beaucoup de choses, on s'y sentait bien. Mais, bon, moi, je me méfiais un petit peu de tout ce qui était spectaculaire, on va dire, de tout ce qui était repos dans l'esprit. Enfin, pas une méfiance, mais c'était nouveau, donc forcément, une prudence, on va dire. Voilà, on n'était pas tout à fait à un moment. C'est moi qui demandais à mon épouse, moi, je m'y sens bien dans cette communauté, est-ce que tu veux pas qu'on fasse un pas en avant? Puis on avait bien connu Dominique Elisabeth Lemaître, que certains connaissent, qu'on appelait les écureuils. Et donc, comme on avait aussi des histoires de couple, ils nous ont un petit peu accompagnés. Et de fil en aiguille, on s'est mis à intervenir nous aussi dans leur petit week-end couple. Donc, on a construit aussi des sessions avec eux. Et puis, il y a eu cette crise qu'a connue les béatitudes, une crise profonde, et qui a été vraiment bénéfique, et moi qui m'a fait aimer, enfin, personnellement, et peut-être qu'il développera, mais qui m'a fait aimer les béatitudes, parce que j'ai vu combien il y avait, quelle humilité avaient les frères et sœurs de la communauté qui restaient, qui priaient. Voilà, je trouve qu'il y avait eu à travers cette épreuve du feu, cette épreuve de dépouillement, quelque chose d'encore plus profond, et qui là nous a, voilà, qui m'a plus ancré dans l'esprit des béatitudes. C'est un ajustement qui était nécessaire. Moi, je n'ai pas à juger, mais voilà. Voilà, il y a une crise par rapport au statut, par rapport au fondateur. Voilà, il y a eu des choses. Bon, je ne veux pas rentrer dans les détails, mais la communauté a dû se remettre en question, a fait un travail énorme, accompagné par un évêque, Monseigneur le père Henri Donneau, voilà, et puis chapeauté après par le père Le Gall. Voilà. Voilà, donc il y a eu un travail de restructuration et de refonte, et moi, ça m'a vraiment rejoint personnellement, et puis ça nous a rejoint aussi. Donc, on a continué, on faisait aussi on animait un peu la louange avec mon épouse, même aux béatitudes, pour les vêtres, à Naye. Voilà, donc de fil en aiguille, on s'est retrouvé un petit peu plus impliqué, puis jusqu'à ce que un jour, il y ait la sœur Caterina qui était là à Lourdes, donc on est engagé au service de l'écoute pour la session, qu'elle nous a dit, ben, les amis de l'agneau, ça vous dit rien, ça. Et bon, donc il y a eu un petit appel quand même par une personne, donc ça fait partie de la liste qu'a énumérée tout à l'heure Claude, mais voilà, une personne qui, voilà. Alors on était liés d'amitié avec les Béatitudes, vraiment liés, mais ce petit pas en avant, pour nous, c'était comme une évidence, on va dire, notre spiritualité conjugale. Oui, j'ai oublié de dire que c'était important pour nous, on s'est engagé en couple. Pour nous, ça avait un sens, c'était une spiritualité conjugale. On habite en face du Carmel, ici. On avait revêtu déjà le scapulaire parce que l'esprit du Carmel, c'était quelque chose. Et en parlant avec Dominique, ils avaient, tu sais, les béatitudes et le Carmel, il y a des liens, quoi. Et donc, c'était vraiment le prolongement, et ce prolongement qui était ajusté pour notre couple, pour notre spiritualité.
2: C'est vrai que, donc, quand nous avons connu les béatitudes, bon, nous étions une crise de couple, dans une crise de couple, et ça nous a permis donc d'être accompagnés, d'être restructurés, de revivre les choses avec le Seigneur, de se reconstruire dans le Seigneur, avec lui. Il nous a aidés, il nous a donné suffisamment de grâce pour, voilà, pour accueillir ce qu'on vivait un petit peu difficile, et puis après, et puis aujourd'hui, ben voilà, d'être là avec vous, que le Seigneur nous a, voilà, nous a redonné la vie, l'amour, la joie. Voilà, et grâce, je dirais, grâce à la communauté des béatitudes, quelque part quand même, moi je considère la communauté, on s'est engagé, c'est vraiment pour moi c'est une famille spirituelle. Voilà, comme il a dit, ça a été peut-être à un moment donné une évidence, mais c'est vrai que dans notre chemin, je me disais, bon, on reste, on vient, comme ça, on consomme, tout ça, mais qu'est-ce qu'on peut donner, nous? Et on a senti vraiment cet appel à être plus près. Puis moi, ça m'a fait une très grande joie. Se dire, on est amis de l'agneau, donc amis du Christ, amis du Seigneur, et en même temps amis de toute cette famille là, de toute cette famille. Et quand on y va, quand on les voit, ben, je sais pas, il y a quelque chose de plus, quoi, je dirais, de plus, une amitié, voilà, des attaches, des liens, des confidences qui peuvent se faire, parce que voilà, c'est notre famille spirituelle. Moi, je vois bien ça comme une famille spirituelle. Et voilà, qui nous a permis de grandir. C'est vrai qu'aujourd'hui, donc, nous sommes plutôt rattachés à la maison de Lourdes, parce qu'en fait, Seigneur nous a appelés aussi même à d'autres engagements sur notre paroisse, sur le diocèse. Jean-Étienne aussi est très engagé. Donc voilà, on donne beaucoup de notre temps. Là, on est à la retraite, et c'est vrai que voilà, on a un agenda bien rempli. Mais voilà, oui, on est toujours aussi heureux de participer à cette session en tant que, on est responsable de l'écoute depuis presque une dizaine d'années, là. Et quand Dominique et Isabelle ont arrêté, enfin bon, on a repris un peu et avec la formation à l'écoute, puisque j'ai aussi un engagement à l'accueil Louise Élie qui a une antenne à Lourdes pour l'écoute des personnes. Voilà. Puis d'autres missions, là, sur le sanctuaire aussi, pour l'écoute, avec des prières. Voilà. Et voilà, voilà, c'est vraiment, et à chaque fois, bon, on est appelé, c'est vrai, par des personnes ou autres, mais dans le discernement, il y a des choses que moi, à un moment donné, j'étais fatiguée, j'ai dit non, ça va plus, ça peut plus passer, j'ai pu laisser tomber tout ça, et puis vraiment sentir, parce que j'ai bien aimé, là, quand tu as dit, voilà, on se sent appelé à quelque chose, mais c'est parce qu'aussi, ça nous construit. Voilà, c'est parce qu'on en avait aussi peut-être besoin quelque part. Et voilà, c'est vraiment, si les choses se passent pas bien ou que dans cet appel, il y a, voilà, le Seigneur, je crois que dans l'appel, il y a quelque chose qui est de l'ordre de la construction après. Voilà, de la personne. Parce que le Seigneur, il sait vraiment qui on est profondément. Et voilà, et donc il sait ce qui est bon pour nous. Il sait ce qui est bon pour nous. Voilà.
0: Amen.
2: Ouais. Voilà.
1: Juste aussi dire que appartenir, enfin, être ami de l'agneau, nos enfants sont témoins aussi, ils ont vécu les camps et ça leur a porté. Et notre petit dernier qui a 23 ans, ben, il est étudiant, enfin, il a fini d'être étudiant et il vient à Blagnac de lui-même, comme par hasard, il habite à côté et c'est un peu sa paroisse, entre guillemets, voilà. Alors, quand même concrètement, qu'est-ce qui a changé entre être familier, on va dire, ami humainement des frères et sœurs des Béatitudes et s'engager comme amis de l'agneau. Ben d'abord, il y a le mot engagement, c'est-à-dire que ça implique une prise de conscience sérieuse que ben on est relié à une maison, on est attaché à cette maison. Nous, c'est Naï et Lourdes, parce que Lourdes est rattachée à Naï, puisque c'est pas vraiment un foyer, je crois. Enfin, voilà. Et c'est donc alors là, on a eu une session à Nohant-le-Fuselier qui était magnifique. C'est une session internationale. Je crois qu'il y a sept, hein, pour les amis de l'agneau. Et dans le monde, il y a 700 ou un peu plus de 700, 800 amis de l'agneau. C'est très important. Et il y a quelques candidats ici, je sais, ou quelques amis de l'agneau, oui, à Blagnac. Voilà. Et c'est vrai que c'est une famille aussi, mais c'est un engagement à la fois spirituel, mais aussi à la fois pour nous d'abord de connaître les statuts, le livre de vie de la communauté et d'être au service également de manière précise, de manière à définir. Bon, nous, une fois par mois, on va rejoindre donc le couple Marcel et Geneviève, donc c'est ceux qui sont responsables du pèlerinage. Et avec certains membres de la communauté de Naï, on a des temps de prière, un repas, on échange, etc. Et ce qui est important pour nous aussi, bon, là, on est au service. S'il y a besoin d'un coup de main, on est là aussi. Donc, il y a cette disponibilité aussi, puisqu'on s'est engagé. Alors, c'est un engagement qui se renouvelle tous les ans. Et c'est ça qui est beau, c'est que ça permet de pas s'habituer, de se dire, voyons, de relire notre.
2: Et d'être dans la liberté aussi.
1: Il y a cette liberté. Ça, c'est très rassurant et très beau. Et en même temps, le fait, moi, je suis engagé au diocèse. Mais je suis l'évêque sait que je suis ami de l'agneau et pour moi ça donne une signature, c'est-à-dire ah c'est bien et voilà ça peut représenter la communauté des Béatitudes dans certains points du diocèse et c'est aussi voilà ça permet une reconnaissance de la communauté. Pour moi je le vis aussi comme ça personnellement. Voilà, tu veux que je rajoute quelque chose?
0: Non, non,
1: Voilà.
0: merci. Merci beaucoup pour ce témoignage.
1: Pardon, c'est le tien, c'est
0: Non, mais
1: ouais.
0: l'idée, c'était de voir un peu les différentes étapes que le Seigneur nous fait passer, hein. Donc, c'est intéressant. Merci beaucoup pour ce petit
1: Plaisir.
0: témoignage. Anne-Emmanuelle ne peut pas rester encore très longtemps, mais elle va donner un autre petit témoignage. J'aurais voulu qu'on ait des témoignages de gens qui sont engagés dans la fraternité in Christo. Elle va dire ce que c'est, qu'il y a une autre réalité fondée par la communauté des Béatitudes, mais il n'y a personne dans la session qui est là. Donc on va juste avoir le témoignage d'Anne-Emmanuelle.
3: Oui, ben une fois n'est pas coutume, c'est que je vais faire le témoignage d'une personne qui n'est pas là. Mais c'était une personne assez proche puisque ça a été mon assistant pendant 4 ans. Donc j'ai vécu toute son aventure avec lui. Donc, comment ça s'est passé? C'est le témoignage. Le but, c'est de montrer que Dieu peut parler, comme tu as dit, à plusieurs moments. Ça peut être effectivement dans la parole de Dieu, ou ça peut être dans un temps de prière, mais ça peut être aussi dans les circonstances. Et le témoignage de mon assistant, c'est que en fait, ils étaient donc une famille dans la communauté des Béatitudes. Ils ont vécu, je sais pas, 10-15 ans à l'intérieur d'une maison où il y avait tout, c'est-à-dire la prière, la vie fraternelle, la mission, tout était concentré absolument dans la maison. Et puis c'était une maison en Bretagne qui a fermé. Et donc, on a enlevé les frères et sœurs qu'on a remis ailleurs. Hein. Mais la famille, elle, a fait le choix de rester plutôt sur la ville de Rennes parce qu'ils avaient plusieurs enfants et c'est une ville universitaire, etc. Et donc, du jour au lendemain, c'était quand même un gros, gros, gros changement. Après 15 ans de vie dans un monastère, vous imaginez, ils se sont retrouvés tout seuls au milieu d'une ville. Et là, ça a été vraiment un temps difficile pour eux. Parce que du jour au lendemain, ben, ils se retrouvaient en famille, mais il n'y avait pas le côté fraternel de tous les frères et sœurs autour, etc. Du jour au lendemain, il n'y avait plus les offices avec la cloche qui sonnait, et puis ben, on se posait pas de questions, on y allait. Hein, vous voyez. Et puis du jour au lendemain, ben, il a fallu se dire, ben, ça va être quoi ma mission, quoi. Et donc ça rejoint, si vous voulez, un petit peu le thème de ce qu'on disait là. Hein. Et bien, petit à petit, il a bien fallu qu'il se mette à l'écoute un peu du Seigneur et qu'il voit finalement dans cette épreuve, parce que c'était quelque part une épreuve, ben, qu'est-ce que dans mon cœur le Seigneur me demande au travers de tout ça? Il y a quelque chose, quoi. C'est un peu, ça me fait penser un peu à la persécution, après Jésus. Tout le monde a été, vous voyez, envoyé à droite à gauche, mais c'est, derrière ça, c'était annoncer la parole de Dieu, quoi. Et donc, eh bien, c'est en se mettant à l'écoute avec sa femme qu'ils ont vu qu'ils avaient un manque de vie fraternelle. Ils ont vu qu'ils avaient du mal à prier, puis que même autour d'eux, les gens qu'ils rencontraient en paroisse, c'était pas des gens finalement qui s'arrêtaient vraiment pour prier comme on prie un peu avec les laudes, les vêpres. C'était une prière un peu plus, voilà, on va aller à la messe et tout ça. Donc il y avait un vrai besoin, vous voyez, des choses comme ça. Et puis ce besoin de se donner. Alors, pendant un temps, ils se sont dit, ben, il faut qu'on rejoigne la communauté pour se donner avec la communauté. Et puis, progressivement, quand vous êtes une famille avec 5 enfants, ben, vous vous dites, je vais me donner là où je suis parce que c'est quand même mieux là où le Seigneur me plante, je me donne parce que si je dois faire 3 heures de route pour aller rejoindre, pour faire une mission, on n'y est pas, quoi. Et voilà. Donc, ils se sont vraiment mis à l'écoute de leurs désirs profonds. Bon, et puis ils sont restés en prière, etc. Et puis un jour, il y a eu des élections dans la communauté, et il est devenu mon assistant. Et là, il est venu au conseil général de la communauté, et il avait le temps de vraiment réfléchir à tout ça. Et petit à petit, il s'est dit, mais si ce que je ressens moi, c'était un besoin pour le monde, parce que j'ai senti moi quelque chose, et j'étais au milieu du monde, et j'ai senti ça, mais il y en a d'autres certainement qui sentent ça, et qu'est-ce qu'on peut donner comme réponse, voyez? Et il s'est mis, et petit à petit, ben voilà, il a réfléchi à tout ça, et c'est là que il a commencé à se dire, ben on va essayer de créer des fraternités. Il faut des fraternités, il faut pas que les chrétiens restent seuls, il faut qu'on se mette ensemble. Donc maintenant c'est assez à la mode, mais à l'époque c'était une idée un peu nouvelle. Donc se mettre ensemble en fraternité, pourquoi faire? Pour s'aider à prier. Déjà pour se soutenir fraternellement, vous voyez. Pour s'aider à prier, pour se former. On va se former ensemble. Eux, ils avaient, si vous voulez, une formation depuis 10-15 ans dans la communauté. Donc on va prendre la formation qu'il y a dans la communauté, on va la donner dans la fraternité, voyez, hein. Et pour se donner ensemble, peu importe où on se donne, on se mettra ensemble, pas ensemble, mais je veux dire chacun va trouver son lieu de mission là où il est, voilà. Et en fait voilà, c'était juste pour vous partager ces fraternités in Christo qui sont nées, bah voyez, d'une expérience un peu douloureuse. D'une écoute de son cœur, eh bien, ça a donné non seulement une réponse à lui qui avait quelque chose, mais ça l'a dépassé. Parce qu'aujourd'hui, il y a des fraternités in Christo un petit peu partout en France et dans le monde qui sont reliées à la communauté. Et voilà, c'est venu d'une expérience malheureuse, enfin malheureuse ou douloureuse, on va dire, et puis d'une écoute profonde de qu'est-ce que le Seigneur voilà a mis dans mon cœur, mais aussi une écoute du monde aussi. Quels sont les besoins aussi, de quoi le monde a besoin. Voilà. Et donc voilà. Et après, ben on voit que quand finalement il y a ce désir-là, qu'on le reconnaît, qu'on le porte dans la prière, il y a des circonstances qui se font, vous voyez, s'il avait pas été assistant, peut-être qu'il aurait rien créé, je sais pas. Mais il y a des circonstances qui font que, ben, la chose se met en place presque avec la grâce de Dieu, quoi. Il y a quelque chose qui confirme un petit peu. Et quand le Seigneur vous appelle à une mission, que vous sentez dans votre cœur, eh bien, il vous donnera la grâce de la réaliser. Vous aurez tout ce qu'il faut pour la réaliser. Et elle va se porter par le Seigneur. Voilà. C'était pour vous partager ça.
0: On témoigne de ce qu'on connaît, parce que c'est lié aux béatitudes. Il y aurait d'autres témoignages, on n'a pas trop le temps cet après-midi, mais ça serait intéressant, hein. Ceux qui sont engagés dans des services, dans des choses, qui peuvent avoir fait une expérience un peu semblable. On va s'arrêter très bientôt parce que, en fait, dans un quart d'heure, il y a la louange des ceux qui veulent rejoindre la louange avec les jeunes, là, ça peut être sympa. Juste, pendant que ceux qui veulent on n'a pas bien expliqué les fraternités in Christo. Il y a des petits dépliants. Vous pouvez en prendre un ici. Et si jamais, voilà, ça vous intéresse, eh bien, il y a aussi le mail pour contacter comme contact, si vous voulez. Et pareil pour les amis de l'agneau, hein. Tout ce qui existe en paroisse ou dans d'autres communautés, vous le trouverez aussi par vous-même. Ce que je voudrais maintenant qu'on fasse, c'est prendre. On va prendre un chant à l'Esprit Saint. Et puis vous voyez, on va se mettre à l'écoute de l'Esprit Saint. Oui, je pourrais te l'expliquer. Vous pouvez le voir. En gros, les amis de l'agneau sont reliés à une maison. Donc, ça suppose quand même d'habiter pas très loin. Les fraternités in Christo, c'est des gens qui organisent des soirées de prière chez eux, là où ils habitent, si vous voulez. Donc, c'est pas forcément proche d'une maison de la communauté. Une fois par mois, avec un programme de formation, des enseignements qu'ils reçoivent, vous voyez, avec une structure de veillée. Donc voilà, c'est différent parce que les fraternités in Christo, n'importe qui peut, enfin pas n'importe qui, mais quelqu'un qui est touché peut retrouver, comme si vous fondiez un petit groupe de prière chez vous, si vous voulez. Donc c'est aussi la notion d'église domestique, voilà. Donc c'est deux réalités, mais dans la même spiritualité. Donc on va prendre un chant à l'Esprit Saint. Et ensuite, on va prendre 5 minutes de silence, un vrai silence, d'accord? Et le silence, c'est de pouvoir, et on va se dire, ou dire au Seigneur, parle, ton serviteur écoute. Dans la prière d'intercession, c'est l'inverse, si vous voulez. C'est un peu, écoute, Seigneur, ton serviteur te parle, hein. Dans la louange aussi. Là, on inverse, et on se fait accueillant, hein. Et peut-être, dans le silence intérieur, vous pouvez revenir en arrière, faire une relecture de ce que vous avez vécu depuis le début de ce pèlerinage. Peut-être vous avez déjà pris des notes, je ne sais pas comment vous vivez le pèlerinage. Peut-être vous avez déjà reçu une parole qui vous a touché. Peut-être déjà, à travers telle ou telle circonstance, vous avez dans votre cœur reçu une envie, un désir. On va se mettre à l'écoute de ce désir, d'accord? Et je dirais, si vous le vient, et voilà, on prend 5 minutes de silence, et puis après, on verra. Et je dirais, à la fin, s'il y en a, donc on ferme les yeux, c'est bien, on regarde pas ce qui se passe à côté, vous voyez. S'il y en a qui reçoivent quelque chose, un désir, ils peuvent dire merci Seigneur pour le désir que tu mets dans mon cœur de ceci, de cela, de servir les pauvres, de, vous voyez, de prendre régulièrement un temps d'adoration. Mais il faut pas que ça soit un truc un peu volontaire, forcé, vous voyez. Il faut que ça soit que ça corresponde à ce que vous ressentez comme désir maintenant, hein, dans ce temps-là du pèlerinage. Hein. Et vous pourrez le partager à voix haute très simplement, et on regardera pas qui cause, mais on terminera assez rapidement, hein, pour en rendant grâce au Seigneur. On terminera par un autre Père, voilà. On prend ce chant à l'Esprit Saint, si vous voulez bien.

Amen. On prend ce temps de silence, d'écoute intérieure. Est-ce que je ressens une envie, un désir qui peut être un appel, quelque chose qui me séduit, qui me fait rêver? Parle, Seigneur, ton serviteur écoute.

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Bonjour à tous les auditeurs de Radio Massabielle. Je m'appelle Jean-Marie Laumont. Je fais partie de la commission Justice et Paix. Je fais aussi partie de la pastorale des hommes du doyenné de Basse-Terre. Pastorale qui d'ailleurs fêtera son 30e anniversaire le 20 décembre 2025 à 18h à la cathédrale de Basse-Terre. Vous êtes tous conviés. Et aussi, elle continuera le 21 décembre à 9h30 à l'église Notre-Dame du Mont-Carmel. À titre personnel, je suis pharmacien et nutrithérapeute. Aujourd'hui, nous allons vous parler de la prévention. La prévention est un thème très très vaste dans sa globalité et le sujet que je vais vous développer est d'une importance capitale. Je vais poser un certain nombre d'interrogations et d'autres intervenants seront amenés à vous répondre aux questionnements que je vais poser. Chaque personne est unique. Là, je m'adresserai aux tout bitologues, monde qui connaît toute bité. Le pays où nous vivons n'a presque jamais été une société de prévention. Le curatif était particulièrement prédominant, d'où les très nombreux retards accumulés, absence d'anticipation, manque de planification, ignorance des risques, etc. Mais sans prévention, resterons-nous inactifs? Non. Nous confierons le suivi de cette surveillance de mise en route des préventions, particulièrement la sociétale, aux enfants. Trois observations à faire tourner en boucle. Parler derrière cet immune-là qu'on rara simène sainte. Si vous avez 10 familles azote pas sali, déposer ces ordis-là à un bac qui vous a mis en toute l'inconnue. Quand vous êtes en voiture, demandez à vous, à ceux qui sont à l'intérieur, de ne pas expédier de carnet hors de l'habitacle. Car une création possible d'accidents et de dégâts énormes sur l'environnement. Je souhaiterais que vous demandiez à vos parents de nettoyer la Guadeloupe. Tout ceci est de la prévention sociale. Un proverbe français disait « Un gramme de prévention vaut mieux qu'un kilogramme de cure. » En parlant de cure, je suis toutefois contre toute forme de cure en Guadeloupe. Ces cures, ce sont des voyages d'agrément. Toutefois, sachez que nous possédons beaucoup de sites qui peuvent effectuer exactement les mêmes choses. Sachez aussi, le pays au monde qui a fortement axé sa stratégie sous la notion de prévention en matière de gestion des risques de catastrophes est le Maroc, ainsi que les pays scandinaves et anglophones. On va définir le mot prévention. Il peut exister plusieurs. Premièrement, c'est l'ensemble des mesures et des actions mises en place pour éviter ou réduire les risques. Les mots-clés, il y a des mouvements ou des variétés de positions. Pour cela, il faut créer l'action parce que l'action crée le mouvement et le mouvement entraîne des individus. Et il faut avoir du courage. Il faut y avoir de la continuité dans les actions.
La deuxième définition que nous pouvons donner, la prévention dans sa globalité désigne des actions mises en place pour éviter l'apparition ou l'aggravation ou les conséquences d'un problème. La santé, la sécurité, les risques sociaux, l'environnement, etc. Elle vise en amont avant que les dommages ne se produisent. Ce matin, dans cet exposé, je préférerais ne pas m'engager dans une liste exhaustive, mais plutôt insister sur ce que je crois être l'essentiel. Dans un premier temps, nous regarderons le corporel. Et dans le corporel, il y a un terme qui est un phénomène mondial, c'est l'obésité. L'obésité provient d'une alimentation non saine et totalement déséquilibrée. Là, vous avez une consommation excessive de sucre, il y a un manque d'activité physique, il y a une alimentation riche en gras saturés, fritures, produits laitiers gras, etc. Ce peut être aussi dû à un problème thyroïdien. Mais par devant l'explosion de ce phénomène, une réelle prise de conscience doit être prise par tout un chacun. Parole en bouche, passage. Examinons les différentes parties de notre corps. Pour la tête. Le matin au réveil, avant de se lever, s'asseoir sous le rebord du lit et avec le bout des doigts, tapoter différentes parties de la tête afin d'activer la circulation. Nous en viendrons aux yeux. Ils sont faits pour observer, puis conclure ce que nous voyons, mais sont vraiment peu utilisés dans le bon sens. Les yeux sont d'une extrême fragilité. Nous avons une maladie qui se propage à la vitesse grand V, c'est le glaucome. Afin d'éviter le glaucome qui très ou trop souvent mène à la cécité, il serait bon de faire une visite tous les ans ou tous les deux ans chez l'ophtalmo. Vous pourriez aussi par vous-même pratiquer des mouvements oculaires. Tournez les yeux de droite à gauche, de bas en haut et de haut en bas. Il faudrait éviter le frottement des yeux car ceci peut provoquer différents symptômes. Le port de lunettes solaires ainsi que le chapeau seraient fortement recommandés. À propos du chapeau, mesdames, un port de chapeau augmenterait votre prestance. On va parler des oreilles maintenant. Il contient du cérumen, ce que nous appelons vulgairement cacazoreille. Le lobe doit être nettoyé régulièrement, mais l'intérieur a une cadence beaucoup moindre. Les oreilles permettent d'écouter les infos. Cette partie essentielle du corps qui nous permet de faire la différence entre entendre et écouter. Cette partie très importante du corps nous permet aussi d'écouter les infos, même si parfois elles peuvent être fausses.

et aux dents. C'est la partie du corps où se niche le plus de bactéries. On doit en prendre soin correctement et on doit essayer de conserver le plus longtemps possible nos dents. À propos des dents, un patient normal devra se rendre chez le dentiste une fois par an. Par contre, le patient diabétique, c'est tous les 6 mois. Je répète bien, tous les 6 mois. La conservation de nos dents est très importante, car en leur absence, nous aurons des problèmes de mastication et aussi des maux d'estomac. Sachez qu'une brosse à dents doit être utilisée 3 fois par jour et doit être changée tous les 2 ou 3 mois au maximum. Il y a une partie de notre corps qui est très importante, c'est le foie. Après une consommation excessive d'alcool, puis une conduite d'engin motorisé, nous pouvons arriver à des accidents assez graves. L'alcool est principalement métabolisé par le foie, où il est transformé en différentes substances. La première, c'est l'acétaldéhyde, une substance très toxique qui endommage les cellules hépatiques. Une consommation excessive d'alcool entraîne d'abord une stéatose hépatique, puis peut évoluer vers une hépatite alcoolique, ensuite en une cirrhose, et à terme, nous pouvons avoir un cancer du foie. Le foie est donc un stockeur de toxiques. Par exemple, nous avons la toxine de l'acide guatera. Lorsque nous l'avons, l'acide guatera ne s'évacue pas rapidement. Réfléchissez aussi à l'action du paracétamol qui est un bonbon d'ailleurs pour un nombre d'entre nous. Et le foie doit être assez souvent nettoyé. Et il faudrait aussi penser à gratter particulièrement la langue. Et pour nettoyer le foie, nous avons de merveilleuses plantes ici parce que nous avons une très belle biodiversité. Mais je laisse ce travail à nos éminents phytothérapeutes. Nous viendrons aux orteils. Après la douche ou les baies de pied, il faudrait essuyer profondément nos orteils afin d'éviter les mycoses, les intertrigos ou ce que nous appelons vulgairement chauffis. Une serviette spéciale pour les pieds serait une excellente chose. On peut aussi utiliser un sèche-cheveux afin de faire partir l'eau stagnante. Madame, de temps en temps, prêtez vos sèche-cheveux aux hommes. Les jambes, membre très important car supporte tout notre corps. Toute personne travaillant debout devrait faire une visite au moins une fois par an chez l'angiologue pour le suivi de la veine saphène. Pour les jambes qui enflent, il faudrait le soulever à 90 degrés. Si vous ne pouvez pas, faites-vous

est dit. Il faudrait faire ceci 2 à 3 fois par semaine. Ou certaines personnes, le port de bas serait vivement recommandé. À partir de 60 ans, maintenant peut-être plus avant, afin d'éviter les chutes qui peuvent être dramatiques, il faudrait avoir une canne appropriée. Je vais me permettre de vous donner un conseil. Si vous tombez, ne cherchez pas à vous relever d'un trait. Marchez à 4 pattes, cherchez un téléphone afin d'appeler le 15. Je dis bien le 15, qui est le service des urgences. Le 15 n'est pas le 17. Le 15, dès qu'il y a problème, on appelle le 15. J'insiste énormément là-dessus parce qu'il y a une trop grande confusion qui est faite par rapport aux sapeurs-pompiers. Les pompiers viennent après le 15, j'insiste. Les pieds. Il faudrait veiller à l'entretien et à l'hygiène des pieds. Laver ceux-ci correctement. Il faudrait les activer en différentes positions. Cela va activer vos intestins. Après le massage, buvez de l'eau afin d'éliminer les toxines. Il y a une remarque très importante. Le port de chaussures à talons hauts chez les femmes serait néfaste, car on peut provoquer des vergetures, des varices précoces, créer des problèmes circulatoires et chez certaines personnes, des déséquilibres, des déformations des pieds. Il serait bon pour les différents phénomènes de posture que nous voyons un podologue afin de les analyser. Je ne puis passer sous silence le problème du dos. Il doit être surveillé. Lorsque nous marchons, il faudrait avoir une tenue droite afin d'éviter plus tard le problème de dos courbé. Je vais venir au poignet. Il faudrait surveiller sa souplesse. S'il y a un problème au niveau du poignet, allez voir d'abord votre kiné avant de voir votre médecin et avant de voir même le chirurgien. Cela peut quelquefois éviter des cas opératoires. Je ne veux pas me mettre à mal avec quiconque. L'apnée du sommeil, qui ne peut être vue que par un conjoint ou par quelqu'un qui dort à vos côtés, ne doit pas être négligée, car il peut y avoir des risques d'AVC. Si par hasard, on vous met en place un appareil, il y a des précautions particulières qui doivent être mises en place pour la propriété, pour la propreté de l'appareil. Il y a quelque chose que nous ne faisons pas assez attention, ce sont les phénomènes d'éternuement. Il faut très bien les respecter. Lorsque vous devez éternuer, ne le retenez pas, parce qu'il peut y avoir des risques d'AVC. Je parlerai en généralité, maintenant je vais parler des problèmes sociétaux. La sédentarité, l'un des plus gros mal actuels du monde et de la Guadeloupe. Aujourd'hui, on pourrait parler de passivité ou d'immobilité.
La sédentarité peut créer de nombreux problèmes médicaux, le diabète, l'hypertension et les maladies cardiovasculaires, entre autres. Je vous invite à lire le livre Bouger, c'est la santé du docteur André Atala. La sédentarité diminue l'espérance de vie. La marche est le meilleur remède de l'homme, disait Hippocrate. Mais Kassav a démenti cela et est allé encore plus loin en vous disant que Zoukla, c'est le seul médicament qui nie. Oui, la danse. Lorsqu'on danse, on vit, on peut dire que on peut vivre. Tout bite oublié, pas ni mal tête, pas ni mal jeune, pas ni hack, ou un affaire. Pour améliorer cette sédentarité, une activité physique s'impose. Et cette activité physique, elle améliore l'anxiété et augmente l'estime de soi. Pour ceux qui ne veulent pas aller marcher, il y a une possibilité de faire du sport à la maison. Ils pourraient faire des sautillements comme les cabris. Mais selon la position du pied, il y aurait production d'énergie ou pas d'énergie. Alors, à propos de la sédentarité, juste une interrogation, juste un instant d'interrogation. Quel paradis notre île de Guadeloupe? J'espère que beaucoup d'entre vous m'écoutiez. Vont souvent visiter notre chère île de Guadeloupe. Ils ne laissent pas ce privilège seulement aux touristes. D'ailleurs, savez-vous que nous sommes les premiers touristes de cette chère Guadeloupe et nous devons l'entretenir en conséquence. Donc, tout le monde, arrêtez d'arracher et voler ces plantes-là qui bolarient là. C'est de la non-prévention. Je vais venir sur le problème médical et le problème social. En accord avec votre médecin traitant, demandez-lui de vous faire un bilan complet une fois par an. Car nous sommes de plus en plus éprouvés par la maladie. Je vous invite à aller, encore une fois, au moins une fois par an chez le médecin. Sachez aussi qu'il ne vous est pas interdit de prendre le conseil d'un autre médecin afin de casser l'habitude. À propos des gens qui voyagent de manière fréquente, ils devraient contrôler assez souvent le cœur, l'attention et les oreilles. Nous avons pour habitude de dire aux hypertendus, ils n'ont pas le droit d'aller à la mer. Non, ils peuvent, car la mer contient des ions positifs et des ions négatifs. Et les ions négatifs sont bénéfiques pour la santé. Il faudrait savoir aussi que les balades au grand air sont d'excellentes choses. La marche à pied n'a tué aucun individu. Dès qu'elle n'est pas pratiquée entre 11h et midi et entre 14h et 16h, il vous faut bien faire la sieste. Nous viendrons sur le sieste et l'anxiété qui peuvent être traités par différents types de sport, par de la lecture, par la câlinothérapie et par bien d'autres choses.
la santé mentale doit être prise en compte et on en parle de plus en plus actuellement. Les dégâts sont colossaux, même chez les bébés. Cela a pris une très grande ampleur après le Covid-19 qui a créé un impact individuel et un impact social. On en vient actuellement à l'addictologie. La prise d'alcool qui se développe à la vitesse rapide et devient presque une banalité, particulièrement chez les femmes. Excusez-moi, mesdames, mais c'est ce que je vois. Peut-être que je me trompe. En addictologie, nous avons aussi les stupes sous toutes les formes. Je ne vais pas les énumérer là. Ils seraient vraiment trop nombreux. En addictologie, vous avez la violence faite aux femmes ou inversement. La violence verbale, la violence corporelle, la violence sociale, la violence comportementale, ceci impacte énormément notre santé et devrait être étudié de manière beaucoup plus rationnelle. Il y a un phénomène qu'il faudrait faire attention. D'ailleurs, nous sommes dans la période, ce sont les toux. À bien surveiller, car peut provoquer d'énormes dégâts, entre autres des problèmes cardiaques. Il existe une seule maladie, pour l'instant, malgré toutes les approches thérapeutiques rationnelles, que l'on est près encore capable de mettre en place une prévention objective, c'est la maladie d'Alzheimer. Merci Albert. J'en viens maintenant aux médicaments. À propos des médicaments, il faudrait exiger de nous, pharmaciens, parce que je le suis, de vous expliquer vos ordonnances. D'ailleurs, c'est notre principal travail, très largement avant le médecin. La relecture de l'ordonnance et l'écriture sur les boîtes ne sont pas primordiaux. Un dialogue doit s'installer entre vous et nous afin de nous assurer que vous avez bien compris les posologies. À propos, certains médicaments sont plus dangereux que d'autres. Par exemple, on ne doit jamais, jamais arrêter un bêta-bloquant. À propos du paracétamol que j'appelle le bobo, il faudrait savoir que l'on doit prendre 6 par semaine. Je répète, 6 par semaine. Pour tout ce problème médicamenteux, je laisse le reste du travail à mes confrères. On viendra à l'éducation et aux catastrophes naturelles. Tous, nous devrions être formés aux gestes de premier secours, car la Guadeloupe a des risques sismiques, des risques volcaniques, des risques de tremblements de terre, des risques de tsunami et des risques Seveso. Pour ce faire, c'est à nous de prendre l'initiative. J'en viens à un phénomène très important, c'est l'accidentologie. Phénomène et particulièrement accidentologie routière. Phénomène à analyser en long, en large et en travers. La parlotte ne réglera point ce problème. La résolution, c'est vous et nous. Par exemple, les oublieux du clignotant
Je vais vous donner un exemple. J'ai ma belle-fille qui disait souvent, lorsque quelqu'un ne met pas son clignotant, la voiture devrait aller tout droit. Et autre chose, ça n'engage que moi. Je préfère avoir un soulard devant moi que quelqu'un qui ne met pas son clignotant. Le soulard, il va aller à droite et à gauche, il va nous interpeller. On dira qu'il y a, lui, il a un problème. Tandis que celui qui ne le met pas, nous sommes en danger avec lui. Il y a aussi quelque chose, les feux allumés lorsque la voiture est à l'arrêt le soir. Cette attitude frise l'égoïsme. Quand vous êtes arrêté, éteignez vos phares, parce que vous éblouissez celui qui vient en face. Il y a quelque chose aussi à faire. C'est l'absence de boîte à pharmacie dans nos voitures. C'est une anomalie à combler assez rapidement. Il y a aussi le manque de matériel de signalisation dans le coffre. Il y a aussi, qui provoque les accidents, la prise d'alcool ou de stup. Il y a aussi le comportement au volant. Il y a aussi le non-respect du code de la route. Méconnaissance, ou bien, excusez-moi, la personne peut être analphabète. Ce n'est pas de son fait. Mais n'empêche qu'elle a eu le permis quand même. Mais il y a quelque chose qu'il faudrait rectifier. Le siège du conducteur devrait être à 90 degrés, angle droit, et non en position de fauteuil. Parce que lorsque le siège est en position de fauteuil, la route n'est plus visible. D'où de très très très graves accidents. Je vais venir maintenant sur le phénomène sanitaire et sur l'hygiène. Le retour du lavage des mains durant le Covid fut une excellente chose. J'espère qu'elle perdure. Mais lorsqu'on parle de sanitaire, il y a un manque criant de toilettes dans nos villes, d'où les odeurs nauséabondes et pestilentielles. Avant, nous possédions des cacatoirs, voire des tinettes récupérées le soir. Actuellement, très très peu existe de toilettes publiques dans certaines villes, ce qui pénalise beaucoup les femmes par rapport aux hommes. Je vais inviter tout un chacun à aller à la mer. Le plus souvent, parce que la mer nous apporte des oligo-éléments. Même ceux qui font de l'attention peuvent s'y rendre et doivent s'y rendre. Ne laissons pas le privilège aux étrangers. Je n'ai rien contre l'étranger, mais nous avons pour habitude, comme nous sommes. Nous habitons ici, d'aller à la mer le plus rarement possible. Il y a une partie que je vais évoquer, c'est la partie alimentaire. C'est l'un de nos plus gros problèmes. Bon marché, car coûte cher, même si je comprends parfaitement la pauvreté ambiante. On constate toutefois un concours de caddie. Acheter peu, faire du troc, mais manger mieux et bien. On devrait aller au supermarché avec une liste préétablie et surtout après le déjeuner et en occultant les affiches de promotion mises volontairement à l'entrée du magasin.
actuellement, on constate une alimentation non variée et non équilibrée, ce qui entraîne des malformations, de l'obésité, des maladies cardiovasculaires et bien d'autres. Il faudrait savoir que les produits frais, en petite quantité, sont 10 000 fois meilleurs que les surgelés. Si nous faisions des achats journaliers et constants chez les petits producteurs, peut-être que cela baisserait le coût. Je vais signaler quelque chose qui se passe en nos corps. Parfois, nous avons des alternances de phénomènes diarrhéiques et de constipation, ce qui altère la flore intestinale. Une fois par an, on devrait prendre un bout de levure de boulangerie. Je vais intervenir sur un thème qui nous est très cher, c'est le phénomène de l'hydratation. Phénomène très très important dans notre pays, malgré le problème de l'eau, la mise en place de tout doux. On devrait s'hydrater pour aider à contrôler la faim et le métabolisme. Il faudrait boire suffisamment tout au long de la journée. Nous constatons que l'eau est très négligée au profit de produits sucrés, ce qui entraîne particulièrement le diabète. Pour pallier à l'hydratation, il faudrait boire des jus locaux de fabrication journalière sans aucun sucre ajouté. On pourrait prendre aussi des soupes, des smoothies, tout ce que vous voulez, mais il faudrait penser à s'hydrater. Car le manque d'eau crée en particulier des problèmes rénaux et des rides et bien d'autres. La souffrance hydrique n'est pas assez mise en avant, et ceci particulièrement chez les personnes de plus de 70 ans. Les mamies et les papis buvaient un peu plus. Il y a une partie qu'il faudrait que nous prenions en considération, c'est l'amour. L'amour, phénomène sentimental, ok, ce n'est pas particulièrement le sexe. Mais l'amour, c'est l'interconnexion, la fraternité entre les hommes, ce serait une excellente chose. Les deux principales vérités de l'être humain sont d'aimer et d'avoir la foi. D'autres formes de prévention sont à prendre en considération. La prévention routière. Il faut trouver le véritable vocabulaire de persuasion et d'écoute pour nos compatriotes, car le nombre de morts est trop élevé, car ceci peut nous conduire à une section de dire. Il y a aussi les phénomènes agricoles, entre autres. D'ailleurs, en ce moment, on parle de POSEI. Je laisserai ce débat à de plus performants orateurs. Et déjà, j'invite ces orateurs à venir à Radio Massabielle pour en parler. Les auteurs mondiaux qui ont le plus parlé de prévention corporelle, sociale et sociétale sont Isabelle Carr, c'est une Suisse. Elle parle de l'image corporelle positive, des troubles alimentaires et des comportements de santé. Il y a Sophie Bucher de la Torres, c'est une signe suisse. Elle parle pratiquement la même chose.
mais elle insiste particulièrement chez le jeûne et l'alimentation, chez les jeunes. Il y a Michael Levin, qui est un Américain, qui parle de génomie intégrative. Nous avons Tilkatel, c'est un Américain, lui parle des troubles corporels, des troubles alimentaires et l'alimentation intuitive. Nous avons Ruth Bacalo, c'est un Américain, qui parle des troubles alimentaires et de l'image corporelle. Nous avons des autochtones, Marise Condé de la Guadeloupe, elle parle de la santé et du bien-être des femmes. Gisèle Pinault, Philippe Guadeloupéenne, violence domestique, santé mentale. Simone Schwarzbach, culture et identité. Ernest Pépin, environnement et nature. Michel Lacouzil, santé et bien-être des femmes. Mais nous avons aussi nos compatriotes martiniquais, Aimé Césaire, santé et bien-être. France Fanon, santé mentale et colonisation. Raphaël Confiant, culture, environnement et identité. Édouard Glisson, culture et identité. Suzanne Gracius, santé et bien-être des femmes. Je vais vous citer les sports contribuant à notre bien-être. Il y a la danse, je l'ai dit tout à l'heure. Il y a la marche. Il y a la sylvinothérapie. Qu'est-ce que c'est? C'est le fait d'aller dans les bois et de se promener. Il y a les bains de mer, il y a la plongée sous-marine, il y a le rire. Au niveau religieux, Jésus de Matthieu 5, 7 en parle. Matthieu 5, 28. Matthieu 18, 8. Matthieu 7, 1. Matthieu 26, 41. Matthieu 10, 16. Matthieu 6, 34. Galates 5, 7. Hébreux 12, 1. En 2 Timothée 4, 7. Le psaume 119, mi 32. Et l'apôtre Paul dans 1 Corinthiens 9, 24, 27. Ils ont parlé de prévention. La prévention, c'est aussi le respect entre nous. L'absence fréquente de jouons, bien que faisant travailler les muscles de la mâchoire, serait une excellente chose, notamment pour les jeunes qui nous regardent et surtout nous écoutent, car nous sommes leur miroir, ils auraient moins à copier. Le merci qui tend à disparaître améliorerait les relations. Le bonjour, le bonsoir, puis le revoir serait d'excellents moyens de se côtoyer. En conclusion, la prévention est essentielle pour réduire les risques et protéger chacun. En agissant en amont, elle permet d'éviter accidents, maladies et situations dangereuses. Elle repose sur l'implication de tous et constitue un investissement durable pour une société plus sûre. Une stratégie devrait être mise en place, ne serait-ce qu'à la création de cellules de discussion guadeloupéennes. Je ne vais pas continuer à vous farcir les méninges comme dirait ma défunte mère, beau, belle en main, dit au voix. C'est ce que je vais faire immédiatement, sans pour autant omettre de vous dire que le mot
le plus important en prévention est la santé. Comme dirait M. Étienne, mais avec un T. Mais on pourrait aussi parler d'autonomie personnelle. Je vous remercie de votre attention. Ce travail n'est qu'une projection. Ensemble, il nous faudrait trouver les solutions.

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2: L'ange du Seigneur apporta l'annonce à Marie.
3: Et elle conçut du Saint-Esprit. Je vous salue Marie, pleine de grâce. Le Seigneur est avec vous. Vous êtes bénie entre toutes les femmes, et Jésus, le fruit de vos entrailles, est béni. Sainte Marie, Mère de Dieu, priez pour nous pauvres pécheurs, maintenant et à l'heure de notre mort.
2: Voici la servante du Seigneur.
3: Qu'il me soit fait selon votre parole. Je vous salue Marie, pleine de grâce. Le Seigneur est avec vous. Vous êtes bénie entre toutes les femmes, et Jésus, le fruit de vos entrailles, est béni. Sainte Marie, Mère de Dieu, priez pour nous pauvres pécheurs, maintenant et à l'heure de notre mort.
2: Et le Verbe s'est fait chair.
3: Et il a habité parmi nous. Je vous salue Marie, pleine de grâce. Le Seigneur est avec vous. Vous êtes bénie entre toutes les femmes, et Jésus, le fruit de vos entrailles, est béni. Sainte Marie, Mère de Dieu, priez pour nous pauvres pécheurs, maintenant et à l'heure de notre mort.
2: Priez pour nous, Sainte Marie, Mère de Dieu,
3: afin que nous soyons rendus dignes des promesses du Christ.
2: Daignez, Seigneur, répandre votre grâce dans nos âmes, afin qu'ayant connu par la voix de l'ange l'incarnation de votre Fils Jésus-Christ, nous puissions parvenir par sa passion et par sa croix à la gloire de sa résurrection, par le même Jésus-Christ, votre Fils, notre Seigneur. Amen.
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0: Les missionnaires de l'Immaculée Père Kolb présentent 5 minutes avec Marie, la Mère du Seigneur.
1: Préservée du péché, à la différence de nous, Marie fut marquée par la souffrance, tout comme nous. Notre-Dame des douleurs est une image chère à la piété populaire. Les processions du Vendredi Saint nous ont habitués à garder les yeux tournés vers la mère du Christ mort. Elle le présente aux fidèles, ou part seule à la recherche de son Fils, ou encore pleure sur lui, transpercée par les 7 glaives de douleur. Ce nombre rappelle que Marie a passé toute sa vie sous le signe de la souffrance, dont le point culminant fut la croix. Nous sentons Notre-Dame des douleurs proche de nous, en particulier lors des violences et des morts que nous connaissons par expérience. Mais quel est le sens de la douleur de Marie ? Est-il suffisant de s'en tenir à l'analogie avec une mère qui perd son enfant ? Suffit-il de projeter sur elle l'impact de nos maladies, de nos solitudes et de nos larmes ? La souffrance de Marie dépasse la perte physique de son fils pour rencontrer le drame de faire la volonté de Dieu. Pour être comprise comme il se doit, elle doit être greffée sur la douleur du Rédempteur. Autrement dit, sur la douleur salvifique de Dieu qui s'émeut devant l'humanité mortellement blessée par le péché et qui décide de se sacrifier pour lui rendre bonheur et vie. Marie prend personnellement part au mystère de la rédemption du monde.
0: À présent, nous nous unissons en prière avec le monde entier en renouvelant notre consécration à Marie.
2: Vierge Immaculée, Mère de Dieu et de l'humanité, je t'accueille comme don de Jésus sous la croix et je me confie entièrement à toi. Je t'offre toute ma vie, ce que je suis, ce que j'aime et ce que j'ai, afin que resplendisse en moi la beauté du Christ. Aide-moi à être docile à l'Esprit et à vivre avec joie ma vocation dans l'Église, afin de collaborer à ta mission maternelle et d'orienter vers Dieu le cœur de tout homme. Toi qui as guidé Saint Maximilien Kolb pour aimer sans mesure, enseigne-moi à être témoin de l'Évangile et à faire de ma vie un don. Je te confie les personnes que je rencontrerai et je t'offre le travail, les joies et les souffrances de cette journée. Ô Marie, conçue sans péché, prie pour nous qui avons recours à toi et pour ceux qui n'ont pas recours à toi.
0: Missionnaires de l'Immaculée Père Kolb ont présenté 5 minutes avec Marie, une réflexion sur notre consécration totale à l'Immaculée, cheminement sûr qui nous mène à Jésus.

Près de la croix de Jésus se tenaient sa mère et la sœur de sa mère, Marie, femme de Cléophas, et Marie-Madeleine. Jésus, voyant sa mère, et près d'elle le disciple qu'il aimait, dit à sa mère, « Femme, voici ton fils. » Puis il dit au disciple, « Voici ta mère. » Et à partir de cette heure-là, le disciple l'a pris chez lui.

Nous avons célébré il y a exactement un mois l'Assomption de la Vierge, qui a été aspirée au ciel parce qu'elle n'a pas connu la mort à la fin de sa vie terrestre, comme Élie aussi, qui a été enlevé dans un char de feu. Par contre, c'est au pied de la croix que Marie a parfaitement vécu la mort, associée à celle de son fils, qu'elle a suivie dans la gloire, rappelée hier dans cette fête de la croix glorieuse. C'est aussi un nouvel enfantement au pied de la croix, dans la douleur, dont elle a été préservée à la nativité. Il y a donc une double souffrance de son enfantement humain qui est redoublée au calvaire et de la passion mortelle partagée de son fils. Toutes les mamans sont faites pour donner la vie, mais dans une fécondité souffrante. Et le réalisme de la croix du fils rejoint la mère. Nous contemplons ce jour celle qui est la figure de l'Église, agonisant et portant toutes les souffrances de notre humanité. Et la prophétie de Siméon au temple, qui est rappelée en cet évangile, décrivait mystérieusement ce glaive mystique que quelques saints ont aussi connu et qui traduit une souffrance intérieure due à la compassion. Cette compassion a fait de Marie la co-rédemptrice du genre humain en l'associant à la croix de son fils. Oui, notre maman du ciel continue à nous aimer au prix de ses larmes parfois, mais toujours dans l'espérance de notre salut, qui est l'écho dans son cœur de l'amour de Dieu pour chacun de nous.

Notre Père qui es aux cieux, que ton nom soit sanctifié, que ton règne vienne, que ta volonté soit faite sur la terre comme au ciel. Donne-nous aujourd'hui notre pain de ce jour. Pardonne-nous nos offenses, comme nous pardonnons aussi à ceux qui nous ont offensés. Ne nous laisse pas entrer en tentation, mais délivre-nous du mal. Car c'est à toi qu'appartiennent le règne, la puissance et la gloire, pour les siècles des siècles. Amen.

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0: Bonjour, en ce 15 septembre, nous fêtons les Lola, l'un des prénoms féminins les plus donnés aujourd'hui. Ce prénom est un diminutif de Dolores, qui veut dire « douleur » en espagnol, car c'est la fête de Notre-Dame des douleurs. C'est aussi la saint Roland, un ermite italien du XIVe siècle. 8 jours après la fête de la Nativité de Marie, le 8 septembre, nous fêtons le 15 septembre la fête de Notre-Dame des douleurs, rappelant Marie transpercée d'un glaive de douleur au pied de la croix, comme l'avait annoncé le vieillard Siméon lors de la présentation de Jésus au Temple. C'est ce qu'exprime en musique le Stabat Mater, séquence composée au XIIIe siècle et attribuée au franciscain italien Jacopone da Todi. Écoutons un extrait de ce poème médiéval, mis en musique par de nombreux compositeurs, dont Palestrina, Scarlatti, Vivaldi, Pergolèse, Heinz, Schubert ou Avo Part, et illustré aussi par de nombreux peintres. Figée de douleur, la mère était là, tout en larmes, auprès de la croix, alors que son fils y était suspendu. Son âme gémissante, désespérée et souffrante, fut transpercée d'un glaive. Elle était triste, anéantie, la femme entre toutes bénie, la mère du Fils unique.
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2: Bonjour, je suis le père Thierry de Lesquin de Saint-Albert-le-Grand à Paris. Je voudrais vous parler aujourd'hui d'un sujet essentiel qui est l'orgueil. Voilà, l'orgueil et son opposé évidemment qui est plus intéressant a priori, c'est l'humilité. Qu'est-ce que c'est que cet orgueil? C'est un des 7 péchés capitaux, on pourrait dire que c'est pas le moindre. On peut même peut-être dire que c'est le pire de tous, c'est le péché du diable. Thérèse d'Avila, en tout cas, voyait ça comme l'horreur par excellence. Et elle disait la chose suivante, « Il n'y a pas de toxique au monde qui empoisonne aussi promptement le corps que l'orgueil ne tue la perfection. » Bref, c'est une cochonnerie. C'est extrêmement courant, nous sommes tous orgueilleux, plus ou moins bien sûr. Alors ce qui pourrait être un peu dramatique, c'est qu'aujourd'hui, dans la mentalité contemporaine occidentale, il n'est pas toujours évident pour tout le monde que c'est un problème, l'orgueil. On y voit même parfois une qualité. Alors on peut espérer que les gens, quand ils disent ça, se trompent et qu'ils mettent plutôt en avant un esprit volontaire qui a une certaine noblesse. Enfin, l'orgueil, ça n'est jamais bon, hein. C'est toujours un mal. C'est un péché capital qui donne donc le sentiment d'être plus important, plus méritant que le voisin, que les autres, de ne rien devoir aux autres, qui conduit à un mépris de l'autre, hein, en général, et puis rejet de Dieu aussi, hein, ce qui est le plus grave de tout. Alors le principe de l'orgueil, nous dit le livre du Siracide, c'est d'abandonner le Seigneur et de tenir son cœur éloigné du Créateur. Siracide 10-12, si vous voulez. Alors qu'est-ce que ça donne? Eh bien, je vous donne un petit passage d'évangile pour être un peu concret. En Luc 18, vous avez deux hommes, hein, nous dit Jésus, dans une parabole, qui montent au temple pour prier. L'un était pharisien, l'autre était publicain. Et puis vous savez que le pharisien, il est très content de lui, hein, et il dit à Dieu dans sa prière, du moins s'il croit être une prière, « Mon Dieu, je te rends grâce parce que je ne suis pas comme les autres. Hein. Ils sont rapaces, ils sont injustes, adultères, ou bien comme ce publicain qui est là derrière. Moi, je jeûne 2 fois par semaine, je donne la dîme de tout ce que j'acquiert. » Et alors, à l'inverse, le publicain, lui, se tient à distance, il n'ose pas lever les yeux vers le ciel. Il se frappe la poitrine en disant « Mon Dieu, aie pitié du pécheur que je suis. » Et Jésus nous dit que ce dernier redescendit chez lui justifié et pas l'autre. « Car tout homme qui s'élève sera abaissé, mais celui qui s'abaisse sera élevé. » Voilà, qu'est-ce que fait ce pharisien? Eh bien, en fait, il croit qu'il prie, mais il ne prie pas, parce qu'il est en train de se comparer avec son voisin, ou ses voisins d'ailleurs. Et quand on prie, on est en présence de Dieu, sinon c'est qu'il n'y a pas de prière. Donc on est en présence de celui qui est infiniment grand, donc on est forcément infiniment petit. Donc ça ne marche pas. On ne peut pas être orgueilleux en présence de Dieu, on ne peut pas être fier. Si on regarde vers le bas, c'est qu'on ne regarde plus vers le haut. On peut se comparer si on ne regarde pas vers Dieu. Si on regarde vers Dieu, on est tous infiniment petits devant lui, donc ça n'est plus possible. Alors le drame de l'orgueil, évidemment, c'est qu'on se coupe de celui qui est vers le haut, et donc de la source de la vie, et donc de Dieu, c'est très embêtant. Il n'y a pas de toxique au monde qui empoisonne plus prudemment le corps, comme disait Thérèse d'Avila, que l'orgueil ne tue la perfection, je le répète. Alors, il y a différentes formes d'orgueil. Quand on a dit ça, il faut essayer d'analyser un petit peu ce qui est en cause. Et alors, il y a la plus basique de toutes, peut-être la plus courante, mais enfin la plus bête aussi, c'est l'orgueil des biens de ce monde, des biens extérieurs, vous voyez, des biens, la beauté, la force physique, la richesse, la belle voiture, le bel appartement, tout ça, ça plaît beaucoup à beaucoup de gens, ça fait tout un tas ça fait vendre beaucoup de magazines People, par exemple, ça fait regarder des choses à la télévision qui sont pas toujours très intelligentes. C'est évidemment une simple façade, ça peut parfois briller, mais enfin, à l'intérieur, c'est très très pauvre, c'est très sot, voilà. Bon. C'est pas le plus dangereux parce que finalement, c'est très extérieur et très superficiel, donc ça peut céder assez facilement devant l'humilité. Alors, il y a des choses plus subtiles en termes d'orgueil. Vous avez un degré plus raffiné, hein, et plus destructeur. C'est l'orgueil de la volonté. Alors, la volonté qui va nous permettre de croire à une certaine indépendance. On peut commander une certaine force quand elle prend conscience d'elle-même. Et ça va conduire à refuser d'obéir, hein, de se soumettre à une autorité. Hein, on retrouve ici déjà en germe le péché du diable, hein, qui ne veut pas servir son créateur. C'est ce qui habille notre société, hein, c'est ce qui fait qu'on n'obéit pas, c'est ce qui fait qu'il y a un dérèglement de tous les principes de hiérarchique, hein, de subordination. On refuse de se soumettre, moi je sais, l'autre il a tort, je refuse d'obéir a priori. Le refus de cette soumission, eh bien, enfin, ça s'oppose évidemment au règne de Dieu, parce que Dieu a voulu exercer son autorité sur cette terre à travers des médiations. Hein, donc on refuse en fait la grâce, c'est un peu embêtant. Et ça se nourrit, cet orgueil de la volonté, souvent en général, de l'intelligence, de l'orgueil de l'intelligence, pardon. Hein. Le péché du diable, le péché des démons, hein, c'est l'orgueil de l'esprit. Ils se sont trouvés tellement intelligents et beaux, ce qu'ils étaient de fait, hein, le diable étant un ange magnifique, Lucifer c'est celui qui porte la lumière, il s'est enorgueilli de sa beauté, de sa lumière, de son intelligence. Voilà. C'est le péché le plus grave qui soit, hein, le plus lourd de conséquences, il relève donc de nos facultés les plus hautes et nous coupe de Dieu. On pourrait dire que dans notre tradition occidentale, la pensée occidentale, autour des siècles des Lumières, eh bien, on a vécu, on s'est un peu plongé dans un orgueil de l'intelligence qui a nourri l'orgueil de notre volonté et qui a conduit à un rejet finalement de Dieu assez général dans notre société occidentale. On pourrait dire que c'est un peu la cause de l'apostasie des masses, hein, pour parler en langage un peu cru. Alors, il y a un orgueil encore plus raffiné que ça, encore plus terrible, c'est l'orgueil spirituel, hein. Même les dons spirituels que Dieu nous fait, hein, nous pouvons en tirer un certain orgueil. Voilà, j'ai des consolations extraordinaires en prière, je vis des extases, je ne sais pas si vous vivez beaucoup d'extases, mais enfin, vous pouvez tirer orgueil de vos extases ou de ce que vous recevez du Seigneur, croire que vous êtes quelqu'un d'important, quelqu'un de particulièrement bien, qui vous exalte, qui vous rende important, parce que le Seigneur vous donne beaucoup de cadeaux. En fait, la corruption de ce qu'il y a de meilleur engendre le pire, hein, et comme disait Saint Jean de la Croix, quand il y a une toile de maître, eh bien, c'est un beaucoup plus grand désastre que d'abîmer une centaine de croûtes. Voilà. Eh bien, dans la vie spirituelle, c'est la même chose. Quand vous avez quelqu'un qui est très avancé dans la vie spirituelle, eh bien, le diable s'y attaque d'autant plus, puisque s'il le fait chuter, eh bien, il a une beaucoup plus grande victoire que s'il fait tomber une centaine de personnes qui sont assez peu avancées dans leur vie de foi, voire pas avancées du tout. Vous voyez, l'orgueil spirituel, c'est ce qu'il y a de pire, finalement, hein. Et puis, alors, on a cette sentence de Jésus dans l'évangile qui est un petit peu angoissante, en Matthieu 7. Beaucoup me diront en ce jour-là, Seigneur, Seigneur, n'est-ce pas en ton nom que nous avons prophétisé, en ton nom que nous avons chassé les démons, en ton nom que nous avons fait bien des miracles? Alors, je leur dirai en face, jamais je ne vous ai connu. Écartez-vous de moi, vous qui commettez l'iniquité, le mal. C'est un peu angoissant quand même. Hein. Ça veut dire qu'on peut avoir eu des grandes, grandes faveurs et agi même, pensons-nous au nom du Christ, et en fait, ne pas avoir été des fidèles disciples, mais plutôt à notre propre service en tirant profit de ce qu'il nous donnait. Alors évidemment, la clé, l'antidote, tout ça, c'est l'humilité. Si vous ne changez pas pour devenir comme des petits enfants, vous n'entrerez pas dans le royaume des cieux, nous dit Jésus, mais celui qui se fera petit comme cet enfant, c'est celui-là qui est le plus grand dans le royaume des cieux. Alors on a une religieuse carmélite du 19e siècle, qui s'appelle Sainte Myriam de Jésus crucifié, elle était en Palestine. Sans l'humilité, nous sommes aveugles dans les ténèbres, tandis qu'avec l'humilité, l'âme marche la nuit comme le jour. L'orgueilleux, il est comme le grain de froment jeté dans l'eau. Il enfle, il grossit. Exposer ce grain au soleil, au feu, il sèche, il est brûlé. L'humble est comme le grain de froment jeté en terre. Il descend, il se cache, il disparaît, il meurt, mais c'est pour reverdir au ciel. Imitez les abeilles, cueillez partout le suc de l'humilité. Le miel est doux, l'humilité a le goût de Dieu, elle fait goûter Dieu. Ça, c'est très important de comprendre, hein, que Dieu, c'est une parole du Père Marie-Eugène de l'Enfant Jésus, qui est devenu béatifié depuis, hein, l'humilité a le goût de Dieu. Partout où elle se trouve, Dieu descend, et partout où Dieu se trouve ici-bas, il s'en revêt comme d'un manteau, qui dissimule sa présence aux orgueilleux et la révèle aux petits, aux humbles, aux simples et aux petits. Donc voilà, l'humilité, j'ai pas le temps d'aller plus loin que ça. Eh bien, si nous sommes humbles, n'ayons pas peur, nous serons sauvés. C'est ce que nous devons cultiver dans notre histoire personnelle le plus, peut-être une des choses les plus fondamentales de notre vie. Comment est-ce qu'on fait? Eh bien, l'humiliation. Voilà, l'humiliation peut nous être une grande aide. Si nous cherchons l'humilité, eh bien, l'humiliation nous sera une arme. Évidemment, il y a une humilité qui est encore plus grande que cette humiliation, qui rend du possible cette humiliation, parce que la Vierge Marie n'a pas eu besoin d'être humiliée pour être la plus humble de toutes. C'est une grâce que nous pouvons demander au Seigneur. Demandons-la, parce qu'elle nous conduit direct au ciel. Bon courage.

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4: Attaque du réseau ferroviaire ukrainien, frappes aériennes intensifiées, y compris à la frontière de l'OTAN. La Russie met la pression sur l'Ukraine et ses alliés européens dans le même temps. Dans cette édition, nous irons au Mali où le premier ministre algérien est venu entériner le réchauffement des relations avec Bamako après des mois de tensions. Et puis au Moyen-Orient, déplacement forcé, intimidation, expansion des colonies. Israël porte un projet d'élimination des Palestiniens en Cisjordanie. C'est l'accusation d'une ONG israélienne contre son propre gouvernement. Dans ce conflit, dans ce contexte de conflits régionaux, deux anciens ennemis cherchent la voie du dialogue en mer Égée. La Grèce, en tout cas, tend la main à la Turquie, tout en restant ferme sur sa souveraineté face aux ambitions de mainmise d'Ankara sur des parcs marins au large des îles grecques. C'est ce que nous verrons dans notre dossier du jour à la fin de ce journal. Mais tout de suite, les évolutions à vitesse grand V de l'intelligence artificielle qui semble dépasser, en tout cas, effrayer déjà les plus grands développeurs eux-mêmes.
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4: Bonjour à toutes et à tous. L'intelligence artificielle va-t-elle déjà trop loin? Alors que plusieurs géants du secteur s'interrogent sur la rapidité d'évolution de leur modèle, la question revient au cœur des débats. Des leaders de cette technologie demandent de ralentir les évolutions techniques. Et Olivier Bonnel, dans la foulée des alertes des géants de la tech, les appels se multiplient pour réguler et encadrer l'IA.
6: Oui, c'est une sorte de peur qui gagne même les principales entreprises de développement de l'IA, comme dans un mauvais film de science-fiction. Le 9 septembre, Jacob Kobson, chercheur en IA, qui a commencé sa carrière chez OpenAI pour travaille ensuite chez Anthropic, les deux géants mondiaux de l'intelligence artificielle jettent un pavé dans la mare. Aucune des deux entreprises n'agit de manière responsable. Elles foncent tout droit vers une super intelligence capable de s'améliorer elle-même et joue avec nos vies, dénonce-t-il sur les réseaux sociaux avant de claquer la porte. Quelques jours plus tard, le patron d'Anthropic, Dario Amodei, appelle à temporiser le développement des modèles d'IA, idée aussitôt approuvée par ses concurrents Sam Altman et Elon Musk. Au cœur des inquiétudes, Blandine, une nouvelle étape qui s'est accélérée cet été, l'auto-amélioration récursive, c'est-à-dire un processus qui voit l'IA s'améliorer elle-même sans intervention humaine.
4: Alors depuis Olivier, tout le monde souhaite temporiser et rappeler le nécessaire encadrement de ces modèles d'IA.
6: Oui, hier Microsoft publiait un code de conduite pour le développement de son intelligence artificielle visant à créer une IA qui reste contrôlée par les humains. Le patron du groupe de défense français Thales exhorte les gouvernements à prendre leurs responsabilités pour réguler l'intelligence artificielle. La Chine, grand rival des États-Unis, s'inquiète également. Le chef du renseignement chinois a averti dimanche que l'IA représentait une menace pour la sécurité nationale de son pays si des puissances étrangères utilisaient cette technologie pour le déstabiliser. L'IA, apprend-on, qui sera au cœur des débats de l'Assemblée générale des Nations Unies qui s'ouvre dans une semaine à New York. Bref, le monde semble être pris dans une introspection majeure sur les dérives de ces outils, sauf Donald Trump qui dénonce, lui, une conspiration malsaine contre l'intelligence artificielle. Dans son encyclique Magnifica Humanitas, Blandine, Léon XIV invitait à désarmer l'IA. Désarmer ne signifie pas renoncer à la technologie, mais bien à l'empêcher de dominer l'humain, rappelait le pape. Un texte, on le voit, plus actuel que jamais.
4: Merci Olivier Bonnel. Dans le reste de l'actualité, un drone a été abattu par l'OTAN au-dessus de la Lituanie. C'est ce qu'a annoncé ce mardi le président lituanien. Intervention cette nuit des avions de chasse de l'Alliance Atlantique dont la Lituanie fait partie. Une alerte sans préciser à qui appartenait ce drone intercepté dans l'espace aérien de ce pays frontalier de la Biélorussie, allié de Moscou. Intensification des attaques, diversification des cibles. Nous l'avons vu ces derniers mois, la Russie met toujours plus l'Ukraine sous pression, alors que sur le front, les lignes semblent figées. Moscou riposte à la campagne de drones ukrainiens lancée en juin dernier, notamment dans la profondeur du territoire russe, ce qui met également sous pression les alliés européens de Kiev. À Moscou, Jean-Didier Revoin.
7: Frappe contre des trains à la frontière de l'OTAN, attaques aériennes redoublées sur l'Ukraine, campagne présumée de sabotage dans l'Union européenne. C'est la réponse russe à la multiplication des attaques de drones ukrainiens contre des réserves de carburant et des entrepôts de géants russes du commerce en ligne dans la profondeur du territoire de la Fédération. Une intensification des hostilités, facilitée par la faiblesse des défenses antiaériennes ukrainiennes. C'est aussi l'échec de la stratégie ukrainienne qui devait amener Vladimir Poutine à la table de négociation. Cette multiplication des frappes russes a également valeur d'avertissement pour les alliés européens de l'Ukraine que Moscou avait prévenu. S'étonnant de la précision des attaques de drones ukrainiens, le chef de la diplomatie russe avait souligné qu'elle n'était possible qu'avec le soutien des techniciens britanniques. Sergueï Lavrov avait ensuite annoncé que la Russie se réservait le droit de frapper tout ce qui était susceptible d'alimenter la machine de guerre de Kiev. C'était quelques semaines plus tard au tour de Vladimir Poutine d'annoncer l'intensification des frappes russes à laquelle on assiste. Une escalade dont les experts se demandent si elle doit mener à des pourparlers de paix ou inciter Washington à faire pression sur Kiev et ses alliés européens pour qu'ils acceptent les revendications russes. Jean-Didier Revoin, Moscou, pour Radio Vatican.
4: Dans le golfe Persique, les représailles se poursuivent entre les Houthis yéménites et l'Arabie Saoudite. Les rebelles chiites ont revendiqué une nouvelle attaque de grande envergure sur des bases militaires dans le sud du royaume. L'offensive Houthi a pris le contrôle du détroit de Bab el-Mandeb ces derniers jours et ciblé de nombreux sites pétroliers du premier exportateur mondial de brut. Le prix du baril restant donc bloqué au-dessus du seuil symbolique des 100 dollars. Riyad promet aujourd'hui une riposte après la cinquantaine de frappes saoudiennes qui a déjà été lancée contre le Yémen et les Houthis en 24 heures. C'est un projet d'élimination. C'est le titre choc d'un rapport de l'ONG de défense des droits humains, B'Tselem, organisation israélienne, qui vient de publier près de 250 pages pour documenter la politique menée par son propre gouvernement en Cisjordanie. Un véritable système politique qualifié d'apartheid et qui s'est consolidé ces derniers mois et qui rend la vie impossible aux 3 millions de Palestiniens dans les territoires occupés. Israël veut effacer la présence des Palestiniens. C'est le constat qui fait beaucoup parler à l'étranger, mais beaucoup moins en Israël finalement. Sur place, l'éclairage de notre correspondante Julia Ganancia.
8: L'organisation B'Tselem dénonce notamment les violences et les intimidations, les restrictions de circulation, l'asphyxie économique, les déplacements forcés et l'expansion des colonies en Cisjordanie. Pour l'ONG israélienne, ces phénomènes ne sont pas une succession d'incidents isolés, mais les éléments d'une même politique. Le rapport est largement repris à l'étranger, notamment par le Guardian et le Monde. En Israël, en revanche, il ne fait pas les gros titres des principaux médias généralistes comme Ynet ou Israel Hayom. Un traitement existe toutefois, le journal de droite Makor Rishon consacre un article au rapport, mais pour dénoncer ce qu'il présente comme une offensive de communication de B'Tselem contre Israël. Le contraste est donc frappant. Une ONG israélienne accuse son propre gouvernement d'accélérer une politique d'élimination de la présence palestinienne en Cisjordanie. Une accusation largement relayée à l'international, mais qui reste relativement marginale dans le paysage médiatique israélien à ce jour. À Tel Aviv, Julia Ganancia pour Radio Vatican.
4: Jour de protestation en République démocratique du Congo ce mardi. La coalition d'opposition C64 rassemble ses troupes pour une marche politique à Kinshasa. Une nouvelle mobilisation contre le changement de la constitution qui permettrait à l'actuel président Félix Tshisekedi de briguer un troisième mandat. Avertissement de la rue le jour de la rentrée du Parlement en RDC qui rouvre ses travaux dans un contexte de tension sociale et surtout d'insécurité dans l'Est, au Kivu. Le réchauffement entre le Mali et l'Algérie, c'est ce qui est venu acter le chef du gouvernement algérien en visite hier à Bamako. Objectif de ces échanges, relancer et redynamiser la coopération entre les deux pays après 15 mois d'une forte crise diplomatique qui a opposé les deux voisins. Les détails avec notre correspondant Abdulrazak Idrissa.
9: Le chef du gouvernement algérien a remis au président Goïta une lettre d'invitation pour une visite en Algérie de son homologue Tebboune et indiqué que les modalités de cette visite sont déjà en préparation des deux côtés. La visite a été aussi l'occasion d'échanges entre les deux délégations sur les défis sécuritaires régionaux. La présence à Bamako du premier ministre algérien quelques jours seulement après la visite de son homologue Abdoulaye Meïga à Alger illustre la volonté partagée des deux pays de consolider leurs relations de solidarité et de coopération bilatérale. Des relations qui s'étaient fortement dégradées après la destruction en avril 2025 par l'armée algérienne d'un drone malien à la frontière entre les deux pays. Alger avait alors affirmé que l'appareil avait violé son espace aérien, ce que Bamako avait contesté. Les deux pays avaient chacun rappelé son ambassadeur et fermé réciproquement leur espace aérien. il cherche désormais à tourner la page de cette crise et à rétablir le dialogue direct. Abdul Razak Idrissa à Niamey pour Radio Vatican.
4: Et puis dans l'actualité vaticane, les cardinaux vont retrouver leur rémunération d'avant Covid. Ce lundi, le pape Léon XIV a abrogé une mesure d'austérité que François avait adoptée pendant la pandémie. Les primes d'ancienneté et les bonus sont rétablis pour les hauts responsables du Saint-Siège, signe que les finances du Vatican se portent mieux. Plus de détails à retrouver sur notre site internet. Plus de 75 ans de différents territoriaux et maritimes opposent la Grèce et la Turquie. Mais depuis près de 3 ans maintenant, la signature d'une déclaration d'amitié et de relations de bon voisinage a permis d'entamer une désescalade entre Athènes et Ankara. Sauf que cette désescalade est mise à mal ces derniers temps, notamment par une série d'initiatives turques en mer Égée et en Méditerranée. Exemple récent avec l'annonce de la Turquie de créer des parcs marins non loin des côtes grecques dans une mer de plus en plus survolée par des drones missionnés par Ankara. Pourtant, dans le contexte d'affaiblissement de l'OTAN, Athènes semble plutôt tendre la main à la Turquie. Le premier ministre grec a achevé dimanche une visite sur l'île de Kastellorizo à la frontière maritime gréco-turque, tout en réaffirmant la souveraineté grecque. C'est de là que Kyriakos Mitsotakis a prôné l'importance du dialogue avec Ankara. Visite hautement symbolique pour les deux anciens ennemis, explique Gilles Bertrand, maître de conférence en sciences politiques et relations internationales à l'Institut d'études politiques à Bordeaux.
10: Kastellorizo, c'est symbolique parce que c'est l'île grecque la plus à l'est, la plus grande île grecque, la plus proche est Rhodes. On doit être au moins à 150 km, je pense, sinon plus. Donc c'est une île isolée au sud de la Turquie, à 20 km de côte turque, mais l'île est peuplée de Grecs. C'est un point symbolique pour affirmer la souveraineté grecque, c'est un point symbolique pour affirmer que l'État grec n'abandonne pas les Iliens. Et derrière, c'est aussi un moyen de rappeler que il y a toujours ce problème de différents gréco-turcs, les délimitations des frontières maritimes, des zones économiques exclusives et de l'espace aérien. Et c'est un moyen de rappeler à tout le monde, les Européens, les Turcs et l'opinion publique grecque, qu'il y a une question là et qu'il serait bien de la régler.
11: Cette visite intervient quelques semaines après l'annonce de la création de 2 parcs marins nationaux turcs aux abords des côtes grecques. Un projet vécu comme une menace par Athènes.
10: Alors c'est toujours pareil avec ces développements des parcs nationaux dans des zones contestées. C'est toujours à double tranchant. C'est-à-dire que d'un côté, vous dites « Ah, c'est bien, la Turquie veut protéger son environnement ». La Turquie n'a pas toujours été exemplaire en matière de protection de l'environnement. Donc c'est très très bien, protéger les eaux légères. La mer Égée est une mer en souffrance. Elle subit, comme c'est une mer semi-fermée, elle subit plus que les autres le réchauffement climatique. Il y a une pollution parce qu'il y a du surtourisme, il y a beaucoup de passages de navires puisque c'est le point de passage pour aller en mer Noire. Donc protéger les eaux de la mer Égée, comme c'est de tous les océans, c'est très bien. D'un autre côté, est-ce que c'est pas un moyen pour la Turquie d'essayer de contester la souveraineté grecque sur certaines parties de la mer Égée? Dès l'instant où la Turquie prend une décision sur la mer Égée, le gouvernement grec le scrute.
11: Athènes s'est récemment rapproché militairement d'Israël pour faire face aux violations de son espace aérien. C'est une stratégie pour peser face à la Turquie?
10: C'est plutôt dans une logique en fait de l'ennemi de mon ennemi est mon ami. Les relations entre Israël et la Turquie sont devenues exécrables. Donc il y a cette logique-là. Et puis il y a aussi le fait que l'atout principal d'Israël, c'est que c'est devenu une puissance technomilitaire. Ils ont des armements de pointe, des systèmes de défense de pointe. Et c'est ça qui intéresse les Grecs, d'acheter des équipements de très haut niveau qui devraient leur permettre de beaucoup mieux contrôler l'espace aérien et de dissuader la Turquie de violer l'espace aérien.
11: Et en face, quelle est la stratégie affichée par Recep Tayyip Erdogan dans la région?
10: C'est très difficile d'analyser la politique étrangère et militaire turque. Et sans conteste, l'une de ses lignes directrices actuellement, c'est son hostilité à Israël. Pourquoi continue-t-il à instrumentaliser, à jouer sur les tensions de temps en temps avec la Grèce? J'ai du mal à l'expliquer parce que, très franchement, ça fait bien longtemps que la menace grecque brandie par les ultranationalistes turcs, à mon avis, faut vraiment tomber sur des gens très âgés et très mal informés pour que ça les fasse encore réagir, parce que dans l'environnement de la Turquie, l'idée que la Grèce puisse un jour attaquer la Turquie paraît totalement surréaliste. Donc, rationnellement, ils devraient faire un pas en direction de la Grèce, saisir la Cour internationale de justice, trouver un accord avec les Grecs, ce qui lui permettrait petit un d'améliorer son image en Europe et en Amérique du Nord, se rapprocher de l'Union européenne. Je pense que là, vraiment, il y a une occasion face à un gouvernement grec qui est capable de jouer sur et ouvert à la négociation. Et en plus, ça isolerait encore un peu plus Israël. Ce que cherchent les Israéliens en se rapprochant de la Grèce, c'est de trouver des alliés au sein de l'Union européenne. Donc, si son objectif, c'est d'isoler un peu plus Israël, il ferait mieux de s'en rapprocher.
4: Interrogé par Alexandra Tsergan, Gilles Bertrand, maître de conférences en sciences politiques et relations internationales à l'Institut d'études politiques de Bordeaux, était invité de Radio Vatican. C'est la fin de ce journal. Merci de l'avoir suivi. Merci de votre fidélité. Bonne journée à toutes et à tous.
12: Et nous vous retrouvons à 8h04, Louis Dauphren avec l'invité de la matinale. Vous revenez sur ce sondage IFOP pour RCF Notre-Dame, Famille Chrétienne et Aletheia que nous publions ce matin.
13: Je reçois Monseigneur Benoît Bertrand, évêque de Pontoise, vice-président de la Conférence des évêques de France et président du comité d'organisation du voyage du Saint-Père en France, qui se rapproche de plus en plus. Bonjour Monseigneur.
14: Bonjour Louis, bonjour à tous et à toutes.
13: Avant de parler d'un sondage qui a retenu notre attention et que nous avons commandé avec Aletheia, Famille Chrétienne, sondage réalisé par l'IFOP, je voudrais avoir votre première appréciation sur la manière dont les choses s'organisent, de votre point de vue.
14: Alors écoutez, nous sommes à 10 jours de l'arrivée à Paris du Saint-Père, donc nous sommes dans une phase avec le comité de pilotage national et les comités de pilotage à Paris, à Lourdes et à Metz, dans une phase de finalisation. On entre dans les détails, les invitations, les accréditations, l'élargissement du périmètre, puisque nous savons que beaucoup, beaucoup de monde arrive, se présente, en particulier pour la messe à Paris. Donc nous sommes en train d'élargir l'espace de notre tente.
13: Y a-t-il des obstacles que vous rencontrez ?
14: Non, il n'y a pas vraiment d'obstacles que nous rencontrons. Les relations avec les autorités nationales et locales sont formidables. Le nombre de bénévoles est là. Nous voulions 15 000 bénévoles à Paris. Nous les avons aussi à Lourdes et à Metz. La mobilisation est là également. Donc nous sommes très heureux de tout cela. Ce que nous souhaitons vraiment, et je le redis de grand cœur, c'est que nous puissions nous préparer à accueillir ce que le pape voudra bien nous dire. Et donc que nous puissions nous habiller l'esprit et le cœur pour accueillir sa parole et puis la faire fructifier en nos vies personnellement, dans la vie de l'Église et dans la vie du monde.
13: Côté finances, il y a une quête qui a été lancée, une participation des fidèles. Où en est-on ?
14: Alors, nous sommes de fait le week-end dernier et le week-end prochain. Les diocèses de la province de Paris sont invités à donner largement, en fonction bien sûr de leurs possibilités, à donner pour aider à financer le voyage du Saint-Père. Bon, vous savez que ça sera autour des 27 millions d'euros, donc c'est une somme importante, mais nous voulons bien accueillir le pape et nous voulons aussi, évidemment, que les fidèles qui viendront puissent entendre et voir. Préparer une messe pour 250 000 personnes, c'est pas la même chose que de préparer une messe pour 600, 800 ou 1 million de personnes. Et donc, il faut tout le matériel, toute la logistique nécessaire pour cela.
13: Monseigneur Bertrand, y a-t-il des demandes qui sont venues expressément de l'Église en France, qui a voulu avoir du pape tel ou tel événement, telle ou telle présence à tel endroit, ou bien le pape aussi a-t-il pu dire, bah tiens, je désire faire cela en France ?
14: Alors, la préparation d'un voyage avec le Saint-Père se fait en collaboration très étroite avec les autorités du Saint-Siège. Bien sûr, la secrétaire d'État, l'annonciature et le pape lui-même. Nous sommes allés à plusieurs reprises le rencontrer, échanger avec lui sur ce voyage, sur le déroulé, sur les grandes étapes. Et lui-même a souhaité, c'était une évidence, s'il venait à Paris, il n'était pas possible qu'il n'aille pas à Notre-Dame de Paris. C'était une évidence aussi qu'il y ait une grande célébration, qu'il aille saluer le président de la République. C'était aussi une évidence qu'il y aurait un moment avec les personnes victimes, avec les malades, avec les réfugiés. Mais c'est le Saint-Père lui-même qui a voulu qu'il y ait cette étape à Metz. Pourquoi à Metz ? Parce que cette région de la Moselle a été témoin de 3 guerres et de 3 réconciliations. Et il voulait aller à Metz pour non pas rencontrer les institutions européennes, il les rencontrera à Bruxelles, en Belgique, bien sûr au Luxembourg et puis à Strasbourg, mais il voulait aller à Metz tout simplement pour être témoin des intuitions qui ont présidé aux institutions. Et les intuitions, c'est la réconciliation, c'est l'amitié entre les nations, c'est l'Europe, c'est la concorde entre tous ces peuples. Et donc, il fera à Metz un grand discours en anglais, ce qui veut dire déjà quelque chose, à l'adresse de l'Europe, mais à la faveur de sa présence à Metz pour le monde entier.
13: Europe, es-tu fidèle aux promesses de ton baptême, c'est ça ?
14: Eh bien, je ne sais pas. Il faut d'abord écouter ce que nous dira le pape.
13: Ça renvoie à ce que disait Jean-Paul II quand il est venu en 1980, mais pour la France.
14: Eh bien, on verra ce que dira le pape Léon lorsqu'il viendra. On ne peut pas dire les choses avant qu'il ne les dise lui-même.
13: On l'écoutera bien sûr sur notre antenne. Alors, Monseigneur Bertrand, il y a un sondage IFOP. C'est la raison d'être de notre présence ce matin, parce qu'on ne va pas devancer évidemment ce que le pape va dire. Mais en revanche, on peut essayer de savoir ce que les Français attendent de la visite du pape en France. IFOP donc pour Famille Chrétienne, RCF Notre-Dame et Aletheia, un sondage dont on va parler abondamment sur notre antenne en ce jour. Déjà, peut-être peut-on expliquer ce qu'est l'idée dominante qui résonne une fois que ce sondage est réalisé. Qu'est-ce qu'on a voulu savoir auprès des Français? Parce que peut-être que le pape Léon XIV, que l'on dit prudent, assez discret, peut-être que son image n'est pas encore très très bien fixée dans l'esprit des Français.
14: Alors d'abord, je remercie ceux et celles qui ont préparé ce sondage, ceux qui l'ont réalisé, ceux qui ont répondu à ce sondage. Merci beaucoup. C'est un sondage, ce n'est qu'un sondage qui peut évidemment être critiqué, par exemple, pour la première question qui tourne autour de la défense des valeurs du catholicisme. Le Saint-Père ne vient pas défendre d'abord des valeurs. Le Saint-Père vient annoncer un message qui est celui de l'Évangile. Il vient annoncer la présence d'une personne vivante dans la vie de l'Église et du monde, qui est la personne de Jésus-Christ. Les valeurs viennent après.
13: La question vous étonne ? Vous ne l'auriez pas formulée ainsi ?
14: Je n'aurais pas formulé la question ainsi, mais puisqu'elle a été formulée ainsi, je l'accueille. Et de fait, ce qui apparaît d'abord, c'est que quand on découvre ce sondage, on a l'impression que le pape Léon est moins connu à son début que le pape François. Beaucoup de personnes, y compris chez les catholiques pratiquants, répondent ni bien ni mal. Il y a beaucoup de personnes qui ne se positionnent pas. Sans doute que sa communication, en tout cas au début, a été moins tranchante, disons les choses comme ça, que le pape François. Il n'apparaît pas comme une star. C'est un homme humble, discret, modeste, souriant. Alors, ce qui est étonnant, il plaît plus aux hommes qu'aux femmes. Alors, est-ce que parce que c'est un sportif ? Ça, je ne sais pas. C'est un pape, en tout cas, qui est peu clivant. Ça apparaît dans ce sondage. Ni de droite, ni de gauche. Pas dans les extrêmes. Il paraît vraiment comme un homme de la paix, comme un rassembleur. Ça, c'est l'idée dominante qui apparaît. Et en effet, dès les premiers mots, sur la loggia Place Saint-Pierre, le 8 mai au soir, avec l'appel à la paix, eh bien, ça, du coup, la marque de son pontificat comme un homme de paix est très signifiante dans ce sondage.
13: Monseigneur Bertrand, quand on lit une autre question, fin septembre, le pape Léon XIV donc, effectuera une visite de 4 jours en France. Pour vous, Léon XIV est avant tout, et là, on a le choix entre un certain nombre d'entrées, et 41% des personnes interrogées disent « c'est d'abord le chef d'une institution religieuse qui s'adresse avant tout aux catholiques ». Est-ce que vous feriez une différence entre ce que le pape François a pu essayer d'être, de faire passer comme communication, d'être le pape des périphériques qui parle ad extra ? Est-ce que le pape Léon XIV serait lui plus un pape de l'intérieur ? Est-ce qu'on peut le voir comme ça ? Ou est-ce que c'est une rhétorique que vous n'acceptez pas ?
14: Écoutez, ça fait qu'un an. Ça fait un an. Donc sans doute que les catholiques, mais aussi les hommes et les femmes de bonne volonté, découvrent cet homme. Et c'est vrai qu'au début, les médias ont dit « Oh là là, il n'est pas très médiatique, il n'y a pas de coup d'éclat ». Je pense que ça va changer. Et c'est en train de changer. son voyage en Afrique, son séjour apostolique en Espagne. Ses prises de parole sont simples, sont claires, sont sans éclat de voix, mais il sera intéressant, me semble-t-il, de faire le même sondage après sa visite. Parce que là, beaucoup l'auront découvert. C'est sûr qu'il est aujourd'hui, j'ai envie de dire, une des personnalités mondiales de référence les plus reconnues aujourd'hui. Et sans doute que d'ici quelques mois, peut-être même quelques années, ce sera la personnalité de référence. Sa dernière encyclique, Magnifica Humanitas, fait aussi écho aujourd'hui d'une parole qui prend chair, qui prend corps, y compris dans les milieux non catholiques.
13: Ce sondage, Mgr Bertrand, a posé la question de savoir sur quel sujet souhaiteriez-vous que le pape s'exprime en priorité. Ce qui arrive en tête, c'est la paix et les conflits dans le monde. On écoutera bien sûr ce qu'il dira à l'UNESCO notamment. Vous estimez que c'est la dominante de ce voyage qui s'annonce, une dominante internationale plus que française?
14: Alors ça, je ne peux pas dire encore une fois ce qu'il dira dans la diversité de ses 14 ou 15 discours, allocutions et homélies. Il faudra attendre. Mais ce qui est sûr, c'est que le thème de la paix ressort beaucoup dans son sondage. Alors, moins chez les jeunes, ce qui est quand même un peu étonnant. La question, le sujet des abus sexuels dans l'Église, reste une question sensible dans le sondage. Et puis, l'Église, bien sûr, est aussi associée aux plus démunis, le service des pauvres, des personnes en fragilité. Eh bien, tant mieux. Et puis, bien sûr, l'encyclique est nommée, mais pas encore très bien connue. Beaucoup l'ont achetée, mais est-ce que beaucoup l'ont lue? Peut-être pas. Et puis, le catéchuménat, qui sera un point important du voyage apostolique, avec la séquence à l'Institut catholique de Paris, le catéchuménat, les néophytes, les nouveaux baptisés, tout ce qui est fait pour mieux accueillir, mieux accompagner, faire en sorte que tout cela transforme nos communautés chrétiennes, selon l'assemblée provinciale qui est en cours, eh bien cela apparaît peu dans le sondage.
13: Souhaitez-vous qu'il s'exprime sur le texte qui est passé sur l'euthanasie en France ?
14: Bien sûr qu'il s'exprimera, je ne sais pas, sur le texte lui-même. Le pape ne vient pas faire un voyage comme un homme politique, il vient d'abord comme un pasteur. Son voyage, ses prises de parole ne sont pas des prises de parole politiques, mais des prises de parole pastorales. Donc il en parlera, et le lieu où il en parlera, ça sera devant des malades, devant des soignants, des médecins, des infirmières, des hospitaliers et hospitalières, à Lourdes, avec un discours sur l'accompagnement de la vie jusqu'au bout.
13: Ce sondage explore également les conséquences. Déjà, il avance vers l'avenir, les conséquences de la visite de Léon XIV en France. Alors évidemment, vous nous avez dit, il va falloir écouter tout ce qu'il va dire, mais dans ce qui a été demandé à l'ensemble des Français, eh bien, ce qui arrive en premier, c'est le fait de donner un nouveau souffle à l'Église en France. C'est ça qui arrive en premier.
14: Eh bien oui, moi je crois beaucoup que le voyage d'un pape dans une Église et dans un pays est d'abord un moment de grâce. Et certainement que cela va changer les choses. Alors, on va voir des foules, on va voir des assemblées, ça va être magnifique. D'autant que, semble-t-il, ils annoncent un temps à peu près correct, voire même ensoleillé. Merci Seigneur. Mais le plus important, c'est ce qui se passera dans les cœurs de chacun. Et là, eh bien, chacun aura à relire les discours, les homélies, à peut-être à contempler des images et à voir comment Dieu agit dans la vie de chacun et chacune d'entre nous à la faveur du voyage apostolique en France du Saint-Père. Donc, on verra à la grâce de Dieu.
13: La tunique d'Argenteuil, c'est une image que vous attendez aussi ?
14: Ah ben, la tunique d'Argenteuil, elle sera bien sûr présentée au Saint-Père lors du Stade de France. Comme évêque de Pontoise, bien sûr, je m'en réjouis. Ce n'est qu'une relique qui renvoie au Christ. Et dans cette relique, il y a suffisamment d'éléments concordants pour pouvoir penser que c'est la tunique du Seigneur, mais pas trop, pas trop. J'y vois la discrétion de Dieu qui respecte la liberté de l'homme. En tout cas, ces reliques renvoient au message du Seigneur. Aimer, c'est se donner soi-même, c'est tout donner.
13: Merci beaucoup, Monseigneur Benoît Bertrand, évêque de Pontoise, vice-président de la Conférence des évêques de France et président du comité d'organisation du voyage du Saint-Père en France.
15: Au nom de Jésus, tout genou fléchisse dans les cieux, sur la terre et sous la terre. 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
3: En présence de trois invités ce matin et chroniqueurs spécialistes du monde de l'Église et puis aussi de l'influence de l'Église dans la société, ainsi que de l'actualité, j'ai le plaisir de recevoir Bernadette Sauvaget, journaliste à Libération, spécialiste des questions religieuses. Bonjour Bernadette.
4: Bonjour.
3: Merci d'avoir accepté notre invitation. Et évidemment, Antoine-Marie Zohar, je dis évidemment parce que c'est un habitué aussi de notre antenne et puis des voyages du pape. Antoine-Marie Zohar, directeur de la rédaction de Famille Chrétienne. Bonjour Antoine-Marie.
5: Bonjour à vous.
3: Et Étienne Pépin, le régional de l'étape, dirais-je. Étienne Pépin, directeur de la rédaction de RCF Notre-Dame. C'est vous qui allez commencer, Étienne, parce qu'on va parler d'un sondage IFOP, que trois médias donc ont commandé auprès de l'IFOP et de Jérôme Fourquet qui en parlait ce matin sur notre antenne. C'est à retrouver bien sûr sur le site de la radio. Ce qu'attendent les Français de la visite du pape, à quoi correspond le pape dans leur esprit par rapport au pape François et comment les questions ont été formulées. Et j'aurais quelques petites remarques d'ailleurs à ce sujet, mais vous allez peut-être nous faire une présentation un peu générale de l'intention qui est derrière ce sondage.
6: Alors l'intention c'était de se dire qui est le pape pour nous les Français, pour les catholiques en particulier, à 10 jours de son arrivée en France pour un voyage historique. C'est la première fois que l'on vit un voyage officiel d'un pape en France depuis 18 ans. Le pape François est bien sûr venu en France à Strasbourg, à Marseille et à Ajaccio, mais c'est la première fois depuis 2018, depuis Benoît XVI qu'on a

0: Comment avez-vous sélectionné en fait les questions à poser lors de ce sondage?
1: Alors en fait, on a travaillé main dans la main avec Famille Chrétienne, Antoine-Marie Zohar ici présent, Éric Delège, le directeur de la rédaction de Aletheia, et moi-même, on a travaillé sur ce sondage pour donner quelques pistes, quelques angles d'attaque pour interroger les Français sur le pape.
0: Combien de questions? À peu près 5.
1: Alors non, il y avait 4 questions et puis une question particulière bien développée sur les thèmes sur lesquels les Français attendaient le pape. Et ça, voilà, il y a beaucoup d'occurrences pour essayer d'entrer un peu dans le détail de ce sur quoi on attend le pape à l'occasion de cette visite. Donc, sur la question de la paix, sur la question des abus dans l'Église, sur la question de l'écologie, sur la question des migrants, sur la question de l'intelligence artificielle aussi, sur la question aussi de la politique. Mais on verra que finalement, les Français attendent peu de choses du pape Léon XIV dans le cadre du débat, dans le cadre de la campagne présidentielle.
0: Alors, étude réalisée les 2 et 3 septembre auprès de 1005 personnes âgées de 18 ans et plus par l'IFOP qui a donc réalisé ce sondage. Et Jérôme Fourquet est venu nous en parler. Monseigneur Benoît Bertrand, qui préside le comité de pilotage aussi de l'organisation du pape en France, nous en a parlé également sur notre antenne. C'est à retrouver aussi sur le site. Alors Bernadette Sauvaget et Antoine-Marie Zohar, peut-être peut-on discuter un premier point. D'abord, il semble que l'image du pape Léon XIV ne soit pas aussi fixée que ne pouvait l'être celle de son prédécesseur.
2: Honneur aux dames.
0: Ah, Bernadette,
3: c'est moi qui ai
0: vous le sentez aussi?
3: Bah écoutez, moi j'étais un peu surprise des... Alors je vais faire un peu méchante à ce micro, mais moi j'étais un peu surprise, par exemple, ma première question.
2: Est-ce que c'est celle sur la défense des valeurs du catholicisme par le pape?
3: Absolument. Enfin, est-ce que je peux continuer?
2: Oui, merci. Mais juste parce que c'est faire honneur aussi à l'IFOP et compléter, pardon Bernadette, la réponse de mon ami. Bernadette, c'est une explication de texte.
3: Non, mais j'ai pas fini. J'ai trouvé que c'était un petit peu burlesque, quoi, comme question.
0: C'est-à-dire? Expliquez-vous.
3: Moi, je sais pas, poser la question au pape pour le demander, poser la question autour du pape sur est-ce qu'il défend bien les valeurs du catholicisme, je trouve ça un peu stupéfiant.
0: C'est une tautologie parce que le pape est là pour ça.
3: C'est une tautologie. Je vais terminer. Et en plus, moi, je ne sais pas. Alors, je ne sais pas. Je trouve que c'est un flou total. Déjà, la question en soi me paraît un peu étrange, pour être tout à fait franche. A priori, on imagine que le pape, il est fait pour ça. Donc, est-ce que c'est un bon... Est-ce que ça veut dire... Est-ce que derrière la question, il y a... Est-ce que c'est un bon pape ou un mauvais pape? Parce que un bon pape, normalement, ça doit défendre les valeurs du catholicisme. C'est déjà le premier point. C'est effectivement un peu une tautologie. Et la seconde interrogation sur cette question, c'est... Mais qu'est-ce que c'est que les valeurs du catholicisme? Parce que moi, je pense que pour en prendre 10 catholiques dans la rue, et les valeurs du catholicisme pour les 10 catholiques dans la rue, elles vont pas être les mêmes.
0: Donc on ne sait pas où on va.
3: C'est
0: intéressant.
3: Mais plusieurs occurrences, quand on a un panel de 1000 personnes, on va pas aller au fond de... Vous voyez.
1: Mais c'est pour ça qu'on a fait plein de propositions sur ce qui est essentiel pour les gens.
3: Non, oui, mais ça c'est la question d'après. C'est pas la question sur les valeurs du catholicisme. Enfin bref. Non, mais c'est un petit peu de provo.
2: Mais je vais essayer d'y répondre avec votre permission, Bernadette.
3: Je vais terminer parce que...
2: Avant 10h, terminé.
3: Oui, avant 10h. Ne t'inquiète pas, Antoine-Marie.
2: C'est vrai, dans la vie, c'est vrai. On va pas faire semblant. Madame Sauvager...
3: Voilà, Monsieur Isoard, ça va, quoi. Soyons simples. Non, mais voilà, c'est tout.
2: Alors non, juste pour te répondre, donc, et pour compléter la réponse d'Étienne, pardon d'avoir tenté de te couper, c'était pas très courtois. Ce qui, sur cette radio, est important d'être courtois.
0: Question... Elle est en forme, Bernadette.
2: La question du jugement sur la défense des valeurs du catholicisme, à tout seigneur, tout honneur, il faut expliquer qu'elle nous a été suggérée par Jérôme Fourquet de l'IFOP. Et pourquoi? Parce que cette question, elle est posée depuis 20 ans par l'IFOP. Voilà, c'est juste ça.
3: Je sais bien.
2: Et pour compléter la chose, à savoir que la première fois qu'elle a été posée, c'était en 2008 par l'AVIS. Ensuite par Atlantico, ensuite par l'Association des journalistes d'information religieuse, ainsi de suite, dans plusieurs sondages. Et tu retiendras, Bernadette, que ce qui nous a vraiment intéressé, nous, dans notre communication, c'est plus vraiment les sujets abordés en priorité par le pape dans sa vie. Je suis assez d'accord avec toi sur défend-il plus ou moins. La seule chose qu'on apprend, en fait, en creux, c'est qu'ils le connaissent pas.

0: D'accord, et qu'effectivement, ben, ils savent pas. J'ai pas d'avis. C'est pas de la médisance, c'est pas de la méfiance.
1: Ouais.
0: C'est juste de la méconnaissance. Et ça, moi, ça me paraît intéressant. Juste pour, voilà, moi, ce que je vois pour terminer là-dessus, dans ce, globalement, dans ce sondage, c'est-à-dire ce que dit beaucoup Jérôme Fourquet, qui est habitué plus que nous à travailler les sondages, forcément, c'est cette méconnaissance encore du pape. Vous savez, quand on, mais je vais raconter ma vie deux secondes, mais non, mais c'est arrivé à tout le monde. Vous achetez une maison à la campagne, très ancienne, et l'agent immobilier vous dit, wow, il y a un fort potentiel. Et vous voyez un truc qui est plutôt décatique, qui est pas encore, il y a plein de trucs à faire. Alors, pour comparaison n'est pas raison, mais vous voyez un peu l'idée, il y a énormément de potentiel, il y a encore des trous dans la toiture, il y a des fissures dans la cave, il y a des choses à réparer dans l'église, il y a des choses à réparer dans l'église, il y a des catéchumènes qui commencent à débarquer dans le salon, enfin ainsi de suite, il y a des choses à faire dans l'église et les gens ne connaissent pas encore Léon XIV, on va certainement s'en parler ensemble.
2: Alors moi j'avais quand même une petite réserve de sémantique parce que c'est Bernadette quand même qui insiste sur ce point. Les valeurs du catholicisme, est-ce que le catholicisme foncièrement a des valeurs? Si le christianisme c'est la rencontre avec le Christ, il n'y a pas de valeurs, c'est-à-dire que les valeurs ça fluctue comme les cours de bourse. Les valeurs, c'est ce qu'on estime désirable à un moment donné. Je pense qu'il y a plus des principes, c'est-à-dire des choses fondamentales qui commandent l'action, ce qui est quand même un petit peu différent. Vous voyez, valeurs et principes, c'est pas tout à fait la même chose.
3: Oui, mais quand on s'adresse aux Français en général, la question des valeurs, correspond à ce qu'on se fait de l'idée à l'extérieur, à l'extra, de ce qu'est l'Église qui porte des principes, certes, mais aussi des valeurs qui sont fondées, et on le sait bien, sur la doctrine sociale de l'Église. Et donc, c'est pas seulement des valeurs morales autour de l'éthique, la bioéthique, etc. C'est aussi des fondements très profonds. Et on l'a vu d'ailleurs dans l'encyclique Magnifica Humanitas, c'est pas seulement des valeurs morales, c'est véritablement une sorte de dialogue avec la société. C'est bien plus large que simplement des valeurs un peu vaporeuses qu'on a du mal à définir.
2: Bernadette Sauvaget.
1: Oui, non, mais juste pour qu'on finisse avec cette question, je remarque juste que c'est le pape François qui est champion de toute catégorie dans cette question.
3: Alors,
0: la seule différence que c'est arrivé 3 ans après le début de son pontificat. On n'est pas sur les mêmes.
3: Exactement.
1: Les questions ne sont pas posées.
0: Mais c'est une certitude, Bernadette, c'est que François, il a explosé
1: dès
0: le début.
1: Il est incorrigible. Hein.
0: Mais j'aime la radio, j'aime répondre aux questions.
1: Non.
2: Alors, précisez votre pensée sur François, toute catégorie. Qu'est-ce que ça veut dire?
1: Non, mais je veux dire que moi, ça m'a surprise, quoi. Ça m'a surprise, effectivement, l'interrogation autour de Léon XIV m'a surprise, quoi, ça c'est clair. Je pensais qu'il était plus que son image avait beaucoup plus imprimé dans l'opinion publique, mais on va y revenir, hein. Son image avait plus imprimé dans l'opinion publique que ça. Et non, ce que je veux dire, c'est bien ma question sur les valeurs du catholicisme. Voilà, la bataille de François a été sur le terrain social, notamment les migrants, et visiblement dans l'opinion publique, ça a imprimé comme étant une défense des valeurs du catholicisme. C'est juste ça.
3: Mais parce que aussi, quand les sondages ont été faits au tout début du pontificat du pape François, on était juste après une grosse crise migratoire de 2015. Le pape François s'en est emparé. Il a fait un véritable sujet de son pontificat. Non, mais c'est vrai que la question des migrants pour le pape François, c'est la question de son pontificat. C'est le sujet, son engagement principal. Et comme ça touchait vraiment 100% de la population dans le monde, forcément on l'a tout de suite connu et reconnu à travers ces sujets-là, tout comme l'écologie. C'est les sujets fondamentaux de notre époque et donc de fait c'était un leader bien plus qu'un leader spirituel, c'était un leader mondial sur ces questions-là. Le pape Léon XIV, il a quelque chose de beaucoup plus spirituel, ecclésial, on va dire, qui parle peut-être moins au monde entier comme pouvait le faire le pape François.
2: Alors la question...
1: Moi je corrigerais juste le terme de s'est emparé, je pense que c'est c'était pas emparé, ça voudrait dire...
3: Non, mais il s'est engagé dans le sujet.
1: Ça voudrait dire qu'il prend le sujet comme étant un sujet. Je pense que c'était une conviction profonde.
2: Ouais. Bernadette Sauvaget, Antoine-Marie Zohar et Étienne Pépin. Mais allez-y, hein, c'est ouvert, évidemment. On est près d'un an et demi après son élection, donc c'est peut-être un peu normal, Antoine-Marie Zohar, que son image soit pas tout à fait fixée. On a 41% des sondés qui le voit comme le chef d'une institution religieuse. Alors, au demeurant, c'est le Christ qui est le chef de l'Église catholique. Lui n'est pas le chef de l'Église catholique, il est le lieutenant, en quelque sorte. Hein. Mais ça, c'est peut-être...
0: Le serviteur.
2: Le serviteur, voilà. C'est peut-être un peu subtil pour le grand pour public éloigné de l'Église. Voilà. Qu'est-ce qu'on peut dire sur ce premier chiffre qui émerge de 41% des sondés qui le voient comme le chef du... En quoi, comment le faire parler, ce chiffre, Antoine-Marie?
4: C'est, de toute façon, c'est une la palissade. Il est le chef de l'Église catholique pour les Français. Donc, ce que l'on voulait comprendre, je reviens quand même à l'essentiel. Nous, ce qu'on a voulu comprendre, c'est là où il était attendu. Et on entend effectivement un certain nombre d'occurrences dont on reparlera tout à l'heure, mais qu'a cité tout à l'heure Étienne Pépin. C'est-à-dire, c'est la question de la paix, la question des conflits dans le monde, c'est la question des abus sexuels au sein de l'institution ecclésiale, c'est la question des pauvres aussi, qui revient pas mal. Et à l'inverse, un certain nombre de réponses qui sont mineures et qui sont intéressantes aussi à voir en creux. Et puis, une fois de plus, il y a cette interrogation ou cette découverte que, ou en tout cas cette évidence que le pape reste à découvrir. On en revient sur ce qu'on vient de se dire, c'est-à-dire qu'effectivement, à l'inverse de François, dont aussi les médias ont beaucoup parlé pendant sa première année de pontificat, et Dieu sait si j'en suis ravi, mais ont insisté sur un certain nombre de sujets que sont effectivement les migrants, la question écologique, quelques gestes très forts de François. Il n'y a pas eu de gestes forts de Léon parce que ça n'est pas sa façon de faire. Voilà, et c'est ça qu'on est en train de découvrir. Je termine parce que je vais faire ma
3: paire de tête. Vous allez faire votre paire de tête.
4: Je termine là-dessus pour dire que ce qu'on retient, tout à fait. Ce qu'on retient beaucoup, c'est la question évidemment. Ce que les Français ont entendu et qui ne fait pas le pontificat, c'est l'échange avec Donald Trump. Forcément, ça fait pas un pontificat. C'est intéressant. Parce que c'est une posture du pape, c'est sa façon de faire. Il répond à une forme de violence avec une forme de fermeté.
2: Et il n'a pas désiré.
4: Un sourire.
2: Il n'a pas désiré, ça n'a pas été une mise en
4: exactement.
2: Scène.
4: Exactement. Donc il y a cette posture qui est intéressante, cette attitude qui est extrêmement intéressante. Il ne se laissera pas faire. Bon, voilà, on tient ça pour dit. Après, il y a Magnifica Humanitas qu'on a cité tout à l'heure, cette encyclique, ce premier grand texte pontifical sur la question de l'intelligence artificielle et de son rapport à l'humain, à l'humanité. Mais forcément, là, ça a touché. Mais ça a touché l'intelligentsia, ça a touché un certain monde. Ça n'a pas touché l'ensemble des Français.
2: Ce n'est pas un sujet
4: hyper clivant. Donc voilà, pour le reste, il reste à découvrir le pape.
2: Alors, Étienne Pépin et Bernadette Sauvaget.
3: Ce que je crois, c'est qu'en fait, ce sondage, c'est un curseur d'évaluation du pontificat. En fait, c'est le premier sondage.
2: Merci de vous mettre hors d'avion, parce que ça grésille un peu.
3: Sur les Français et le pape, c'est un premier sondage qui nous donne un repère d'évaluation. On verra peut-être dans un an ou après le voyage du pape ce que ça donne. Ce que je trouve, c'est que ces chiffres sont un peu mous. Voilà. 41% des Français, c'est un chef d'une institution religieuse.
2: Etienne, ça veut dire que 60%, pour 60%, ils savent pas qu'il est le chef de l'Église catholique ou le serviteur de l'Église catholique.
3: En tout cas, ce que je veux dire, c'est que c'est un chiffre mou, c'est pas 70%, c'est pas 80%, c'est pas 5%, c'est un chiffre un peu tiède. Parce qu'en fait, on n'en pense ni du bien ni du mal. En fait, pour l'instant, il a pas imprimé. Et je pense que ce voyage va vraiment imprimer quelque chose.
2: Ça va changer ça, normalement.
3: Et ça va créer une relation. Et je pense qu'en fait, on peut pas avoir un avis un peu tranché. Et je parle des Français comme un chorus, quoi. Mais on peut pas avoir un avis vraiment tranché tant qu'on n'a pas rencontré, qu'on n'a pas vécu quelque chose véritablement de fort avec lui. Et là, je pense qu'on va vraiment vivre un événement. Et à ce moment-là, en fait, démarrera quelque chose de plus long terme où on pourra évaluer au fond.
2: Ça veut dire que ça va nouer la relation. La relation va se nouer lors de ce voyage. Alors, elle n'est pas encore nouée vraiment avec les Français. Bernadette Sauvage.
1: Excusez-moi. Je pense que c'est la vraie surprise de sondage. C'est la vraie surprise de sondage chez les 10% qui considèrent que ça peut être un leader. C'est ça, hein, je me trompe pas.
3: C'est 20% qui voient en lui un leader spirituel, une voix morale importante dans le débat public.
2: Comme le Dalai Lama, en fait.
3: C'est mou comme chiffre.
1: Abandonnons le terme mou. Enfin, je veux dire. Moi, c'est la surprise de ce sondage. Moi, personnellement, je pensais que il avait une aura qui était déjà beaucoup plus
2: établie.
1: Il avait une aura beaucoup plus établie. Moi, ça confirme peut-être plus une intuition que j'avais autour de ce voyage, dont on nous parle beaucoup, qu'il y a un engouement, un enthousiasme, un intérêt. Etc. Il y a effectivement là sur les Champs-Élysées les 500 000, les 600 000. Enfin la jauge, elle est à 600 000 hein, au-delà de 600 000.
2: Ça ferait rêver tous les candidats à la présidentielle.
1: Oui,
2: hein.
1: D'accord. Mais je crains que cet enthousiasme qui est à voir. Enfin, on va voir à la fin. Ce soit essentiellement un enthousiasme catholique dans un océan d'indifférence, quoi. Enfin, je veux dire, c'est ça le...
2: Qu'est-ce qui vous fait dire ça? Parce qu'il peut y avoir beaucoup de gens qui s'inscrivent pour voir.
1: Non, non, ce que je veux dire, c'est que je ne sais pas, je ne sais pas ce que viennent vous voir chercher les 500 000, 600 000 qui seront sur les Champs-Élysées. Même si à titre personnel, j'ai des questions sur ce choix, mais à titre journalistique, pardon, il y a cet intérêt et sur le pape, sur la venue du pape, à propos de la venue du pape dans les milieux catholiques, avec le risque que ce soit une espèce, comme dit Jérôme Fourquet, un archipel. Enfin, c'est là.
2: Donc c'est le catholand qui se mobilise pour vous,
1: c'est
2: Bernadette.
1: C'est une espèce de catho-pride, mais qui n'infuse pas.
2: Les chars en moins.
1: Les chars en. Enfin, on ne sait pas.
2: On verra.
1: Réaction,
2: Étienne Pépin, juste avant la pause de 9h30, Antoine Marizoard, c'est une catho-pride qui ne dit pas son nom.
4: Moi, j'entends l'interrogation de Bernadette et je la reçois, au sens où je suis inquiet dans mes propres rangs, c'est-à-dire chez les catholiques et pratiquants, éventuellement les lecteurs du magazine, même si je suis loin d'être leur porte-parole, mais j'en croise, et je ne voudrais pas qu'on fasse de cette présence du pape une manifestation de puissance. Je ne crois pas qu'il faille faire de cette... En revanche, c'est la manifestation d'un message. C'est la manifestation, pour parler sondeur, des valeurs du catholicisme. Et effectivement, je ne partage pas le mot valeur, hein. On est tous d'accord là-dessus, c'est pas la question. Mais je pense vraiment que c'est l'occasion, au-delà du million, million et demi, 2 millions, entre Lourdes, Metz, Paris, dans les rues, aux Champs-Élysées ou ailleurs, dans l'une de ces trois villes et à Saint-Denis, au-delà de cet enthousiasme catholique qui est inévitable, le pape vient vous rendre visite, il vient, c'est le terme romain, confirmer ses frères dans la foi, c'est traditionnel, c'est ce que disent tous nos évêques, c'est le message classique d'une visite du pape. Mais il vient et il va être repris, on le voit déjà, dans tous les médias. Donc il y a une parole du pape qui va être prononcée, et ça va aller bien au-delà du million, million et demi. C'est-à-dire qu'il va y avoir tout ce qui va être repris sur les chaînes de télévision, les chaînes de radio, et pas que la vôtre, forcément.
2: Grosse couverture générale, voilà. Attendu.
4: Et donc ça me dit qu'il y a un message du Saint-Père qui va certainement nous permettre d'aller bien au-delà d'une manifestation de puissance et d'une catho-pride dont moi je ne veux pas. Ça me rend heureux de voir que le pape vient rencontrer les catholiques. Je pense que c'est important pour les fidèles lambda des paroisses de voir que le pape vient les soutenir, les accompagner et leur donner un message pour avancer. Et parce qu'il est intéressé par ce qui se passe en France, les catéchumènes, etc., on en reparlera. Mais voilà, c'est aussi l'occasion que le monde en France entende parler, les 100% de Français entendent à un moment une parole du pape. Pas juste un détail sur sa mitre, sur la papa mobile ou des détails sur notre de ce type-là.
3: Là où je rejoins justement Bernadette Sauvager, c'est que justement un chiffre qui m'a beaucoup surpris au sujet de la campagne présidentielle, seuls 6% des Français jugent que la visite du pape aura une influence sur le débat politique, c'est dire si justement le pape vient voir les catholiques et pas nécessairement tous les Français, même si on peut l'espérer, on peut le souhaiter, on peut se dire que là est l'enjeu principal qu'il rencontre non seulement les catholiques mais tous les Français. En fait, si ils n'attendent pas une parole du pape sur la société dans son ensemble, alors je trouve que le rendez-vous peut être un peu manqué. En tout cas, je pense qu'il faut qu'on ait une parole du pape qui dépasse simplement le cadre d'une catho-pride et qu'il nous rejoigne, nous comme Français au sens large du terme, et pas seulement les cathos.
2: Allez, un souffle nouveau pour l'Église en France, c'est aussi l'une des attentes de la visite du pape. En attendant, Bernadette Sauvager, Antoine Marizoard et Étienne Pépin vont reprendre leur souffle et on se retrouve dans quelques minutes.
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2: En présence de Bernadette Sauvaget de Libération, qui continue le débat même en antenne, c'est merveilleux, et Antoine Marizoard, directeur de la rédaction de Famille Chrétienne, ainsi qu'Étienne Pépin, qui représente RCF Notre-Dame, directeur de la rédaction. Étienne disait à l'instant que justement on attendait une parole du pape. Bah, sur quel sujet l'attendez-vous précisément? On va essayer d'explorer ce sondage IFOP. Sous cet angle-là, il y a bien sûr l'appel, la question des violences sexuelles dans l'Église, la pauvreté, des questions éthiques aussi qui se profilent, sachant que la France a fait un saut éthique avec la loi sur l'euthanasie. On verra au fil de ces homilies, il y en a à peu près une quinzaine qui sont prévues, ce que le pape aura à dire à la France. Et nul doute qu'il le dira, Antoine-Marie Zohar, Bernadette Sauvaget, Étienne Pépin. Bernadette, qu'est-ce que vous allez écouter précisément?
1: Ah, moi, je fais mon travail de journaliste, eh ben oui, je n'écoute pas précisément, non.
2: Vous avez une oreille vigilante.
1: Non, mais moi, je n'attends pas particulièrement, j'observe. Je veux dire, voilà. Donc, la première interrogation à la lumière de ce sondage, c'est ça. Moi, je suis pas convaincue que ce soit aussi juste que ça. Mais bon, voilà, on discutait en antenne de l'impact de Magnifica Humanitas, hein. Je veux dire, c'est un texte qui a été vendu à, je pense, au moins 120 000 exemplaires, ce qui est énorme aujourd'hui dans l'édition. Alors, oui. Antoine-Marie me dit ça fait pas 69 millions, d'accord, ok. Mais je veux dire, moi, je vois parmi mes jeunes confrères à Libération qui travaillent sur l'intelligence artificielle, ils ont lu Magnifica Humanitas. C'est voilà. Donc peut-être ça corrige. C'est 20%. Magnifica Humanita, c'est un texte charnière, enfin, c'est un texte phare, c'est un texte qui une belle lise. Donc, je corrige ce que je disais précédemment. Je pense que il y a un effet miroir déformant, je pense, en positif, hein, de ce sondage. Et le texte, enfin, l'exemple du texte de Magnifica Humanitas, et quelque chose qui le montre. Et juste pour finir, bon, on parle beaucoup de la messe à la Concorde, on parle beaucoup de ça, mais pour le Saint-Siège, dans l'annonce officielle du voyage, il a bien été mentionné, d'abord c'est un voyage apostolique, hein, il n'est absolument pas question d'une visite officielle ou d'une visite d'État, je le rappelle aussi, c'est un voyage apostolique, mais dans la donnée de, voilà, il était bien marqué le voyage en France et à l'UNESCO. Et je crois qu'il ne faut pas faire l'impasse. Voilà, dans les milieux catholiques, on est tenté de faire l'impasse sur ce rendez-vous qui est un rendez-vous extrêmement important. L'UNESCO, c'est les Nations Unies, que Donald Trump, les États-Unis de Donald Trump vont quitter une nouvelle fois en décembre 2026. C'est un lieu du multilatéralisme. C'est un lieu où il est beaucoup question d'intelligence artificielle. Donc là, déjà, ce premier jour, il y a un moment politique.
2: Rendez-vous marquant pour vous à suivre.
1: Un moment politique très important.
3: Et moi,
2: c'est votre avis, Étienne Pépin?
3: Alors, tout à fait. Et j'irai même encore plus loin que Bernadette. Moi, je pense que le sommet de ce voyage, ça va être Metz. Ça va être le discours prononcé à l'espace Robert Schuman de Metz, avec un angle donné à cette journée sur l'Europe. Ce sera un discours d'ailleurs en anglais. Il sera devant un parterre de chefs d'État. On ne sait pas bien qui encore. Est-ce qu'on aura Volodymyr Zelensky ou pas? En tout cas, ce que je crois, c'est que Metz est une ville martyre des guerres du XXe siècle, que là, il y a un symbole extrêmement fort et que la pointe du voyage sera sans doute là. Et c'est là que le voyage résonnera à l'international. Bien sûr, au Stade de France, bien sûr, sur les Champs-Élysées, bien sûr, à Lourdes, notre sanctuaire marial, magnifique en termes de symboles. Voilà, ça des moments extrêmement forts. Mais le signal donné à l'humanité tout entière, à mon avis, ce sera vraiment à Metz, avec un discours pour la paix qui, à mon avis, va résonner extrêmement fort.
2: Donc on peut présumer que l'UNESCO, message sur le multilatéralisme, Metz, message sur l'Europe, Lourdes, message peut-être sur la fragilité, la fin de vie,
3: et la piété populaire aussi, sans doute. Hein,
2: oui, voilà. Mais on peut essayer d'esquisser peut-être ces trois temps peut-être importants. Qu'est-ce qui l'emporte chez vous?
4: Je me permettrai de ne pas être d'accord.
2: Antoine-Marie Zohar.
4: Mais c'est une image. C'est-à-dire qu'effectivement, autant je suis d'accord avec vos analyses, autant je pense qu'il y aura forcément plusieurs sommets. C'est un peu comme un petit tour de France dans les Alpes ou dans les Pyrénées. Le col de l'Isoire, c'est plutôt en descente. Mais enfin, encore qu'il faut monter. Bref, c'est que
0: forcément, ça dépend aussi de d'où on regarde ce voyage. Effectivement, pour les Français, pour le monde politique, pour l'Europe, la partie de Metz au matin, le matin est très très importante avec le discours à l'Europe du pape qui vient plus que encourager l'institution européenne, encourager l'intuition européenne avec les pères fondateurs et ça.
2: C'est plus qu'une nuance, hein, d'ailleurs.
0: Oui, c'est plus qu'une nuance. Ça a été redit par plusieurs au Vatican, par le cardinal Avelin aussi, qui comprend bien qu'elle est. Des interrogations, mais la volonté du pape, c'est d'encourager vraiment l'intuition. Alors là, on parle vraiment de valeurs, en l'occurrence, de valeurs européennes et de valeurs qui ont fait naître l'Europe après-guerre. C'est pour ça qu'on est à Metz, dans une ville qui a été le témoin dans sa chair, dans ses murs, de trois guerres et de la réconciliation franco-allemande. Mais il y a le sommet, pour les catéchumènes, pour les jeunes Français, qu'est la rencontre au Stade de France. Il y a le sommet populaire, qui est effectivement la messe, mais qui est une eucharistie, qui n'est, et je crois qu'on sera à peu près d'accord là-dessus, qui n'est pas un défilé ou une manifestation de puissance. C'est une messe. C'est assez particulier.
2: Place de la
0: Concorde. On peut discuter de savoir s'il fallait ou pas de célébrer la messe Place de la Concorde et sur les Champs. C'est un autre débat. Et puis, il y a le sommet à Lourdes, au pied de Marie, sur les fragilités, sur les vulnérables, sur les malades. Il y a le sommet qui est un sommet discret, dont on parle beaucoup en ce moment, mais c'est après, vous allez voir que ça va être intéressant, le sommet de la rencontre discrète avec les victimes. On sait déjà comment, victimes d'abus sexuels au sein de l'Église, on sait déjà comment Léon XIV a vécu ce temps avec d'autres. Je crois que c'était en Espagne, pour pas dire d'erreur, mais on l'a vécu avec Benoît XVI, on l'a vécu avec François, on sait qu'il y a toujours plein de polémiques, il y a toujours plein de discussions avant, et c'est assez légitime, c'est un sujet particulièrement douloureux, qui est invité, pourquoi, comment, mais après, on a le plus souvent un retour très positif, très encourageant. Après, il faut pas rester dans les belles paroles, c'est la fin, il y aura plus jamais ça et compagnie, on sait que l'Église a encore un travail de dingue. Mais enfin, voilà, pour moi, il y a plein de sommets dans ce voyage, donc, mais c'est un voyage plat pour autant.
2: C'est du concentré, hein. Peut-être, alors, oui. C'est une question qu'on peut se poser, peut-être y en a-t-il trop, peut-être que ça va aller trop vite. Il y a aussi l'Institut catholique de Paris.
0: Le cardinal Avelin a expliqué pourquoi. Il a voulu que ce voyage ait lieu maintenant. Et en creux, il dit, on ne sait pas trop ce qui allait nous arriver après le printemps 2027. Il le dit sans trop se cacher. Donc,
3: mais c'est d'ailleurs pour ça que je suis étonné qu'il y ait si peu de Français qui attendent une parole du pape sur le débat politique.
0: Et parce que Emmanuel Macron n'a rien à gagner.
3: Des plateaux de télévision ces dernières semaines, et ça va durer toute l'année. Je suis surpris qu'ils n'attendent pas du pape une parole politique.
2: Mais qu'est-ce qu'il pourrait dire? Qu'est-ce que vous attendriez, vous, Étienne Pépin?
3: Par le passé, l'Église s'est prononcée extrêmement clairement contre les extrémismes, que ce soit contre l'extrême droite ou l'extrême gauche, d'ailleurs. Et c'est ce qui nous attend pourtant. Tous les sondages le disent. On va progressivement vers un second tour avec deux extrêmes qui s'opposent. Et on pourrait se dire, le pape peut dire quelque chose là-dessus.
2: Et dire quoi?
3: Dénoncer les extrémismes, comme l'Église l'a fait depuis toujours.
2: C'est votre avis, Bernadette?
1: Moi, je crois que c'est une logique. Hein. Alors, évidemment, Antoine Marie, qui est le patron de famille chrétienne, met le focus sur les grandes manifestations catholiques. Ça me paraît tout à fait légitime et normal. De là où il parle, je veux dire, il y a pas
2: c'est moins le focus.
1: Il y a pas de discussion là-dessus. En revanche, moi, je pense que oui, le fait que ce voyage ait lieu à ce moment-là, qu'il y ait ce déroulé-là, je veux dire, l'UNESCO, c'est un moment important, un moment de politique internationale extrêmement importante. La question de l'intelligence artificielle est centrale pour Léon XIV.
2: Oui, mais on n'est pas dans la campagne présidentielle française. Hein.
1: Oui, mais attendez. Moi, je crois qu'il y a une logique dans ce déroulé. La journée finale à Metz, elle vient clore cette rencontre avec les catholiques français, où, alors je sais que je vais faire polémique dans ce studio, où il y a des tentations identitaires fortes, où on sait que la fameuse règle de la science électorale, où le catholicisme, le catholique pratiquant, ne votait pas à l'extrême droite, a volé en éclats il y a 10 ans, en 2017, il y a une préoccupation profonde de la diplomatie vaticane, c'est pas la seule chancellerie qui est préoccupée sur le résultat de l'élection d'avril 2017 sur 2027, le basculement éventuel à l'extrême droite de la France fait vaciller l'Europe et ferait vaciller l'Europe. Donc ce discours sur la paix, la réconciliation, l'Europe à Metz, elle a un sens, c'est un message qui est un message.
2: C'est un message subliminal ou ça va être un message?
1: Non, c'est un message qui est clair. C'est ne vous laissez pas tenter par les sirènes nationalistes. Moi, je crois que il y a un engagement fort de la démocratie chrétienne sur la construction européenne. Donc, je veux dire, pour moi, il y a une logique et que ça se termine. Enfin, Antoine Hérouard le dit, l'archevêque de Dijon, qui est le vice-président de la Comessé, que ce discours.
2: La Comessé, ce sont les évêques à Bruxelles.
1: Voilà, que dans ce voyage en France, ce discours sur l'Europe était un moment important, un moment demandé par Léon XIV. Je crois qu'il y a quelque chose qui est de. Alors, il y a une tension parce que les milieux identitaires catholiques sont présents dans la préparation de ce voyage. Ils seront présents dans la veillée au Stade de France. Il y a des symboles qui sont mis là, qu'on repère bien.
2: Lesquels
1: par exemple, la fameuse grande croix faite par SOS Calvaire.
4: Enfin, une croix, ce n'est pas identitaire. Hein,
1: oui, mais c'est présenté par. C'est bien d'où ça provient. Enfin, je veux dire,
2: c'est pas calvaire, c'est une association qui répare les calvaires.
1: Oui, mais enfin, qui est identifiée à l'extrême droite catholique.
3: Excusez-moi. Mais c'est identifié sans être identitaire forcément.
1: Bah, c'est identifié quand même comme ça. Excusez-moi. Donc voilà, je crois que
2: pour lui, c'est identitaire.
1: Oui, non, mais enfin, on sait bien d'où viennent et de qui sont ces gens-là. C'est les amis.
2: Pour vous, donc, il y a voilà. Une sorte d'ambiguïté.
1: Oui, il y a une ambiguïté aussi sur le choix pour moi de la messe à la Concorde. Donc il y a
2: pourquoi cette ambiguïté à la Concorde? Parce qu'il y a eu des têtes qui sont tombées.
1: Il y a des têtes qui sont tombées. Il y a eu des têtes qui sont tombées. Enfin, je veux dire, c'est le lieu de l'exécution de Louis XVI. C'est le lieu où
2: c'est une place couverte de sang.
1: C'est une place couverte de sang, mais pas que couverte de sang. Je veux dire, c'est une place aussi. Là, c'est la place du 6 février 1934. Je veux dire,
3: c'est
1: une célébration.
3: Oui, enfin, il y a beaucoup de symboles positifs aussi.
1: Oui, mais enfin, on sait bien que il y a une lecture contre-révolutionnaire. Enfin, il y a une espèce réémergence d'un catholicisme contre-révolutionnaire du 19e siècle.
2: Il faut qu'on vous réponde là-dessus, Bernadette, parce que c'est important, ces points que vous mentionnez. Je voudrais avoir l'avis d'Antoine-Marie là-dessus. Et sur le choix personnel, le choix, c'est personnellement une question que je me pose. Étienne, je vous la pose aussi. Qui a choisi la place de la Concorde? Est-ce que c'est le Vatican? Est-ce que c'est l'Église en France? Et pourquoi ce lieu? Et c'est pas du tout anodin, ce lieu. Et de fait, c'est la première, à ma connaissance, c'est la première fois qu'il y a une messe célébrée place de la Concorde.
4: Ouais. Enfin, c'est certain. Je serai peu disert là-dessus parce que j'ai pas d'infos. Je sais juste que les évêques de France sont allés demander à Emmanuel Macron et à Sébastien Lecornu la possibilité de célébrer, enfin, présenter ce plan d'une éventualité d'une messe sur les champs. Et à ce moment-là, on sortait, vous savez, du succès incroyable de la vie du pape en Espagne. Et ils se sont dit, on peut pas être, au stade Jean-Bouin ou dans un coin de Paris sur une petite avenue. C'est tout, Bernadette, vous haussez les yeux vers le ciel.
2: C'est juste logistique.
4: Qu'il fallait poser 500 ou 600 000 personnes sur une grande avenue de Paris. Ben parce qu'il y avait une demande. Moi, je voudrais quand même juste revenir un instant.
2: Le Champ de Mars,
4: je voudrais quand même revenir sur deux, trois choses qui viennent d'être dites. D'abord, autant pour moi, Bernadette, effectivement, j'ai pas évoqué dans les sommets, c'est ma faute, c'est un oubli, l'UNESCO. C'est une évidence pour moi aussi. J'ai parlé de Metz et j'y crois vraiment. Ce discours sur l'Europe me paraît important et je crois, pour répondre à ce qu'on disait avec Étienne tout à l'heure, que c'est là que la question des extrémismes va être posée. Pour la petite histoire, je ne suis pas certain non plus qu'une victoire de la France insoumise soit une très belle surprise positive vue de Rome. C'est pas ce que j'ai dit, mais comme on en oublie aussi éventuellement cette autre possibilité qui nous est présentée aujourd'hui dans des sondages, que voilà, évidemment, la question extrémiste de droite inquiète énormément Rome. Ça, c'est une évidence, on est d'accord là-dessus. Mais il ne faut pas oublier cette autre possibilité. Maintenant, sur les milieux identitaires qui seraient... Moi, j'entends par exemple que le pape va se rendre à la Maison Bakita à la rencontre de migrants, de personnes handicapées. Je suis même un tout petit peu personnellement engagé dans ces rencontres avec les personnes handicapées parce que c'est une partie de ma vie
0: privé, donc on va s'arrêter là, mais je vois là quelque chose qui n'est pas du tout identitaire et je suis rassuré. Voilà, c'est juste de l'identité chrétienne. Dans notre identité chrétienne, il y a la défense aussi des pauvres, des vulnérables. Donc je pense que le pape ne se fera pas piéger. Oui, il y a une grande croix qui est construite par SOS Calvaire, mais pour moi, c'est d'abord une croix. Et jusque-là, c'est la limite de ce symbole, c'est pas... Voilà. Sur les champs...
3: C'est aussi un symbole de pluralité dans l'Église. Alors, c'est toujours ambigu quand on parle de pluralité, jusqu'où la pluralité, mais je trouve que c'est intéressant, malgré le fait qu'on peut tout à fait remettre en question et poser des questions sur ses choix, je trouve que c'est intéressant d'avoir, de montrer une Église très plurielle. Et donc, au Stade de France en particulier, il y aura vraiment une Église très large. Et je trouve ça assez intéressant de se dire qu'en fait, l'Église, elle n'est pas de droite, ni de gauche, elle n'est pas tradie, ni progressiste, elle est tout ça. Elle est tout ça. Et je trouve que c'est plutôt audacieux de se dire qu'en fait, pour une fois, eh bien, peut-être sur cet épisode-là, on va pouvoir réconcilier, ne serait-ce qu'un instant, ne serait-ce que cette soirée-là, ben, des mouvements de fond dans l'Église catholique en France qui, peut-être ailleurs, ne se parlent pas. Et voilà, je trouve ça intéressant. Même si tout n'est pas ma tasse de thé à titre personnel, je trouve que c'est intéressant de générer un dialogue, une rencontre, un moment peut-être de trêve liturgique, ne serait-ce que ça, dans l'Église, eh ben, c'est pas si mal quand même. Parce que, bien sûr que tout ne se vaut pas, bien sûr qu'il faut savoir mettre des limites dans la pluralité, mais une belle pluralité où chacun se sent respecté aussi dans son identité, je ne parle pas d'identitaire, mais dans son identité identifiable, quoi. Bah, c'est quand même pas mal, quoi. C'est quand même pas mal de réconcilier.
0: On est en train de faire à Famille Chrétienne le portrait de tout un tas de jeunes, effectivement, qui interviennent à la construction de ceci, dans la préparation de cela, voilà. Et l'équipe qui a travaillé sur le dossier, là, qui est en train de sortir au moment de l'attente du pape, juste avant l'arrivée du pape, entre autres, est allée à la rencontre de non-chrétiens ou de gens qui étaient peut-être un peu moins impliqués. Et c'est extrêmement intéressant de voir comment cette attente est très, très large. Et aussi, j'ai lu ça avec bonheur, de Mamie Charge. Vous savez qu'est Mamie Charge, forcément, Bernadette. C'est cette vieille dame, cette dame un peu âgée, qui s'est occupée des migrants un peu au début sans s'y attendre. Elle a donné un petit coup de main une première fois pour charger le téléphone d'un migrant à Calais. Et puis depuis, son garage a été transformé en lieu d'accueil avec du café, avec ceci, avec cela, avec des habits et puis des chargeurs pour que chacun puisse... Voilà. Donc on a... Je crois qu'il faut regarder les choses dans son ensemble. Moi, j'attends vraiment le message du pape et je pense sincèrement que dans l'un de tous ces sommets ou dans tous ces sommets-là, on va trouver un encouragement, une fois de plus, à ne pas en faire une manifestation de puissance et à être interrogé sur qu'est-ce que c'est aujourd'hui qu'être chrétien en France réellement et de suivre le message du Christ. Et je pense que ça ira bien au-delà des milieux identitaires. Ça va peut-être secouer tel ou tel. Et moi, j'attends ça avec impatience.
2: Mais ce qui vous intéresse davantage, Bernadette, c'est de savoir si la sociologie du catholicisme évolue, si une partie préempte, en fait, la représentation du catholicisme en France. Parce que ce que vous redoutez, c'est que ce soit l'identité qui prenne le dessus, en fait.
1: Non, mais on voit... Enfin, moi, je constate qu'il y a une présence, il y a une revendication.
2: Bien sûr.
1: Il n'y a pas... Enfin, c'est quelque chose qui existe. Enfin, je veux dire, on ne faut pas l'exclure. Il y a des velléités d'interprétation de ce voyage. Moi, je vois bien la manière dont certaines questions ont été posées à la conférence de presse des évêques. Bah, quand on demande si le pape va s'arrêter devant le mémorial des martyrs de la Révolution à Saint-Joseph des Carmes. Excusez-moi, on fait déjà une
3: chacun
1: lecture.
3: Chacun posait sa question sur son média aussi.
1: On fait déjà une lecture.
2: C'est Antoine Marie qui a posé la question.
0: Je ne ferai pas de délation.
1: On ne fera pas de délation à.
0: Mais c'était une question intéressante et la réponse est intéressante.
2: Pourquoi ça vous choquerait?
1: Non, ça ne me choque pas, je remarque. Enfin, je veux dire, il ne faut pas interpréter.
0: Et qu'est-ce qu'a répondu Laurent Ulrich?
1: Non, mais
0: c'est intéressant. Il a parlé des martyrs des Carmes et de Christian de Chergé et de Dosanam et tout ça, c'est extra.
1: C'est bien, dans la réponse, il y avait bien l'interrogation sur la question. Ça me donne raison, voilà, c'est tout.
3: Là où vous dites, il y a une espèce de sujet un peu contre-révolutionnaire, moi, je n'irai pas si loin dans l'interprétation des Champs-Élysées, je reviens là-dessus parce que ça m'interpelle. C'est vrai que
1: je ne dis pas que cette messe est une messe contre-révolutionnaire. Je ne le dis pas. Je dis qu'il y a un certain nombre de milieux du catholicisme français
3: qui veulent s'en emparer
1: et qui veulent lire et donner cette lecture.
4: Et les supporters du PSG doivent être bien contents qu'on célèbre la messe sur la grande avenue des Champs-Élysées aussi.
3: C'est ça. Moi, ce que je crois, c'est que, en fait, je pense que d'abord, cette interprétation, elle est, à mon avis, confidentielle, même si elle est juste. Je n'y avais pas pensé. Et c'est hyper intéressant, j'y réfléchirai. Mais ce que je crois, c'est qu'au-delà de la Concorde, c'est les Champs-Élysées.
1: Et
3: les Champs-Élysées, c'est le lieu de la victoire.
1: Les Champs-Élysées, enfin, franchement, moi, effectivement, je trouve que ce lieu est à l'inverse. Alors, on va revenir au début de la conversation des fameuses valeurs du catholicisme.
2: Pourquoi
1: les Champs-Élysées? C'est le luxe, c'est le surtourisme.
3: C'est aussi la liesse populaire des matchs de foot gagnés. C'est là qu'on a célébré la victoire de la France en 1998.
1: On peut faire de la liesse populaire ailleurs.
3: C'est là qu'est passé le cercueil de
4: l'Église. Voilà. Elle est dans le monde.
2: Ça vous paraît être une faute de goût pour vous? C'est une faute de goût.
1: Totalement.
4: L'Église, elle est dans le monde, elle vient parler au monde là où il est. Aussi. Eh ben, tant pis pour les partisans du luxe quand ils vont entendre parler de consumérisme.
2: C'est l'image mondiale devant toutes les caméras de télé. C'est l'image mondiale, les Champs-Élysées, vous voyez.
1: Vous avez regardé les images de la messe de Benoît XVI sur l'esplanade des Invalides? C'est pareil.
4: On y était.
1: Ça
3: vous avait choqué?
1: Non, je veux dire, c'est pour ça. Je veux dire, il y avait des tas d'autres lieux. Enfin, moi, à titre personnel, je veux dire, voilà.
4: C'est un choix. Ils ont compris qu'il y aurait plus que 300 000
1: donc,
4: personnes.
1: Donc, il n'y aurait pas besoin de ces 27 millions non plus. Parce que faut quand même le dire, ce voyage, il est extrêmement coûteux.
4: 10 euros par catholique pratiquant.
1: Il est extrêmement coûteux. Je veux dire, il crève tous les plafonds de...
2: Mais il n'y a pas beaucoup de voix qui s'en plaignent, honnêtement. Quelques associations logées à Metz.
1: On peut le constater sans Vox Populi n'est pas forcément Vox Dei.
2: C'est un débat un peu périmé, ça, non? Le pape.
1: Les vieux laïcars.
4: On vous a pas demandé de payer. Moi, on m'a demandé de payer dimanche à la messe. J'ai participé, j'ai donné mon écho. Voilà. Non, mais voilà, c'est juste ça. Oui. Ça fait 7 euros par catholique pratiquant en France. C'est pas non plus un truc de dingo. D'accord. C'est beaucoup d'argent.
1: Je trouve que 27 millions d'euros, c'est pas. Enfin, je veux dire, on peut pas dire que c'est rien et que voilà.
3: On a évité la visite d'État avec. La guerre républicaine, etc.
1: Non, mais ça, c'est pas les catholiques.
3: Ça veut juste bien. Mais en fait,
1: Républicaine, c'est dans la cour de l'Élysée, c'est ça qu'ils ont à faire. Donc,
3: Si ça avait été un visite d'État, on aurait
1: Je suis désolée, sur le coup du débat périmé, excusez-moi, là, c'est un peu désobligeant.
2: C'est une observation.
1: Non, c'est effectivement, moi, je pense qu'on va aller un peu plus loin que ça. Effectivement, finalement, ce débat, ce voyage, il provoque pas de débat. Ça veut dire en fait une invisibilisation du catholicisme.
2: L'interprétez comme une invisibilisation et pas comme une banalisation.
1: Banalisation, invisibilisation et indifférent. Et finalement.
2: Non, il n'y a pas d'indifférence, Bernadette. Tous les médias vont être dessus mettre beaucoup de moyens dessus.
1: C'est les médias. Je veux dire, parce que c'est effectivement.
3: Les gens regardent les médias quand même.
1: Oui, mais moi je reviens à ce que vous montrez dans le sondage, c'est que finalement, il y a une forme de voilà, ce pape il vient, et il va s'adresser aux catholiques, mais ça ne nous concerne pas. Je veux dire, c'est dans ce sens-là. Je veux dire, mais c'est le pari, hein. Je veux dire, c'est le pari. Donc c'est un débat périmé. Il y a plus que des vieux laïcars qui se parce que il y a un côté méprisant. C'est des combats d'arrière-garde. Moi, je crois que ça montre quelque chose ça montre un danger pour l'Église catholique, c'est d'être finalement dans un de provoquer. C'est une des questions de provoquer finalement de l'indifférence dans la société française.
2: Allez, un dernier mot, Étienne Pépin et Antoine-Marie Izoard, sondage IFOP, peut-être ce qu'il faut en garder.
3: Moi, j'en tiens qu'un Français sur quatre pense que ce voyage du pape va générer un nouveau souffle dans l'Église catholique en France. Ce que je crois, c'est que ce souffle, il a déjà commencé avec le vent quand même des catéchumènes qui sont très nombreux. Alors certes, on pourrait aussi en parler et en disserter pendant des heures, mais ce que je crois, c'est qu'il y a vraiment une lame de fond, là, spirituelle, qui jaillit en France. Quand j'entends que quand même, il y a un nouveau souffle. Moi, je pense que le pape, il vient porter, accompagner ce nouveau souffle qui est déjà là, en fait.
2: Eh bien voilà, c'est ce nouveau souffle, Antoine-Marie aussi, c'est votre...
0: Oui, moi je crois pas à l'indifférent, je crois aussi qu'il va falloir laisser le pape parler, l'écouter. On a effectivement 4 jours pour bien lire ces textes, effectivement.
2: La curiosité peut-être.
0: Oui, puis la curiosité, puis permettre de découvrir, de bien mieux découvrir ce pape qu'on connaît mal et qui a une figure assez étonnante de stabilité, d'apaisement aussi, et dans l'Église et dans le monde, dont on a bien besoin.
2: On va le vivre avec nous, avec vous aussi, les partenaires de ce sondage IFOP auquel je renvoie, que sont RCF, Notre-Dame, Famille Chrétienne et Aletheia. Merci de nous en avoir parlé, puis de s'être servi de cette prétexte, en quelque sorte, pour aborder cette visite du pape qui s'annonce donc dans quelques jours. Merci beaucoup donc à Bernadette Sauvager, Libération, spécialisée questions religieuses, Étienne Pépin, directeur de la rédaction de RCF Notre-Dame, et Antoine-Marie Zohar, directeur de la rédaction de Famille Chrétienne. À bientôt, parce que on va rester en contact.
0: Merci.
2: Évidemment, avant, pendant et après.

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1: Serions-nous encore capables de se parler si les spectacles et autres comédies ne nous permettaient pas d'en rire ? Les relations hommes-femmes font, justement, tantôt rire, tantôt pleurer, parfois enrager, et de plus en plus nous déconcertent. Alors, depuis MeToo, des choses changent bien évidemment, s'améliorent même, pendant que d'autres empirent tout court, et les excès tuent plus sûrement que les épées, c'est ce que nous enseigne ce proverbe chinois. Alors, est-ce justement par excès que nous peinons à nous y retrouver entre féminisme et masculinisme ? Comment sommes-nous passés de Mars à Vénus à l'indifférence, ou en tout cas à la peur de se rencontrer ? Comment restaurer l'harmonie dans les relations entre hommes et femmes ? 52 minutes, j'espère, pour trouver une solution avec notre invité du jour, Fouad Rives. Bonjour Fouad.
2: Bonjour Marie-Ange.
1: Ravie de vous recevoir. On a envie de te tutoyer, c'est terrible.
2: C'est comme tout veut.
1: Bon, bah, comme tout veut. Voilà. Bah, alors, je sais dire le vous, parce que sinon, allez, on risque d'avoir quelques mails.
2: Raison, on va mieux garder cette barrière
1: mécontent
2: entre nous.
1: Absolument, ce sera plus sage.
2: Exactement.
1: Alors, ancien trader que vous êtes, ouais, comédien maintenant, c'est un gros résumé de votre parcours.
2: Un grand écart.
1: Un grand écart.
2: J'ai encore mal aux adducteurs.
1: Mais vous êtes encore bon dans les chiffres?
2: Ouais, pas mal, je me débrouille.
1: Ouais. En tout cas, vous êtes sur scène.
2: Je vais faire un test, plus fois 9.
1: Moi, j'en suis incapable, j'y connais rien en termes de bourse. Délicieuse insolence, délicieuse. Insolence, c'est donc votre spectacle qui est en ce moment, qui s'apprête à tourner dans toute la France, on est d'accord ?
2: Qui tourne déjà en France. J'ai joué la dernière à Paris semaine dernière, le jour de la finale de la Ligue des Champions, c'était une bonne idée.
1: Une belle concurrence.
2: N'est-ce pas ? Exactement, c'était pas mal. Mais on s'en est bien sorti. Et c'est retour Paris à la rentrée à partir de septembre, et surtout en tournée dans toute la France.
1: Et là, les auditeurs se disent, mais qu'est-ce qu'il fait là dans cette émission sur les hommes et les femmes ? Pour ceux qui ne vous connaissent pas, Fouad Rives, vous êtes très, très, très, très, très présent sur les réseaux sociaux. Être un homme aujourd'hui, ce que j'aurais aimé qu'on me dise à propos des relations hommes-femmes, c'était l'un de vos ouvrages que vous avez publié il y a quelques temps maintenant.
2: Il y a 3 ans.
1: Il n'y a pas tant que ça.
2: Ouais,
1: en revanche, on a besoin de méthode maintenant pour se parler. C'est quand même, on en est arrivé là où tout va bien.
2: Bah, pire que tout.
1: Non, mais c'est quand même fou.
2: Ah, mais bien sûr. On est dans une société où le virtuel a complètement brouillé les relations. On est complètement pris dans nos angoisses. On est dans un contexte qui fait en sorte que l'homme et la femme ne puissent plus parler. On fait croire aux femmes que les hommes sont tous des prédateurs en puissance. On fait croire aux hommes que les femmes se réveillent le matin avec la ferme intention de leur arracher la prostate. Donc oui, forcément.
1: Ça commence bien, 11h03, tout va bien, les amis.
2: Ça rend les relations compliquées, effectivement, oui, tout à fait.
1: On est passé de... Il y a beaucoup de chiffres qui le prouvent. Hein, la Gen Z, donc la génération, les vingtenaires et
2: la nôtre, quoi, en fait.
1: Oui, bien, voilà. Exactement, ouais. Bravo, merci. Ça fait du bien d'entendre ça à 11h du matin. Effectivement, on sent cette peur monter et se traduire par de l'excès. J'ai cité maladroitement, peut-être, j'en sais rien, les excès tuent plus sûrement que les épées. Là, on est en plein là-dedans, c'est-à-dire qu'on ne comprend plus rien au niveau des tendances de cette génération Z à devenir soit complètement féministe, soit complètement masculiniste. Ça traduit un mal-être profond. Fouad Rives, qu'est-ce que ça traduit ces rapports de forger les chiffres là, je peux vous en citer. 37% pensent que le féminisme menace des jeunes hommes, hein, génération Z, pensent que le féminisme menace leur place. 77% estiment devoir protéger leurs femmes, etc. Ça dit quoi tous ces chiffres?
2: Là, vous venez d'évoquer, Marie-Ange, des chiffres qui disent deux choses complètement différentes. Le premier qui laisse entendre que certains jeunes se ressentent menacés par le féminisme aujourd'hui, et une partie beaucoup plus grande, 77%, qui estime avoir comme rôle principal la défense de la femme. C'est bien ce que j'ai compris, hein.
1: Oui.
2: La protection de la femme. Donc deux informations complètement antinomiques, et qui ne sont pas forcément liées et qui disent plein de choses, effectivement. Mais est-ce qu'on peut les relier à une adhésion à un féminisme ou à un masculinisme? Je ne suis pas sûr. Comme vous le disiez, je suis très présent sur les réseaux sociaux et mon travail consiste à faire de l'analyse comportementale.
1: Ouais.
2: Basée sur de la psychologie et de la psychanalyse, qui est mon domaine de formation, en plus de la finance, comme vous le disiez tout à l'heure, c'est très bien. Et donc de l'analyse comportementale, et qui m'amène à observer le monde dans lequel on évolue, et donc à observer mes congénères. Et ce que je vois...
1: Et les plus jeunes aussi, les observer.
2: L'ensemble. Donc d'accord, quand je dis mes congénères, c'est pas uniquement ceux qui correspondent à ma catégorie d'âge ou de couleur ou de profession. Non, non.
1: De vieux cons.
2: Exactement. Surtout que, pour information, j'ai 2 filles. Et donc, moi, ce qui m'intéresse, c'est l'avenir qui leur est réservé. Ouais. Moi, ce qui m'intéresse avant tout, et les sujets qui me tiennent à cœur, c'est la sécurité et le respect à leur égard. J'ai envie de savoir mes filles le maximum en sécurité. Et j'ai envie d'analyser les raisons pour lesquelles elles sont éventuellement, enfin, elles sont en sécurité ou pas dans le monde actuel. Donc, c'est ça c'est ça mon moteur. Et c'est la raison pour laquelle ces questions me tiennent à cœur.
1: Mais c'est aussi parce que vous taclez pas mal sur les réseaux et dans votre spectacle sur, alors vous caricaturez comme le font tous les humoristes, c'est comme ça que ça marche, la représentation pour que ça rentre dans le cerveau, enfin pour qu'on arrive à comprendre ce qui se passe autour de nous. Il y a rien de mieux que l'humour, il y a rien de mieux que le théâtre. Molière le faisait déjà en son temps, voilà. Mais c'est vrai que vous noircissez parfois le trait en disant en pointant que ce soit, d'ailleurs tout le monde en prend pour son grade, hein. Donc les hommes super macho aussi bien que les femmes super féministes ou qui savent pas trop ce qu'elles veulent, tout le monde, vous n'épargnez personne en fait, Fouadrip.
2: Je vais déjà apporter un point avant de vous poser une question pour clarifier un petit peu ce que vous entendez par caricature ou noircir le trait. Mais moi, ce qui m'intéresse, le travail. Donc je vous disais, oui, c'est l'analyse comportementale. Ça, c'est le moyen qui vise un objectif très précis qui est, et ça tombe très bien, ma participation à cette émission tombe très bien, parce que mon objectif à moi, c'est de rétablir l'harmonie entre l'homme et la femme. Un de mes livres que vous avez cité tout à l'heure, Être un homme aujourd'hui, oui, c'est pas un livre de mascu qui indique comment être viril.
1: On peut le croire de prime abord.
2: Bah, si on se contente du titre, on peut lui faire dire tout ce qu'on veut. Voilà. Mais le livre parle justement de développement personnel, de psychologie, oui, également, qui tend à expliquer aux jeunes hommes comment se positionner dans la relation à la femme pour maximiser ses chances de réussite, ouais, et d'harmonie dans cette relation avec la femme, que cette relation soit sentimentale ou interpersonnelle. D'accord. Tout simplement, pas uniquement dans le champ sentimental. Voilà, ça c'est pour

0: qui est déjà lobotomisée ou programmée à croire
1: À
0: quelque
1: croire
0: chose.
1: quoi? Qu'est-ce qu'on nous fait croire aujourd'hui? Ça, c'est
0: J'y viens,
1: intéressant.
0: j'y viens, j'y viens, j'y viens. On va venir
1: Oui.
0: de toute façon. Mais mon ton est cash et direct, mais il n'est pas caricatural. Et mon ton, surtout sur les réseaux, parce qu'on en parle, enfin, mon contenu est basé sur de la psychologie et de la psychanalyse, sur des concepts qui sont validés, qui ont été étudiés, éprouvés, et pour certains depuis plus de 100 ans. Mes références sont Carl Jung, Bowlby, Adler, Winnicott, Lacan, d'accord? Ceux qui connaissent la psychologie et la psychanalyse comprendront les références. Mais voilà,
1: Ouais.
0: ce sont pas des avis personnels, ce sont pas des états d'âme que je livre. Je ne suis pas un influenceur. Je viens, à travers mes vidéos, apporter des
1: Vous êtes un
0: informations.
1: garçon sérieux.
0: Pas toujours, mais aujourd'hui, je le suis. Et en tout cas, non, en tout cas, dans mes
1: Un
0: vidéos,
1: peu, mais
0: oui, je
1: pas
0: le suis.
1: trop.
0: Dans mes vidéos, bien
1: Ouais.
0: entendu, je le suis. Enfin, dans ce type de vidéos, parce que je fais aussi des vidéos d'humour. Mais dans ces vidéos-là, bien sûr, je suis sérieux parce que, comme je vous le disais, c'est de l'analyse comportementale qui tend à mettre la lumière sur nos défauts de comportement
1: Ouais.
0: pour lesquels, très souvent, on essaye de nous faire croire qu'ils sont normaux. Surtout avec le nombre grandissant de thérapeutes à deux balles sur les réseaux sociaux qui viennent nous expliquer par exemple que l'infidélité c'est pas grave, c'est normal, si on s'entend pas dans son couple, ben il y a aucun mal à aller voir ailleurs. Vous savez, ce genre d'informations qu'on nous balance au quotidien dans le
1: Ouais.
0: virtuel, ben moi je viens avec un ton direct et cash corriger cette information qui est complètement à mon sens malsaine et qui vient briser l'harmonie entre l'homme et la femme.
1: Qu'est-ce qui se passe entre l'homme et la femme concrètement? Rentrons dans le vif du
0: Je vous l'ai dit,
1: sujet.
0: on fait tout pour nous opposer. Je vous l'ai dit tout à l'heure, c'était
1: Mais
0: pas.
1: là,
0: Je
1: j'ai
0: l'ai dit
1: l'impression
0: sous
1: qu'on est,
0: forme
1: j'ai
0: d'humour,
1: l'impression
0: mais
1: qu'on là,
0: c'est.
1: on est passé à la peur. J'ai l'impression qu'on a
0: Mais bien
1: peur
0: sûr,
1: les uns
0: mais
1: des
0: ah mais
1: autres.
0: complètement. Mais quoi de mieux qu'instaurer la peur entre nous pour nous opposer? Parce qu'au début, on nous a opposé, il y a 30, 40 ans,
1: On
0: on nous a
1: disait la guerre
0: opposé.
1: des sexes, mais ça c'est
0: Exactement.
1: fini maintenant. Enfin, c'est
0: C'est
1: pas
0: pas
1: fini, ça a
0: fini. Au
1: évolué.
0: contraire,
1: Ça a
0: elle n'a
1: évolué, en
0: pas évolué non
1: fait.
0: plus. Elle s'est amplifiée, mais tout ça pour cacher une autre lutte. On y viendra peut-être après, mais pour cacher une autre lutte qui est primordiale, c'est la guerre des sexes ne vient que cacher la lutte des classes. C'est tout. Parce qu'on parle de la guerre des sexes, mais pardonnez-moi, Marie-Ange, mais la bourgeoise parisienne n'a pas les mêmes problématiques que la caissière ou la mère célibataire de banlieue qui, elle, vit au quotidien l'insécurité économique et physique.
1: On est d'accord.
0: D'accord, on est d'accord.
1: Ouais.
0: Donc c'est ça, elle est là la véritable lutte, c'est la lutte des classes. Sauf que on la cache pour ne pas en parler, pour éviter qu'on regarde vers le haut, on nous oppose à l'horizontale, en fomentant cette guerre des sexes. Maintenant, oui, vous avez raison. Comment fomenter cette guerre des sexes? Il y a rien de plus simple, mais comme toutes les guerres, hein, le racisme, l'antisémitisme, etc. Comment on fait pour le fomenter? Attention, que l'on soit d'accord. Il existe bien entendu des violences, des crimes devant lesquels nous devons tous nous incliner. Mais c'est pas ce dont on est en train de parler. Là, on est en train de parler des relations qu'on essaye de brouiller, des relations entre nous. Et c'est exactement le même schéma entre l'homme et la femme que celui qui est appliqué. Je prends un raccourci, mais entre guillemets, entre le blanc et celui de couleur, et entre celui d'une religion et celui d'une autre, on veut nous opposer. Et quoi de mieux pour nous opposer que d'installer la peur entre nous? Quand je disais tout à l'heure, de manière un peu humoristique, c'était à peine une caricature. Quand on veut faire croire aux femmes que tous les hommes sont des prédateurs en puissance, c'est le message qui est envoyé aujourd'hui dans la société. Et de la même manière, quand on dit aux hommes que toutes les femmes veulent leur arracher la prostate, ça peut peut-être faire sourire, mais malheureusement, ça correspond à une réalité. Aujourd'hui, évidemment, comme je le disais, on s'incline devant les violences qui sont enregistrées aujourd'hui faites aux femmes, bien entendu. Et chaque violence est une violence de trop. Cependant, si on regarde les chiffres de l'INSEE, donc des chiffres statistiques, hein, pas des chiffres sortis du chapeau,
1: Oui.
0: si on regarde de manière froide et scientifique les chiffres de l'INSEE, il apparaît tout simplement que moins de 1% des hommes sont coupables de ces violences, c'est-à-dire sont
1: Tous
0: responsables de
1: les
0: ces
1: hommes ne sont
0: violences.
1: pas des salauds,
0: En
1: évidemment. C'est
0: fait,
1: ça que vous êtes
0: aujourd'hui,
1: en
0: on
1: train de
0: veut.
1: nous.
0: C'est pas, je ne dis pas que tous les hommes ne sont pas des salauds, c'est pire que ça. C'est que plus que la majorité des hommes sont des hommes sains et respectueux.
1: Sauf qu'on en parle beaucoup.
0: Mais c'est pas qu'on en parle beaucoup. On crée forcément la confusion entre 90% des crimes sont commis par les hommes et 90% des hommes commettent des crimes. Deux stats qui n'ont absolument rien à voir, et avec l'une qui n'existe absolument pas, malheureusement. Et on veut faire. Si on regarde les chiffres, comme je vous le disais, de manière froide
1: Ouais.
0: et scientifique, aujourd'hui, il y a environ 230 000 violences conjugales en France. 230 000, 250 000, je ne sais plus, à peu près. Il y a 25 millions d'hommes adultes. Même si on fait l'hypothèse complètement absurde, statistiquement, que chaque violence est commise par un homme différent, ça fait que
1: Oui, c'est
0: moins
1: pas une
0: de
1: majorité en
0: 1%,
1: fait.
0: mais c'est pas
1: Voilà.
0: une
1: Oui,
0: majorité,
1: c'est
0: c'est moins de
1: faible,
0: 1%.
1: faiblement
0: Si vous
1: représenté.
0: faites le rapport de 230 000 sur 25 millions, ça fait moins de 1%. moins de 1% de ces actes sont commis

0: des hommes et pareil, si on regarde de manière scientifique, ces profils, ces hommes qui commettent ces actes lâches, ne sont pas les profils de l'homme ordinaire, de l'homme de Monsieur Tout-le-Monde. Ce sont des profils cliniquement instables, psychiatriques, avec des antécédents lourds, souvent sujets à des addictions. Ce sont eux qui commettent les crimes. Et seulement aujourd'hui, et c'est là pour moi, selon moi, que la rhétorique féministe guerrière actuelle crée une erreur historique en voulant faire passer les 99% des hommes, en faisant l'amalgame des 99% des hommes avec ce 1% de criminels.
1: Parce et l'impact du coup est très violent.
0: L'impact est très violent parce qu'en fait,
1: j'allais dire sur la génération Z, mais pas seulement, mais sur tout le monde.
0: Mais on est
1: tous très embarrassés. On voit bien qu'il y a des problèmes.
0: On est complètement d'accord parce que pour moi c'est complètement absurde de vouloir culpabiliser et de culpabiliser des hommes qui sont complètement sains et respectueux et qui ne demandent qu'une chose, c'est être en relation harmonieuse avec les femmes. Je parle de ces 99%. Pour moi, c'est une erreur historique, c'est complètement absurde. Aujourd'hui, si on en croit cette rhétorique, si on en croit cette doctrine, pour être un homme bien, il faudrait se promener en tote bag, réciter du Simone de Beauvoir entre deux gorgées de thématiques.
1: Ça y est, on y est là, on est chez Faudry.
0: Non, pas du tout, non, mais c'est la vérité. Si vous regardez aujourd'hui, c'est ça. C'est exactement ça, ce que je veux bien. Pourquoi pas? Mais à condition aussi d'avoir une colonne vertébrale et le courage nécessaire pour se dresser face à ces lâches, à ces voyous qui menacent la sécurité et l'intégrité des femmes. Parce que c'est pas en culpabilisant et en fragilisant les hommes qu'on va sécuriser les femmes. La force de l'homme intègre, c'est le bouclier de la femme, ce n'est pas sa menace. Quand une femme se fait agresser, c'est pas avec de la déconstruction qu'on va la sauver. C'est l'homme fort et intègre qui va servir de rempart.
1: Et c'est pas le masculinisme, justement, ça tombe bien. J'allais justement vous poser cette question.
0: N'a rien à voir avec le masculinisme. Tel qu'il est vu aujourd'hui, en tout cas.
1: Cette tendance. Alors déjà aux États-Unis, n'en parlons même pas, et ça arrive ici. Qu'est-ce qui se passe, Faudry?
0: Alors en fait, c'est simple. Quelle est votre analyse? Le masculinisme, comme le féminisme, à la base, sont des idées nobles. Le féminisme, c'était pour lutter pour que les femmes aient les mêmes droits, les mêmes opportunités que les hommes. Pour le féminisme à la base. Et à la base, le masculinisme, c'était pour défendre les hommes, notamment dans leur droit après divorce, droit de garde, enfin, leur droit de continuer leur devoir de père après la séparation. À la base, c'était ça. Sauf que ça a complètement dévié de leurs chemins initiaux et ce sont devenus deux doctrines complètement guerrières. On le voit aujourd'hui avec des doctrines guerrières qui sont manipulées par des extrémistes de chaque bord et qui n'ont pour but que de servir pour souvent leurs propres intérêts, des intérêts personnels bien entendu, et qui viennent participer de cette guerre des sexes. Maintenant, votre question, d'où est-ce que ça vient? Eh bien, on joue sur les peurs, on joue sur les frustrations. Puis avec les réseaux sociaux, c'est facile aujourd'hui. Aujourd'hui, les réseaux sociaux sont le point de rencontre des névroses contemporaines.
1: C'est intéressant, c'est le côté très positif d'ailleurs des réseaux. Bah si, c'est intéressant parce qu'on le voit, on les voit les névroses du coup.
0: Vous et moi on les observe. Ah oui, mais si on les observe en prenant de la hauteur, avec de la perspective, bien sûr c'est intéressant dans le cadre d'analyse comportementale. Sauf que 90% des gens qui vont sur les réseaux n'y vont pas pour analyser quoi que ce soit.
1: Surtout quand on est très jeune quoi. Enfin,
0: surtout quand on est très jeune, qu'on n'a pas cette capacité de discernement.
1: Enfin, je serais tombé dedans probablement.
0: Ah mais clairement, raison pour laquelle moi pour mes filles à 16 ans c'était encore interdit.
1: Ouais.
0: À 16 ans les réseaux sociaux étaient complètement interdits. Et
1: bravo.
0: Pour différentes raisons. Mais les gens qui vont sur les réseaux, ils ne vont pas pour faire de l'analyse. Ils y vont pour aller chercher du réconfort et partager leur névrose avec d'autres personnes qui ont les mêmes névroses. Parce qu'en plus, l'algorithme est fait de telle manière qu'il va pousser les commentaires et les vidéos qui vont valider vos frustrations. C'est comme ça que fonctionne l'algorithme. Les réseaux sociaux sont pas là pour vous apporter de l'information ou pour vous aider. Les réseaux sociaux sont là pour vous captiver, pour vous garder dans le conflit, parce que c'est avec le conflit qu'on fait du clic. Les réseaux sociaux fonctionnent sur le business du conflit.
1: Ouais.
0: C'est tout. Enfin, leur business réside sur le conflit.
1: Et sur la névrose.
0: La névrose qui elle-même est la source du conflit, bien entendu. Donc voilà, tout simplement. Donc après...
1: Ça va se terminer comment, cette affaire?
0: Ça va se terminer qu'il faut que... Faut pas perdre pied, il faut garder le courage, il faut avoir le courage d'avoir un esprit, de garder un esprit libre et nuancé, ce qui est très difficile aujourd'hui, surtout avec les réseaux sociaux dont on parlait à l'instant, parce qu'avec la cancel culture aujourd'hui, dès qu'un esprit libre arrive pour apporter de la nuance, tel que je le fais là, hein, vous voyez, mon discours est clair, je ne suis toute façon, je me prends les deux bords. Avec mes vidéos, je me fais attaquer par les mascus et par les féministes.
1: Vous vous faites attaquer par les deux.
0: Mais oui, et puis je me fais très... La cancel culture, n'ont pas d'argument à vous opposer. Tout de suite, branche en automatique un logiciel de harcèlement qui se déclenche. Un logiciel qui va, comme ils n'ont pas d'argument...
1: Mais s'ils vous
0: reprochent ils n'ont rien à reprocher parce qu'ils n'ont pas d'argument. Mm. Leurs seuls arguments sont des insultes. Donc, c'est le principe de la cancel culture.
1: Ils n'aiment pas la nuance aussi, peut-être.
0: C'est pas qu'ils n'aiment pas la nuance, c'est qu'en fait, là, on est plus sur de l'idéologie. Pour ces gens-là, les gens dont on est en train de parler de là, donc je ne parle pas de tous, mais pour ces gens-là qui ne sont pas capables d'argumenter, sont des gens qui viennent chercher validation, ils cherchent des biais cognitifs de leur névrose. Mm. Et tout ce qui va à l'encontre de leur pensée remet en cause leur personnalité dans son intégralité. Donc forcément, quand vous avez la sensation qu'on remet en cause l'ensemble de votre personnalité, vous ne pouvez avoir qu'une réaction épidermique, une réaction émotionnelle. Et cette réaction émotionnelle, par définition, est irrationnelle. Et cette irrationalité fait que, au lieu d'apporter des arguments intellectuels qu'ils n'ont pas,
1: ils se sentent jugés en fait.
0: Bien sûr, ils se sentent jugés, mais en plus du coup, qu'est-ce que ça, direct, ça balance, ça met en place, comme je vous disais, le logiciel de défense automatique qui est un logiciel de harcèlement, et tout de suite c'est de l'accusation, soit masculin d'un côté, soit misogyne de l'autre, pervers narcissique, toxique ou autre insulte, autre accusation, leur logiciel de harcèlement n'ayant de limite que leur imagination. Mmh. Ah, c'est tout.
1: En tout cas, ça fait vraiment réagir. Hein, ces histoires de.
0: Oui, c'est pour ça qu'il faut garder. Mais oui, complètement. Étonnant. Mais complètement. C'est pour ça qu'il faut un certain courage aujourd'hui pour tenter d'apporter de la nuance.
1: C'est sûr qu'avant que nous nous séparions quelques instants, nous ne sommes pas aidés par. Alors, je ne dis pas que ce n'est pas forcément bien dans l'idée. Vous voyez, par exemple, la médiatisation de l'affaire Bruel, de l'affaire. Enfin, vous voyez, tout ça nous rend. On n'est pas insensible, on n'est pas des robots, quoi. Et donc, c'est difficile, je trouve. J'interviens dans cet échange. Mmh. Parce que je trouve ça très compliqué. Je trouve ça très compliqué de se positionner quand on nous bassine. Enfin, quand on nous bassine en même temps, c'est l'actualité et puis c'est l'évolution de notre société. Mais trouver l'équilibre, un point d'équilibre avec cette violence qui nous est envoyée comme ça, c'est pas facile, je trouve.
0: Bien sûr, et c'est fait exprès, Marie-Ange. Parce que Marie-Ange, quel est le meilleur moyen de contrôler un individu, de contrôler son esprit, de contrôler un peuple ? C'est pas moi qui l'invente, c'est Machiavel déjà au XVIe siècle. La peur. La peur. Il n'y a pas meilleur moyen. Beaucoup plus tard, bien entendu, effectivement, mais celui qui l'a, enfin, à ma connaissance, celui qui l'a théorisé dans les premiers, ça reste Machiavel. Ouais. Hannah Arendt, elle allait plus loin. Elle a étudié pendant des années la manière dont s'y prenaient les régimes totalitaires pour imposer leur pouvoir. Et ils imposaient leur pouvoir sans utiliser la force la plupart du temps. C'est simple. Il y a deux choses. Pour contrôler un peuple, il faut, un, neutraliser son esprit critique, et deux, diviser la population, séparer les individus. Hannah Arendt l'a très bien théorisé. Et là, on y est, là. Donc, neutraliser l'esprit critique, ça veut dire quoi ? Ça veut dire, un, déjà, primo, criminaliser, empêcher, voire en la criminalisant, toute contradiction. Donc dès que vous avez un esprit même la contradiction par la nuance, mais dès que vous avez un avis contraire à l'avis que l'on veut dominant, eh bien soit on va vous criminaliser ou on va vous ostraciser, comme moi, je dis, moi j'apporte de la nuance, voilà, tout de suite c'est misogyne, etc. sans aucun, alors que je fais de l'analyse comportementale et mon but c'est le retour de l'harmonie entre l'homme et la femme.
1: Il y a la pub. Vous allez réfléchir et puis on se retrouve.
0: si vous voulez, mais juste pour terminer ce point. Donc, neutraliser l'esprit critique est là. C'est en ostracisant la contradiction voire la criminalisant. Ouais. Ce qui fait que derrière, les gens ont peur après d'exprimer leur point de vue. Le simple fait aujourd'hui de dire qu'un homme et une femme sont différents dans les comportements, j'entends, et dans nos envies, dans nos besoins.
1: Vous faites insulter pour dire.
0: C'est subversif. Rien que ça, c'est subversif, bien entendu. Le simple fait de dire qu'un homme et une femme n'ont pas du tout les mêmes de fonctionnement, déjà ça, c'est censé être misogyne.
1: Comment restaurer l'harmonie dans les relations entre hommes et femmes ? Il y a du boulot, les amis. On se retrouve avec Fouad Rives après la pub. À tout de suite.
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1: Comment restaurer l'harmonie dans les relations entre hommes et femmes ? Est-ce possible ? J'espère que oui. On va voir. On y travaille avec Fouad Rives, lui qui joue justement en ce moment Délicieuse Insolence, qui travaille, qui réfléchit énormément, qui observe les hommes, les femmes, les comportements. Être un homme aujourd'hui, ce que j'aurais aimé qu'on me dise à propos des relations hommes-femmes. Et c'est vrai qu'aujourd'hui, plus que jamais, on a l'impression qu'il faut des outils. C'est quand même fou de se dire ça pour se parler, se comprendre, voir, vivre ensemble. Wouhou ! Cerise sur le gâteau. Je fais exprès, moi aussi, d'en rajouter un peu. Parce qu'on en est arrivé là avec les chiffres hallucinants de dénatalité, les chiffres de natalité qui baissent, les chiffres de couple, qui sont, les chiffres de l'engagement qui baissent, les chiffres paradoxalement du mariage qui ne baissent pas trop, mais en tout cas, le couple fait peur à tout le monde. Ça, c'est sûr. Maintenant, c'est vive le sélicouple, Faudrice, on est là-dedans, hein. On est là-dedans, là.
0: On est là-dedans, effectivement, si on observe le monde à travers les réseaux sociaux ou les médias.
1: D'accord.
0: Et comme malheureusement beaucoup ont ce réflexe-là, c'est-à-dire de passer du temps sur les réseaux sociaux et de prendre pour argent comptant, voire pour philosophique ce qu'ils trouvent sur les réseaux sociaux, effectivement, beaucoup tombent dans le panneau, la tête la première.
1: Alors je sais que c'est un autre sujet, mais il est quand même relié à celui-là, point d'interrogation, selon vous. J'ai raison de vous emmener sur le terrain de l'engagement, de la... tout est relié. Selon vous, les relations hommes-femmes se distancient, enfin, on prend de la distance les uns avec les autres. Est-ce qu'on peut faire une corrélation entre ça, entre la peur, la guerre des sexes que vous voulez, et puis la baisse de l'engagement, les baisses.
0: Bien sûr, Marion, je pense, oui, je pense comme vous, complètement. Après, je ne sais pas si on a raison de le penser, mais moi, je le pense comme vous, effectivement. Si j'ai peur de vous, à quel moment je vais avoir l'idée de me mettre en couple avec vous, Marie-Ange ? Ça va être compliqué.
1: Pour commencer, il faut un début.
0: Raison pour laquelle ?
1: Bon, je vous déconseille, au passage.
0: Quoi donc ? De mettre avec vous ? Oui, non.
1: 52 minutes, c'est déjà pas mal.
0: C'est énorme.
1: Alors, jamais, allez-y.
0: Il y a un an, j'aurais signé dès demain, Marie-Ange, vous imaginez bien. Allez-y. Effectivement, Marie-Ange, mais
1: quel
0: il est compliqué. Il est compliqué d'entrevoir, d'imaginer une relation avec quelqu'un dont on a peur. Est-ce que vous, à cet instant maintenant, vous imagineriez faire un câlin à un grizzly? Vous voyez ce que je veux dire? Je suis pas en train que, alors, les furies qui vont nous entendre, n'allez pas croire que je suis en train de comparer une femme à un grizzly, c'est pas du tout, c'était une analogie. Alors on se calme. Non, mais si on a peur de l'autre, forcément, on va. Regardez aujourd'hui. Parce que, et encore une fois, je le répète, ouais. Marie-Ange, aujourd'hui, les violences existent et personne n'est là pour les démentir. Et au contraire, on est là pour se dresser contre elles et on s'incline devant les chiffres des violences qui sont faites. Mais on criminalise. Aujourd'hui, on a fait en sorte de criminaliser la volonté d'un homme. Classe, attention, je parle d'un homme classe, je ne parle pas d'un lâche, d'un rustre ou d'un mal éduqué. On veut criminaliser la volonté d'un homme classe de vouloir aborder une femme dans un bar ou dans la rue.
1: Hein ? Ah oui, il faudra un consentement bientôt.
0: A priori, il faut un consentement pour que je puisse venir vous dire, madame, permettez-moi de vous dire que votre tenue vous va ravir. Vous êtes resplendissante. Ne serait-ce que gratuitement, mais de manière classe et respectueuse. Hein, voyez-vous. Ça a tellement été vilipendé, criminalisé, et parfois, bien entendu, justifié par l'action de lâches et d'hommes qui sont complètement, qui ne méritent pas la définition d'homme d'ailleurs, mais qui n'ont pas du tout l'éducation et qui ne respectent pas les femmes. Mais pour ce petit nombre marginal de profils bien particuliers, on veut faire croire que quand moi, je viens de manière classe et respectueuse vous faire un compliment, peut-être dans le but de vous séduire, eh bien ça, on veut faire croire que c'est du harcèlement.
1: La galanterie est devenue finalement du harcèlement.
0: Exactement. Donc, partie de là, je vais réfléchir à deux fois avant de venir vous voir dans la rue pour vous complimenter ou pour vous aborder. Et peut-être même que vous allez me faire un sourire, mais je vais quand même tellement flipper que je vais pas venir vous voir. Parce que malgré le sourire, je me dis que c'est peut-être moi qui l'ai mal interprété. Tant que vous m'avez pas signé le papier pour me dire « c'est bon, Fouette, tu peux venir me voir pour me faire le compliment ».
1: Tu es l'amour absolu, quoi.
0: Exactement, complètement. Alors que, à l'inverse, beaucoup de femmes aujourd'hui, et les belles femmes s'en plaignent que les hommes n'aient plus le courage de venir les aborder avec classe, respect et courtoisie.
1: Elles vous le disent ou pas ?
0: Bien
1: sûr. Vous avez des femmes qui vous écrivent ?
0: Qui m'écrivent ? Oui, alors j'ai beaucoup d'hommes et de femmes qui m'écrivent parce que je fais du coaching aussi également, donc beaucoup me partagent leur problématique.
1: Vous coachez les hommes et les femmes, hein, vous coachez
0: les deux, bien sûr. Et pour tout vous dire, ce sont surtout des femmes qui m'écrivent. Surtout les femmes.
1: Et vous écrivent quoi ?
0: Leurs problèmes pour trouver les solutions.
1: C'est souvent un peu ce genre de
0: problème de couple ou leurs problèmes tout simplement ou problèmes personnels existentiels parce qu'elles sont bloquées dans des blessures inconscientes qu'elles n'arrivent souvent pas à identifier, mais en tout cas dans des comportements répétitifs qu'elles observent, mais qu'elles n'arrivent pas à analyser et comprendre. Ce qui est normal. Il faut du recul et certaines connaissances et compétences pour le faire. Mais, bien sûr, les femmes aujourd'hui, pas celles que j'ai en mail ou en coaching, non, celles que j'aborde, parce que malgré toute cette tentative de criminalisation, moi, j'aime encore aborder les femmes dans la vraie vie. Le virtuel, c'est pas mon truc, parce qu'il faut dire aussi que des applis de rencontre comme Tinder et autres ont complètement tué la relation sentimentale.
1: Mais ça, vous le dites beaucoup dans vos vidéos. Est-ce que c'est vraiment...
0: Bien sûr que c'est vrai.
1: Moi, j'ai des amis autour de moi qui se sont rencontrés, enfin, qui sont même mariés. Je ne dis pas qu'il y en a beaucoup.
0: Marie-Ange, nous n'allons pas rentrer dans le cas de l'exception pour pouvoir confirmer. L'exception confirme la règle, bien entendu.
1: Cela existe.
0: Et j'ai envie de vous poser une question très précise. Les exemples que vous prenez là remontent à quand ?
1: Oh, c'était il y a 2-3 ans.
0: Il y a 2-3 ans.
1: Alors, je ne sais pas, ça s'est peut-être empiré depuis 2-3 ans. Et moi, c'est vrai que.
0: Pas depuis 2-3 ans, mais depuis 5-10 ans, ouais. Ça a complètement changé. Ça a complètement pris une autre tournure pour des applications comme Tinder qui, à la base, effectivement, étaient comme Adopte un mec, des applications qui cherchaient à rencontrer quelqu'un parce qu'on n'avait pas la possibilité de les rencontrer dans d'autres circonstances, sont transformées en catalogue virtuel. Aujourd'hui, c'est du swipe à droite, swipe droite, gauche, swipe. Enfin, on pagine, pour parler français.
1: Ma question, c'est sur le principe. En quoi ça ne marche pas ? Est-ce que ce n'est pas une pétition de principe ? Moi aussi, je me pose des
0: questions. Quoi qui ne marche pas ?
1: Pourquoi on ne peut pas rencontrer l'homme ou la femme de sa vie sur les applis ? Je ne comprends pas. En fait,
0: mais parce que, si vous voulez, les applis sont des catalogues virtuels de produits. On a injecter la logique de marché, la logique du capitalisme sauvage dans la relation sentimentale. On n'est plus là pour trouver un partenaire, on est là pour se valoriser narcissiquement. On est là pour en se rassurant sur sa capacité à plaire, sur le nombre de matchs qu'on va avoir. On est là pour trouver quelqu'un peut-être de manière éphémère ou transitoire pour oublier un ex. Des études sont faites depuis. Ça fait longtemps maintenant que les applis sont sorties. Donc les études sont faites. Vous savez combien d'hommes et de femmes disent être inscrits sur les applis de rencontre pour trouver l'amour?
1: En fait, très peu.
0: C'est 8% chez les femmes et 5% chez les hommes, un truc dans le genre. On est à moins de 10% des deux côtés, en tout cas.
1: On n'y croit pas déjà, on s'en
0: sait. C'est pas qu'on n'y croit pas, c'est qu'on ne va pas sur l'appli pour trouver l'amour. La question n'est pas de savoir s'ils y croient ou pas, c'est quels sont. Parce qu'a priori, il y en a 10% d'entre eux, un peu moins de 10%, y croient. Moins de 10% sont inscrits pour trouver l'amour. Donc, ils ont pour objectif principal de trouver l'amour. Les autres, c'est pas qu'ils y croient ou qu'ils n'y croient pas. C'est que leur objectif principal n'est pas de trouver l'amour.
1: Parce que l'amour n'a fait plus rêver. Alors je vais encore plus loin.
0: Ça fait rêver, mais ça fait plus peur que rêver.
1: Ça fait plus peur que rêver.
0: Bien sûr.
1: Finalement, est-ce que c'est pas le résumé finalement?
0: Parler à un homme de relation, qu'est-ce qu'il va vous dire? Pourquoi? Pour me marier, faire des enfants, qu'elle me quitte, qu'elle me prenne tout mon oseille. La première réaction, ça va être celle-là. Et ensuite, pour une femme, ça va être quoi? Quoi, me marier pour qu'il m'enlève mon indépendance et que. Voilà. Ouais. La première réaction, c'est la peur. Ouais. J'étais en terrasse la semaine dernière. À côté de moi, une jeune femme qui lisait un bouquin que j'avais lu. Je ne sais plus quel titre c'était. Bref, donc je profite de cette occasion, enfin de ce prétexte pour engager la conversation. On discute. Dans la conversation, elle me glisse qu'elle est en couple et qu'elle va se marier dans 3 mois. D'accord. Magnifique, superbe. Donc on commence à discuter de ça, etc. Je dis, c'est top. On parle du mariage et je lui explique que j'écris des bouquins sur les relations hommes-femmes, que je fais des vidéos là-dessus. Ah, super. Elle me pose une question, je la fais courte, elle me pose une question. Alors du coup, c'est quoi le... Comment on peut faire pour réussir une relation du coup alors? Si tu veux... Je lui ai dit, en fait, il n'y a qu'un seul secret et une seule et unique manière de réussir son couple sur le long terme jusqu'à ce que la mort nous sépare, c'est de le vouloir. Ça a l'air con comme ça.
1: Elle ne l'avait jamais entendu.
0: Mais je ne sais pas si elle ne l'avait pas entendu ou pas, mais après ça a dévié sur autre chose, parce qu'on parlait des peurs, parce que justement ça a été ça. Vraiment, le premier réflexe, ça a été celui-là.
1: D'accord.
0: Mais là, je m'arrête là-dessus, parce qu'on n'y pense pas, on n'en parle jamais, mais le premier moyen de réussir quoi que ce soit un couple, une entreprise, c'est de le vouloir.
1: C'est vrai.
0: Mais pas de le vouloir de manière temporaire, éphémère, provisoire.
1: S'accrocher,
0: non.
1: Quoi.
0: De le vouloir, de ne pas voir d'échappatoire, de ne pas avoir de sortie de secours. C'est si je m'engage là-dedans, il n'y a plus de porte de sortie. Avec cet état d'esprit, en cas de tempête, et il y en aura dans un couple long terme, il y a forcément des tempêtes. La question de la séparation du divorce ne sera pas une option. La seule option sera de trouver la solution à nos problèmes.
1: Là, il y aurait un prêtre, il applaudirait vos propos.
0: Mais n'importe qui de sensé.
1: Parce que l'Église depuis n'importe,
0: pas que l'Église, mais
1: l'amour, sur l'amour.
0: En fait, l'Église ou les autres religions qui prônent la relation monogame, évidemment, mettent en avant l'importance de la volonté de réussir et de se battre pour réussir son couple. C'est la seule, c'est le seul, seul moyen. De toute façon, ce principe est valable également au-delà de la simple sphère sentimentale, même pour une entreprise. Dès lors que lorsque vous entamez quelque chose, vous avez en esprit un plan B, si vous avez déjà un plan B en tête en commençant votre plan A, vous avez 50% de risque d'échouer votre plan A. Parce que dans votre tête, vous n'êtes pas formaté comme un crève-la-dalle qui va tout faire pour réussir.
1: Ouais.
0: Vous êtes formaté déjà dès le départ, inconsciemment, à vous dire « si c'est pas grave, si ça marche pas, c'est pas grave. » Si ça marche pas, c'est pas grave, j'aurai une roue de secours. Pourquoi les gens réussissent ? Parce qu'à un moment, ils se sont mis dans le crâne que c'est ça ou la mort. Soit je réussis, soit je crève. Regardez les success stories.
1: C'est vrai.
0: Les success stories, c'est pas des gens qui pétaient dans la soie. Les success stories, il y a des exceptions sans doute, mais la plupart des success stories, pour pas dire la quasi-totalité, c'est à un moment pour eux, c'était je marche, enfin je réussis ou je crève. Et aujourd'hui, qu'est-ce qu'on dit pour revenir à cette femme avec laquelle je discutais ? Il faut le vouloir. Donc si pour que ça marche jusqu'à ce que la mort nous sépare, il faut le vouloir. Il faut avoir cette envie.
1: Et elle a dit quoi ?
0: Ah oui, mais quand même, c'est long, on n'a qu'une vie, si jamais ça marche, si jamais on se dispute, on n'est quand même pas sur Terre pour se prendre la tête. Vous voyez déjà le discours ? Elle allait se marier dans 3 mois, déjà, elle a en tête l'idée qu'on n'est pas là pour se prendre la tête. Mais j'avais envie de lui dire, je ne lui ai pas dit, mais...
1: Bah pourquoi tu te maries alors ?
0: Au-delà de ça, pourquoi tu veux te mettre en couple long terme ? Parce que mariage ou pas, ça change rien. Si tu as envie d'une vie pépère et tranquille, reste...
1: Avec ton bouquin en terrasse.
0: Reste tout seul, reste tout seul ou toute seule, ouais. Avec des relations éphémères, voilà, qui te feront pas plus de bien, crois-moi. Mais si ton seul sujet, ton seul souci, c'est la tranquillité ou le plaisir, permanent, attention, ne te mets pas en couple. Parce que mais aujourd'hui, elle est là la question. La question du couple aujourd'hui, Marie-Ange, elle est là. Si ça ne fonctionne pas dans la très grande majorité des cas, il y a plus de 50% de divorces.
1: Voilà.
0: C'est parce qu'aujourd'hui, on ne veut plus faire d'efforts, on ne veut plus de compromis. Ouais. On veut le frisson, on veut le match.
1: La vie est dure aussi.
0: C'est pas de raison.
1: C'est
0: la vie est dure.
1: C'est une question que je vous pose, mais non, c'est pas pour ça.
0: Mais la vie est dure pour tout le monde. Et vous croyez qu'elle est plus dure aujourd'hui pour nous qu'elle était il y a 100 ans pour nos ancêtres qui, eux, restaient jusqu'à ce que
1: elle est dure différemment, je dirais.
0: Elle est dure différemment parce qu'on se la rend difficile.
1: Oui, on se fait des nœuds au cerveau.
0: On se la rend
1: très
0: difficile, surtout à travers les réseaux sociaux où on passe son temps à se comparer à d'autres, des réseaux qui ne font que développer notre narcissisme. On est là, on a une super voiture, on a une super maison. Il suffit qu'on tape, qu'on rentre sur Facebook, sur Insta, en voyant Pierre, Paul, Jacques ou Jasmine, enfin plus Kimberley, Kevin, et à Dubaï, pour se dire merde, moi je suis en banlieue parisienne.
1: Et rien.
0: Merde. Vous voyez
1: Mais d'accord. Est-ce que le fait d'être ça là, je spoil un peu vos voilà, je ne fais que spoiler vos vidéos Instagram. Donc tout va bien. Il y en a une qui m'a je vous en parlais juste avant de rentrer dans ce studio, je le partage avec il y a pas de raison avec nos auditeurs chouchou. Vous dites il y a peu de chances qu'un mariage par exemple ne fonctionne pas, qu'une relation à longue durée, un couple fonctionne sans l'aspect spirituel. Alors, je ne vais pas dire sans la religion,
0: sans
1: mais
0: transcendance.
1: Sans transcendance,
0: effectivement.
1: C'est ça le terme que vous utilisez. Ouais, c'est-à-dire, c'est culotté. Je trouve ça très culotté de dire ça.
0: Ouais, je
1: sais. Non, mais intéressant, culotté, donc intéressant.
0: Je l'avais compris comme ça, Marie, hein, je vous rassure. Non, selon moi, il est difficile. Encore une fois, alors là, pour le coup, c'est pas une analyse basée sur la psychologie ou sur la psychanalyse. C'est un avis personnel. D'accord ? Là. Ce point de vue-là est un avis personnel.
1: RCF chacun, Notre-Dame, c'est...
0: Voilà, chacun voit midi à sa porte, mais selon moi, selon ce que j'ai pu observer, selon les études que j'ai pu faire là-dessus et selon mon propre vécu, il m'est difficile de penser qu'on puisse réussir un couple sur le long terme. Et quand je dis long terme, c'est pas... Aujourd'hui, quand on dit long terme, c'est 3 ans. Pour moi, c'est pas du long terme, 3 ans. Pour moi, le long terme, c'est déjà jusqu'à ce que la mort nous sépare. Je parle de ce genre de relation-là. Quand on se marie, en théorie... si on se marie avec l'idée déjà qu'on va se séparer, que ça va être éphémère ou qu'on va divorcer, c'est que déjà on n'était pas très enclin ou encline à vivre une relation saine et sereine. Ouais. Mais normalement, quand on se met en couple, et a fortiori encore plus quand on fait des enfants, c'est pour rester ensemble jusqu'à ce que la mort nous sépare.
1: Ouais.
0: Et pour maximiser cette chance de rester ensemble jusqu'à ce que la mort nous sépare, il faut une transcendance. Parce que sinon, on fait du couple quoi ? On fait du couple juste une relation interpersonnelle, c'est un contrat.
1: D'accord.
0: Et c'est un contrat qui dépend de ce que l'autre va nous apporter en fonction des arguments, des clauses que l'on a signées dans le contrat.
1: C'est du bénéfice, d'accord. Quoi. C'est du rapport.
0: C'est du bénéfice chacun, exactement. C'est du rapport. C'est un rapport transactionnel.
1: Ouais.
0: Et parti de ce principe, dès qu'une clause n'est pas respectée, qu'est-ce qui me pousse à rester du coup dans ce dans, dans cette dans ce couple, dans cette dans cette dans ce partenariat.
1: Ouais.
0: Si on ne décide pas de faire du couple quelque chose de plus grand, mmh. c'est-à-dire de s'oublier soi-même pour se mettre au service de quelque chose de plus grand que soi, c'est-à-dire le nous. Si on ne fait pas ce mouvement-là, il est très difficile en cas de tempête, en cas de pépin, de rester accroché et de se dire que battre coûte que coûte. Mais dans tout ce qu'on fait, on se repose sur plus grand que soi. Même quel que soit ce plus grand que soi, ceux qui croient en Dieu vont avoir la foi. Et donc, vont se reposer sur la foi, sur la certitude que Dieu n'a prévu pour eux que ce qu'il y a de meilleur. Ceux qui n'ont pas la foi vont se baser sur des études de marché, du marketing, des études qui montrent que leur secteur va fonctionner, fonctionne. Au bout, c'est la réussite assurée. Donc, quel que soit l'objet de votre foi, je pense qu'il est important à ce niveau de définir ce qu'est la foi. La foi, c'est avoir confiance, même quand on n'a aucun indice, aucun indicateur qui nous permet de valider, de justifier cette confiance. C'est ouais. d'avancer sans même avoir les éléments qui nous font dire qu'au bout, il y aura la réussite. Mmh. Mais c'est avancer malgré tout avec confiance. Ouais. C'est ça la foi. Je vais le reformuler en français.
1: C'est très beau.
0: La foi, c'est avancer avec confiance même quand il n'y a aucun indicateur qui nous pousse à avoir confiance.
1: Ouais.
0: Quand il n'y a aucun élément. Quand vous avancez dans le noir, quand vous traversez des tempêtes, quand vous traversez des problèmes, ces problèmes, vous les avez au quotidien. Pour croire que demain va être meilleur, il faut être sacrément accroché.
1: On est d'accord.
0: Mais on s'accroche à quoi, du coup ? À l'autre ? Bah non, c'est justement l'autre qui me prend la tête.
1: Mm.
0: Je ne vais pas m'accrocher à lui.
1: Mm.
0: Donc je vais m'accrocher à quoi ? Aux enfants ? Bah non, on le voit bien aujourd'hui. Aujourd'hui, on fait passer son bonheur personnel, son développement personnel, son éveil spirituel personnel avant le bien-être de ses enfants.
1: Ouais.
0: Parce que si on s'arrêtait à cette question, à cette seule question, aujourd'hui, la psychologie et la psychanalyse ont prouvé que le divorce a un impact fort sur les enfants en bas âge, sur leur construction psychique. Ça a un impact énorme. Ça, en gros, ça programme les enfants pour l'obsolescence affective. Comment voulez-vous que ces enfants puissent se projeter à long terme dans une relation plus tard quand ils ont vu la structure qui était censée être stable se détruire devant eux ?
1: Là, vous rejoignez Boris Cyrulnik qui était venu quelques semaines ici.
0: Complètement.
1: Qui parle de morcellement, de
0: mais
1: effectivement.
0: Complètement. Mais quand on dit ça, la plupart du temps, les gens vous disent oui, mais vaut mieux se séparer ou divorcer que de rester dans un mariage violent. Bien sûr. Et celui qui dirait le contraire serait complètement abruti. Sauf qu'aujourd'hui, on divorce pas pour violence.
1: Ouais.
0: Aujourd'hui, sur les divorces qui sont demandés,
1: c'est parce qu'on
0: 10%, 10% correspondent à des cas de violence. 10%, c'est les chiffres de l'INSEE. Hein. Ouais. Vous pouvez vérifier, monsieur, dame, auditeur, auditrice. 10% correspondent à des cas de violence. 15% pour infidélité et 8% pour des addictions. Alcool, drogue, jeu, près de 70% des divorces sont demandés pour, je vous le donne en mille, incompatibilité d'humeur et mésentente.
1: Je vous laisse méditer là-dessus, faut qu'on s'aime. Ismaël Lowe. À tout de suite, les amis.

0: Nous sommes de retour dans cette émission Quête de Sens. L'heure est grave, les amis. Comment restaurer l'harmonie dans les relations entre hommes et femmes? C'est vrai que le tableau fut noir, mais il va s'éclaircir, ne vous inquiétez pas, avec notre invité du jour, l'humoriste Fouad Rives, qui a eu mille vies. Mais voilà, il a trouvé sa voie, sa direction, son cap sur scène, sa tournée délicieuse Insolence, je le rappelle, certainement, des auditeurs qui nous écoutent de toute la France vont trouver chaussures à leurs pieds. Je ne sais pas, vous avez envie de parler de quelques villes éventuellement où vous allez passer ou
1: oh oui, le prochain que j'ai en tête, il y a Arras, Montpellier, Libourne, Bourg-les-Valence, Marseille, voilà, pêle-mêle, voilà. Mais en tout cas, toutes les informations sont dans ma bio Instagram. Voilà. Enfin, dans ma bio sur les réseaux sociaux. Voilà.
0: Sur les réseaux sociaux en général.
1: Il y a toutes les informations.
0: Et ce livre, évidemment en lien avec l'émission du jour, Être un homme aujourd'hui, ce que j'aurais aimé qu'on me dise à propos des relations hommes-femmes. Alors comment faire? Peut-on s'en sortir encore aujourd'hui? Comment faire avec tout ce qu'on a dit depuis le début? Cette vague, effectivement, vous l'avez dit, le mythe de l'homme déconstruit, la guerre entre les sexes, etc. Comment est-ce qu'on fait avec MeToo et tout ça? Comment est-ce qu'on fait pour aujourd'hui s'approcher d'abord, comme l'autre, l'un vers l'autre? Et comment faire pour que ça soit plus harmonieux, Fouad Rives.
1: Pour que ce soit plus harmonieux, Marianne, je pense déjà que le premier réflexe, ça serait de sortir des réseaux sociaux, déjà, et de retourner dans le monde réel. Et c'est ce que je dis très régulièrement aux hommes et aux femmes qui me suivent et qui réagissent sous mes vidéos en disant « oui, mais les hommes, oui, mais les femmes ». Ma première réponse, et quasiment la seule que je leur fais à chaque fois, c'est arrêter de voir l'autre sexe à travers le spectre des réseaux sociaux. Il faut comprendre que sur les réseaux sociaux, pour la plupart, ne sortent pas de polytechnique. D'accord? Les réseaux sociaux, c'est pas polytechnique, c'est plutôt PMU 7h du mat. Et t'en as même certains qui connaissent le goût des feutres.
0: J'ai dit s'il y avait le café du commerce.
1: Et voilà.
0: Finalement. Parce qu'on se voyait pour de vrai à l'époque.
1: Exactement. On retrouve de tout, mais principalement des gens qui sont là, comme on le disait tout à l'heure, pour essayer de calmer leur frustration et leur névrose. C'est ouais. Surtout ça. Mais il faut sortir des réseaux sociaux, il faut se reparler dans le monde réel. Comme je le disais tout à l'heure, et ce n'est pas, c'est pas une parole balancée en l'air. Les femmes, la grande majorité des femmes, n'ont aucun problème à ce qu'on vienne leur parler avec courtoisie, respect et élégance. Les seules qui vont faire un scandale sont celles qui ont besoin de se valoriser narcissiquement. Et qui trouve dans le fait de vous rejeter violemment et de manière peu courtoise une petite valorisation narcissique qui les rassure sur leur capacité à plaire à travers le rejet de l'autre. Si je rejette cet homme, c'est que je mérite mieux.
0: Ouais.
1: Elle est là, cette valorisation narcissique. Donc il faut sortir des réseaux sociaux et il faut retrouver le courage. Mais déjà, avant de parler de courage, si on n'est pas capable de s'adresser avec respect et courtoisie à une femme, déjà, il vaut mieux rester dans son coin. Déjà. Et une fois qu'on a travaillé sur sa propre éducation, si elle est en cause, une fois que cette éducation est faite ou refaite, là, il faut retrouver le courage de retourner dans le monde
0: réel. Et quand on y croit plus, là, je parle...
1: Mais non, c'est pas vrai. Il n'y a pas de croire ou de pas y croire, c'est avoir peur ou ne pas avoir peur.
0: D'accord. Ça, c'est une mauvaise question, croire ou ne pas croire.
1: C'est pas une mauvaise question, Marion. Comme dirait notre scribe très connu, il n'y a pas de bon métier ou de mauvais métier. Comme il n'y a pas de bonne question ou de mauvaise question.
0: Non, mais vous voyez ce que je veux dire.
1: Je vois très bien. Mais la question... Et d'ailleurs, quand on creuse, très souvent, c'est pas j'y crois ou je n'y crois plus. C'est j'ai peur ou je n'ai pas peur. Mais après, ça peut se concevoir. Quand on a enchaîné 2, 3, 4 relations qui se sont terminées de manière chaotique, il est difficile de retourner de plein pied avec courage et confiance dans une nouvelle relation. Mais le problème, c'est que ces gens-là qui se maintiennent dans leur peur ont oublié une chose importante. Quand je dis ces gens, je parle des hommes et des femmes, bien entendu. La chose importante qu'ils ont oubliée, c'est que s'ils ont enchaîné 2, 3, 4 mauvaises relations, à un moment, il faut analyser le dénominateur commun à ces relations, c'est-à-dire soi-même. Pourquoi j'ai enchaîné 3 mauvaises? Parce qu'une mauvaise relation, ça peut être un coup de pas de chance. 2 mauvaises relations, on n'a pas compris la leçon vraiment a priori. 3, c'est décidément de notre faute. C'est de sa faute. Ouais. Si 3 coups sur coup, on tombe dans la même relation, même type de relation, c'est qu'on n'a pas compris quelque chose, c'est qu'on fait exprès. Ben c'est qu'à ce moment-là, on doit, de manière intelligente, se dire le problème, c'est moi. Sauf que, comme on parlait tout à l'heure de ce narcissisme exacerbé par les réseaux sociaux, aujourd'hui, il est plus facile de coller des étiquettes à l'autre que de se remettre en question. Regardez, la plupart du temps, on sort d'une relation, ben l'autre, c'était une ou un pervers narcissique, un toxique, un manipulateur. D'accord?
0: Ouais.
1: C'est le logiciel du harcèlement dont on parlait tout à l'heure qui se met en place, surtout sur les réseaux sociaux. Si vous dites quelque chose qui ne convient pas, ou si vous mettez un terme à une relation qui ne vous convient pas, bah, tout de suite vous êtes quoi? Vous êtes misogyne, sexiste, pervers narcissique, toxique ou autre. Je vous le disais, le logiciel du harcèlement n'a pas de limite. La seule limite, c'est celle de leur imagination.
0: Ouais, alors que la vraie vie, c'est quand même plus soft, quoi, finalement.
1: Mais non seulement c'est plus soft, mais ce que je veux dire par là, c'est que ce soit plus soft ou pas, là n'est pas la question. C'est que plutôt que de se remettre en question, il est plus facile de balancer, de mettre des étiquettes à l'autre. Alors que le premier réflexe, ça serait de se dire. Ça fait 3 partenaires que j'ai avec lesquels ça se passe très mal. J'ai peut-être ma responsabilité là-dedans. Et a priori, je suis attiré vers les mêmes partenaires. Donc, il y a peut-être un driver inconscient en moi qui me pousse vers ce genre de relation. Quel conflit de mon enfance n'a pas été réglé que j'essaye de régler aujourd'hui dans mes relations sentimentales?
0: Évidemment.
1: Évidemment. Évidemment.
0: Ou bien les personnes et les jeunes. Alors,
1: de l'enfance ou les premières relations qu'on laissait des traces. Hein.
0: Ouais.
1: C'est souvent ça.
0: On est
1: ça,
0: d'accord,
1: hein,
0: aussi. Hein,
1: les traumas. Parlons clair. Dans la très très grande majorité des cas, pour ne pas dire la quasi-totalité des cas, nos relations sentimentales, enfin nos partenaires, les partenaires que l'on va chercher, sont influencés. Enfin, le type de partenaire est influencé. Le type de partenaire qu'on va chercher va être influencé par nos blessures de l'enfance et ou les blessures issues de nos premières relations sentimentales. Voilà. Si vous regardez ces deux-là, ces deux spectres-là, vous avez quasiment le spectre complet des blessures qui nous poussent à choisir. Pardon ?
0: Bien
1: sûr.
0: Une
1: blessure, par définition, ça se soigne.
0: Ouais.
1: Mais si on l'occulte, si on la met sous le tapis en se contentant de coller une étiquette à l'autre, eh bien, on est condamné à revivre les mêmes échecs ou à rester célibataire.
0: Ouais.
1: Et il est plus facile de se dire « je n'y crois plus » que de se dire « j'ai du travail à faire sur moi ». Malheureusement, il est là.
0: Ouais.
1: Alors que la vraie démarche intelligente, pour pouvoir avancer, c'est de se dire « à un moment, il va falloir que je travaille sur moi pour m'améliorer ». Mais surtout, il va falloir prendre conscience que le couple, ce n'est pas un arrangement institutionnel ou un contrat social. Ouais. C'est censé être une alliance sacrée, on l'a dit tout à l'heure. C'est une alliance sacrée dans laquelle je viens, non pas pour prendre, mais pour donner. Et lorsque les deux individus, les deux partenaires ont cet état d'esprit, alors le don est réciproque.
0: Ouais.
1: Et la réception est mutuelle. Et parti de là, on est capable d'oublier le moi pour construire le nous.
0: Délicieuse insolence.
1: Délicieuse insolence, je ne sais pas, mais j'aurais dit amen, moi, à la fin de ça, plutôt.
0: Amen. Ite missa est. La messe est dite.
1: La messe est dite, exactement.
0: Et voilà, en tout cas, délicieuse insolence. Insolence délicieuse, en tournée dans toute la France. Fouad Reeves, merci beaucoup. On peut toujours découvrir Être un homme aujourd'hui, le livre que vous aviez écrit.
1: Et complètement, tous mes livres sont tous, parce qu'il y en a 5 en fait, et tous mes livres sont disponibles sur Amazon.
0: Ouais.
1: Et il y a également le livre Toxic Coach qui lui vient mettre la lumière sur les comportements toxiques chez les autres.
0: On en parlera la prochaine fois alors.
1: Chez soi, avec grand plaisir Marie-Ange.
0: Autre thème.
1: Et merci pour l'invitation.
0: Et merci à vous, cher Fouad Reeves, à très bientôt. Merci à Guillaume Nogaret pour la réalisation. Merci à Jessica Viennini pour la préparation. Très bonne journée à tous.

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2: Au nom du Père et du Fils et du Saint-Esprit. Je crois en Dieu, le Père Tout-Puissant, Créateur du ciel et de la terre, et en Jésus-Christ, son Fils unique, notre Seigneur, qui a été conçu du Saint-Esprit, est né de la Vierge Marie, a souffert sous Ponce Pilate, a été crucifié, est mort et a été enseveli, est descendu aux enfers, le troisième jour est ressuscité des morts, est monté aux cieux, est assis à la droite de Dieu le Père Tout-Puissant, d'où il viendra juger les vivants et les morts. Je crois en l'Esprit Saint, à la Sainte Église catholique, à la communion des saints, à la rémission des péchés, à la résurrection de la chair, à la vie éternelle. Amen. Prions pour le pape Léon, ses intentions et celles de l'Église. Notre Père, qui es aux cieux, que ton nom soit sanctifié, que ton règne vienne, que ta volonté soit faite sur la terre comme au ciel.
3: Pardonne-nous aujourd'hui notre Père de ce jour, pardonne-nous nos offenses, comme nous pardonnons aussi à ceux qui nous ont offensés.
2: Je vous salue Marie, pleine de grâce, le Seigneur est avec vous. Vous êtes bénie entre toutes les femmes, et Jésus, le fruit de vos entrailles, est béni.
3: Sainte Marie, Mère de Dieu,
2: Je vous salue Marie, pleine de grâce, le Seigneur est avec vous. Vous êtes bénie entre toutes les femmes, et Jésus, le fruit de vos entrailles, est béni.
3: Sainte Marie, Mère de Dieu, priez pour nous pauvres pécheurs, maintenant et à l'heure de notre mort. Amen.
2: Je vous salue Marie, pleine de grâce, le Seigneur est avec vous. Vous êtes bénie entre toutes les femmes, et Jésus, le fruit de vos entrailles, est béni.
3: Sainte Marie, Mère de Dieu,

0: premier mystère douloureux, l'agonie de Jésus. Jésus priait ainsi. Père, si cette coupe ne peut passer sans que je la boive, que ta volonté soit faite. Demandons par Marie la grâce de la persévérance à la suite du Christ, le sauveur du genre humain. Notre Père, qui es aux cieux, que ton nom soit sanctifié, que ton règne vienne, que ta volonté soit faite sur la terre comme au ciel.
1: Je vous salue Marie, pleine de grâce, le Seigneur est avec vous. Vous êtes bénie entre toutes les femmes, et Jésus, le fruit de vos entrailles, est béni.
2: Sainte Marie, Mère de Dieu, priez pour nous pauvres pécheurs, maintenant et à l'heure de notre mort. Amen.
1: Je vous salue Marie, pleine de grâce, le Seigneur est avec vous. Vous êtes bénie entre toutes les femmes, et Jésus, le fruit de vos entrailles, est béni.
2: Sainte Marie, Mère de Dieu, priez pour nous pauvres pécheurs, maintenant et à l'heure de notre mort. Amen.
1: Je vous salue Marie, pleine de grâce, le Seigneur est avec vous. Vous êtes bénie entre toutes les femmes, et Jésus, le fruit de vos entrailles, est béni.
2: Sainte Marie, Mère de Dieu, priez pour nous pauvres pécheurs, maintenant et à l'heure de notre mort. Amen.
1: Je vous salue Marie, pleine de grâce, le Seigneur est avec vous. Vous êtes bénie entre toutes les femmes, et Jésus, le fruit de vos entrailles, est béni.
2: Sainte Marie, Mère de Dieu, priez pour nous pauvres pécheurs, maintenant et à l'heure de notre mort. Amen.
1: Je vous salue Marie, pleine de grâce, le Seigneur est avec vous. Vous êtes bénie entre toutes les femmes, et Jésus, le fruit de vos entrailles, est béni.
2: Sainte Marie, Mère de Dieu, priez pour nous pauvres pécheurs, maintenant et à l'heure de notre mort. Amen.
1: Je vous salue Marie, pleine de grâce, le Seigneur est avec vous. Vous êtes bénie entre toutes les femmes, et Jésus, le fruit de vos entrailles, est béni.
2: Sainte Marie, Mère de Dieu, priez pour nous pauvres pécheurs, maintenant et à l'heure de notre mort. Amen.
1: Je vous salue Marie, pleine de grâce, le Seigneur est avec vous. Vous êtes bénie entre toutes les femmes, et Jésus, le fruit de vos entrailles, est béni.
2: Sainte Marie, Mère de Dieu, priez pour nous pauvres pécheurs, maintenant et à l'heure de notre mort. Amen.
1: Je vous salue Marie, pleine de grâce, le Seigneur est avec vous. Vous êtes bénie entre toutes les femmes, et Jésus, le fruit de vos entrailles, est béni.
2: Sainte Marie, Mère de Dieu, priez pour nous pauvres pécheurs, maintenant et à l'heure de notre mort. Amen.
1: Je vous salue Marie, pleine de grâce, le Seigneur est avec vous. Vous êtes bénie entre toutes les femmes, et Jésus, le fruit de vos entrailles, est béni.
2: Sainte Marie, Mère de Dieu, priez pour nous pauvres pécheurs, maintenant et à l'heure de notre mort. Amen.
1: Je vous salue Marie, pleine de grâce, le Seigneur est avec vous. Vous êtes bénie entre toutes les femmes, et Jésus, le fruit de vos entrailles, est béni.
2: Sainte Marie, Mère de Dieu, priez pour nous.

0: Ô Marie conçue sans péché. Deuxième mystère douloureux, la flagellation. Pilate prit Jésus et le fit flageller. Prions pour les victimes des guerres et du terrorisme. Notre Père, qui es aux cieux, que ton nom soit sanctifié, que ton règne vienne, que ta volonté soit faite sur la terre comme au ciel.
1: Et ne nous laisse pas entrer en tentation, mais délivre-nous du mal. Amen. Je vous salue, Marie, pleine de grâce. Le Seigneur est avec vous. Vous êtes bénie entre toutes les femmes, et Jésus, le fruit de vos entrailles, est béni.
2: Sainte Marie, Mère de Dieu, priez pour nous pauvres pécheurs, maintenant et à l'heure de notre mort. Amen.
1: Je vous salue, Marie, pleine de grâce. Le Seigneur est avec vous. Vous êtes bénie entre toutes les femmes, et Jésus, le fruit de vos entrailles, est béni.
2: Sainte Marie, Mère de Dieu, priez pour nous pauvres pécheurs, maintenant et à l'heure de notre mort. Amen.
1: Je vous salue, Marie, pleine de grâce. Le Seigneur est avec vous. Vous êtes bénie entre toutes les femmes, et Jésus, le fruit de vos entrailles, est béni.
2: Sainte Marie, Mère de Dieu, priez pour nous pauvres pécheurs, maintenant et à l'heure de notre mort. Amen.
1: Je vous salue, Marie, pleine de grâce. Le Seigneur est avec vous. Vous êtes bénie entre toutes les femmes, et Jésus, le fruit de vos entrailles, est béni.
2: Sainte Marie, Mère de Dieu, priez pour nous pauvres pécheurs, maintenant et à l'heure de notre mort. Amen.
1: Je vous salue, Marie, pleine de grâce. Le Seigneur est avec vous. Vous êtes bénie entre toutes les femmes, et Jésus, le fruit de vos entrailles, est béni.
2: Sainte Marie, Mère de Dieu, priez pour nous pauvres pécheurs, maintenant et à l'heure de notre mort. Amen.
1: Je vous salue, Marie, pleine de grâce. Le Seigneur est avec vous. Vous êtes bénie entre toutes les femmes, et Jésus, le fruit de vos entrailles, est béni.
2: Sainte Marie, Mère de Dieu, priez pour nous pauvres pécheurs, maintenant et à l'heure de notre mort. Amen.
1: Je vous salue, Marie, pleine de grâce. Le Seigneur est avec vous. Vous êtes bénie entre toutes les femmes, et Jésus, le fruit de vos entrailles, est béni.
2: Sainte Marie, Mère de Dieu, priez pour nous pauvres pécheurs, maintenant et à l'heure de notre mort. Amen.
1: Je vous salue, Marie, pleine de grâce. Le Seigneur est avec vous. Vous êtes bénie entre toutes les femmes.

0: Le Seigneur est avec vous. Vous êtes bénie entre toutes les femmes, et Jésus, le fruit de vos entrailles, est béni.
1: Sainte Marie, Mère de Dieu, priez pour nous pauvres pécheurs,
2: maintenant et à l'heure de notre mort. Amen.

0: Ô Marie conçue sans péché.
1: Priez pour nous qui avons recours à Dieu.
0: Troisième mystère douloureux, le couronnement d'épines. Avec des épines, il tressait une couronne et la posait sur la tête de Jésus. Prions pour les victimes innocentes et pour la conversion de ceux qui font souffrir. Notre Père, qui es aux cieux, que ton nom soit sanctifié, que ton règne vienne, que ta volonté soit faite sur la terre comme au ciel.
2: Pardonne-nous nos offenses, comme nous pardonnons aussi à ceux qui nous ont offensés. Et ne nous laisse pas entrer en tentation, mais délivre-nous du mal.
3: Je vous salue Marie, pleine de grâce, le Seigneur est avec vous. Vous êtes bénie entre toutes les femmes et Jésus, le fruit de vos entrailles, est béni.
4: Sainte Marie, Mère de Dieu, priez pour nous pauvres pécheurs, maintenant et à l'heure de notre mort. Amen.
3: Je vous salue Marie, pleine de grâce, le Seigneur est avec vous. Vous êtes bénie entre toutes les femmes et Jésus, le fruit de vos entrailles, est béni.
4: Sainte Marie, Mère de Dieu, priez pour nous pauvres pécheurs, maintenant et à l'heure de notre mort. Amen.
3: Je vous salue Marie, pleine de grâce, le Seigneur est avec vous. Vous êtes bénie entre toutes les femmes et Jésus, le fruit de vos entrailles, est béni.
4: Sainte Marie, Mère de Dieu, priez pour nous pauvres pécheurs, maintenant et à l'heure de notre mort. Amen.
3: Je vous salue Marie, pleine de grâce, le Seigneur est avec vous. Vous êtes bénie entre toutes les femmes et Jésus, le fruit de vos entrailles, est béni.
4: Sainte Marie, Mère de Dieu, priez pour nous pauvres pécheurs, maintenant et à l'heure de notre mort. Amen.
3: Je vous salue Marie, pleine de grâce, le Seigneur est avec vous. Vous êtes bénie entre toutes les femmes et Jésus, le fruit de vos entrailles, est béni.
4: Sainte Marie, Mère de Dieu, priez pour nous pauvres pécheurs, maintenant et à l'heure de notre mort. Amen.
3: Je vous salue Marie, pleine de grâce, le Seigneur est avec vous. Vous êtes bénie entre toutes les femmes et Jésus, le fruit de vos entrailles, est béni.
4: Sainte Marie, Mère de Dieu, priez pour nous pauvres pécheurs, maintenant et à l'heure de notre mort. Amen.
3: Je vous salue Marie, pleine de grâce, le Seigneur est avec vous. Vous êtes bénie entre toutes les femmes et Jésus, le fruit de vos entrailles, est béni.
4: Sainte Marie, Mère de Dieu, priez pour nous pauvres pécheurs, maintenant et à l'heure de notre mort. Amen.
3: Je vous salue Marie, pleine de grâce, le Seigneur est avec vous. Vous êtes bénie entre toutes les femmes et Jésus, le fruit de vos entrailles, est béni.
4: Sainte Marie, Mère de Dieu, priez pour nous pauvres pécheurs, maintenant et à l'heure de notre mort. Amen.
3: Je vous salue Marie, pleine de grâce, le Seigneur est avec vous. Vous êtes bénie entre toutes les femmes et Jésus, le fruit de vos entrailles, est béni.
4: Sainte Marie, Mère de Dieu, priez pour nous pauvres pécheurs, maintenant et à l'heure de notre mort. Amen.
3: Je vous salue Marie, pleine de grâce, le Seigneur est avec vous. Vous êtes bénie entre toutes les femmes et Jésus, le fruit de vos entrailles, est béni.
5: Sainte Marie, Mère de Dieu, priez pour nous pauvres pécheurs, maintenant et à l'heure de notre mort. Amen.

0: Quatrième mystère douloureux, le portement de croix. Les soldats réquisitionnent Simon de Cyrène pour porter la croix avec Jésus. Confions à Marie tout ce que nous portons comme souffrance, comme poids, pour qu'elle les dépose dans le cœur de son Fils pour un heureux dénouement. Notre Père, qui es aux cieux, que ton nom soit sanctifié, que ton règne vienne, que ta volonté soit faite sur la terre comme au ciel.
1: À ceux qui les ont encensés. Ne nous pas entrer en tentation, mais délivre-nous du mal. Amen.
2: Je vous salue Marie, pleine de grâce. Le Seigneur est avec vous. Vous êtes bénie entre toutes les femmes, et Jésus est le fruit de vos entrailles et béni.
3: Sainte Marie, Mère de Dieu, priez pour nous pauvres pécheurs, maintenant et à l'heure
2: Je vous salue Marie, pleine de grâce. Le Seigneur est avec vous. Vous êtes bénie entre toutes les femmes, et Jésus est le fruit de vos entrailles et béni.
3: Sainte Marie, Mère de Dieu,
2: Je vous salue Marie, pleine de grâce. Le Seigneur est avec vous. Vous êtes bénie entre toutes les femmes, et Jésus est le fruit de vos entrailles et béni.
3: Sainte Marie, Mère de Dieu, priez pour nous pauvres pécheurs, maintenant et à l'heure de notre mort. Amen.
2: Je vous salue Marie, pleine de grâce. Le Seigneur est avec vous. Vous êtes bénie entre toutes les femmes, et Jésus est le fruit de vos entrailles et béni.
3: Sainte Marie, Mère de Dieu, priez pour nous pauvres pécheurs.
2: Je vous salue Marie, pleine de grâce, le Seigneur est avec vous. Vous êtes bénie entre toutes les femmes, et Jésus est le fruit de vos entrailles et béni.
3: Sainte Marie, Mère de Dieu, priez pour nous pauvres pécheurs, maintenant et à l'heure de notre mort. Amen.
2: Je vous salue Marie, pleine de grâce, le Seigneur est avec vous. Vous êtes bénie entre toutes les femmes, et Jésus est le fruit de vos entrailles et béni.
3: Sainte Marie, Mère de Dieu, priez pour nous pauvres pécheurs,
2: Je vous salue Marie, pleine de grâce. Le Seigneur est avec vous. Vous êtes bénie entre toutes les femmes, et Jésus est le fruit de vos entrailles et béni.
3: Sainte Marie, Mère de Dieu, priez pour nous pauvres pécheurs, maintenant et à l'heure de notre mort.
2: Je vous salue Marie, pleine de grâce, le Seigneur est avec vous. Vous êtes bénie entre toutes les femmes, et Jésus est le fruit de vos entrailles et béni.
3: Sainte Marie, Mère de Dieu, priez pour nous pauvres pécheurs, maintenant et à l'heure de notre mort. Amen.
2: Je vous salue Marie, pleine de grâce, le Seigneur est avec vous. Vous êtes bénie entre toutes les femmes, et Jésus est le fruit de vos entrailles et béni.
3: Sainte Marie, Mère de Dieu, priez pour nous pauvres pécheurs,
2: Amen. Je vous salue Marie, pleine de grâce. Le Seigneur est avec vous. Vous êtes bénie entre toutes les femmes, et Jésus est le fruit de vos entrailles et béni.
3: Sainte Marie, Mère de Dieu, priez pour nous pauvres pécheurs, maintenant et à l'heure de notre mort.

0: Marie conçue sans péché.
1: Priez pour nous qui avons
0: recours à vous. Cinquième mystère douloureux, la mort de Jésus sur la croix. Jésus, poussant un grand cri, expira. La mort de Jésus sur la croix est le mystère qui nous offre la vie de Dieu éternellement. Prions pour ceux qui ont un pardon à donner et qui n'y parviennent pas. Notre Père, qui es aux cieux, que ton nom soit sanctifié, que ton règne vienne, que ta volonté soit faite sur la terre comme au ciel.
2: Je vous salue, Marie, pleine de grâce. Le Seigneur est avec vous. Vous êtes bénie entre toutes les femmes. Et Jésus, le fruit de vos entrailles, est béni.
3: Sainte Marie, Mère de Dieu, priez pour nous pauvres pécheurs, maintenant et à l'heure de notre mort. Amen.
2: Je vous salue, Marie, pleine de grâce. Le Seigneur est avec vous. Vous êtes bénie entre toutes les femmes, et Jésus, le fruit de vos entrailles, est béni.
3: Sainte Marie, Mère de Dieu, priez pour nous pauvres pécheurs, maintenant et à l'heure de notre mort. Amen.
2: Je vous salue, Marie, pleine de grâce. Le Seigneur est avec vous. Vous êtes bénie entre toutes les femmes, et Jésus, le fruit de vos entrailles, est béni.
3: Sainte Marie, Mère de Dieu, priez pour nous pauvres pécheurs, maintenant et à l'heure de notre mort. Amen.
2: Je vous salue, Marie, pleine de grâce. Le Seigneur est avec vous. Vous êtes bénie entre toutes les femmes, et Jésus, le fruit de vos entrailles, est béni.
3: Sainte Marie, Mère de Dieu, priez pour nous pauvres pécheurs, maintenant et à l'heure de notre mort. Amen.
2: Je vous salue, Marie, pleine de grâce. Le Seigneur est avec vous. Vous êtes bénie entre toutes les femmes, et Jésus, le fruit de vos entrailles, est béni.
3: Sainte Marie, Mère de Dieu, priez pour nous pauvres pécheurs, maintenant et à l'heure de notre mort. Amen.
2: Je vous salue, Marie, pleine de grâce. Le Seigneur est avec vous. Vous êtes bénie entre toutes les femmes, et Jésus, le fruit de vos entrailles, est béni.
3: Sainte Marie, Mère de Dieu, priez pour nous pauvres pécheurs, maintenant et à l'heure de notre mort. Amen.
2: Je vous salue, Marie, pleine de grâce. Le Seigneur est avec vous. Vous êtes bénie entre toutes les femmes, et Jésus, le fruit de vos entrailles, est béni.
3: Sainte Marie, Mère de Dieu, priez pour nous pauvres pécheurs, maintenant et à l'heure de notre mort. Amen.
2: Je vous salue, Marie, pleine de grâce. Le Seigneur est avec vous. Vous êtes bénie entre toutes les femmes, et Jésus, le fruit de vos entrailles, est béni.
3: Sainte Marie, Mère de Dieu, priez pour nous pauvres pécheurs, maintenant et à l'heure de notre mort. Amen.
2: Je vous salue, Marie, pleine de grâce. Le Seigneur est avec vous. Vous êtes bénie entre toutes les femmes, et Jésus, le fruit de vos entrailles, est béni.
3: Sainte Marie, Mère de Dieu, priez pour nous pauvres pécheurs, maintenant et à l'heure de notre mort. Amen.
2: Je vous salue, Marie, pleine de grâce. Le Seigneur est avec vous. Vous êtes bénie entre toutes les femmes, et Jésus, le fruit de vos entrailles, est béni.
3: Sainte Marie, Mère de Dieu, priez

0: Marie conçue sans péché,
1: priez pour nous
0: qui avons recours à vous. Souvenez-vous, ô très miséricordieuse Vierge Marie, qu'on n'a jamais entendu dire qu'aucun de ceux qui ont eu recours à votre protection, imploré votre assistance ou réclamé vos suffrages, ait été abandonné. Animé de cette confiance, ô Vierge des Vierges, ô notre Mère, nous venons vers vous et gémissant sous le poids de nos péchés, nous nous prosternons à vos pieds. Ô Mère du Verbe incarné, ne méprisez pas nos prières, mais écoutez-les favorablement et daignez les exaucer. Amen.

Prions le Seigneur. Dieu qui nous donne de vénérer en la Vierge Marie, la mère de l'espérance, accorde-nous, par sa prière et son aide, de mettre toujours notre espérance dans les biens du ciel, tandis que nous accomplissons nos tâches temporelles, et d'obtenir un jour ce que nous attendons avec foi. Par Jésus-Christ, ton Fils, notre Seigneur et notre Dieu, qui vit et règne avec toi dans l'unité du Saint-Esprit,

0: Notre-Dame de Lourdes. Notre-Dame de Lourdes. Notre-Dame de Lourdes. Saint-Joseph. Sainte Bernadette. Ô Marie conçue sans péché.
1: Priez pour nous qui avons recours à vous.

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2: Bonjour et bienvenue dans 1000 questions à la fois, l'émission qui répond à toutes les questions que l'on se pose sur la foi, l'Église et la vie spirituelle. Justement, cette semaine, c'est de vie spirituelle dont nous allons parler au travers des femmes. On voit bien dans les évangiles combien elles sont proches de Jésus et combien celui-ci admire leur foi. Alors, ont-elles un lien particulier avec le divin? Cette question, je la pose à Audrey Fella, qui est journaliste, historienne, et qui vient de faire paraître aux éditions Bouquin un très beau dictionnaire des femmes mystiques de l'Antiquité à nos jours. Audrey Fella, bonjour.
3: Bonjour.
2: Merci beaucoup de venir nous éclairer sur la nature féminine. Peut-on dire que nous avons une relation particulière au divin?
3: Oui, alors c'est un sujet qui demande un certain développement. Je vais y répondre à partir de l'expérience mystique des femmes que j'ai pu lire, aborder, étudier, hein, notamment dans le dictionnaire et les figures chrétiennes. Donc tout d'abord, je reviendrai un petit peu sur véritablement la spécificité de l'expérience mystique chez les femmes. Puisque la grande question, c'est est-ce que il y a plus de femmes mystiques que d'hommes mystiques? Donc voilà, ce sont encore des questions en débat. Moi, je dirais que c'est difficile à répondre, puisque simplement, est-ce qu'on peut dire que la femme ou l'homme a un lien privilégié avec le divin? Ce serait comme dire s'il y avait une espèce dans la vie qui était favorisée par rapport à une autre. Et je ne pense pas. Je pense qu'on est égal.
2: Pareil.
3: On est tous égaux.
2: Oui. Alors, qu'est-ce qu'on a de particulier?
3: Alors, chez les femmes mystiques, on relève, des expériences mystiques différentes, mais qu'on a pu classer selon une certaine spécificité. En général, chez les femmes, on relève une tendance, une préférence pour une mystique pratique plutôt que théorique. D'autre part, on relève des éléments témoignant d'une mystique affective qui a pris des sens différents dans le temps.
2: Affective, ça veut dire amoureuse, avec un lien de tendresse particulier avec Dieu, c'est
3: voilà,
2: ça?
3: Voilà, affective, oui. Ça peut être une mystique de l'amour,
2: oui.
3: Mystique sacrificielle, mystique apostolique, charitable, etc. Donc c'est vraiment toutes les formes de l'affectif. Pas pour dire que, ça c'est important de le rappeler, que l'expérience mystique est simplement un élan du cœur et un sentiment, hein, puisque je le rappelle, ce sont des états de conscience quand même supérieurs, ce ne sont pas des états mentaux, mm-hmm. Encore moins psychologiques, même si bien sûr il y a un rapport avec le psychologique. On a relevé dans cette mystique affective plusieurs tendances. Tout d'abord, la mystique de l'amour, dont témoignent deux figures, Adévige d'Anvers et Mechtilde de Magdebourg au XIIIe siècle. Brièvement, c'est une relation d'amour qui se tourne vers la figure de Dieu.
2: Ce sont des béguines, non? Excusez-moi, je vous interromps.
3: Oui, ce sont des béguines,
2: d'accord,
3: tout à fait.
2: Oui.
3: Donc, ils se tournent vers Dieu ou alors la figure de Jésus-Christ. Voilà. Et elles vivent véritablement leur expérience comme une histoire d'amour en vivant... Alors, l'amour est un amour vers l'objet, entre guillemets, transcendant. Il est loin de l'amour commun, hein, qu'on peut connaître. Et bien évidemment, l'idée, c'est le dépassement de soi dans une union de l'âme avec Dieu. Alors, ça implique qu'on vive aussi, quand le Dieu ou la figure de Jésus-Christ est absente, véritablement les affres de l'amour. Alors, c'est une. À côté de cette expérience-là, il y a la mystique apostolique, qui, elle, est empreinte de charité et qui est un vrai chemin de sainteté. Donc là, véritablement, on va retrouver des figures comme Thérèse d'Avila, Sœur Rosalie, hein, des sœurs charitables, des mères fondatrices également. Et véritablement, là, c'est l'offrande totale, libre, radicale à autrui. Voilà, donc on n'est plus vraiment tourné sur la figure de Dieu, hein, dans une relation intime avec lui. On est vraiment dans le don total absolu de soi à l'autre. Et là, c'est véritablement, on poursuit un petit peu l'imitation de Jésus-Christ. Hein, voilà. Alors bien sûr, ces deux expériences ne doivent pas épargner la mystique spéculative. L'apanage des hommes appuyé, soutenu par les institutions religieuses en place. Donc je citerai le nom des docteurs de l'Église, Catherine de Sienne, Thérèse d'Avila, Thérèse de Lisieux et depuis très peu de temps, Hildegard de Bingen qui les a rejoints depuis fin 2012 grâce à Benoît XVI. Donc on pourrait aussi citer des figures plus modernes, hein, pour ne pas relayer cette mystique,
2: oui,
3: en particulier,
2: qu'il y en a quand même.
3: Bien
2: oui.
3: Sûr, dans le passé. Je pourrais citer Simone Veil, Adrienne von Speer également.
2: Oui.
3: Alors, il faut dire une chose, c'est que, quelles que soient ces expériences, en général, l'expérience mystique des femmes se définit comme une relation particulière et intime avec Dieu. Souvent, les femmes se soucient peu de prouver l'existence de Dieu. Elles y adhèrent intérieurement, totalement, directement.
2: Est-ce que ce sont des grandes théologiennes, par exemple ?
3: Alors, oui, elles peuvent être grandes théologiennes.
2: À partir de leur expérience,
3: à partir de leur expérience. Oui. Par exemple, si on lit les textes de Thérèse d'Avila ou même d'Adévige d'Anvers, on se rend compte que quand elles parlent, pour le cas d'Adévige, de leur vision, il s'agit de vrais petits traités sur des points, comme notamment l'amour, hein, c'est son sujet de prédilection, mais de vrais petits traités théologiques.
2: Donc en fait, c'est leur expérience qui les amène à la connaissance de Dieu.
3: Absolument. Tout est à la fois expérience. C'est véritablement le cœur de l'expérience mystique, en tout cas de la mystique, c'est l'expérience elle-même et véritablement l'intimité avec la divinité ou l'absolu.
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2: Et c'est une intimité, physique, spirituelle. Comment ça se passe ?
3: Alors, je dirais que c'est une intimité qui se passe à la fois au niveau mental, au niveau du cœur et du corps, qui véritablement rallie ces trois choses, qui ne sont pas séparées. Et c'est pour ça aussi, après, on va avoir peut-être des tendances plus théologiques et plus mentales, mais véritablement, c'est l'expérience. Dans l'expérience, c'est vraiment quand tout est saisi à la fois. Et en témoignent d'ailleurs de véritables expériences corporelles, comme les extases, lévitation, transverbération, cardionosie, vision, illumination, prophétie, etc.
2: Est-ce que cette expérience peut être faite par des femmes, alors donc, qui finalement ne connaissent pas Dieu au départ, mais qui finalement, à cause de cette vie qu'elles développent intérieure, on arrive à découvrir Dieu?
3: Oui, tout à fait. Alors, je pense justement à une figure féminine comme ça, Hetty Hillsum, qui est née en 1914, qui va faire ses études à Amsterdam. En 1941, elle va rencontrer Julius Speer, qui est un psychologue, et avec lequel elle va commencer une psychanalyse, et elle va aussi commencer à écrire un journal intime. Cette personne va l'aider à... Donc, je rappelle un petit peu le contexte. J'ai oublié de dire qu'elle était de confession juive, c'est très important. Donc, dans le contexte dans lequel elle évolue, on est pendant la Seconde Guerre mondiale. On connaît véritablement ce qui se passe au niveau de la condition juive. Et donc, elle va, vivre ce destin juif. Je reviens maintenant sur son expérience. Pendant sa psychanalyse, alors faut dire aussi que Julius Speer a été, est imprégné de la psychanalyse selon Jung. Voilà, c'est important. Donc elle va faire l'expérience de l'intériorité. Dans cette, en revenant à l'intérieur d'elle-même, elle va y découvrir Dieu, pour répondre à votre question, et aussi les ressources insoupçonnées qui vont lui permettre de vivre la condition qui est la sienne dans les camps, puisqu'elle va être internée dans les camps avec sa famille, avant d'être emmenée à Auschwitz et d'y décéder, à l'âge de 29 ans.
2: Donc, Hetty Hillsum aura fait cette expérience mystique, intérieure, de connaissance de Dieu, alors qu'au départ... Elle n'y croyait pas.
3: Alors, c'est pas qu'elle. Je pense que ce n'est pas le problème qu'elle n'y croyait pas. C'est que peut-être que c'était une croyance plus mentale, une croyance qui lui avait été, qui vient de l'éducation en fait. Et là, véritablement, elle va l'intégrer. Dans cette expérience de l'intériorité, elle va vivre une véritable transformation d'elle-même. C'est ce qu'on peut suivre au fil de son journal. Et on va voir à un moment donné qu'il y a un vrai décentrement d'elle-même et qu'elle va se mettre au service des autres. Elle va dire dans son journal qu'elle va vouloir à un moment donné devenir véritablement la médiatrice entre Dieu et les hommes, puisque je rappelle qu'elle était à un moment donné, à partir de 1943, définitivement intégrée au camp de Westerbork, où véritablement elle va vivre les horreurs que pouvaient être celles des camps de cette époque-là.
2: Donc finalement, c'est une expérience très particulière qu'elle aura faite. Est-ce que c'est toutes ces femmes que vous avez rencontrées, dont vous parlez dans votre livre, est-ce qu'elles ont quelque chose de commun ?
3: Oui, elles ont, oui et non. Alors, non, parce que toute leur expérience, chacune de ces expériences est unique et particulière et ne ressemble à aucune autre. Elle est tissée des événements de leur vie, de leur choix, de leur courage, de leur peur. Ce sont des femmes fortes et fragiles qui ont tout vécu, traversé selon leur époque, leurs conditions de femme, faut le rappeler, hein, elles n'ont pas toutes vécu ce que nous on peut vivre aujourd'hui à notre époque, et en même temps, ce qu'elles ont de commun, c'est cette aspiration à Dieu ou à l'absolu, un dépassement d'elles-mêmes, de leur existence, et le courage fait véritablement de parcourir le chemin qui doivent les y mener.
2: Paraît-il, les sous, on est presque au bout de l'émission, mais j'ai encore un tout petit peu de temps. Vous auriez un autre nom à nous donner d'une mystique d'aujourd'hui qui pourrait nous parler ? Ah, je vous pose une colle, mon Dieu, c'est affreux.
3: Non, pas une colle, c'est juste que comme je sais pas laquelle dire.
2: Vous les aimez toutes.
3: Il y en a beaucoup.
2: Madeleine Delbrel.
3: Madeleine Delbrel, Marthe Robin, oui. Christiane Singer. Je pourrais vous citer aussi des femmes artistes. Anna Akhmatova, Virginia Woolf. Et plein d'autres encore qui sont répertoriés dans le dictionnaire.
2: Voilà, et plein d'autres que j'engage tous les auditeurs qui nous écoutent de découvrir dans ce beau livre qui est paru donc aux éditions Bouquin, un dictionnaire des femmes mystiques de l'Antiquité à nos jours. Je rappelle qu'il intègre toutes les religions, c'est important, et qui recense 517 figures de femmes qui ont eu une relation avec le divin tout à fait particulière. Merci beaucoup, merci d'avoir suivi cette émission encore une fois. Je vous souhaite une bonne soirée et je vous retrouverai la semaine prochaine. Au revoir.

Près de la croix de Jésus se tenaient sa mère et la sœur de sa mère, Marie, femme de Cléophas, et Marie-Madeleine. Jésus, voyant sa mère, et près d'elle le disciple qu'il aimait, dit à sa mère, « Femme, voici ton fils. » Puis il dit au disciple, « Voici ta mère. » Et à partir de cette heure-là, le disciple l'a pris chez lui.

Nous avons célébré, il y a exactement un mois, l'Assomption de la Vierge, qui a été aspirée au ciel parce qu'elle n'a pas connu la mort à la fin de sa vie terrestre, comme Élie aussi, qui a été enlevé dans un char de feu. Par contre, c'est au pied de la croix que Marie a parfaitement vécu la mort, associée à celle de son fils, qu'elle a suivi dans la gloire, rappelée hier dans cette fête de la croix glorieuse. C'est aussi un nouvel enfantement au pied de la croix, dans la douleur, dont elle a été préservée à la nativité. Il y a donc une double souffrance de son enfantement humain qui est redoublée au calvaire et de la passion mortelle partagée de son fils. Toutes les mamans sont faites pour donner la vie, mais dans une fécondité souffrante. Et le réalisme de la croix du fils rejoint la mère. Nous contemplons ce jour celle qui est la figure de l'Église, agonisant et portant toutes les souffrances de notre humanité. Et la prophétie de Siméon au temple, qui est rappelée en cet évangile, décrivait mystérieusement ce glaive mystique que quelques saints ont aussi connu et qui traduit une souffrance intérieure due à la compassion. Cette compassion a fait de Marie la co-rédemptrice du genre humain en l'associant à la croix de son fils. Oui, notre maman du ciel continue à nous aimer au prix de ses larmes parfois, mais toujours dans l'espérance de notre salut, qui est l'écho dans son cœur de l'amour de Dieu pour chacun de nous.

Notre Père qui es aux cieux, que ton nom soit sanctifié, que ton règne vienne, que ta volonté soit faite sur la terre comme au ciel. Donne-nous aujourd'hui notre pain de ce jour. Pardonne-nous nos offenses, comme nous pardonnons aussi à ceux qui nous ont offensés. Ne nous laisse pas entrer en tentation, mais délivre-nous du mal. Car c'est à toi qu'appartiennent le règne, la puissance et la gloire, pour les siècles des siècles. Amen.

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0: Bonjour, en ce 15 septembre, nous fêtons les Lola, l'un des prénoms féminins les plus donnés aujourd'hui. Ce prénom est un diminutif de Dolores, qui veut dire « douleur » en espagnol, car c'est la fête de Notre-Dame des douleurs. C'est aussi la saint Roland, un ermite italien du XIVe siècle. 8 jours après la fête de la Nativité de Marie, le 8 septembre, nous fêtons le 15 septembre la fête de Notre-Dame des douleurs, rappelant Marie transpercée d'un glaive de douleur au pied de la croix, comme l'avait annoncé le vieillard Siméon lors de la présentation de Jésus au Temple. C'est ce qu'exprime en musique le Stabat Mater, séquence composée au XIIIe siècle et attribuée au franciscain italien Jacopone da Todi. Écoutons un extrait de ce poème médiéval, mis en musique par de nombreux compositeurs, dont Palestrina, Scarlatti, Vivaldi, Pergolèse, Heinz, Schubert ou Avo Part, et illustré aussi par de nombreux peintres. Figée de douleur, la mère était là, tout en larmes, auprès de la croix, alors que son fils y était suspendu. Son âme gémissante, désespérée et souffrante, fut transpercée d'un glaive. Elle était triste, anéantie, la femme entre toutes bénie, la mère du Fils unique. »

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3: Dans la dédicace de son premier livre de madrigaux publié en 1568, la compositrice Maddalena Casulana note que la vénéreur des hommes est de se croire maître des dons de l'intellect, au point qu'il leur semble impossible de partager ces derniers avec les femmes. Elle parviendra pourtant à s'imposer avec Grazia Battista, Raffaella Victoria Leotti, Caterina Alessandra, Francesca Caccini, Chiara Margherita Gonzolani, Barbara Strozzi, plus tard Mel Bonis, Lina Sandwell ou Lily Boulanger. Cantatrice non cloîtrée bourgeoise du 19e siècle ou prix de Rome, a s'imposé dans le monde musical de la musique religieuse aux côtés de Palestrina, Monteverdi, Mozart, Beethoven, Berlioz ou Poulenc. Musique sacrée au féminin, quand la musique savante occidentale qui accompagne le culte est aussi une affaire de femme.
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3: Les couvents sont depuis les premiers siècles de l'ère chrétienne de puissants centres musicaux où s'épanouissent les cantrices, chanteuses solistes ou choristes émérites et les compositrices moniales, aristocrates, à l'éducation raffinée, telle Cassienne de Constantinople, première compositrice du Moyen-Âge, dont les partitions ont été conservées. Pour son couvent, elle compose un célèbre troper de Cassienne, racontant l'onction de Béthanie, geste d'amour de la pécheresse pardonnée, toujours chantée dans les églises de rite byzantin ou matines du Mercredi Saint. Ses textes montrent une grande érudition et sa musique multiplie les figures musicales, comme cet intervalle de 5 notes placé sur le verre évoquant les 5 saints martyrs de Cappadoce. De Cassienne de Constantinople, décédée vers 864, abbesse, poétesse, compositrice, hymnographe et sainte byzantine, auteure d'une cinquantaine d'hymnes et de plus de 800 pièces en vers non liturgiques, reconnue de son vivant comme une des plus éminentes musiciennes de son temps. Voici l'hymne au Pharoséos.

si l'on connaît Hildegard von Bingen, née dans le Palatinat du Saint-Empire romain germanique le 16 septembre 1098 et décédée le 17 septembre 1179 à Rupersberg, près de Bingen, mystique qui eut des visions dès l'âge de 3 ans, abbesse remarquable d'un ordre monastique florissant, éminente prédicatrice, docteur de l'Église, discutant théologie avec le pape Eugène III et Bernard de Clairvaux, autrice d'un ouvrage sur la médecine monastique encore en usage aujourd'hui, docteur de l'Église proclamée bienheureuse dès 1244 et canonisée en 2012. On connaît moins sa considérable œuvre musicale, plus de 70 hymnes et séquences, ainsi qu'un drame liturgique titré « Ordo Virtutum », le jeu des vertus, noté de son vivant dans le manuscrit titré Symphoniae Harmoniae Caelestium Revelarum, symphonie de l'harmonie des révélations célestes, musique liturgique collationnée dans le Codex Villarensis, aujourd'hui conservé à l'abbaye belge des Saint-Pierre et Paul de Termonde. Inspiré par la figure tutélaire du moine irlandais Dicibod, fondateur du monastère double, c'est-à-dire comportant deux clôtures séparées, une pour les moines, une pour les moniales, réunies lors des office. Hildegard von Bingen compose pour les moniales qu'elle dirige depuis 1136 les mêmes hymnes et séquences que celles que l'on pouvait entendre chanter par les voix d'hommes, unissant ainsi les registres, des pièces sacrées qui font d'Hildegard von Bingen un des maîtres les plus importants de la musique sacrée médiévale. Voici son cantique « Spiritus Sanctus Vivificem ».

Je veux montrer au monde autant que je le peux dans cette profession de musicienne l'erreur que commettent les hommes en pensant qu'eux seuls possèdent les dons d'intelligence et que de tels dons ne sont jamais donnés aux femmes. Tel est le courageux plaidoyer de la compositrice Maddalena Casulana, adressé dans la préface de son premier livre de madrigaux, publié en 1568, à sa dédicataire Isabelle de Médicis. Sa contemporaine espagnole, Sœur Gracia Batista, active autour de 1557, sut également montrer depuis son couvent d'Avila, qu'elle possédait les dons de l'intellect, autant connue pour la gloire d'être publiée en 1557 dans le Libro de Cifra Nuova Paratecha de Luis Venega de Enestrosa, aux côtés de Luis Navarrés, Francesco Hernández Palero et Antonio de Cabezón, ce qui fit d'elle la première compositrice de l'histoire espagnole à être éditée. Sa partition polyphonique, c'est-à-dire où chacune des trois voix est d'égale importance et s'entremêle en un savant contrepoint, titré « Conditor alme siderunt », est bâti sur le cantus firmus de l'hymne de l'Avent éponyme, nous l'écoutons.

Nonne Augustine, organiste, claveciniste et compositrice cloîtrée à Ferrare, Raffaella Victoria Aleotti devient en 1636 mère supérieure d'un des couvents les plus réputés de la ville pour sa musique qu'elle dirige, y formant ses consoeurs afin qu'elle puisse se produire en concert, ensemble instrumental et vocal réputé pour être l'une des meilleures phalanges d'Italie. C'est pour ses sœurs en religion qu'elle compose des motets réunis dans un recueil paru en 1593 chez Amandino et titré Sacre Canciones. Montre combien on estimait alors sa musique, cette publication consacrant Raffaella Victoria Aleotti comme la première femme ayant publié des musiques sacrées en Italie. Le motet Angelus ad Pastores Ait, l'ange dit au berger, je vous annonce une grande joie car aujourd'hui est né le sauveur du monde. Extrait des Sacres Canciones qui connut un vif succès et bien représentatif de la qualité de l'œuvre de Raffaella Victoria Aleotti.

Katharina Assandra, née vers 1590 à Pavie et formée à la musique par la pratique vocale, l'orgue et l'étude du contrepoint auprès de Benedetto Re, l'un des grands maîtres de musique de Pavie. Comme nombre de jeunes filles érudites et musiciennes de la fin de la Renaissance, elle entre au couvent bénédictin de Sainte Agatha de Lomello en Lombardie pour y mener une vie consacrée à la musique, impossible à réussir si elle avait dû s'occuper d'une famille. Pour ses sœurs en religion, excellente chanteuse et musicienne, Katharina Assandra compose des motets écrits dans le nouveau style concertato ou style concertant, née des chœurs éparpillés dans les tribunes et dialoguant dans la basilique Saint-Marco de Venise. Une manière d'écrire moderne et baroque où les lignes désormais soutenues par une basse continue se répondent et se détachent de la trame contrapuntique pour illustrer les mots les plus importants du texte. Katharina Assandra mêle donc dans son Salve Regina ainsi que dans ses motets publiés à Milan, écriture polyphonique de la Renaissance et style baroque de la contre-réforme.

Francesca Caccini, née à Florence en 1587, apprend la musique auprès de son père, Giulio Caccini, maître de la musique baroque, ce qui lui permettra d'entamer dès 1614 une belle carrière de compositrice et de musicienne à la cour des Médicis. Elle le quitte pour se rendre à Paris en 1605 à la demande de Marie de Médicis, qui n'avait pas oublié sa voix, impressionnant la cour de France, en chantant en français dans une langue qu'elle venait d'adopter, comme si elle était née dans son pays d'accueil. Catherine de Lorraine, qui assiste à l'un de ses concerts parisiens, est subjuguée. Elle la nomme maître de musique de sa cour. Francesca Caccini composera pour son exigeante maîtresse des airs spirituels, d'autres profanes, à une ou deux voix, soutenues par une basse continue, airs spirituels et madrigaux, publiés en 1618 sous le titre di Il primo libro delle musiche, dont nous écoutons l'opératique Musique sacrée, Maria Dolce Maria.

Lucrezia Orsina Vinciana, née en 1590 et décédée en 1662, apprend la musique, le chant, l'orgue et la composition auprès de sa tante Camilla Bombacci, organiste du couvent Camaldule de Bologne, où elle est également formée par Ottavio Vernizzi, maître de musique de cette institution religieuse, versée dans la pratique des musiques modernes, au style moderno, révolution dans la manière d'écrire la musique, alors imposée par Claudio Monteverdi. Sa prise de voile ne l'empêche pas de mener une vie active de compositrice et de publier nombre de ses pièces, dès 1623 dans un volume titré « Compagnoni musicali de Motetti », air concertant, solo ou en duo, bâti sur une solide basse continue tenue par un orgue. Pour ses consoeurs, elles aussi musiciennes virtuoses, Lucrezia Orsina Vinciana se plaît à écrire des motets concertants à double cœur quand ce « Protector Noster Magnus », 20e pièce publiée dans les « Compagnoni », des motets chantés dans un couvent où la vie musicale trop intense provoqua des rivalités entre les religieuses, poussant Lucrezia Orsina Vinciana à renoncer à sa passion pour la composition. Oh.

Chiara Margherita Gonzolani, née le 27 novembre 1602 à Milan, elle apprend la musique, le violon en famille, le chant et la composition auprès de Riccardo Rognoni. Elle choisit d'entrer au couvent de Santara de Gonda en 1620, un couvent qui ressemble plus à un conservatoire de musique qu'à une clôture qu'elle partage avec plus d'une centaine de nonnes musiciennes, instrumentistes ou chanteuses, toutes nées dans des familles nobles et parfaitement éduquées à la pratique musicale des plus virtuoses. La réputation musicale du couvent de Santa Radegonda est telle que les visiteurs de passage à Milan ne manquent pas d'assister aux offices chantés par les plus excellentes voix d'Italie, parmi lesquelles Chiara Margherita Gonzolani compose des montés concertants comme ce O Maria tu Dulcis qui pourrait figurer sur une scène d'opéra seria vénitien. Et l'abbesse Chiara Margherita Gonzolani doit affronter les reproches de l'évêque de Milan qui interdit de faire chanter sa musique trop luxuriante, pouvant plaire aux fidèles comme une musique profane et ainsi les détourner de la prière. Chiara Margherita Gonzolani est démise de ses fonctions et l'on bannit la musique d'un couvent où, grâce à la compositrice, les nonnes sont douées de si rares et de si exquis talents musicaux qu'elles sont connues pour être les meilleures chanteuses d'Italie. Elles apparaissent pour tous les auditeurs comme des signes mélodieux qui emplissent le cœur des merveilles. Note Filippo Pinicelli dans ses lettres de Milan datées de 1670.

Barbara Strozzi, chanteuse, claveciniste, luthiste et compositrice, née à Venise en août 1619 et meurt à Padoue en novembre 1677. Elle grandit à Mantoue auprès d'un père, Giulio Strozzi, qui fut le poète des premiers livrets d'opéra de l'histoire de la musique. Fin lettré, il donne à sa fille Barbara la meilleure éducation possible, y compris musicale, puisqu'elle étudie la composition avec Francesco Cavalli. Fort de cette formation très complète, Barbara Strozzi chante et compose pour la célèbre Accademia degli Incogniti, société d'érudits où fut créé l'Orfeo de Monteverdi et pour laquelle elle écrit deux livres de chants titrés Bizarrie Poetiche. Elle publie également un livre de madrigaux composé sur des poèmes de son père, puis des cantates, des ariettes et des duos, écrits entre autres pour le mariage de l'empereur Ferdinand III de Habsbourg, pour Sophie de Bohême ou Éléonore de Gonzague-Mantoue. Elle est si célèbre de son temps qu'elle parvient à publier plus de 7 livres de musique, laissant à la postérité 125 compositions et signant aussi l'une des œuvres les plus prolifiques vocales de son temps, tant profane que sacrée. Voici son Salve Regina.

Nonne et compositrice née en 1620 dans une riche et illustre famille de Novare, Isabella Leonarda apprend le chant, l'orgue auprès d'Elisabetta Cassata au couvent de Sant'Orsola et l'art de la composition avec Gasparo Cassati, maître de chapelle de la ville. Devenue mère supérieure de son couvent en 1686, elle compose activement pour une abbaye où, à l'instar de bien d'autres dans la péninsule italienne, les nonnes sont des professionnels de l'art vocal et instrumental. Isabella Leonarda signe ainsi plus de 200 œuvres publiées en 20 opus, dont peu de compositeurs contemporains peuvent se targuer. Voici son motet volubile, digne d'un opéra vénitien, Ave Suavis Dulcezio, publié en 1676.

Élisabeth Jacquet de la Guerre, claveciniste virtuose et compositrice des premières sonates françaises, ouvre une carrière de virtuose en jouant du clavecin à 15 ans devant Louis XIV subjugué. Elle est aussitôt engagée par Madame de Montespan pour animer son salon. Madame de la Guerre avait un très beau génie pour la composition, excellée dans la musique vocale, de même que dans l'instrumental, note Évrard, Titon du Tillet. Dans ses courtes cantates spirituelles consacrées à la création du monde, au déluge, à Esther, à Jacob et à Rachel ou à Joseph, Élisabeth Jacquet de la Guerre met sous les yeux de son public les faits les plus considérables de l'écriture sainte, tâchant par mes chants de rendre l'esprit et d'en soutenir la grandeur, note-t-elle dans la préface de ses publication. Élisabeth Jacquet de la Guerre, cantate biblique numéro 6, livre 1, Judith, le cours.

Clémence de Grandval, pianiste, compositrice et cantatrice née en 1828, étudie la musique au sein d'une famille aristocratique fréquentant Camille Saint-Saëns, auprès duquel elle apprend la composition et qui saluera son talent musical par une sentence évoquant ses mélodies devenues célèbres. Elle serait certainement célèbre si leur auteur n'avait le tort irrémédiable auprès de bien des gens d'être femme. Ses premières œuvres sont consacrées à la musique sacrée, signant entre autres une messe pour chœur et orchestre, des pièces pour l'office, Agnus Dei, Kyrie, des paternotaires, des oratorios, des cantates, une scène consacrée à Jeanne d'Arc, ainsi qu'un Stabat Mater créé avec succès à Paris le 23 février 1870 et resté populaire parce que distribué dans les conservatoires, maîtrises, bibliothèques. Clémence de Grandval s'impose ainsi au répertoire de nombreuses sociétés de concert et de grandes églises, tant à Paris qu'en province. Voici son autre

Lili Boulanger, née en 1893, façonna l'histoire de la musique du XXe siècle, malgré une courte vie interrompue en 1918 par une tuberculose intestinale. Sacré premier prix de Rome de composition musicale en 1913, Lili Boulanger compose à la Villa Médicis le psaume 24 « La terre appartient à l'éternel » pour ténor, chœur mixte, cuivre, timbales, harpe et orgue. Le psaume 129 « Ils m'ont opprimé dès ma jeunesse » et le vaste psaume 130 « Du fond de l'abîme » est réécrit entre 1917 et 1918 pour contralto, ténor, chœur mixte et orchestre, œuvres dans lesquelles on découvre un langage moderne mêlant musique médiévale, asiatique, impressionniste et romantique, monodie et polyphonie, mode et ton, rythme et arythmie. Lili Boulanger s'éteignit le 15 mars 1918 sans atteindre l'âge de 25 ans et quelques instants après avoir achevé son Piezou pour voix, orgue, quatuor à cordes et harpe, sa dernière œuvre. Nous en écoutons un extrait.

Jean Racine écrit son cantique « Par quelle erreur âme vaine, du plus pur sang de vos veines, achetez-vous si souvent, non un pain qui vous repaisse ?» Paraphrase de l'hymne médiéval « Consort Paterni Luminis » attribué à Saint Ambroise, évêque de Milan et père de l'Église, pour être chanté sans doute à Port-Royal, au début des matines ou vigiles de la Féritière, c'est-à-dire du mardi. Il sera mis en musique pour chœur, ténor ou soprano solo, orgue et harpe par Mel Bonis en 1934 pour méditer sur les vaines occupations des gens du

Suzanne von Solt, compositrice des Psaumes des Flandres, parue en 1599. Lina Sandwell, née en Suède en 1832 et autrice de plus de 600 hymnes. Anna Pesiak-Schmerling, née à Vienne en Autriche en juillet 1834, remarquée pour ses messes. Edwige Chrétien, née en 1859, récompensée de multiples prix au Conservatoire de Paris et son gigantesque corpus de musique pour orgue. Sœur Amanda Courtauld, née en 1859, compositrice d'hymnes à son arrivée dans le couvent dominicain de Wisconsin. Roland Facinelli, organiste réputé et second Grand Prix de Rome de composition en 1942. Jeanne de Messieux, née en 1924, titulaire de l'orgue de la Madeleine. Montserrat Campamami, Clotilde Cerda, Marie-Louise Jagel, Battista Garcia ont toutes consacré une partie de leur œuvre aux musiques sacrées. Jeanne Barbet, née en 1977 à Paris, passionnée par le chant religieux, directrice de la chorale de l'église polonaise de Paris, poursuit aujourd'hui l'œuvre titanesque de ses compositrices et prise de compositions religieuses en écrivant en 2004 pour les chanoines de l'abbaye Sainte-Marie de la Grâce un Tédéum à grand succès. Depuis, elle a signé un Veni Creator, un Ave Verum, un Regina Caeli, un O Salutaris Hostia, ainsi qu'un court motet « Vous êtes dans mon âme », écrit sur un poème de Sainte Thérèse de l'Enfant Jésus, interprété par les étudiants et les jeunes pros de Rouen, dirigé par Pauline de Montbron, sur lequel nous nous quittons.

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2: Les catéchèses. Lumière du Christ dans ce monde qui passe. Les catéchèses de l'évêque, bienvenue. Presque la fin de ces catéchèses. Nous avons encore trois catéchèses, plus les questions, évidemment, trois thèmes qui seront abordés. Aujourd'hui, le rêve glauque de l'homme artificiel. Alors, un titre un peu bizarre, vous ne vous inquiétez pas. Vous le savez, pendant ces catéchèses, nous abordons, nous essayons de donner les lumières du Christ sur ce monde qui passe. Donc, le monde a ses questions, a ses grandes questions existentielles, et le Concile Vatican II nous a encouragés à répondre aux grandes questions de l'humanité par les lumières que nous recevons de la tradition chrétienne, l'enseignement de l'Église, l'Évangile, évidemment, ce qui est tout un. Donc nous essayons de répondre maintenant à cette grande question de l'homme fabriqué, l'homme artefacturé, c'est un mot compliqué, l'homme fabriqué par l'homme, tout ce qui est, toutes les transformations dans l'être humain, que répondre en tant que chrétien? Mais avant ça, comme d'habitude, nous nous confions à l'intercession de la Vierge Marie. Au nom du Père et du Fils et du Saint-Esprit, Amen. Je vous salue Marie, pleine de grâce. Le Seigneur est avec vous. Vous êtes bénie entre toutes les femmes, et Jésus, le fruit de vos entrailles, est béni. Sainte Marie, Mère de Dieu, priez pour nous, pauvres pécheurs, maintenant et à l'heure de notre mort. Amen. Notre-Dame de la Délivrande, Sainte Catherine, on est à Grand-Rivière aujourd'hui. Donc, vous savez, on fait parfois ces enregistrements dans les paroisses. Et aujourd'hui, on est à la paroisse de Grand-Rivière, en Martinique, tout en haut de la Martinique. Alors, l'intelligence artificielle, on en a beaucoup entendu parler, puisque le pape, notamment parce que le pape Léon a fait une très belle encyclique pour montrer, non pas les dangers tellement de l'intelligence artificielle, mais le danger pour l'être humain de vivre et de dépendre, et de dépendre finalement de la machine. Bon. Mais il y a une autre question qui se pose après l'intelligence artificielle, c'est l'homme, l'être humain artificiel, c'est-à-dire fabriqué par l'homme, de plus en plus. On en a les prémices, hein. Par exemple le mythe, le fameux mythe de Frankenstein, j'ai entendu parler de ce roman, hein, où un sorte de savant fou essaie de fabriquer un être humain par lui-même et de lui donner vie. Mais déjà avec la PMA, donc la procréation médicalement assistée, où on va fabriquer des embryons, la GPA, la grossesse pour autrui, donc la question de l'eugénisme, la question des manipulations génétiques, la question de l'avortement aussi, la question de la chirurgie esthétique. Enfin, il y a plein de petites questions comme ça qu'on va appeler les questions éthiques, mais qui vont arriver à un seul point, le fait que l'homme, l'être humain, essaie de contrôler la nature et de contrôler l'être humain lui-même, de contrôler la naissance, de contrôler le vivant humain. Alors on le fait pour les animaux, on le fait pour les plantes, on développe de nouvelles formes de plantes, de nouvelles formes d'animaux, on essaie de faire grossir le derrière des vaches pour avoir plus de viande, mais est-ce qu'on peut faire la même chose pour les êtres humains? Est-ce qu'il n'y a pas une limite à un moment donné? Il y a un problème. Et d'ailleurs, on a vu comment au départ l'être humain essaie de lutter contre la famine, de lutter contre les épidémies, contre la guerre, contre les maladies. Mais maintenant, c'est pas simplement cela qu'on cherche. On essaie de prendre des êtres humains normaux et d'améliorer l'être humain, une sorte de mythe du super-héros. Alors, on a vu le résultat sur la nature, sur les écosystèmes. Lorsque l'être humain commence à essayer de tout transformer par lui-même, ben, il fait des bêtises. Ici même, en face de nous, on a fait une très belle digue pour empêcher les vagues et tout, mais finalement, il y a du sable qui arrive. Je ne sais pas si c'est une bonne chose ou une mauvaise chose, mais ce que je sais, c'est que l'être humain, parfois, il joue à l'apprenti sorcier avec la nature, et parfois, c'est une catastrophe. Qu'en est-il de l'être humain lui-même? Lorsque on commence à jouer sur l'être humain, sur le vivant humain. Alors, la médecine est passée, donc du passage du soin, on essaie de soigner, donc on essaie de réparer un handicap, de soigner une maladie, de traiter une maladie, à l'augmentation des capacités physiques, cognitives, émotionnelles, intellectuelles d'un individu en bonne santé. On essaie d'augmenter l'être humain pour voir s'il peut donner plus de façon artificielle, encore une fois. Alors, comment on le fait? Ben, par la sélection des embryons, par la neurostimulation, on stimule les neurones, des molécules qu'on donne comme des médicaments pour aller mieux, on a entendu parler du dopage, évidemment, pour les sportifs, la fabrication génétique, on va fabriquer, on peut faire un être humain avec des yeux bleus, des yeux verts, etc., etc., la couleur de cheveux, la couleur de la peau, évidemment, toutes les technologies d'augmentation. Et on arrive à une véritable révolution industrielle. C'est une, enfin pas industrielle, mais c'est de l'ordre de la révolution de l'intelligence artificielle, de l'ordre de la révolution aussi industrielle. Il y a quelque chose qui change dans le rapport de l'homme à lui-même. Hein, puisqu'il peut se fabriquer. On peut fabriquer des enfants, on peut fabriquer des êtres humains comme on a envie de les fabriquer. Et toutes ces questions éthiques, procréation médicalement assistée. Et on sélectionne des ovules, on sélectionne des spermatozoïdes, on les met ensemble, on fabrique des embryons. On peut même aujourd'hui, figurez-vous, alors on ne le fait pas pour des êtres humains, mais on le fait pour des agneaux. On peut même faire une gestation d'un animal dans un utérus en plastique. Donc il grandit dans, non pas dans un utérus animal, donc des petits agneaux, des petits moutons, etc. Bon, donc quand est-ce qu'on pourrait le faire? C'est dans les films qu'on voit ça, hein, pour l'être humain lui-même. Toutes les manipulations génétiques, bien sûr, la reproduction assistée, donc tout ça, ce sont des premiers pas vers un être humain artificiel, et ça existe déjà. Donc on va déjà commencer par dissocier la sexualité et la reproduction. On avait déjà dissocié la sexualité de l'amour, et là on va dissocier sexualité et reproduction, pour maîtriser artificiellement les naissances. Et on va développer des technologies de la fabrication de la vie. Voilà. Voilà le danger. Enfin, le danger, en tout cas le fait. On verra si c'est un danger après, mais vous me voyez venir avec mes gros sabots, vous me connaissez déjà. Bon. Alors, le corps humain, le rapport que les hommes ont avec leur corps, et notamment les plus jeunes générations, on leur dit, mais finalement, tu es un garçon, tu es une fille, mais tu peux choisir après. On va pouvoir te transformer. Hein? Être transgenre. On va pouvoir te transformer ton être. Donc ça nous paraît

faire évoluer les mentalités, mais aussi, derrière, les techniques. On va faire évoluer les techniques. Donc, mon identité corporelle, fait que mon corps devient un objet modifiable. Donc, selon un projet personnel. Et les limites biologiques, hommes, femmes, noirs, blancs, tout ce qu'on veut, grand, petit, peut-être demain matin, sont vaincus. Si je veux me rapetisser, me faire grandir, alors je sais, il y en a certains qui vont augmenter leur sein, ou certaines plutôt, ou diminuer, il y en a certaines qui peuvent changer, on peut changer de personne avec comme ça s'appelle, la chirurgie esthétique, mais quand même, il y a des limites. Qu'est-ce que ça signifie dans mon identité lorsque je la choisis? Est-ce que, aujourd'hui, on sait avec les questions de réchauffement climatique, etc., que lorsque l'homme a commencé à changer son environnement, je dis, ne serait-ce que la nature, ne serait-ce qu'un pan de falaise qu'on a détruit, etc., on change tout un équilibre de vie. Lorsqu'on fait trop passer de bateaux par-ci, on met des éoliennes par-là, ou j'en sais trop rien, parce qu'il y en a ici à Grand-Rivière, eh bien, on change le mode de vie. Même des animaux, des plantes, lorsqu'on met trop de lumière. Aujourd'hui, dans les grandes villes en Europe, on éteint la lumière à partir d'une heure du matin parce que ça perturbe les oiseaux. Bon, vous voyez, donc, on se pose ces questions-là, mais derrière, l'être humain lui-même, le corps humain, pose exactement les mêmes questions. Et là, on y va sans se poser aucune question. Or, on touche à quelque chose qui est beaucoup plus sensible, c'est déjà très sensible pour la nature. Si on éteint les lumières dans les grandes villes aujourd'hui, enfin dans les banlieues évidemment, pour les oiseaux ou pour les batraciens, les grenouilles et les crapauds, voire lorsqu'on touche au vivant humain. Qu'est-ce que ça veut dire pour nous, hein? Ce sont les questions qu'on va se poser tout à l'heure. Bon. Alors, de plus en plus, l'être humain est en concurrence, par exemple, avec l'intelligence artificielle. On sait que l'intelligence artificielle va être concurrentielle dans beaucoup de métiers. Hein, de comptabilité, etc., administration, enseignement, médecine, etc. L'intelligence artificielle, en quelques années, avec une fulgurance, une rapidité, remet en cause des gens qui ont fait 10 ans, 15 ans d'études. Avant, les robots pouvaient remplacer des gens qui travaillaient manuellement. Aujourd'hui, c'est quasiment l'inverse. Celui qui travaille manuellement, le marin pêcheur, et encore, l'intelligence artificielle peut très bien prendre sa place un de ces jours, puisqu'aujourd'hui déjà, l'agriculture est faite avec des appareils automatisés, et un agriculteur tout seul peut, avec des ordinateurs bien programmés, des satellites, faire ses récoltes et ses plantations sans main d'œuvre, avec des machines. Donc vous voyez, l'être humain est obligé, à cause de la concurrence de l'intelligence artificielle, d'améliorer ses propres performances humaines, sa mémoire, ses muscles. Alors on va intégrer dans l'humain, c'est un peu fort ce que je vous dis là peut-être, hein, mais c'est vrai, ça commence à, c'est un rêve qui est déjà en place. D'ailleurs avec le mythe des super-héros, on le voit bien. Le mythe des super-héros, Spider-Man, il est piqué par une araignée radioactive et il devient aussi fort qu'une araignée, il peut grimper sur les murs, envoyer, etc., etc. Avec la force qu'il lui faut, proportionnelle à un corps humain, mais comme une araignée, etc. Donc on voit tout le mythe des super-héros. Et ce mythe, comme tout beaucoup de mythes, a une influence réelle sur la vie des hommes. Bon. Donc, intégration dans l'humain de la machine. Hein, des montres connectées, qui vous disent combien vous avez marché, combien on s'y habitue au fur et à mesure, quelle est votre température, quelle est votre pression artérielle, etc. Des lunettes connectées, des casques qui vous disent où aller, comment faire, etc. Au fur et à mesure. Pour l'instant, ça reste à l'extérieur. Mais il y a aussi des capteurs ou des implants auditifs qui permettent, et c'est merveilleux d'ailleurs, vous avez vu tous sur des vidéos, un petit enfant qui n'entend pas sa maman, on lui met un implant à l'intérieur de son oreille, donc dans son corps, et soudain, sa maman lui parle et il fait un grand sourire. On lui met des lunettes ou on lui change. Il y a des opérations qui ne coûtent pas cher. On peut, à l'intérieur, des implants visuels qu'on appelle des implants rétractifs, je crois, qui permettent de voir, alors qu'on ne voyait plus. Donc l'être humain a un progrès de la médecine qui devient une machine qui peut, par petits détails, on est au tout début de cette évolution, mais on peut améliorer au fur et à mesure le corps humain. Aujourd'hui, pour améliorer des handicaps ou des maladies. Mais demain, on peut très bien penser à des dispositifs médicaux, du dopage, plus. C'est pas du dopage simplement illégal pour faire du sport, mais ça peut être du dopage, des exosquelettes pour les travailleurs, etc. Souvenez-vous de Oscar Pistorius. Ça vous dit quelque chose, non? C'est un monsieur qui avait pas de jambes et qui a été champion olympique de course à pied. Enfin, dites ça, pensez que vous êtes en train de dire ça à votre grand-mère. Il y a un monsieur qui a pas de jambes, il a perdu ses jambes quand il avait 11 mois, je crois. Il a été amputé.
Et il devient champion olympique de course à pied.

Comment ça se fait? Ben, il a trouvé des machines, etc., des lames sous les pieds qui lui donnaient une capacité. Vous voyez? Donc le corps peut être augmenté, le corps humain peut être connecté. Et là aussi, ça pose certains problèmes. Où les données biologiques, par exemple, toutes mes données biologiques sont collectées en temps réel. Par exemple, j'ai une montre qui sait tout, en permanence quelle est ma pression artérielle. On peut mesurer mon émotion. Je sais pas, je rencontre une fille, etc. Je suis marié avec une jolie dame, mais je rencontre une autre fille. Et ma montre sait quelle est ma pression artérielle. Elle peut dire à mon épouse qui est connectée à l'autre bout de la planète que je suis tombé amoureux de l'autre femme, vous voyez? Et c'est vrai, ça. C'est pas, ça commence à faire peur aux messieurs qui sont dans l'assemblée, ça. Bon. Mais ça marche aussi au féminin. Or, le problème, c'est que les données qu'on le connecte sur moi deviennent des ressources. C'est-à-dire que aujourd'hui, qu'est-ce qui fait de l'argent? Quand vous vous connectez sur Internet, on a déjà vu ça dans la catéchèse sur l'intelligence artificielle. En fait, on collecte des informations sur vous, sur vos habitudes, ce que vous aimez, ce que vous n'aimez pas, si vous recherchez des régimes pour maigrir ou pour grossir, ou si vous avez des problèmes de diabète. La machine retient tout de façon personnelle. Elle sait exactement qui vous êtes. Votre mari, votre femme ne vous connaît pas, vos enfants ne savent pas quelle est votre date d'anniversaire. La machine, elle n'oublie rien. Elle sait tout sur vous. Et ça rapporte de l'argent, ça rapporte des millions avec des capacités de stockage. Moi, quand je reçois mes analyses de sang ou d'urine, qu'est-ce que je fais? Je commence par les mettre sur ChatGPT. Je dis à ChatGPT, qu'est-ce que tu en penses? Mon médecin, et encore, j'ai de la chance, mon médecin, je peux l'appeler quand je veux. C'est quelqu'un que je connais bien, c'est une amie. Mais imaginez que ton médecin, tu le vois une fois tous les 3 mois. Tu as tes analyses, tu as besoin de savoir le résultat. Tu tapes sur Internet, tu mets tes analyses. Déjà, on savait, avec Facebook, avec les réseaux sociaux, on savait ce que tu aimes, tes déplacements. Il y a 15 ans, j'ai constaté que, qu'un de mes amis m'a dit, tu sais, je peux savoir où tu allais depuis telle date. Je dis, tu rigoles. Il m'a dit, si, je vais te montrer. Il a tapé sur Internet, je sais pas comment il a fait. Il a vu tous mes déplacements, tous les magasins auxquels je suis allé. Parce que, en fait, mon téléphone, mes téléphones successifs, se connectent sur le Wi-Fi, sur les réseaux, etc. Et donc, il y a une application dans Google qui permet de savoir exactement dans quel magasin. Donc, ils savent dans quel magasin tu es allé, etc., etc. Toute ta vie est déjà, en plus, ce que les jeunes mettent, puisqu'ils mettent toute leur vie, leur soirée, leurs photos, sur Internet. Mais là, ce sont aussi nos données personnel, biologique. Donc, nos paiements, dès que tu payes quelque chose aujourd'hui, on ne met plus d'argent liquide. Même à l'église, on sait combien tu as donné maintenant, hein, puisque c'est connecté, la quête. Bon. Tes amis, qui sont tes amis? Quels sont les gens que tu as fréquentés? Quels sont les téléphones qui se sont rapprochés de ton téléphone? On peut savoir exactement tes erreurs, tes connexions, sur quoi tu t'es connecté sur Internet, qu'est-ce qui t'intéresse? Tout ça est absolument enregistré dans des bases de données. Et donc, on peut aller jusqu'au contrôle des personnes, notamment, et maintenant aussi, avec la biologie, les émotions, la santé. Qu'en est-il, d'après vous, c'est pour rigoler que le secret médical était le secret médical, le secret professionnel, le secret de confession. Dernièrement, l'Assemblée nationale a voté pour essayer de détruire le secret de confession. Parce que c'est le dernier endroit dans le confessionnal où ce que tu dis, personne ne le sait. Parce qu'ils ont besoin de tout savoir sur chacun. Ils peuvent maintenant. Quand je dis « ils », je ne sais pas qui, je ne suis pas un complotiste. Mais l'algorithme, la machine peut tout savoir. Donc l'être humain devient de plus en plus connecté. Alors tout ça, bien sûr, c'est pour la bonne cause. C'est pour que tu ailles mieux. C'est pour qu'on puisse te sentir plus protégé, plus en sécurité, etc. Mais même, il y a un certain monsieur qui s'appelle monsieur Yuval Noah Harari, qui a écrit un best-seller, deux best-sellers, un qui s'appelle Sapiens et l'autre Homo Deus. Et même cet homme-là, qui est vraiment l'archétype, alors c'est une sorte de savant, on va dire, c'est un best-seller, hein, son livre, sur l'être humain. Même lui, il pose des questions très importantes, que je résume, moi, en disant, est-ce que c'est la bonne cause ou est-ce que c'est un piège démoniaque? Qui a accès à ces technologies? Qui contrôle toutes les transformations auquel tout ça, c'est pour la bonne cause, hein. C'est pour ta santé, que tu sois plus performant au travail, plus performant dans ta vie, etc. Qui contrôle tout ça, hein? Il y a la concentration du pouvoir entre les mains de certains, de très petits nombres. Déjà, c'était le cas, on le sait très peu, pour toutes les questions agricoles. Aujourd'hui, les OGM, etc., quand on parle des OGM, c'est pas une question de santé publique, c'est une question de pouvoir. Aujourd'hui, les bananes que nous avons ne sont plus reproduites par un surgeon comme avant. On doit racheter au laboratoire
des implants de bananes pour pouvoir avoir plus de performance. Donc du coup, tu dépends du gars qui te vend. Avant, tu avais ta plantation, tu prenais le surgeon, tu le replantais. Non, là, aujourd'hui, tu es obligé d'acheter un nouveau. Tu gagnes plus à la fin, mais tu dépends de quelqu'un. Et vous voyez, c'est comme ça, il y a des laboratoires, et il y a des élites technocratiques qui vont contrôler la reproduction de l'être humain, même le vivant, même le secret. Vous imaginez si Pharaon, ou si Hitler, possédait ce genre de technologie, comment il l'aurait utilisé? On a là la crainte de pouvoir extraordinairement puissant, parce que même toute ta vie, finalement, sera aux mains de certaines personnes ou de certains groupes, ce n'est pas telle personne ou telle personne, qui vont posséder profondément la vie humaine. J'espère que ça vous fait très peur, ce que je suis en train de dire là. Alors, et puis, ça rapporte de l'argent. Qui bénéficie? Quelles sont les conséquences entre les êtres humains, l'égalité, ce qu'on appelle l'eugénisme? On va choisir les meilleurs êtres humains, on va sélectionner. Dans un film qui s'appelle Bienvenue à Kadakak, il faut le voir ce film, il est assez compliqué, mais c'est un film ancien sur l'eugénisme qui a été fait d'ailleurs par les chrétiens. À un moment donné, on propose à des parents de sélectionner leurs embryons, parce qu'ils ont eu un premier fils naturellement, ils ont fait l'amour, ils ont eu leur enfant. Mais le deuxième, on leur dit, mais non, on fait plus comme ça maintenant. Faites l'amour si vous voulez, mais nous, on va prendre vos embryons et on va les sélectionner et on va fabriquer. Et puis là, le médecin leur dit, mais ne vous inquiétez pas, ce sera le meilleur de vous deux. Ce sera bien votre enfant. Mais en même temps, on va sélectionner quelqu'un qui n'a pas de problème de maladie, qui a les meilleures performances physiques, qui a des aptitudes intellectuelles supérieures, parce qu'on va sélectionner les gènes. Aujourd'hui, c'est possible. C'est plus un film, ça. C'est plus un film. Et donc, du coup, il y aura des discriminations nouvelles entre des êtres humains améliorés, c'est tout le, et des êtres humains qui ne sont pas améliorés, qui sont nés normalement, qui ont des lunettes, par exemple. Mais si on t'a sélectionné avant, tu n'auras pas de lunettes, parce qu'on aura sélectionné tes yeux, les gènes de tes yeux, pour que tu aies la meilleure vue possible. Bon. Donc, des inégalités biologiques entre des groupes humains, c'est-à-dire les plus riches, en fait, il faut être très clair, les plus riches qui ont les moyens de se payer des technologies incroyables pour avoir des enfants performants, et les moins riches qui n'auront pas les moyens. Et qui, avec l'IA, en plus, seront rejetés, qui n'auront peut-être même plus le droit de se reproduire. On peut aller jusque-là. Ça paraît impensable, mais pas tout à fait. Donc, ce sont en fait des outils massifs, des outils d'exclusion. GPA, PMA, IVG, euthanasie, c'est déjà le cas aujourd'hui, et c'est pour ça que je fais rarement de politique. Et d'ailleurs, ce n'est pas de la politique que je vais faire, mais je ne comprends pas la gauche française dans la politique qui favorise ce genre de choses, qui en fait ne favorise que des plus riches. GPA, PMA, on dit, oui, mais c'est pour la bonne cause, etc. Vous comprenez, c'est pour la liberté. Là, je suis désolé de le dire. Les élections arrivent. Un chrétien, quelqu'un de bonne volonté, ne peut pas adhérer à ces thèses-là parce qu'elles conduisent à de la discrimination terrible de masse entière. Cet humain fabriqué, cet humain artificiel, eh bien, c'est de la discrimination entre ceux qui seront fabriqués et seront parfaits, un corps, une esthétique, etc., des cheveux, des yeux. Et vous imaginez comment ils seront. Ils ne seront pas comme vous et moi, ces gens-là. Et donc, ce sera de l'exclusion. Quel danger pour l'homme et la société? Qui est derrière cela? Est-ce qu'il n'y a pas une grande illusion? Eh bien, l'origine du mot démon, d'ailleurs, le mot démon, c'est quoi un démon au départ? C'est une entité qui a un pouvoir un peu magique qui va agir et fabriquer le monde. Bon, le démon, entité malfaisante ou bienfaisante, disent les textes, hein, ou un fabricant, un artisan, quelqu'un qui fabrique. Et c'est tout à fait ce que le diable dit à Ève, vous serez comme des dieux. L'homme veut fabriquer les hommes, il veut fabriquer d'autres hommes. Il veut les construire, on veut construire sa couleur de peau, son intelligence, sa mémoire, etc. Se construire soi-même, se définir soi-même et non pas se recevoir. Alors cela s'oppose à deux dogmes majeurs de la foi chrétienne, la création, le fait qu'on se reçoit de Dieu, et la rédemption. La rédemption, c'est le salut par Jésus-Christ. La création, vous et moi, nous sommes des créatures. Mais attention, frères et sœurs, nous ne sommes pas des créatures parce que Dieu nous a créés il y a très longtemps et puis les choses se déroulent un peu comme il en a envie. Non, nous sommes des créatures parce que maintenant, là, pendant que je vous parle, vous et moi, nous sommes comme ce pupitre, comme cette caméra, etc. Nous sommes créés par Dieu. En ce moment, Dieu nous maintient dans l'existence. Il nous aime tel que nous sommes. Un tel a des problèmes de vue, de marche, un tel a des problèmes au cœur, des problèmes de mémoire, etc. Dieu t'aime comme tu es. C'est-à-dire, il te maintient dans l'existence tel que tu es. Et donc cet homme, cet humain artificiel, fabriqué, c'est une négation
de cet amour, de cet afflux divin, de cet influx divin. La dignité de l'homme, dit le numéro du le catéchisme, au numéro 1700. Hein? L'homme et femme, il les créa à son image et à sa ressemblance, Genèse 1, 26-27. La dignité de l'homme, de la personne humaine, pardon, s'enracine dans sa création à l'image et à la ressemblance de Dieu. Je suis à l'image et à la ressemblance de Dieu. Si j'essaie de créer un robot à mon image, je vais arriver à Frankenstein. Je vais arriver à un monstre. En fait, l'être humain se transforme en monstre. C'est ça, un monstre. Cette dignité s'accomplit dans la vocation à la béatitude. Oui, je suis fait pour progresser, c'est vrai. Je suis fait pour grandir. En fait, l'humain qu'on essaie de construire, là, avec des techniques, j'en connais une, elle s'appelle la Vierge Marie, vous voyez. C'est elle, l'humanité augmentée. Augmentée par la grâce, vous voyez. C'est une femme comme vous, mesdames, un être humain comme vous et moi, mais c'est une humanité augmentée, oui, augmentée par la grâce de Dieu, par la grâce de l'amour de Dieu. Il y a progrès, mais et il y a bien aussi une participation de l'homme. Il appartient à l'être humain, dit le catéchisme, de se porter à cet achèvement par des actes, mais avec sa nature, pas contre sa nature. C'est-à-dire avec sa nature, avec Dieu. La personne humaine doit se conformer à ce que Dieu lui a promis. L'être humain s'édifie lui-même. Oui, c'est vrai. Il y a quelque chose que je dois faire pour être mieux, pour être un être humain, un être plus parfait. C'est vrai. Mais cette perfection, elle n'est pas artificielle et extérieure, dit le catéchisme, elle est intérieure. C'est notre perfection spirituelle. Et là, oui, c'est moi qui travaille à ma perfection spirituelle. Pas la perfection de mes performances de super-héros. Hein? Oui au super, non au super-héros, Superman, oui à la surnaturalité des vertus, avoir des vertus surnaturelles, la foi, l'espérance, la charité. Oui, ça nous sommes faits pour ça. Hein? Non à la vie sans fin où je me construis par moi-même pour vivre 350 ans, on entend ça. Hein? Non à cette vie sans fin, mais oui à la vie éternelle. Oui. Voilà comment le diable va essayer de singer. D'imiter ce que Dieu nous promet. Dieu nous promet d'avoir des pouvoirs, entre guillemets, surnaturels, la grâce. L'être humain veut nous faire de nous des super-héros, Superman. Ça n'existe pas. Mais on va essayer d'y arriver. Mais en tout cas, ça va créer l'illusion. Hein? Donc, on veut que l'homme grandisse, vous lirez le numéro 1700, et puis je vais finir par le numéro 1708 du catéchisme, qu'on peut résumer par « Il n'y a personne qui soit comme Jésus ». Par sa passion, le Christ nous a délivrés de Satan et du péché. Il nous a mérité la vie nouvelle dans l'esprit. Sa grâce restaure ce que le péché a détérioré en nous. Vous voyez, ce dont l'homme rêve en réalité, c'est pas de super pouvoir, c'est de la grâce de Dieu. Nous sommes faits pour la grâce de Dieu. Voilà le rêve profond de l'homme. Alors évidemment, la technique et le démon, comme avec Ève, essaie de nous dire « Mais non, c'est parce qu'on va t'implanter dans la tête de la mémoire, qu'on va te donner des pilules qui vont te rendre plus fort, etc., plus performant, qui vont arrêter ton vieillissement, etc., que tu vas devenir un homme transformé. » Non, c'est pas vrai. C'est par la grâce de Jésus-Christ. Celui qui croit au Christ devient fils de Dieu. Voilà ce pourquoi nous sommes faits. Nous sommes faits pour être des fils de Dieu. Hein? Dans l'union avec son Sauveur, le disciple atteint la perfection de la charité, la sainteté. Mûri dans la grâce, la vie morale s'épanouit en vie éternelle et en gloire du ciel. Voilà ce que j'ai envie de dire à la fin de cette catéchèse, c'est que il y a un rêve qui est glauque, mais glauquissime, un rêve très glauque d'un homme artificiel, fabriqué, et en face, il y a un rêve lumineux, glorieux, une promesse de Dieu de faire un homme qui vit dans la gloire de Dieu et dans sa grâce. Notre secours est dans le nom du Seigneur, fait le ciel et la terre.

0: Les catéchèses. Un instant, vos questions, on écoute. Bienvenue aux catéchèses, cette fois-ci, réponse aux questions. On a parlé du rêve glauque de l'homme artificiel, de l'homme fabriqué par l'homme. Nous sommes toujours dans les catéchèses. Aujourd'hui, c'est l'avant-dernière catéchèse de cette année de la série sur les lumières du Christ dans le monde qui passe. Donc, nous continuons à analyser ces catéchèses à travers des grandes questions que se pose l'humanité en ce 21e siècle et comment l'Église, comment l'enseignement de l'Église et de l'Évangile répond à cette question. Quels sont les principes, les grands principes qui guide la lumière, notre lumière évangélique, à travers les ténèbres de ce monde. Nous sommes aujourd'hui avec les paroissiens de Grand-Rivière, tout au bout, tout au nord de la Martinique, et nous nous confions, comme d'habitude, à l'intercession de la Vierge Marie. Au nom du Père et du Fils et du Saint-Esprit, amen. Je vous salue, Marie, pleine de grâce. Le Seigneur est avec vous. Vous êtes bénie entre toutes les femmes, et Jésus, le fruit de vos entrailles, est béni. Sainte Marie, Mère de Dieu, prie pour nous, pauvres pécheurs, maintenant et à l'heure de notre mort. Amen. Première question.
1: Mon Seigneur, est-ce qu'on peut avoir confiance en l'homme artificiel?
0: Alors, est-ce qu'on peut avoir confiance en l'homme tout court? La réponse, c'est non. Sans ta puissance divine, dit la séquence de la Pentecôte, le Veni Sancte Spiritus, sans ta puissance divine, il n'est rien en aucun homme qui ne soit perverti. Le péché a vraiment perverti l'homme, et même l'homme avec de bonnes intentions, même l'homme avec de bons sentiments, la preuve, tout ce dont on a parlé, ces progrès techniques, sont liés à des bons sentiments. C'est au nom de très bons sentiments qu'on va pratiquer de l'IVG ou l'euthanasie, qu'on va supprimer des personnes en fin de vie ou en début de vie. Avec de très bons sentiments, on a l'impression, les personnes ont vraiment l'impression de faire le bien. J'imagine que les députés qui votent ce genre de loi, ceux qui militent, pensent que c'est une bonne chose. Or, c'est une œuvre de mort. C'est une œuvre de mort et une œuvre qui vient pas de Dieu, qui vient même du mauvais, du méchant. C'est-à-dire, il y a une illusion. Donc, l'homme reste fait à l'image et à la ressemblance de Dieu. Donc, oui, comme on le disait à la fin de la catéchèse, oui, l'homme est fait pour le progrès. Oui, il a besoin d'être, on va dire, amélioré, d'être augmenté, comme on dit aujourd'hui. Mais pas par ses propres actions. Ou plutôt, oui, par son action, mais dans l'œuvre de Dieu, avec la grâce de Dieu. L'amour de Dieu le Père, la communion de l'Esprit Saint, la grâce de notre Seigneur Jésus-Christ. Voilà ce qui augmente l'homme. C'est pour ça que ce qu'on appelle dans la tradition chrétienne, l'homme nouveau. L'homme nouveau. Alors, l'homme nouveau, c'est une femme. Enfin, le premier homme nouveau, c'est une femme. C'est la Vierge Marie. Mais c'est ce qu'on appelle la sainteté. Je disais dans la catéchèse, non au super-héros, mais oui à ce qu'on appelle la supernaturalité des vertus surnaturelles. Un héroïsme surnaturel, celui des saints et des saintes. Vous savez, quand on doit déclarer quelqu'un saint, on regarde si cette personne a manifesté le fait d'avoir des vertus héroïques. Non pas héroïque du super-héros, encore une fois, mais le fait d'avoir aidé les pauvres jusqu'à épuisement, de s'être donné, d'avoir pardonné à ses ennemis, d'avoir gardé sainte Joséphine Paquita, ancienne esclave, et qui va vaincre le crime dont elle a été victime, comme nos ancêtres, par l'amour. Là, c'est une super, non pas une super-héroïne, mais c'est une sainte, parce qu'elle a des vertus héroïques, des vertus supérieure à celle qu'un être humain par lui-même. Mais sinon, on peut pas avoir confiance dans cet homme, même si, encore une fois, c'est pour la bonne cause, c'est pour la médecine. On va vous dire, mais vous vous rendez compte, si on te donne le choix demain matin, mettons que tu as un âge d'avoir des enfants, et puis on te dit, mais oui, mais t'en compte, si ton enfant est fabriqué, eh bien, c'est quand même gentil pour lui, si tu lui donnes moins de chances d'avoir le cancer, il a moins de chances d'être handicapé, c'est ce qu'on arrive aujourd'hui, c'est le drame du professeur Lejeune, qui n'a pas eu le prix Nobel parce qu'il était un chrétien militant contre l'avortement. C'est lui qui a découvert le génome et qui a pu montrer que les enfants n'étaient pas, comme on disait avant, mongoliens, mais qu'ils avaient un problème génétique, la trisomie 21. Et au lieu de ça, on s'est servi de sa découverte pour, au contraire, éliminer le maximum d'enfants trisomiques possibles. Et c'est-à-dire que dès que des parents découvrent que leur enfant est trisomique, comme si un enfant qui est porteur de trisomie n'a pas le droit de vivre, aurait une vie moins heureuse, etc., parce qu'il a un handicap. Souvent, on le sait tous, ce sont des enfants. Beaucoup d'enfants ou de personnes porteurs de handicap peuvent porter beaucoup d'amour autour d'eux, beaucoup de tendresse, beaucoup de joie. ce sont des vies tout à fait dignes, même si elles sont pas pareilles. Ben, il y a plein de gens qui sont pas pareils. Donc, à quel moment on va mettre le curseur de t'es bon, t'es pas bon? Et c'est, on peut pas avoir confiance. C'est une œuvre démoniaque. Question suivante.
2: Monseigneur, bonsoir.
0: Bonsoir.
2: Quelles sont les armes et les réponses que l'Église détient pour ralentir l'action de l'homme et artificiel?
0: Artificiel. Et puis de tous ces projets, finalement, qui sont fallacieux. Alors, les papes, d'abord, il y a la prophétie. Hein, la prophétie, ce qu'on appelle la prophétie, c'est-à-dire que nous avons la grâce de voir loin. Dans la catéchèse, je critiquais beaucoup, je ne fais pas beaucoup de politique, mais je ne comprends pas ceux qui relèvent de la gauche en France, je dis bien en France, c'est pas peut-être le cas en Martinique ou ailleurs, mais qui disent défendre les plus pauvres, les personnes discriminées, et qui, sans aucun discernement, soutiennent des programmes éthiques qui vont impliquer d'énormes discriminations. Vous pensez bien que, par exemple, l'euthanasie, eh bien, qui on va éliminer en premier? Ce seront les plus faibles, les personnes isolées, etc. Qui va être maintenu en vie, aidé, accompagné par des soins palliatifs? Les plus riches, c'est évident. Et donc, j'ai jamais compris pourquoi il y a cette discrimination. Donc, l'Église a comme première arme le fait d'être prophète. Elle a souvent 10 ans de retard en technologie, mais elle a toujours 50 ans d'avance. Elle voit les choses à l'avance, elle dit la vérité. Donc, son arme, c'est le Christ, qui est la vérité. Elle a aussi, bien sûr, la prière, bien sûr, la sainteté. Elle a aussi des armes politiques, on va dire. Ben, les relations avec le monde de la science, avec le monde de la culture, les relations qu'elle a avec le monde aussi, Dieu merci, elle n'est pas la seule, hein, il y a aussi d'autres communautés chrétiennes qui poussent, qui travaillent en ce sens. L'Église a un certain poids moral sur la société et sur ceux qui font des recherches, etc. Cela dit, de plus en plus, pour cette affaire d'hommes augmentés ou d'hommes artificiels, ce sont des lobbies ou des pouvoirs de plus en plus concentrés dans la main de personnages. Avant la recherche, c'était des mouvements avec plein de chercheurs, plein de scientifiques. Il y a toujours cela, mais en réalité, ceux qui prennent les décisions in fine, c'est quelques milliardaires bien placés qui savent où ils vont. Et ceux-là, à ma connaissance, malheureusement, ils ne sont pas chrétiens, ils ne sont pas imbibés de la vision de l'homme, hein, de l'anthropologie chrétienne. Et là, il y a un gros, gros travail à faire. En réalité, on ne peut pas lutter. Notre seule arme, encore une fois, c'est la grâce de Dieu, c'est le Christ et c'est la puissance. Et puis, tout ça peut s'arrêter assez rapidement. Vous savez, il suffit d'une tempête solaire et tous les algorithmes, toute la science, toute l'électronique, tout ça, ça s'arrête. On ne vivra bien qu'en grande rivière. Hein. Voilà.
3: Monseigneur, en tant qu'évêque de la Martinique, quelle est ta vision sur l'Église de la Martinique dans le futur?
0: Alors, on change un petit peu de braquet, mais pas tant que ça, parce que nos jeunes, parce que c'est en fait des jeunes dont il est question, nos jeunes sont très sensibles, même plus que d'autres. Ils restent chrétiens, mais parfois ils sont extrêmement sensibles à ces questions, notamment de gender, où on peut choisir son genre, parce qu'ils boivent une culture que le pape François avait appelée une colonisation, une véritable colonisation idéologique, un impérialisme idéologique, une néocolonisation idéologique. Vous regardez une série Netflix, vous regardez, etc., et vous verrez que les valeurs qu'on va inculquer à ces jeunes sont à l'opposé des valeurs de la culture antillaise telle que nos parents, nos grands-parents nous l'ont transmise. Mais à l'opposé de la lutte de ceux qui se sont battus pour la délivrance, pour la liberté politique de l'esclavage, mais la liberté tout court, toutes les libertés dans notre peuple. Au contraire, en fait, l'homme augmenté est un homme esclave, esclave de la technologie, esclave des réseaux sociaux. Donc, tant qu'on garde nos jeunes pendant 10 heures par jour sur un téléphone, sur les réseaux, c'est sûr qu'on est en train de remplir leur tête et nous y avec. Donc, il y a une vraie question qui se pose. Maintenant, pour l'Église elle-même, l'Église, encore une fois, ce que je répondais à la question précédente, elle est prophète. Soit nos éducateurs chrétiens, quel que soit leur âge, vont entrer dans cette prophétie et vont choisir d'éduquer une certaine élite qui va non pas simplement résister à un négatif, mais proposer un autre modèle. Il ne s'agit pas de dire « ah, c'est pas bien », etc. J'essaie de ne pas tomber là-dedans dans ces catéchèses. C'est pour ça qu'à la fin de la catéchèse, sur l'homme artificiel, j'ai pas dit d'abord que c'est mauvais. Le pape lui-même ne l'a pas fait dans l'encyclique « Magnifique humanité » sur l'intelligence artificielle. C'est l'être humain qui doit proposer un nouveau modèle. Or, le modèle de l'homme chrétien et de l'antillais chrétien, je n'en connais pas de meilleur. C'est pour ça que j'ai beaucoup d'espérance. Le modèle que nous essayons d'être, le modèle de famille, le modèle de femme, le modèle d'homme, le modèle de personnes âgées, de personnes malades, de personnes handicapées, de jeunes portant l'évangile en soi, étant un héros de l'évangile, respectueux de la nature, respectueux de ses voisins, ayant l'ambition de réaliser le meilleur dans son domaine. Dans son domaine, là aussi, c'est un propos éducatif. Donc, si tu veux, l'Église, elle a cette vision globale sur l'humanité, sur aussi l'usage de la nature autour de nous. Une Martinique qui est splendide, avec des jeunes qui s'en vont ailleurs parce qu'on ne leur a pas dit que leur pays était splendide. Ils croient que tout est bloqué ici. Donc, une fois que nous aurons vraiment eu cette concentration, peut-être qu'à un moment donné, en nombre, l'Église va perdre. En nombre, on va finir, j'espère, le plus rapidement possible, d'être le service public du religieux où tout le monde est catholique, et puis c'est comme ça, qu'on a l'impression que c'est pas vrai. Nous sommes des privilégiés, ceux qui sont catholiques, les jeunes comme les anciens, d'avoir été choisis, comme dit la prière eucharistique, d'avoir été jugés dignes de servir le Seigneur. Et beaucoup de frères et sœurs, on croit qu'ils sont catholiques parce qu'ils en mènent, parce qu'ils vont de temps en temps à la messe et tout, mais ils ne le sont pas encore, ils n'ont pas encore rencontré Jésus. Et ceux qui ont rencontré Jésus vont être des témoins de tellement d'amour, tellement de paix, tellement de joie, que dans ce monde qui n'a plus de sens, qui ne propose aucun autre sens que l'égoïsme, parce que je ne l'ai pas dit dans la catéchèse, mais cet homme artificiel est un homme extrêmement égoïste. Il se voit lui-même, son propre plaisir, son propre bonheur, tel qu'il a envie de le bâtir. Il ne voit pas l'autre autour de soi, il ne voit pas ses parents. Il, comme disait ma grand-mère, il pas ni papa, il pas ni maman. C'est-à-dire que c'est lui tout seul. Voyez. Cette idolâtrie de la technique devient une égolâtrie. Hein. L'adoration de soi-même, de moi-même dans mes besoins, dans mes désirs. Et ça ne peut pas rendre l'homme heureux. Ça ne peut pas rendre l'homme heureux. Quand un jeune antillais va choisir son métier en disant « mais qu'est-ce que je peux faire pour mon pays ?» Et c'est pas une question débile ce que je dis là. Moi j'entends des jeunes aujourd'hui qui ont des jeunes parents, qui sont des personnes qui ont à peu près entre 30 et 45 ans, et qui se disent « mais attends, on est rentré au pays, c'est pas simple, qu'est-ce qu'on a envie de faire pour notre pays ?» Pas simplement pour avoir plus d'argent. Pas simplement pour avoir l'écran plat géant, la Mercedes dernier cri et la villa qu'on va fermer avec des trucs de sécurité, des caméras, et puis en rentrant chez soi en passant par un centre commercial. C'est ça le rêve de l'Antillais aujourd'hui. C'est le rêve que notre génération leur a vendu. Mais c'est un rêve menteur. Donc il y a des jeunes aujourd'hui qui se dégagent de ce rêve en disant « mais nous, notre but c'est pas d'avoir 3 voitures climatisées avec une belle villa et puis refermer un clé de recevoir nos amis pour un barbecue à l'américaine en regardant la télé tous les soirs. On a envie d'autre chose, d'une vraie vie, de vraies communautés. » Lorsque notre Église va saisir, et elle est en train de le faire, que le projet communautaire est le seul qui peut rendre heureux. Vous savez, hier soir, je me suis promené dans Grand-Rivière, et j'ai vu ces personnes qui prennent le frais, comme on le faisait avant, un peu partout en Martinique, le soir. Il y avait des télés allumées, mais personne ne les regardait. Ça fait du bien, quoi. Les messieurs qui jouent au boule, les dames bavardant, etc., au bord de la rivière, en regardant le coucher de soleil. Ça, c'est la vraie vie. Je pense que dans quelques temps, tout le monde va se battre. Et lorsque l'Église va proposer des vrais temps fraternels, qu'on va arrêter d'entre nous de s'appeler les gens, de ne pas connaître notre prénom, mais qu'on va vraiment se connaître les uns et les autres, vivre de bons moments, s'épauler en cas de besoin, et lorsque l'un d'entre nous réussit, l'applaudir et non pas le critiquer, vous allez voir, là, tout le monde va frapper à la porte de l'Église parce qu'on voudra vivre cela, comme des papillons vont vers la lumière et comme des mouches ou des abeilles vont vers le miel. C'est exactement ça qui va arriver. On n'aura pas le choix, d'ailleurs, comme on est prophète, pas par nous-mêmes, on n'est pas les meilleurs, hein. On n'est pas les meilleures personnes, mais on a l'Esprit de Dieu. Question suivante?
4: Oui, bon, je crois que vous avez déjà répondu un peu oui. À mes questions, mais je vais les poser quand même.
0: Oui.
4: Voilà. L'Église a-t-elle un pouvoir sur notre société actuelle, dirigée par l'IA et l'homme artificiel? Où est l'œuvre du Créateur dans tout ça? Et que compte faire l'Église? Vous avez du travail.
0: On a du travail. Nous avons du travail. Hein, nous avons du travail. Alors, il y a deux. L'Église, c'est à la fois le pape. Vous avez vu le travail du pape François, du pape Benoît avant ça, qui a eu des discours extraordinairement clairs, du pape Jean-Paul II avant cela. Enfin, c'est impressionnant. Quand on analysera dans les siècles le travail de nos papes, du coup de nos évêques et la prédication de nos clergés en général, de nos pasteurs, mais surtout de nos papes. Et là, le pape Léon, mais il tape très fort. Pendant qu'on enregistre cette catéchèse, il est en Espagne. On a vu les milliers, même les centaines de milliers de personnes, et avec une parole forte, claire, nette et précise, qui rappelle des vérités fondamentales. Voilà ce que l'Église fait. Les pasteurs, ils rappellent des vérités fondamentales. Ça, c'est le premier aspect du travail de l'Église. Puis un autre aspect, ce sont les mamies. Hein, les mamies qui avancent sur trois pattes ou deux et demi en sortant de la messe et qu'on ne voit pas venir. Elles présentent pas le journal télévisé, les mamies. Elles passent pas sur les réseaux, sauf quand on enregistre notre catéchèse, mais et encore. Mais par contre, elles annoncent l'Évangile depuis quatre générations. À leur propre génération, à leurs enfants, à leurs petits-enfants, elles attaquent déjà leurs arrière-petits-enfants. Et elles témoignent par leur présence, par exemple à la messe, par leur présence à l'office, que... un peu, vous savez, comme c'est le père Timothy Ratcliffe, le cardinal Timothy Ratcliffe qui dit ça, qui dit, quand vous attendez le bus et que vous savez pas si le bus va venir. Ça m'est arrivé dernièrement, je devais aller à Bordeaux, j'étais à Lourdes en pèlerinage, je devais rentrer rapidement à Bordeaux pour prendre un TGV, et le bus était à 3h20 du matin. J'arrive à 3h15, mais je suis pas sûr qu'un bus, je connais pas. J'ai réservé mon billet sur Internet. Mais quand je suis arrivé à l'abribus, il y avait 4 personnes qui attendaient. Je me suis dit, ah, c'est que le bus va venir. J'ai pas encore vu le bus, eux non plus, mais ils étaient pour moi des témoins. Eh bien, les mamies, là, qui viennent à la messe, les mamies et les papis, qui sont là, qui sont présents, qui prient le rosaire, eh bien, ils sont beaucoup plus efficaces, en final, que le pape et les pasteurs et les évêques, parce qu'elles sont là. Elles témoignent comme à l'abribus. Moi, je suis là pour envoyer le texto, pour dire, attention, votre bus arrivera, je peux vous le dire, il arrivera. Mais la personne ne peut ne pas me croire, tout ce qu'on dit sur les pasteurs de l'Église. Mais les chrétiens, là, qui sortent de leur petite messe le dimanche matin, yola, yoga, tiembe, qui sont fidèles, eux, sont un témoignage. À un moment donné, notre société va dire, mais pourquoi ils continuent à aller à la messe? C'est plus sympa de rester regarder une série sur Netflix, quand même, au match de télé, que d'aller à la messe. Pourquoi ils y vont? Et je commence à interroger les jeunes là-dessus. Donc, posez-vous la question. C'est parce qu'il y a un trésor que vous n'avez peut-être pas encore découvert. Mais s'ils sont là, c'est parce qu'il y a un trésor. C'est pas par obligation. Aujourd'hui, il n'y a plus aucune obligation. Si tu viens à la messe, t'es pas obligé de venir. C'est parce qu'il y a un trésor que tu viens chercher. Voilà. Et donc ça, c'est le témoignage aussi de l'Église, de toute l'Église. J'ai parlé des mamies, mais je peux parler aussi de la fidélité des prêtres, des religieuses, des jeunes qui viennent à la messe, tu sais pas. Ils sont là. Des jeunes couples, etc. Question suivante.
5: L'Église est déjà rentrée dans la nouvelle civilisation. C'est tout à fait normal que les intellectuels, les chercheurs font des recherches pour faire avancer la société. Jésus est venu nous apporter la pierre d'angle de notre construction par notre conversion. Que devient l'homme nouveau, l'être humain qui doit parvenir à la sagesse de Dieu?
0: C'est vraiment la question, vous avez fini par la sagesse, c'est exactement ça la réponse. Le progrès technique doit s'accompagner d'une sagesse. Or, il peut être séparé aussi de la sagesse. Je découvre l'énergie nucléaire, mais c'est pour quoi faire? Pour faire de l'énergie ou pour faire une bombe? Oui. Et tous les progrès techniques, et c'est exactement ce que dit le pape Léon lorsqu'il parle de l'intelligence artificielle, c'est un progrès extraordinaire. L'intelligence artificielle, on l'a dit dans la dernière catéchèse, elle est spécialiste dans toutes les sciences. Les médecins disent qu'ils ont fait 10 ans d'études, ils sont battus. Le professeur d'anglais demain matin peut être remplacé par une intelligence artificielle. On n'a plus besoin de lui. Le comptable, l'expert comptable, même chose. Donc, tu vois, bon. Donc, dans ce cas-là, mais quelle est la sagesse? Quelle sagesse? Certains disent, ah oui, il faut un revenu universel. On va donner de l'argent aux gens. Ils n'ont plus besoin de travailler. Donc, leur cerveau ne va plus fonctionner. La machine va fonctionner à leur place. Très bien. Demain matin, lorsqu'il y aura une tempête solaire qui va arrêter toute l'électronique mondiale, comment les cerveaux qui n'auront plus fonctionné, il n'y aura plus de comptable, plus personne ne saura faire. On va revenir à l'âge de pierre. Donc l'Église, elle est là pour amener la sagesse, dire ok le progrès technique, ok le progrès technologique, mais il doit être limité. Exactement comme aujourd'hui, avant ta voiture, tu pouvais faire du 180 km à l'heure sur n'importe quelle route. Aujourd'hui, il y a des voitures qui sont bridées. Elles sont bridées, on t'empêche de... Elle pourrait faire 200 km, mais on sait que tu peux te tuer et tuer du monde. Donc, on va brider ta voiture pour t'empêcher. Alors, tu vas dire, c'est une privation de liberté. Oui. Mais c'est parce que le progrès technologique dépasse largement la sagesse humaine. Il faut que la sagesse humaine puisse, donc, il faut désarmer l'IA. Il faut arrêter de faire des manipulations génétiques. On voit, c'est exactement ce qui se passe. Par exemple, on a l'exemple type par rapport au réchauffement climatique. L'homme a développé des technologies industrielles un peu partout. On a, sans réfléchir, comme si, voilà. Et puis maintenant, on se rend compte que, ah ben, il y a des sargasses qui nous pourrissent l'air, qui nous pourrissent la vie. Ah ben, ça, on ne s'y attendait pas. Les cyclones sont plus puissants. Il y a des tempêtes de, des brumes de sable qui arrivent et qui remplissent, qui tuent des gens. Moi, j'ai des amis qui se sont morts avec les brumes de sable qui arrivent chez nous aux Antilles. Parce qu'à cause du réchauffement climatique, les vents ont changé et nous ramènent du vent du Sahara, etc. Donc, vous voyez, et ça, c'est partout dans le monde. En France, il y a des moustiques, il y a du chikungunya, il y a du, etc. Donc, il n'y avait pas ça avant. Chacun a ses petits problèmes ou ses gros problèmes. Donc, l'homme a perturbé son environnement et il est en train de perturber parce que son progrès technologique ne s'accompagne pas d'un progrès spirituel et un progrès de sagesse. Donc là encore, le rôle de l'Église, c'est d'être le prophète, de lancer un cri d'alerte et d'éduquer les hommes et de pousser les hommes à s'éduquer. Vous-même, jamais vous n'allez confier une technologie à un enfant qui est trop jeune pour l'utiliser. Une voiture ou même un ordinateur qui est pas bridé auquel il a accès à n'importe quelle connaissance. Parce que vous dites, il est trop jeune. Eh bien, c'est l'humanité elle-même qui est parfois trop jeune et pas assez sage pour bien utiliser. Un petit verre d'alcool, de vin, pourquoi pas, mais vous n'allez pas en donner à des enfants de 14 ans, parce qu'ils vont abuser. Ben, c'est exactement cela, en fait. Le rôle de l'Église, c'est de dire, voilà le curseur, voilà où il faut brider un peu la machine, non pas parce qu'elle est mauvaise, mais parce que l'homme n'est pas assez sage pour maîtriser son utilisation. Question suivante.
6: Bonsoir, monseigneur.
0: Oui.
6: Vous avez fait déjà l'état des lieux de la débauche d'expérience de l'homme sur l'homme pour se perfectionner. Je voulais vous demander, est-ce qu'il y a une ligne directrice pour conscientiser le peuple de Dieu?
0: Le peuple de Dieu, oui, il ne faut pas non plus tomber, que le peuple de Dieu devienne une sorte d'abord tombe dans le complotisme. Nous savons qu'il y a une lutte qui a commencé depuis le début avec le serpent, avec le démon, avec le diable. En même temps, comme elle a commencé depuis le début, j'ai envie de dire, on devrait avoir l'habitude aussi. Donc c'est pas nouveau. Je pose simplement la question, il nous faut être des prophètes, il nous faut pouvoir dire les choses quand nous votons. Par exemple, quand nous voyons que nos députés là sont en train de voter une loi sur l'euthanasie, un peuple de Dieu, là, il doit écrire à son député, à son sénateur, en disant, moi, citoyen tel, et ça a un poids, hein, ça a un poids. Je vous demande de ne pas le faire. Parce que vous êtes en train d'ouvrir la porte, parce que le peuple de Dieu, vous êtes en train d'ouvrir la porte à des discriminations pour vous. Vous pensez que vous allez soulager la souffrance d'une personne âgée. C'est pas vrai. Derrière, vous êtes en train de voter une discrimination. On va éliminer de plus en plus de personnes pauvres pour pouvoir les faire vivre que les riches. C'est ça l'idée qu'il y a derrière. Donc il y a une vision de l'Église. Il y a une vision. L'Église ne doit pas tomber non plus dans le complotisme, dans le négationnisme, négationnisme au sens, de dire tout va mal, c'est pas bon, il faut changer ça, etc. Tout le monde est mauvais. On n'est pas non plus comme les Amish, vous savez, aux États-Unis, qui vivent au XVIIe siècle avec des charrettes, etc. Je ne les critique pas, je veux dire. Mais enfin, l'Église aime le progrès. L'Église a toujours dit il faut évangéliser la culture telle qu'elle est. On ne va pas la changer. Mais n'empêche que elle voit loin. Et les enfants de l'Église, quand je dis elles voient loin, c'est pas le pape seulement, c'est le pape et ceux qui sont autour de lui. Je sais pas si vous avez lu Laudato aussi, mais c'est absolument splendide. Il faut qu'on accepte une certaine... Prenons le cas de la Martinique, le tout voiture. On est tout le temps en voiture. C'est bien, très bien. Mais un peu de covoiturage, ça nous ferait du bien. Quand je vois que je prends une heure d'embouteillage pour aller au Carbet ou revenir du Carbet pour voir ma maman au Fort de France, et quand toutes les voitures que je croise, parfois je suis dans l'autre sens, tout le monde est seul dans sa voiture. Mais les enfants, faut arrêter. Si on mettait deux personnes par voiture, au moins on aurait deux fois moins. On n'aurait pas d'embouteillage ailleurs. Si tout le monde faisait du covoiturage, là tout le monde ni l'auto. Donc à un moment donné, il faut accepter une certaine décroissance pour que l'homme puisse vivre heureux. Alors inversement, dans le même sens, il y a des mouvements écolos qui sont des sortes d'écolos intégristes qui reviennent à la nature, qui vont vivre en babois, comme nos chers Rasta, en renonçant à tout, au monde actuel, etc. Ça non plus, pourquoi pas, je ne critique pas. C'est pas ce que l'Église voit. Ce que l'Église voit, c'est qu'elle a quand même, et c'était la toute première question, est-ce qu'on doit désespérer de l'homme? C'est vrai que l'homme est pécheur, mais en même temps, il a la grâce. Et donc, je crois en l'homme. Je crois à la capacité de l'homme. L'homme est capacité. Il est capable d'accéder à la vérité. Il est capable de maîtriser le jouet qu'on lui a offert. Oui. On lui a offert un jouet. Il a une batte de baseball pour jouer au baseball. Il peut s'en servir pour massacrer sa petite sœur ou donner des coups à sa maman ou casser les vitres de la maison. C'est vrai. Mais je crois qu'il est assez sage si je lui offre une boîte de baseball, qui est déjà une technologie, et c'est la première technologie, un boutou comme on dit chez nous, pour s'en servir, pour aller s'amuser avec sa boîte de baseball dans le jardin, et si possible de ne pas casser les vitres des voisins et du voisinage. Vous voyez, et l'Église a confiance, et nous devons avoir confiance en nos jeunes, dans le monde, mais nous devons rester vigilants et rester prophètes. Veiller et prier. Rester prophètes, et nous savons que la lutte entre le bien et le mal n'aura jamais de fin. Et même sans aucune technologie, l'homme est toujours tenté, c'est le cas d'Ève, le serpent va toujours continuer à lui dire « Vous serez comme des dieux si tu fais ça, ça, ça ». Et le péché d'Ève n'est pas moins grave, elle avait moins de moyens, elle n'avait pas l'IA en main. Hitler n'avait pas l'intelligence artificielle ou les manipulations génétiques. Aujourd'hui, on les a. Qu'est-ce qui va se passer ? Si on arrive à stériliser toute une population, je sais pas, on décide, voilà, de donner un virus qui va stériliser toute une population dans un pays en Asie, en Afrique ou je sais pas où, qui va décider de ça? Et est-ce que voilà, et ça c'est possible aujourd'hui ce genre de choses? Eh bien, l'Église doit être vigilante et l'humanité doit acquérir la sagesse, sinon il va lui coûter très très cher. Et ça va arriver. Eh bien, on n'ira pas tous au paradis, non, je crois pas. Mais j'espère que nous aurons prié et aimé nos frères et annoncé l'évangile de Jésus-Christ. Notre secours est dans le nom du Seigneur.
7: L'ange du Seigneur apporta l'annonce à Marie.
8: Et elle conçut du Saint-Esprit. Je vous salue Marie, pleine de grâce. Le Seigneur est avec vous. Vous êtes bénie entre toutes les femmes, et Jésus, le fruit de vos entrailles, est béni. Sainte Marie, Mère de Dieu, priez pour nous pauvres pécheurs, maintenant et à l'heure de notre mort.
7: Voici la servante du Seigneur.
8: Qu'il me soit fait selon votre parole. Je vous salue Marie, pleine de grâce. Le Seigneur est avec vous. Vous êtes bénie entre toutes les femmes, et Jésus, le fruit de vos entrailles, est béni. Sainte Marie, Mère de Dieu, priez pour nous pauvres pécheurs, maintenant et à l'heure de notre mort.
7: Et le Verbe s'est fait chair.
8: Et il a habité parmi nous. Je vous salue Marie, pleine de grâce. Le Seigneur est avec vous. Vous êtes bénie entre toutes les femmes, et Jésus, le fruit de vos entrailles, est béni. Sainte Marie, Mère de Dieu, priez pour nous pauvres pécheurs, maintenant et à l'heure de notre mort.
7: Priez pour nous, Sainte Marie, Mère de Dieu,
8: afin que nous soyons rendus dignes des promesses du Christ.
7: Daignez, Seigneur, répandre votre grâce dans nos âmes, afin qu'ayant connu par la voix de l'ange l'incarnation de votre Fils Jésus-Christ, nous puissions parvenir par sa passion et par sa croix à la gloire de sa résurrection, par le même Jésus-Christ, votre Fils, notre Seigneur. Amen.
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1: Préservée du péché, à la différence de nous, Marie fut marquée par la souffrance, tout comme nous. Notre-Dame des douleurs est une image chère à la piété populaire. Les processions du Vendredi Saint nous ont habitués à garder les yeux tournés vers la mère du Christ mort. Elle le présente aux fidèles, ou part seule à la recherche de son Fils, ou encore pleure sur lui, transpercée par les 7 glaives de douleur. Ce nombre rappelle que Marie a passé toute sa vie sous le signe de la souffrance, dont le point culminant fut la croix. Nous sentons Notre-Dame des douleurs proche de nous, en particulier lors des violences et des morts que nous connaissons par expérience. Mais quel est le sens de la douleur de Marie? Est-il suffisant de s'en tenir à l'analogie avec une mère qui perd son enfant? Suffit-il de projeter sur elle l'impact de nos maladies, de nos solitudes et de nos larmes? La souffrance de Marie dépasse la perte physique de son fils pour rencontrer le drame de faire la volonté de Dieu. Pour être comprise comme il se doit, elle doit être greffée sur la douleur du Rédempteur, autrement dit, sur la douleur salvifique de Dieu qui s'émeut devant l'humanité mortellement blessée par le péché et qui décide de se sacrifier pour lui rendre bonheur et vie. Marie prend personnellement part au mystère de la rédemption du monde.
0: À présent, nous nous unissons en prière avec le monde entier en renouvelant notre consécration à Marie.
2: Vierge Immaculée, Mère de Dieu et de l'humanité, je t'accueille comme don de Jésus sous la croix et je me confie entièrement à toi. Je t'offre toute ma vie, ce que je suis, ce que j'aime et ce que j'ai, afin que resplendisse en moi la beauté du Christ. Aide-moi à être docile à l'Esprit et à vivre avec joie ma vocation dans l'Église, afin de collaborer à ta mission maternelle et d'orienter vers Dieu le cœur de tout homme. Toi qui as guidé Saint Maximilien Kolb pour aimer sans mesure, enseigne-moi à être témoin de l'Évangile et à faire de ma vie un don. Je te confie les personnes que je rencontrerai, et je t'offre le travail, les joies et les souffrances de cette journée. Ô Marie, conçue sans péché, prie pour nous qui avons recours à toi et pour ceux qui n'ont pas recours à toi.
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1: Serions-nous encore capables de se parler si les spectacles et autres comédies ne nous permettaient pas d'en rire ? Haha, les relations hommes-femmes font, justement, tantôt rire, tantôt pleurer, parfois enrager, et de plus en plus nous déconcertent. Alors, depuis MeToo, des choses changent bien évidemment, s'améliorent même, pendant que d'autres s'empirent, empirent tout court, et les excès tuent plus sûrement que les épées, c'est ce que nous enseigne ce proverbe chinois. Alors, est-ce justement par excès que nous peinons à nous y retrouver entre féminisme et masculinisme ? Comment sommes-nous passés de Mars à Vénus à l'indifférence, ou en tout cas à la peur de se rencontrer ? Comment restaurer l'harmonie dans les relations entre hommes et femmes ? 52 minutes, j'espère, pour trouver une solution avec notre invité du jour, Fouad Rives. Bonjour Fouad.
2: Bonjour Marie-Ange.
1: Ravie de vous recevoir. On a envie de te tutoyer, c'est terrible.
2: C'est comme tout veut.
1: Bon, bah, comme tout veut. Voilà. Bah, alors, je sais dire le vous, parce que sinon, allez, on risque d'avoir quelques mails.
2: Bah, il vaut mieux garder cette barrière.
1: Mais content. Absolument, c'est... ce sera plus sage.
2: Exactement.
1: Alors, ancien trader que vous êtes, ouais, comédien maintenant, c'est un gros résumé de votre parcours.
2: Un grand écart.
1: Un grand écart.
2: J'ai encore mal aux adducteurs.
1: Et vous êtes encore bon dans les chiffres?
2: Ouais, pas mal, je me débrouille.
1: Ouais. En tout cas, vous êtes sur scène.
2: Tu fais un test, tu fais neuf.
1: Moi, j'en suis incapable, j'y connais rien en termes de bourse. Délicieuse insolence, délicieuse. Insolence, c'est donc votre spectacle qui est en ce moment, qui s'apprête à tourner dans toute la France, on est d'accord ?
2: Qui tourne déjà en France, j'ai joué la dernière à Paris semaine dernière, le jour de la finale de la Ligue des Champions, c'était une bonne idée.
1: Une belle concurrence.
2: N'est-ce pas ? Exactement, c'était pas mal, mais on s'en est bien sorti. Et c'est retour Paris à la rentrée à partir de septembre, et surtout en tournée dans toute la France.
1: Et là, les auditeurs se disent, mais qu'est-ce qu'il fait là dans cette émission sur les hommes et les femmes ? Pour ceux qui ne vous connaissent pas, Fouad Rives, vous êtes très, très, très, très, très présent sur les réseaux sociaux. Être un homme aujourd'hui. Ce que j'aurais aimé qu'on me dise à propos des relations hommes-femmes, c'était l'un de vos ouvrages que vous avez publié il y a quelques temps maintenant.

0: Oui, tout à fait.
1: On est passé de, il y a beaucoup de chiffres qui le prouvent, hein, la Gen Z, donc la génération, les vingtenaires et
2: La nôtre, quoi, en fait.
1: oui, bien, ouais, tout, voilà,
2: Presque.
1: exactement, bravo, merci. Ça fait du bien d'entendre ça à 11 heures du matin. Effectivement, on sent cette peur monter et se traduire par de l'excès. J'ai cité maladroitement, peut-être, j'en sais rien, les excès tuent plus sûrement que les épées. Là, on est en plein là-dedans, c'est-à-dire qu'on comprend plus rien au niveau des tendances de cette génération Z à devenir soit complètement féministe, soit complètement masculiniste. Ça traduit un mal-être profond. Fouad Rips, qu'est-ce que ça traduit,
0: Alors,
1: ces rapports de force? J'ai les chiffres là, je peux vous en citer. 37% pensent que le féminisme menace des hommes, hein, des jeunes hommes, hein, génération Z, pensent que le féminisme menace leur place. 77% estiment devoir protéger leurs femmes, etc. Ça dit quoi, tous ces chiffres?
0: bah, là, vous venez d'évoquer, Marie-Ange, des chiffres qui disent deux choses complètement différentes. Le premier qui laisse entendre que certains jeunes se ressentent menacés par le féminisme aujourd'hui, et une partie beaucoup plus grande, 77%, qui estime avoir comme rôle principal la défense de la femme. C'est bien ce que j'ai compris, hein.
1: Oui.
0: La protection, pardon, la protection de la femme. Donc deux chiffres complètement deux informations complètement antinomiques, et qui ne sont pas forcément liées et qui disent plein de choses, effectivement. Mais est-ce qu'on peut les relier à une adhésion à un féminisme ou à un masculinisme? Je ne suis pas sûr. Parce que comme vous le disiez, je suis très présent sur les réseaux sociaux et mon travail consiste à faire de l'analyse comportementale.
1: Ouais.
0: Est-ce qu'on basé sur de la psychologie et de la psychanalyse, qui est mon domaine de formation, en plus de la finance, comme vous le disiez tout à l'heure, je sais très bien, et donc de l'analyse comportementale et qui m'amène à observer le monde dans lequel on évolue et donc à observer mes congénères. Et ce que je
1: Et
0: vois.
1: les plus jeunes aussi, vous les observez?
0: L'ensemble. Donc, quand
1: D'accord.
0: je dis mes congénères, c'est pas uniquement ceux qui
1: Ouais.
0: correspondent à ma catégorie d'âge ou de couleur ou de profession. Non, non.
1: De vieux cons, je
0: Exactement.
1: rigole.
0: Surtout que, pour information, j'ai deux filles. Et donc, moi, ce qui m'intéresse, c'est l'avenir qui leur est réservé. Moi, ce qui m'intéresse avant tout et les sujets qui me tiennent à cœur, c'est la sécurité et le respect à leur égard. J'ai envie de savoir mes filles le maximum en sécurité. Et j'ai envie d'analyser les raisons pour lesquelles elles sont en sécurité ou pas dans le monde actuel. Donc c'est ça c'est ça mon moteur. Et c'est la raison pour laquelle ces questions me tiennent à cœur.
1: Et c'est aussi parce que vous taclez pas mal sur les réseaux et dans votre spectacle sur, alors vous caricaturez comme le font tous les humoristes, c'est comme ça que ça marche, la représentation, pour que ça rentre dans le cerveau, enfin pour qu'on arrive à comprendre ce qui se passe autour de nous. Il y a rien de mieux que l'humour, il y a rien de mieux que le théâtre. Molière le faisait déjà en son temps, voilà. Mais c'est vrai que vous noircissez parfois le trait en disant en pointant que ce soit, d'ailleurs tout le monde en prend pour son grade, hein. Donc les hommes super machos aussi bien que les femmes super féministes ou qui savent pas trop ce qu'elles veulent, tout le monde, vous n'épargnez personne en fait, Fouad Rips,
0: Alors,
1: dans
0: je vais
1: vos...
0: déjà apporter un point avant de vous poser une question pour clarifier un petit peu ce que vous entendez par caricature ou noircir le trait. Mais moi, ce qui m'intéresse, le travail. Donc, je vous disais,
1: Oui.
0: c'est l'analyse comportementale. Ça, c'est le moyen qui vise un objectif très précis qui est, et ça tombe très bien, ma participation à cette émission tombe très bien parce que mon objectif à moi, c'est de rétablir l'harmonie entre l'homme et la femme.
1: D'accord.
0: Un de mes livres que vous avez cité tout à l'heure, Être un homme
1: Oui.
0: aujourd'hui, c'est pas un livre de mascu qui indique comment
1: On
0: être
1: peut le
0: viril.
1: croire de prime abord,
0: Bah, si on se
1: mais
0: contente
1: ça
0: du
1: ne l'est pas.
0: titre, on peut lui faire dire tout ce qu'on veut.
1: Voilà.
0: Mais le livre parle justement de développement personnel, de psychologie également, qui tend à expliquer aux jeunes hommes comment se positionner dans la relation à la femme pour maximiser ses chances de réussite et d'harmonie dans cette relation avec la femme, que cette relation soit sentimentale ou interpersonnelle, tout
1: D'accord.
0: simplement, pas uniquement dans le champ sentimental. Voilà, ça c'est pour clarifier, pour apporter cette précision. Mais maintenant, j'ai juste une question. Vous dites que je noircis le tableau, que je caricature, c'est-à-dire je noircis quel trait, pardon.
1: Non, mais vous jouez, c'est pas que vous surjouez sur les réseaux sociaux, c'est normal.
0: Non
1: C'est
0: plus.
1: l'objectif
0: Alors
1: aussi.
0: sur les réseaux sociaux, je ne noircis rien, je grossis rien, je caricature rien. En fait, j'y vais de manière. C'est le format des réseaux sociaux. On est d'accord, c'est pas de la conférence d'une heure où on prend le temps d'expliquer et de détailler. Donc mon ton est cash et direct. Et aussi, il est cash et direct aussi parce que c'est le seul moyen de faire entrer une information dans le crâne et notamment dans le crâne de celui ou celle qui est déjà lobotomisé ou programmé à croire
1: À
0: quelque
1: croire
0: chose.
1: quoi? Qu'est-ce qu'on nous fait croire aujourd'hui?

0: C'est intéressant.
1: J'y viens. On va
0: oui.
1: y venir de toute façon. Mais mon ton est cash et direct, mais il n'est pas caricatural. Et mon ton, surtout sur les réseaux, parce qu'on en parle, mon contenu est basé sur de la psychologie et de la psychanalyse, sur des concepts qui sont validés, qui ont été étudiés, éprouvés, et pour certains depuis plus de 100 ans. Mes références sont Carl Jung, Bowlby, Adler, Winnicott, Lacan, d'accord. Ceux qui connaissent la psychologie et la psychanalyse comprendront les références. Mais voilà, ce sont pas des avis personnels, ce sont pas des états d'âme que je livre. Je ne suis pas un influenceur. Je viens, à travers mes vidéos, apporter des informations.
0: Vous êtes un garçon sérieux.
1: Pas toujours, mais aujourd'hui, je le suis. En tout cas, dans mes vidéos, oui, je le suis. Dans mes vidéos, bien entendu, je le suis. Enfin, dans ce type de vidéos, parce que je fais aussi des vidéos d'humour. Mais dans ces vidéos-là, bien sûr, je suis sérieux parce que, comme je vous le disais, c'est de l'analyse comportementale qui tend à mettre la lumière sur nos défauts de comportement pour lesquels, très souvent, on essaye de nous faire croire qu'ils sont normaux. Mmh. Surtout avec le nombre grandissant de thérapeutes à deux balles sur les réseaux sociaux qui viennent nous expliquer, par exemple, que l'infidélité, c'est pas grave, c'est normal. Si on s'entend pas dans son couple, ben, y a aucun mal à aller voir ailleurs. Vous savez, ce genre d'informations qu'on nous balance au quotidien dans le virtuel, ben moi, je viens, avec un ton direct et cash, corriger cette information qui est complètement, à mon sens, malsaine et qui vient briser l'harmonie entre l'homme et la femme.
0: Qu'est-ce qui se passe entre l'homme et la femme concrètement? Rentrons dans le vif du sujet.
1: Je vous l'ai dit, on fait tout pour nous opposer. Je vous l'ai dit tout à l'heure, c'était pas.
0: Non,
1: je l'ai dit sous forme d'humour.
0: Mais là, on est passé à la peur. J'ai l'impression qu'on a peur.
1: Bien sûr, mais complètement. Mais quoi de mieux qu'instaurer la peur entre nous pour nous opposer? Parce qu'au début, on nous a opposés, il y a 30, 40 ans.
0: On disait la guerre des sexes, mais ça,
1: exactement.
0: C'est fini maintenant. Enfin,
1: c'est pas fini,
0: ça a évolué.
1: Au contraire,
0: ça a évolué.
1: Elle n'a pas évolué non plus, elle s'est amplifiée, mais tout ça pour cacher une autre lutte, on y viendra peut-être après, mais pour cacher une autre lutte qui est primordiale, c'est la guerre des sexes ne vient que cacher la lutte des classes, c'est tout. Parce qu'on parle de la guerre des sexes, mais pardonnez-moi Marie-Ange, mais la bourgeoise parisienne n'a pas les mêmes problématiques que la caissière ou la mère célibataire de banlieue qui, elle, vit au quotidien l'insécurité économique et physique.
0: On est d'accord.
1: D'accord, on est d'accord.
0: Ouais.
1: Donc, c'est ça, elle est là la véritable lutte. C'est la lutte des classes. Sauf que on la cache pour ne pas en parler, pour éviter qu'on regarde vers le haut, on nous oppose à l'horizontale en fomentant cette guerre des sexes. Maintenant, oui, vous avez raison. Comment fomenter cette guerre des sexes? Il n'y a rien de plus simple, mais comme toutes les guerres, le racisme, l'antisémitisme, etc. Comment on fait pour le fomenter? Attention, que l'on soit d'accord. Il existe bien entendu des violences, des crimes devant lesquels nous devons tous nous incliner. Mais ce n'est pas ce dont on est en train de parler. Là, on est en train de parler des relations qu'on essaye de brouiller, des relations entre nous. Et c'est exactement le même schéma entre l'homme et la femme que celui qui est appliqué. Je prends un raccourci, mais entre guillemets, entre le blanc et celui de couleur, et entre celui d'une religion et celui d'une autre. On veut nous opposer. Et quoi de mieux pour nous opposer que d'installer la peur entre nous. Quand je disais tout à l'heure, de manière un peu humoristique, c'était à peine une caricature. Quand on veut faire croire aux femmes que tous les hommes sont des prédateurs en puissance, c'est le message qui est envoyé aujourd'hui dans la société. Et de la même manière, quand on dit aux hommes que toutes les femmes veulent leur arracher la prostate, ça peut peut-être faire sourire, mais malheureusement, ça correspond à une réalité. Aujourd'hui, évidemment, comme je le disais, on s'incline devant les violences qui sont enregistrées aujourd'hui faites aux femmes, bien entendu. Et chaque violence est une violence de trop. Cependant, si on regarde les chiffres de l'INSEE, donc des chiffres statistiques, pas des chiffres sortis du chapeau, si on regarde de manière froide et scientifique les chiffres de l'INSEE, il apparaît tout simplement que moins de 1% des hommes sont coupables de ces violences, c'est-à-dire sont responsables
0: de ces
1: violences.
0: Tous les hommes ne sont pas des salauds.
1: En fait, aujourd'hui, je ne dis pas que tous les hommes ne sont pas des salauds, c'est pire que ça. C'est que plus que la majorité des hommes sont des hommes sains et respectueux.
0: Sauf qu'on en parle beaucoup.
1: Mais c'est pas qu'on en parle beaucoup. On crée forcément la confusion entre 90% des crimes sont commis par les hommes et 90% des hommes commettent des crimes. Deux stats qui n'ont absolument rien à voir, et avec l'une qui n'existe absolument pas, malheureusement. Si on regarde les chiffres, comme je vous le disais, de manière froide et scientifique, aujourd'hui, il y a environ 230 000 violences conjugales en France. 230 000, 250 000, je ne sais plus, à peu près. Il y a 25 millions d'hommes adultes. Même si on fait l'hypothèse complètement absurde, statistiquement, que chaque violence est commise par un homme différent, ça fait que moins de 1%. Mais ce n'est pas une majorité. C'est moins de 1%. Si vous faites le rapport de 230 000 sur 25 millions, ça fait moins de 1%. Moins de 1% de ces actes sont commis par des hommes. Et pareil, si on regarde de manière scientifique, ces profils, ces hommes qui commettent ces actes lâches, ne sont pas les profils de l'homme ordinaire, de l'homme de Monsieur Tout-le-Monde. Ce sont des profils cliniquement instables, psychiatriques, avec des antécédents lourds, souvent sujets à des addictions. Ce sont eux qui commettent les crimes. Et seulement aujourd'hui, et c'est là pour moi, selon moi, que la rhétorique féministe guerrière actuelle crée une erreur historique en voulant faire passer les 99% des hommes, en faisant l'amalgame des 99% des hommes, avec ce 1% de criminels.
0: Et l'impact, du coup, est très violent.
1: L'impact est très violent, parce qu'en fait...
0: J'allais dire sur la génération Z, mais pas seulement, sur tout le monde.
1: Mais,
0: tous très embarrassés, on voit bien qu'il y a des problèmes.
1: On est complètement d'accord, parce que pour moi, c'est complètement absurde de vouloir culpabiliser et de culpabiliser des hommes qui sont complètement sains et respectueux et qui ne demandent qu'une chose, c'est être en relation harmonieuse avec les femmes. Je parle de ces 99%. Pour moi, c'est une erreur historique, c'est complètement absurde. Aujourd'hui, si on en croit cette rhétorique, si on en croit cette doctrine, pour être un homme bien,
0: Allez-y.
1: Il faudrait se promener en tote bag, réciter du Simone de Beauvoir entre deux gorgées de thé matin.
0: Ça y est, on y est là, on est chez Faudry.
1: Non, pas du tout, non, mais c'est la vérité. Si vous regardez aujourd'hui, c'est ça. C'est exactement ça, ce que je veux bien. Pourquoi pas? Mais à condition aussi d'avoir une colonne vertébrale et le courage nécessaire pour se dresser face à ces lâches, à ces voyous qui menacent la sécurité et l'intégrité des femmes. Parce que c'est pas en culpabilisant et en fragilisant les hommes qu'on va sécuriser les femmes. La force de l'homme intègre, c'est le bouclier de la femme, ce n'est pas sa menace. Quand une femme se fait agresser, c'est pas avec de la déconstruction qu'on va la sauver. C'est l'homme fort et intègre qui va servir de rempart.
0: Et c'est pas le masculinisme, justement, ça tombe bien. J'allais justement vous poser cette question.
1: Ce que je viens de dire n'a rien à voir avec le masculinisme. Tel qu'il est vu aujourd'hui, en tout cas.
0: Cette tendance. Alors, déjà, aux États-Unis, n'en parlons même pas, et ça arrive ici. Qu'est-ce qui se passe, Faudry?
1: Alors, en fait, c'est simple. Quelle est votre analyse? Le masculinisme, comme le féminisme, à la base, sont des idées nobles. Le féminisme, c'était pour lutter pour que les femmes aient les mêmes droits, les mêmes opportunités que les hommes. Pour le féminisme à la base. Et à la base, le masculinisme, c'était pour défendre les hommes, notamment dans leur droit après divorce, droit de garde, enfin, leur droit de continuer leur devoir de père après la séparation. À la base, c'était ça. Sauf que ça a complètement dévié de leur chemin initiaux et ce sont devenus deux doctrines complètement guerrières. On le voit aujourd'hui avec des doctrines guerrières qui sont manipulées par des extrémistes de chaque bord et qui n'ont pour but que de servir pour souvent leurs propres intérêts, des intérêts personnels bien entendu, et qui viennent participer de cette guerre des sexes. Maintenant, votre question, d'où est-ce que ça vient? Eh bien, on joue sur les peurs, on joue sur les frustrations. Puis avec les réseaux sociaux, c'est facile aujourd'hui. Aujourd'hui, les réseaux sociaux sont le point de rencontre des névroses contemporaines.
0: C'est intéressant, c'est le côté très positif d'ailleurs des réseaux. Bah si, c'est intéressant parce qu'on le voit, on les voit les névroses du coup.
1: Vous et moi on les observe. Ah oui, mais si on les observe en prenant de la hauteur, avec de la perspective, bien sûr c'est intéressant dans le cadre d'analyse comportementale. Sauf que 90% des gens qui vont sur les réseaux n'y vont pas pour analyser quoi que ce soit.
0: Surtout quand on est très jeune quoi. Enfin,
1: surtout quand on est très jeune, qu'on n'a pas cette capacité de discernement.
0: J'aurais eu 16 ans, enfin, je serais tombé dedans probablement.
1: Ah mais clairement, raison pour laquelle moi pour mes filles à 16 ans c'était encore interdit.
0: Ouais.
1: À 16 ans les réseaux sociaux étaient complètement interdits. Et
0: bravo.
1: Pour différentes raisons. Mais les gens qui vont sur les réseaux, ils vont pas pour faire de l'analyse. Ils y vont pour aller chercher du réconfort et partager leur névrose avec d'autres personnes qui ont les mêmes névroses. Parce qu'en plus, l'algorithme est fait de telle manière qu'il va pousser les commentaires et les vidéos qui vont valider vos frustrations. C'est comme ça que fonctionne l'algorithme. Les réseaux sociaux sont pas là pour vous apporter de l'information ou pour vous aider. Les réseaux sociaux sont là pour vous captiver, pour vous garder dans le conflit, parce que c'est avec le conflit qu'on fait du clic. Les réseaux sociaux fonctionnent sur le business du conflit.
0: Ouais.
1: C'est tout. Enfin, leur business réside sur le conflit.
0: Et sur la névrose.
1: La névrose qui elle-même est la source du conflit, bien entendu. Donc voilà, tout simplement. Donc après...
0: Ça va se terminer comment, cette affaire?
1: Ça va se terminer qu'il faut que... Faut pas perdre pied, il faut garder le courage, il faut avoir le courage d'avoir un esprit, de garder un esprit libre et nuancé, ce qui est très difficile aujourd'hui, surtout avec les réseaux sociaux dont on parlait à l'instant, parce qu'avec la cancel culture aujourd'hui, dès qu'un esprit libre arrive pour apporter de la nuance, tel que je le fais là, hein, vous voyez, mon discours est clair, hein, mon discours est clair, je ne suis toute façon, je me prends les deux bords. Avec mes vidéos, je me fais attaquer par les masculins et par les féministes.
0: Vous vous faites attaquer par les deux.
1: Mais oui, et puis je me fais très... La cancel culture, bah, la cancel culture, donc, pas d'argument à vous opposer. Tout de suite, branche honte en automatique un logiciel de harcèlement qui se déclenche. Un logiciel qui va, comme ils n'ont pas d'argument. Ils n'ont rien à reprocher parce qu'ils n'ont pas d'argument. Leurs seuls arguments sont des insultes. Donc, c'est le principe de la cancel culture.
0: Ils n'aiment pas la nuance aussi, peut-être.
1: C'est pas qu'ils n'aiment pas la nuance, c'est qu'en fait, là, on est plus sur de l'idéologie. Pour ces gens-là, les gens dont on est en train de parler de là, donc je ne parle pas de tous, mais pour ces gens-là qui ne sont pas capables d'argumenter, sont des gens qui viennent chercher validation, ils cherchent des biais cognitifs de leur névrose. Et tout ce qui va à l'encontre de leur pensée remet en cause leur personnalité dans son intégralité. Donc forcément, quand vous avez la sensation qu'on remet en cause l'ensemble de votre personnalité, vous ne pouvez avoir qu'une réaction épidermique, une réaction émotionnelle. Et cette réaction émotionnelle, par définition, est irrationnelle. Et cette irrationalité fait que, au lieu d'apporter des arguments intellectuels qu'ils n'ont pas,
0: ils se sentent jugés en fait.
1: Bien sûr, ils se sentent jugés, mais en plus du coup, qu'est-ce que ça, bah ça, direct, ça balance, ça met en place, comme je vous disais, le logiciel de défense automatique qui est un logiciel de harcèlement, et tout de suite c'est de l'accusation, voilà, soit masculin d'un côté, soit misogyne de l'autre, pervers narcissique, toxique ou autre insulte, autre accusation, leur logiciel de harcèlement n'ayant de limite que leur imagination. Ah, c'est tout.
0: En tout cas, ça donc, fait vraiment réagir, hein, ces histoires de.
1: Oui, c'est pour ça qu'il faut garder. Mais oui, complètement. Étonnant. Mais complètement. C'est pour ça qu'il faut un certain courage aujourd'hui pour tenter d'apporter de la nuance.
0: C'est sûr qu'avant que nous séparions quelques instants, nous ne sommes pas aidés par. Alors, je dis pas que c'est pas forcément bien dans l'idée. Vous voyez, par exemple, la médiatisation de l'affaire Bruel, de l'affaire. Enfin, vous voyez, tout ça nous rend. Enfin, on n'est pas insensible, on n'est pas des robots, quoi. Et donc, c'est difficile, je trouve, là, j'interviens dans cet échange, parce que je trouve ça très compliqué. Je trouve ça très compliqué de se positionner quand on nous bassine, enfin, quand on nous bassine en même temps, c'est l'actualité, et puis c'est l'évolution de notre société. Mais trouver l'équilibre, un point d'équilibre avec cette violence qui nous est envoyée comme ça, c'est pas facile, je trouve.
1: Bien sûr, et c'est fait exprès, Marie-Ange. Parce que, Marie-Ange, quel est le meilleur moyen de contrôler un individu, de contrôler son esprit, de contrôler un peuple? C'est pas moi qui l'invente, c'est Machiavel déjà au XVIe siècle. La peur. La peur. Il n'y a pas meilleur moyen. Beaucoup plus tard, bien entendu, effectivement, mais celui qui l'a, enfin, à ma connaissance, celui qui l'a théorisé dans les premiers, ça reste Machiavel. Hannah Arendt, elle allait plus loin. Elle a étudié pendant des années la manière dont s'y prenaient les régimes totalitaires pour imposer leur pouvoir. Et ils imposaient leur pouvoir sans utiliser la force la plupart du temps. C'est simple. Il y a deux choses. Pour contrôler un peuple, il faut, un, neutraliser son esprit critique, et deux, diviser la population, séparer les individus. Hannah Arendt l'a très bien théorisé. Et là, on y est, là. Donc, neutraliser l'esprit critique, ça veut dire quoi? Ça veut dire, un, déjà, primo, criminaliser, empêcher, voire en la criminalisant, toute contradiction. Donc, dès que vous avez un esprit même la contradiction par la nuance, mais dès que vous avez un avis contraire à l'avis que l'on veut dominant, eh bien, soit on va vous criminaliser, ou on va vous ostraciser, comme moi, je dis, moi j'apporte de la nuance, voilà, tout de suite c'est misogyne, etc., sans aucun, alors que je fais de l'analyse comportementale, et mon but c'est le retour de l'harmonie entre l'homme et la femme.
0: Il y a la pub, vous allez réfléchir et puis on se retrouve.
1: si vous voulez, mais juste pour terminer ce point, donc neutraliser l'esprit critique est là, c'est en ostracisant la contradiction et voire la criminalisant. Ouais. Ce qui fait que derrière, les gens ont peur après d'exprimer leur point de vue. Le simple fait aujourd'hui de dire qu'un homme et une femme sont différents dans les comportements, j'entends, et dans nos envies, dans nos besoins.
0: Vous faites insulter pour dire.
1: C'est subversif. Rien que ça, c'est subversif, bien entendu. Le simple fait de dire qu'un homme et une femme n'ont pas du tout les mêmes de fonctionnement, déjà ça, c'est censé être misogyne.
0: Comment restaurer l'harmonie dans les relations entre hommes et femmes? Il y a du boulot, les amis. On se retrouve avec Fouad Rives après la pub. Tout de suite.
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0: Comment restaurer l'harmonie dans les relations entre hommes et femmes? Est-ce possible? J'espère que oui. On va voir. On y travaille avec Fouad Rives, lui qui joue justement en ce moment Délicieuse Insolence, qui travaille, qui réfléchit énormément, qui observe les hommes, les femmes, les comportements. Être un homme aujourd'hui, ce que j'aurais aimé qu'on me dise à propos des relations hommes-femmes. Et c'est vrai qu'aujourd'hui, plus que jamais, on a l'impression qu'il faut des outils. C'est quand même fou de se dire ça pour se parler, se comprendre, voir, vivre ensemble. Wouhou ! Cerise sur le gâteau. Je fais exprès, moi aussi, d'en rajouter un peu. Parce qu'on en est arrivé là avec les chiffres hallucinants de dénatalité, les chiffres de natalité qui baissent, les chiffres de couple, qui sont les chiffres de l'engagement qui baissent, les chiffres paradoxalement du mariage qui ne baissent pas trop, mais en tout cas, le couple fait peur à tout le monde. Ça, c'est sûr. Maintenant, c'est vive le célicouple, etc. Faudrise, on est là-dedans, hein. On est là-dedans, là.
1: On est là-dedans, effectivement, si on observe le monde à travers les réseaux sociaux ou les médias.
0: D'accord.
1: Et comme malheureusement beaucoup... On se réflexe là, c'est-à-dire de passer du temps sur les réseaux sociaux et de prendre pour argent comptant, voire pour philosophique, ce qu'ils trouvent sur les réseaux sociaux. Effectivement, beaucoup tombent dans le panneau, la tête la première.
0: Alors je sais que c'est un autre sujet, mais il est quand même relié à celui-là, point d'interrogation, selon vous. J'ai raison de vous emmener sur le terrain de l'engagement, de la... tout est relié, à, selon vous, les relations hommes-femmes qui comment peut-on dire, se distancie, enfin, on prend de la distance les uns avec les autres. Est-ce qu'on peut faire une corrélation entre ça, entre la peur, la guerre des sexes que vous voulez, et puis la baisse de l'engagement, les baisses...
1: bien sûr, Marion, je pense, oui, je pense comme vous, complètement. Après, je ne sais pas si on a raison de le penser, mais moi, je le pense comme vous, effectivement. Si j'ai peur de vous, à quel moment je vais avoir l'idée de me mettre en couple avec vous, Marion? Ça va être compliqué.
0: Enfin, pour commencer, il faut un début.
1: Raison pour laquelle...
0: Alors je vous déconseille au passage.
1: Quoi donc ? De mettre avec vous ? Oui, non.
0: 52 minutes, c'est déjà pas mal.
1: C'est énorme.
0: Alors allez-y,
1: si on m'avait dit ça il y a un an, j'aurais signé des deux mains, Marie-Ange, j'imaginais bien. Effectivement, Marie-Ange, mais il est compliqué.
0: Mais c'est vrai que c'est étonnant.
1: Il est compliqué d'entrevoir, d'imaginer une relation avec quelqu'un dont on a peur. Est-ce que vous, là, à cet instant maintenant, vous imagineriez faire un câlin à un grizzly ? Vous voyez ce que je veux ? Je suis pas en train que alors les furies qui vont nous entendre n'allez pas croire que je suis en train de comparer une femme à un grizzly, c'est pas du tout, c'était une analogie. Alors on se calme. Non, mais si on a peur de l'autre, forcément, on va. Regardez aujourd'hui, parce que et encore une fois, je le répète, ouais. Marie-Ange, aujourd'hui les violences existent et personne n'est là pour les démentir et au contraire, on est là pour se dresser contre elles et on s'incline devant les chiffres des violences qui sont faites. Mais on criminalise. Aujourd'hui, on a fait en sorte de criminaliser la volonté d'un homme classe. Attention, je parle d'un homme classe, je ne parle pas d'un lâche, d'un rustre ou d'un mal éduqué. On veut criminaliser la volonté d'un homme classe de vouloir aborder une femme dans un bar ou dans la rue.
0: Hein ? Ah oui, il faudra un consentement bientôt.
1: A priori, il faut un consentement pour que je puisse venir vous dire, madame, permettez-moi de vous dire que votre tenue vous va ravir. Mm. Vous êtes resplendissante. Ne serait-ce que gratuitement, mais de manière classe et respectueuse, hein, voyez-vous. Ça a tellement été vilipendé, criminalisé, et parfois, bien entendu, justifié par l'action de lâches et d'hommes qui sont complètement, qui ne méritent pas la définition d'homme d'ailleurs, mais qui n'ont pas du tout l'éducation et qui ne respectent pas les femmes. Mais pour ce petit nombre marginal de profils bien particuliers, on veut faire croire que quand moi, je viens de manière classe et respectueuse vous faire un compliment, peut-être dans le but de vous séduire, eh bien ça, on veut faire croire que c'est du harcèlement.
0: La galanterie est devenue finalement du harcèlement.
1: Exactement. Donc, partie de là, je vais réfléchir à deux fois avant de venir vous voir dans la rue pour vous complimenter ou pour vous aborder. Et peut-être même que vous allez me faire un sourire, mais je vais quand même tellement flipper que je ne vais pas venir vous voir. Parce que malgré le sourire, je me dis que c'est peut-être moi qui l'ai mal interprété. Tant que vous ne m'avez pas signé le papier pour me dire « c'est bon, Fouette, tu peux venir me voir pour me faire un compliment ».
0: De tuer l'amour absolu, quoi.
1: Exactement, complètement. Alors que, à l'inverse, beaucoup de femmes aujourd'hui, et les belles femmes s'en plaignent, que les hommes n'aient plus le courage de venir les aborder avec classe, respect et courtoisie.
0: Elles vous disent ou pas ? Vous avez des femmes qui vous écrivent ?
1: Qui m'écrivent ? Oui, alors j'ai beaucoup d'hommes et de femmes qui m'écrivent, parce que je fais du coaching aussi également, donc beaucoup me partagent leur
0: vous coachez les hommes et les femmes, hein,
1: Bien sûr. Et pour tout vous dire, ce sont surtout des femmes qui m'écrivent. Surtout les femmes.
0: Elles vous écrivent quoi ?
1: Leurs problèmes, pour trouver les solutions.
0: C'est souvent un peu ce genre de problème.
1: Problème de couple, ou leurs problèmes tout simplement, ou problèmes personnels, existentiels, parce qu'elles sont bloquées dans des blessures inconscientes qu'elles n'arrivent souvent pas à identifier, mais en tout cas dans des comportements répétitifs qu'elles observent, mais qu'elles n'arrivent pas à analyser et comprendre. Ce qui est normal. Il faut du recul et certaines connaissances et compétences pour le faire. Mais bien sûr, les femmes aujourd'hui, pas celles que j'ai en mail ou en coaching, non, celles que j'aborde, parce que malgré toute cette tentative de criminalisation, moi, j'aime encore aborder les femmes dans la vraie vie. Le virtuel, c'est pas mon truc, parce qu'il faut dire aussi que des applis de rencontre comme Tinder et autres ont complètement tué la relation sentimentale.
0: Ça, vous le dites beaucoup dans vos vidéos. Est-ce que c'est vraiment...
1: Bien sûr que c'est vrai.
0: Moi, j'ai des amis autour de moi qui se sont rencontrés, enfin, qui sont même mariés. Je ne dis pas qu'il y en a beaucoup.
1: Marie-Ange, nous n'allons pas rentrer dans le cas de l'exception pour pouvoir confirmer. L'exception confirme la règle, bien entendu.
0: Cela existe.
1: Et j'ai envie de vous poser une question très précise. Les exemples que vous prenez là remontent à quand ?
0: Oh, c'était il y a 2-3 ans.
1: Il y a 2-3 ans.
0: Alors, je ne sais pas si c'est peut-être empiré depuis 2-3 ans, mais moi, c'est vrai que.
1: Pas depuis 2-3 ans, mais depuis 5-10 ans, ouais. Ça a complètement changé. Ça a complètement pris une autre tournure pour des applications comme Tinder qui, à la base, effectivement, étaient comme Adopte un mec, des applications qui cherchaient à rencontrer quelqu'un parce qu'on n'avait pas la possibilité de les rencontrer dans d'autres circonstances, sont transformées en catalogue virtuel. Aujourd'hui, c'est du swipe à droite, swipe droite, gauche, swipe. Enfin, on pagine, pour parler français.
0: Ma question, c'est sur le principe. En quoi ça ne marche pas ? Est-ce que ce n'est pas une pétition de principe ? Moi aussi, je me pose des
1: questions. Quoi qui ne marche pas ?
0: Pourquoi on ne peut pas rencontrer l'homme ou la femme de sa vie sur les applis ? Je ne comprends pas.
1: Si vous voulez, les applis sont des catalogues virtuels de produits. On a injecter la logique de marché, la logique du capitalisme sauvage dans la relation sentimentale. On n'est plus là pour trouver un partenaire, on est là pour se valoriser narcissiquement. On est là pour en se rassurant sur sa capacité à plaire, sur le nombre de matchs qu'on va avoir. On est là pour trouver quelqu'un peut-être de manière éphémère ou transitoire pour oublier un ex. Des études sont faites depuis. Ça fait longtemps maintenant que les applis sont sorties. Donc les études sont faites. Vous savez combien d'hommes et de femmes disent être inscrits sur les applis de rencontre pour trouver l'amour?
0: En fait, très peu.
1: C'est 8% chez les femmes et 5% chez les hommes, un truc dans le genre. On est à moins de 10% des deux côtés.
0: On n'y croit pas déjà.
1: C'est pas qu'on n'y croit pas, c'est qu'on ne va pas sur l'appli pour trouver l'amour. La question n'est pas de savoir s'ils y croient ou pas, c'est quels sont. Parce qu'a priori, il y en a 10% d'entre eux, enfin un peu moins de 10%, y croient. Moins de 10% sont inscrits pour trouver l'amour. Donc, ils ont pour objectif principal de trouver l'amour. Les autres, c'est pas qu'ils y croient ou qu'ils n'y croient pas. C'est que leur objectif principal n'est pas de trouver l'amour.
0: Parce que l'amour ne fait plus rêver. Alors je vais encore plus loin.
1: Ça fait rêver, mais ça fait plus peur que rêver.
0: Ça fait plus peur que rêver.
1: Bien sûr.
0: Finalement, est-ce que c'est pas le résumé finalement?
1: Parler à un homme de relation, qu'est-ce qu'il va vous dire? Pourquoi? Pour me marier, faire des enfants, qu'elle me quitte, qu'elle me prenne tout mon oseille. La première réaction, ça va être celle-là. Et ensuite, pour une femme, ça va être quoi? Quoi, me marier pour qu'il m'enlève mon indépendance et que. Ouais. Voilà. Ouais. La première réaction, c'est la peur. Ouais. J'étais en terrasse la semaine dernière. À côté de moi, une jeune femme qui lisait un bouquin que j'avais lu. Je ne sais plus quel titre c'était. Bref, donc je profite de cette occasion, enfin de ce prétexte, pour engager la conversation. On discute. Dans la conversation, elle me glisse qu'elle est en couple et qu'elle va se marier dans 3 mois. D'accord. Magnifique, super. Donc on commence à discuter de ça, etc. Je dis, c'est top. On parle du mariage et je lui explique que j'écris des bouquins sur les relations hommes-femmes, que je fais des vidéos là-dessus. Ah, super. Elle me pose une question, je la fais courte, elle me pose une question. Alors du coup, c'est quoi le... Comment on peut faire pour réussir une relation du coup alors? Si tu... Je lui ai dit, en fait, il n'y a qu'un seul secret et une seule et unique manière de réussir son couple sur le long terme jusqu'à ce que la mort nous sépare, c'est de le vouloir. Ça a l'air con comme ça.
0: Elle l'avait jamais entendu.
1: Mais je sais pas si elle l'avait pas entendu ou pas, mais après ça a dévié sur autre chose parce que on parlait des peurs parce que justement ça a été ça vraiment le premier réflexe, ça a été celui-là.
0: D'accord.
1: Mais là je m'arrête là-dessus parce que on n'y pense pas, on n'en parle jamais, mais le premier moyen de réussir quoi que ce soit un couple, une entreprise, c'est de le vouloir.
0: C'est vrai.
1: Mais pas de le vouloir de manière temporaire, éphémère, provisoire.
0: S'accrocher, quoi.
1: De le vouloir, de ne pas voir d'échappatoire, de ne pas avoir de sortie de secours. C'est si je m'engage là-dedans, il n'y a plus de porte de sortie. Avec cet état d'esprit, en cas de tempête, et il y en aura, dans un couple long terme, il y a forcément des tempêtes. La question de la séparation du divorce ne sera pas une option. La seule option sera de trouver la solution à nos problèmes.
0: Là, il y aurait un prêtre, il applaudirait vos propos.
1: Mais n'importe qui de sensé.
0: C'est ce que dit l'Église depuis.
1: Pas que l'Église, mais
0: l'amour, sur l'amour.
1: En fait, l'Église ou les autres religions qui prônent la relation monogame, évidemment, mettent en avant l'importance de la volonté de réussir et de se battre pour réussir son couple. C'est la seule, c'est le seul, seul moyen. De toute façon, ce principe est valable également au-delà de la simple sphère sentimentale, même pour une entreprise. Dès lors que lorsque vous entamez quelque chose, vous avez en esprit un plan B, si vous avez déjà un plan B en tête en commençant votre plan A, vous avez 50% de risque d'échouer votre plan A. Parce que dans votre tête, vous n'êtes pas formaté comme un crève-la-dalle qui va tout faire pour réussir.
0: Ouais.
1: Vous êtes formaté déjà dès le départ, inconsciemment, à vous dire « si c'est pas grave, si ça marche pas, c'est pas grave. » Si ça marche pas, c'est pas grave, j'aurai une roue de secours. Pourquoi les gens réussissent? Parce qu'à un moment, ils se sont mis dans le crâne que c'est ça ou la mort. Soit je réussis, soit je crève. Regardez les success stories.
0: C'est vrai.
1: Les success stories, c'est pas des gens qui avaient qui pétaient dans la soie. Les success stories, il y a des exceptions sans doute, mais la plupart des success stories, pour pas dire la quasi-totalité, c'est à un moment pour eux, c'était je marche, enfin je réussis ou je crève. Et aujourd'hui, qu'est-ce qu'on dit pour revenir à cette femme avec laquelle je discutais? Il faut le vouloir. Donc si pour que ça marche jusqu'à ce que la mort nous sépare, il faut le vouloir. Il faut avoir cette envie.
0: Et elle a dit quoi?
1: Ah oui, mais quand même, c'est long, on n'a qu'une vie, si jamais ça marche, si jamais on se dispute, on n'est quand même pas sur Terre pour se prendre la tête. Vous voyez déjà le discours? Elle allait se marier dans 3 mois, déjà, elle a en tête l'idée qu'on n'est pas là pour se prendre la tête. Mais j'avais envie de lui dire, je ne lui ai pas dit, mais...
0: Ah, pourquoi tu te maries alors?
1: Au-delà de ça, au-delà de ça, pourquoi tu veux te mettre en couple long terme? Parce que mariage ou pas, ça change rien. Si tu as envie d'une vie pépère et tranquille, reste...
0: Avec ton bouquin en terrasse.
1: Reste tout seul, reste tout seul ou toute seule, ouais. Avec des relations éphémères, voilà, qui te feront pas plus de bien, crois-moi. Mais si ton seul sujet, ton seul souci, c'est la tranquillité ou le plaisir, permanent, attention, ne te mets pas en couple. Parce que mais aujourd'hui, elle est là la question. La question du couple aujourd'hui, Marie-Ange, elle est là. Si ça ne fonctionne pas dans la très grande majorité des cas, il y a plus de 50% de divorces.
0: Voilà.
1: C'est parce qu'aujourd'hui, on ne veut plus faire d'efforts, on ne veut plus de compromis.
0: Ouais.
1: On veut le frisson, on veut le match.
0: La vie est dure aussi.
1: C'est pas
0: de raison.
1: Non, c'est pas que la vie est dure.
0: C'est une question que je vous pose, mais non, c'est pas
1: la
0: pour
1: vie,
0: ça.
1: Mais la vie est dure pour tout le monde. Et vous croyez qu'elle est plus dure aujourd'hui pour nous qu'elle était il y a 100 ans pour nos ancêtres qui, eux, restaient jusqu'à ce que
0: elle
1: la mort.
0: Elle est dure différemment, je dirais.
1: Elle est dure différemment parce qu'on se la rend difficile.
0: Oui, on se fait des nœuds au cerveau.
1: On se la rend
0: très,
1: difficile,
0: très
1: surtout à travers les réseaux sociaux où on passe son temps à se comparer à d'autres, des réseaux qui ne font que développer notre narcissisme. On est là, on a une super voiture, on a une super maison. Il suffit qu'on tape, qu'on rentre sur Facebook, sur Insta, en voyant Pierre, Paul, Jacques ou Jasmine, enfin plus Kimberley, Kevin, à Dubaï, pour se dire merde, moi je suis en banlieue parisienne.
0: Et qui sait rien.
1: Merde. Vous voyez?
0: Mais d'accord. Est-ce que le fait d'être ça là, je spoil un peu vos voilà, je ne fais que spoiler vos vidéos Instagram. Donc tout va bien. Il y en a une qui m'a je vous en parlais juste avant de rentrer dans ce studio, je le partage avec il y a pas de raison avec nos auditeurs chouchou. Vous dites il y a peu de chances qu'un mariage par exemple ne fonctionne pas, qu'une relation à longue durée, un couple fonctionne sans l'aspect spirituel. Alors, je ne vais pas dire sans la religion,
1: sans
0: mais
1: transcendance.
0: Sans transcendance. Hein.
1: Effectivement.
0: C'est ça le terme que vous utilisez.
1: Ouais,
0: c'est-à-dire, c'est culotté. Je trouve ça très culotté de dire ça.
1: Ouais, je
0: sais. Non, mais intéressant. Culotté, donc intéressant.
1: Je l'avais compris comme ça, Marie, hein, je vous rassure. Non, selon moi, il est difficile. Encore une fois, alors là, pour le coup, c'est pas une analyse basée sur la psychologie ou sur la psychanalyse. C'est un avis personnel. D'accord? Là. Ce point de vue-là est un avis personnel.
0: Ah, RCF chacun, Notre-Dame, c'est...
1: Voilà, chacun voit midi à sa porte, mais selon moi, selon ce que j'ai pu observer, selon les études que j'ai pu faire là-dessus et selon mon propre vécu, il m'est difficile de penser qu'on puisse réussir un couple sur le long terme. Et quand je dis long terme, c'est pas... Aujourd'hui, quand on dit long terme, c'est 3 ans. Pour moi, c'est pas du long terme, 3 ans. Pour moi, le long terme, c'est déjà jusqu'à ce que la mort nous sépare. Je parle de ce genre de relation-là. Quand on se marie, en théorie... si on se marie avec l'idée déjà qu'on va se séparer, que ça va être éphémère ou qu'on va divorcer, c'est que déjà on n'était pas très enclin ou encline à vivre une relation saine et sereine. Ouais. Mais normalement, quand on se met en couple, et a fortiori encore plus quand on fait des enfants, c'est pour rester ensemble jusqu'à ce que la mort nous sépare.
0: Ouais.
1: Et pour maximiser cette chance de rester ensemble jusqu'à ce que la mort nous sépare, il faut une transcendance. Parce que sinon, on fait du couple quoi? On fait du couple juste une relation interpersonnelle, c'est un contrat.
0: D'accord.
1: Et c'est un contrat qui dépend de ce que l'autre va nous apporter en fonction des arguments, des clauses que l'on a signées dans le contrat.
0: C'est du bénéfice, d'accord. Quoi, c'est du rapport.
1: C'est du bénéfice chacun, exactement, c'est du rapport, c'est un rapport transactionnel.
0: Ouais.
1: Et parti de ce principe, dès qu'une clause n'est pas respectée, qu'est-ce qui me pousse à rester du coup dans ce couple, dans ce partenariat.
0: Ouais.
1: Si on ne décide pas de faire du couple quelque chose de plus grand, c'est-à-dire de s'oublier soi-même pour se mettre au service de quelque chose de plus grand que soi, c'est-à-dire le nous, si on ne fait pas ce mouvement-là, il est très difficile en cas de tempête, en cas de pépin, de rester accroché et de se dire que bat de coûte que coûte. Mais dans tout ce qu'on fait, on se repose sur plus grand que soi. Même quel que soit ce plus grand que soi, ceux qui croient en Dieu vont avoir la foi. Et donc, vont se reposer sur la foi, sur la certitude que Dieu n'a prévu pour eux que ce qu'il y a de meilleur. Ceux qui n'ont pas la foi vont se baser sur des études de marché, du marketing, des études qui montrent que leur secteur va fonctionner, fonctionne. Au bout, c'est la réussite assurée. Donc, quel que soit l'objet de votre foi, je pense qu'il est important à ce niveau de définir ce qu'est la foi. La foi, c'est avoir confiance, même quand on n'a aucun indice, aucun indicateur qui nous permet de valider, de justifier cette confiance. C'est d'avancer sans même avoir les éléments qui nous font dire qu'au bout, il y aura la réussite. Mmh. Mais c'est avancer malgré tout avec confiance. Ouais. C'est ça la foi. Je vais le reformuler en français.
0: C'est très beau.
1: La foi, c'est avancer avec confiance même quand il n'y a aucun indicateur qui nous pousse à avoir confiance.
0: Ouais.
1: Quand il n'y a aucun élément. Quand vous avancez dans le noir, quand vous traversez des tempêtes, quand vous traversez des problèmes, ces problèmes, vous les avez au quotidien. Pour croire que demain va être meilleur, il faut être sacrément accroché.
0: On est d'accord.
1: Mais on s'accroche à quoi, du coup ? À l'autre ? Bah non, c'est justement l'autre qui me prend la tête. Mm. Je ne vais pas m'accrocher à lui. Mm. Donc je vais m'accrocher à quoi ? Aux enfants ? Bah non, on le voit bien aujourd'hui. Aujourd'hui, on fait passer son bonheur personnel, son développement personnel, son éveil spirituel personnel avant le bien-être de ses enfants.
0: Ouais.
1: Parce que si on s'arrêtait à cette question, à cette seule question. Aujourd'hui, la psychologie et la psychanalyse ont prouvé que le divorce a un impact fort sur les enfants en bas âge, sur leur construction psychique. Ça a un impact énorme. Ça, en gros, ça programme les enfants pour l'obsolescence affective. Comment voulez-vous que ces enfants puissent se projeter à long terme dans une relation plus tard quand ils ont vu la structure qui était censée être stable se détruire devant eux?
0: Là, vous rejoignez Boris Cyrulnik qui était venu quelques semaines ici.
1: Complètement.
0: Qui parle de morcellement, de...
1: Mais
0: effectivement,
1: complètement, de... complètement. Mais quand on dit ça, la plupart du temps, les gens vous disent « Oui, mais vaut mieux se séparer ou divorcer que de rester dans un mariage violent. » Bien sûr. Et celui qui dirait le contraire serait complètement abruti. Sauf qu'aujourd'hui, on divorce pas pour violence.
0: Ouais.
1: Aujourd'hui, sur les divorces qui sont demandés,
0: c'est parce qu'on
1: 10%, 10% correspondent à des cas de violence. 10%, c'est les chiffres de l'INSEE. Hein. Ouais. Vous pouvez vérifier, monsieur, dame, auditeur, auditrice. 10% correspondent à des cas de violence. 15% pour infidélité et 8% pour des addictions. Alcool, drogue, jeu, près de 70% des divorces sont demandés pour, je vous le donne en mille, incompatibilité d'humeur et mésentente.
0: Je vous laisse méditer là-dessus, faut qu'on s'aime. Ismaël, à tout de suite les amis.

0: Nous sommes de retour dans cette émission Quête de sens. L'heure est grave, les amis. Comment restaurer l'harmonie dans les relations entre hommes et femmes? C'est vrai que le tableau fut noir, mais il va s'éclaircir, ne vous inquiétez pas, avec notre invité du jour, l'humoriste Fouad Rives, qui a eu 1000 vies. Mais voilà, il a trouvé sa voie, sa direction, son cap sur scène, sa tournée délicieuse Insolence, je le rappelle, qui certainement des auditeurs qui nous écoutent de toute la France vont trouver chaussures à leurs pieds. Je ne sais pas, vous avez envie de parler de quelques villes éventuellement où vous allez passer ou
1: oh oui, les prochaines que j'ai en tête, oui, il y a Arras, Montpellier, Libourne, Bourg-les-Valence, Marseille, voilà, Pelle-Mêle, voilà. Mais en tout cas, toutes les informations sont dans ma bio Instagram. Voilà. Enfin, la bio sur les réseaux sociaux. Voilà.
0: Sur les réseaux sociaux en général.
1: Il y a toutes les informations.
0: Et ce livre, évidemment en lien avec l'émission du jour, Être un homme aujourd'hui, ce que j'aurais aimé qu'on me dise à propos des relations hommes-femmes. Alors comment faire? Peut-on s'en sortir encore aujourd'hui? Comment faire avec tout ce qu'on a dit depuis le début? Cette vague, effectivement, vous l'avez dit, le mythe de l'homme déconstruit, la guerre entre les sexes, etc. Comment est-ce qu'on fait avec MeToo et tout ça? Comment est-ce qu'on fait pour aujourd'hui s'approcher d'abord, comme l'autre, l'un vers l'autre? Et comment faire pour que ça soit plus harmonieux, Fouad Rives?
1: Pour que ce soit plus harmonieux, Marianne, je pense déjà que le premier réflexe, ça serait de sortir des réseaux sociaux. Déjà. Et de retourner dans le monde réel. Et c'est ce que je dis très régulièrement aux hommes et aux femmes qui me suivent et qui réagissent sous mes vidéos en disant « Oui, mais les hommes, oui, mais les femmes ». Ma première réponse, et quasiment la seule que je leur fais à chaque fois, c'est arrêter de voir l'autre sexe à travers le spectre des réseaux sociaux. Il faut comprendre que sur les réseaux sociaux, pour la plupart, ne sortent pas de polytechnique. D'accord ? Les réseaux sociaux, c'est pas polytechnique, c'est plutôt PMU 7h du mat. Et t'en as même certains qui connaissent le goût des feutres.
0: On a dit qu'il y avait le café du commerce.
1: Et voilà.
0: Finalement. Exactement. On se voyait pour de vrai à l'époque.
1: Exactement. On retrouve de tout, mais principalement des gens qui sont là, comme on le disait tout à l'heure, pour essayer de calmer leur frustration et leur névrose. C'est ouais. Surtout ça. Mais il faut sortir des réseaux sociaux, il faut se reparler dans le monde réel. Comme je le disais tout à l'heure, et ce n'est pas, c'est pas une parole balancée en l'air. Les femmes, la grande majorité des femmes n'ont aucun problème à ce qu'on vienne leur parler avec courtoisie, respect et élégance. Les seules qui vont faire un scandale sont celles qui ont besoin de se valoriser narcissiquement. Et qui trouve dans le fait de vous rejeter violemment et de manière peu courtoise une petite valorisation narcissique qui les rassure sur leur capacité à plaire à travers le rejet de l'autre. Si je rejette cet homme, c'est que je mérite mieux.
0: Ouais.
1: Cette valorisation narcissique. Donc il faut sortir des réseaux sociaux et il faut retrouver le courage. Mais déjà, avant de parler de courage, si on n'est pas capable de s'adresser avec respect et courtoisie à une femme, déjà, il vaut mieux rester dans son coin. Déjà. Et une fois qu'on a travaillé sur sa propre éducation, si elle est en cause, une fois que cette éducation est faite ou refaite, là, il faut retrouver le courage de retourner dans le monde réel.
0: Et quand on y
1: réel.
0: Croit, quand on n'y croit plus, là, je parle.
1: Mais non, c'est pas vrai. Il n'y a pas de croire ou ne pas y croire, c'est avoir peur ou ne pas avoir peur.
0: D'accord. Ça, c'est une mauvaise question, croire ou n'y pas croire.
1: C'est pas une mauvaise question, Marianne. Comme dirait notre scribe très connu, il n'y a pas de bon métier ou de mauvais métier. Comme il n'y a pas de bonne question ou de mauvaise question.
0: Vous voyez ce que je veux dire.
1: Je vois très bien. Mais la question. Et d'ailleurs, quand on creuse, très souvent, c'est pas j'y crois ou je n'y crois plus. C'est j'ai peur ou je n'ai pas peur. Mais après, ça peut se concevoir. Quand on a enchaîné 2, 3, 4 relations qui se sont terminées de manière chaotique, il est difficile de retourner de plein pied avec courage et confiance dans une nouvelle relation. Mais le problème, c'est que ces gens-là qui se maintiennent dans leur peur ont oublié une chose importante. Quand je dis ces gens, je parle des hommes et des femmes, bien oui. Entendu. La chose importante qu'ils ont oubliée, c'est que s'ils ont enchaîné 2, 3, 4 mauvaises relations, à un moment, il faut analyser le dénominateur commun à ces relations, c'est-à-dire soi-même. Pourquoi j'ai enchaîné 3 mauvaises? Parce qu'une mauvaise relation, ça peut être un coup de pas de chance. 2 mauvaises relations, on n'a pas compris la leçon vraiment a priori. 3, c'est décidément de notre faute. C'est de sa faute. Ouais. Si 3 coups sur coup, on tombe dans la même relation, même type de relation, c'est qu'on n'a pas compris quelque chose, c'est qu'on fait exprès. Ben c'est qu'à ce moment-là, on doit, de manière intelligente, se dire le problème, c'est moi. Sauf que, comme on parlait tout à l'heure de ce narcissisme exacerbé par les réseaux sociaux, aujourd'hui, il est plus facile de coller des étiquettes à l'autre que de se remettre en question. Regardez, la plupart du temps, on sort d'une relation, ben l'autre, c'était une ou un pervers narcissique, un toxique, un manipulateur. D'accord ?
0: Ouais.
1: C'est le logiciel du harcèlement dont on parlait tout à l'heure qui se met en place, surtout sur les réseaux sociaux. Si vous dites quelque chose qui ne convient pas, ou si vous mettez un terme à une relation qui ne vous convient pas, bah, tout de suite, vous êtes quoi ? Vous êtes misogyne, sexiste, pervers narcissique, toxique ou autre. Je vous le disais, le logiciel du harcèlement n'a pas de limite. La seule limite, c'est celle de leur imagination.
0: Ouais, alors que dans la vraie vie, c'est quand même plus soft, quoi, finalement.
1: Mais non seulement c'est plus soft, mais ce que je veux dire par là, c'est que ce soit plus soft ou pas, là n'est pas la question. C'est que plutôt que de se remettre en question, il est plus facile de balancer, de mettre des étiquettes à l'autre. Alors que le premier réflexe, ça serait de se dire... ça fait 3 partenaires que j'ai avec lesquels ça se passe très mal. J'ai peut-être ma responsabilité là-dedans. Et a priori, je suis attiré vers les mêmes partenaires. Donc, il y a peut-être un driver inconscient en moi qui me pousse vers ce genre de relation. Quel conflit de mon enfance n'a pas été réglé que j'essaye de régler aujourd'hui dans mes relations sentimentales?
0: Évidemment.
1: Évidemment. Mmh. Évidemment.
0: Ou bien les personnes et les jeunes. Alors,
1: de l'enfance ou les premières relations qu'on laissait des traces. Hein.
0: Ouais.
1: C'est souvent ça.
0: On est d'accord aussi.
1: Hein, les traumas. Parlons clair. Dans la très très grande majorité des cas, pour ne pas dire la quasi-totalité des cas, nos relations sentimentales, enfin nos partenaires, les partenaires que l'on va chercher, sont influencés. Enfin, le type de partenaire est influencé. Le type de partenaire qu'on va chercher va être influencé par nos blessures de l'enfance et ou les blessures issues de nos premières relations sentimentales. Voilà. Mmh. Si vous regardez ces deux spectres-là, vous avez quasiment le spectre complet des blessures qui nous poussent à choisir. Pardon ?
0: Bien sûr. Sortir,
1: Une blessure, par définition, ça se soigne.
0: Ouais.
1: Mais si on l'occulte, si on la met sous le tapis en se contentant de coller une étiquette à l'autre, eh bien, on est condamné à revivre les mêmes échecs ou à rester célibataire.
0: Ouais.
1: Et il est plus facile de se dire « je n'y crois plus » que de se dire « j'ai du travail à faire sur moi ». Malheureusement, il est là.
0: Ouais.
1: Alors que la vraie démarche intelligente, pour pouvoir avancer, c'est de se dire « à un moment, il va falloir que je travaille sur moi pour m'améliorer ». Mais surtout, il va falloir prendre conscience que le couple, c'est pas un arrangement institutionnel ou un contrat social. Ouais. C'est censé être une alliance sacrée, on l'a dit tout à l'heure. C'est une alliance sacrée dans laquelle je viens, non pas pour prendre, mais pour donner. Et lorsque les deux individus, les deux partenaires ont cet état d'esprit, alors le don est réciproque.
0: Ouais.
1: Et la réception est mutuelle. Et partie de là, on est capable d'oublier le moi pour construire le nous.
0: Délicieuse insolence.
1: Délicieuse insolence, je ne sais pas, mais j'aurais dit amen, moi, à la fin de ça, plutôt.
0: Amen. Ite missa est. La messe est dite.
1: La messe est dite, exactement.
0: Et voilà, en tout cas, délicieuse insolence. Insolence, délicieuse, en tournée dans toute la France. Fouad Rives, merci beaucoup. On peut toujours découvrir Être un homme aujourd'hui, le livre que vous aviez écrit.
1: Complètement, tous mes livres sont tous les jeux, parce qu'il y en a 5 en fait, et tous mes livres sont disponibles sur Amazon.
0: Ouais.
1: Et il y a également le livre Toxicoach qui lui vient mettre la lumière sur les comportements toxiques chez les autres.
0: On en parlera la prochaine fois alors.
1: Chez soi, avec grand plaisir Marie-Ange.
0: Autre thème.
1: Et merci pour l'invitation.
0: Et merci à vous, cher Fouad Rives, à très bientôt. Merci à Guillaume Nougaret pour la réalisation. Merci à Jessica Vianini pour la préparation. Très bonne journée à tous.

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2: Je suis très honoré d'être ici ce matin. J'ai pu participer hier à la procession en l'honneur de Marie-Madeleine. Elle est l'apôtre des apôtres. Et c'est pourquoi je voudrais parler de Marie-Madeleine, de la miséricorde et de la puissance de l'Eucharistie dans notre vie. Marie-Madeleine, qui est cette femme pour attirer notre attention et nous laisser conduire par elle à la découverte de la miséricorde et de la puissance de l'Eucharistie dans notre vie. C'était une femme de grande foi et d'une confiance totale et absolue en l'amour infini et miséricordieux de Dieu. Elle avait fait l'expérience personnelle de l'amour sauveur de Jésus. Ayant découvert Jésus comme l'unique médecin de son âme pécheresse, elle a décidé de tout quitter et de suivre Jésus, de l'accompagner dans ses voyages et sa mission de prédicateur de l'Évangile de Dieu. Elle s'est mise totalement à son service en l'assistant de ses ressources et de ses biens. Nous la découvrons de nouveau pleinement associée au moment douloureux de la crucifixion et de la mort de Jésus au Golgotha, aux côtés de Jean et de la Vierge Marie. Or, près de la croix de Jésus, se tenaient sa mère et la sœur de sa mère, Marie, femme de Clopas, et Marie-Madeleine. Depuis le jour où Marie, appelée la Magdalène, a été délivrée de ses 7 démons qui l'avaient rendue esclave du péché, mais surtout depuis qu'elle a été témoin au pied de la croix de la mort horrible de Jésus à cause de nos péchés et par amour pour nous, son cœur est devenu comme un brasier d'amour pour le Seigneur. Depuis qu'elle a vu Jésus mourir sur la croix, elle a compris ce qu'est le véritable amour. Elle a compris que la puissance de l'amour, c'est la mort. Aller jusqu'au bout de l'amour, c'est mourir pour ce qu'on aime. Puisque Jésus est allé jusqu'à mourir pour nous, Marie-Madeleine va, elle aussi, répondre à l'amour de Jésus en l'aimant à son tour, jusqu'à se livrer totalement à lui.

Lance des soldats qui surveillent le tombeau ne lui font peur. L'amour est plus puissant que la peur. Il arrive au tombeau et trouve qu'on a enlevé le corps de Jésus. Elle reste là dehors à pleurer. Elle était dehors comme si elle se sentait exclue de la foi en la résurrection, en attendant que la bonté et la miséricorde du Sauveur la fassent entrer de nouveau dans le mystère de la foi. Elle était dehors, exclue des réalités divines. Comprenons bien. On n'est jamais si dehors que lorsqu'on est exclu de la foi. On n'est jamais si dehors que lorsqu'on abandonne Jésus et décide de vivre comme si Dieu n'existait pas. Beaucoup de nos contemporains sont dehors, loin de Dieu, loin de la foi en Jésus ressuscité. Loin de toute dimension transcendante. Dans Dieu ou rien, je voudrais parvenir à replacer Dieu au centre de nos pensées, au centre de notre agir et au centre de notre vie, à la seule place qu'il doit occuper. Afin que notre cheminement de chrétien puisse graviter autour de ce roc et de cette ferme assurance de notre foi. Avec ce livre « Dieu ou rien », je voudrais témoigner de la bonté et de la miséricorde de Dieu à travers le récit de mon expérience. Dieu est premier dans notre vie parce qu'il nous aime et que la meilleure façon de lui rendre cet amour consiste à l'aimer au centuple. C'est cette même expérience que nous retrouvons chez Marie-Madeleine. Elle était dehors du sépulcre où on avait déposé et scellé le corps inanimé du Christ et où s'était accompli l'avènement inédit de la résurrection. Pleinement certaine de la mort du Christ, elle doutait par contre de la résurrection. C'est pourquoi elle était là avec les parfums pour l'embaumement du corps de Jésus. Marie-Madeleine était sûre de la mort. Elle doutait de la vie. Elle entretenait dans son cœur un amour tendre et inébranlable. Mais sa foi était devenue chancelante. Au plus intime d'elle-même, elle doutait de la résurrection. Mais en même temps, son cœur brûlait d'amour pour le Seigneur. Dans le cœur de cette femme, comme dans le nôtre, il y a comme une lutte terrible entre la foi et l'amour. L'amour était certainement le poids vers lequel elle penchait naturellement. Mais au fond d'elle-même, la foi fléchissait et s'effondrait. Son amour ne doutait pas de l'amour du Christ. Mais sa foi en la résurrection s'était fortement affaiblie.

Elle pleure et cherche par tous les moyens à retrouver celui qu'elle a aimé de tout son cœur, de toute son âme, de tout son cœur et de toutes ses forces. Et moi, qui, comme Marie-Madeleine, manque tragiquement de foi, je me souviens avec beaucoup de consolation et une grande sérénité de l'exhortation et de la déclaration de saint Paul aux Corinthiens. Maintenant donc, demeure la foi, l'espérance et l'amour, ces trois choses, mais la plus grande d'entre elles, c'est l'amour. C'est parce que Marie-Madeleine a aimé le Christ de façon totale et absolue que Jésus ressuscité vient lui redonner la foi et lui apparaît en premier. Ce privilège à être la première à voir le Seigneur ressuscité lui a mérité d'être considérée l'apôtre des apôtres, car c'est elle, en effet, qui a été la première à voir Jésus ressuscité et a annoncé aux disciples la bonne nouvelle de la résurrection que l'apôtre Pierre proclamera devant les foules réunies autour de lui et des apôtres en disant: Écoutez, hommes d'Israël, Jésus le Nazaréen, cet homme, vous l'avez pris et fait mourir en le clouant à la croix par la main des impies. Mais Dieu l'a ressuscité, le délivrant des affres de l'Hadès. Que toute la maison d'Israël le sache donc avec certitude. Dieu l'a fait Seigneur et Christ. C'est Jésus que vous aviez crucifié. Cette grâce missionnaire d'annoncer Jésus ressuscité est l'œuvre de l'amour. L'amour est la clé de toutes les vertus. L'amour est la grande énergie missionnaire, la grande puissance du monde. Si dans le cœur nous avons l'amour pour le Seigneur, tout le reste, absolument tout, nous sera donné en surabondance. Marie-Madeleine en est un exemple frappant. C'est pourquoi ce qui compte devant Dieu, ce n'est pas l'importance des œuvres que nous accomplissons, mais l'intensité de l'amour qui nous pousse à les accomplir. Devant notre existence terrestre, engageons-nous, engageons nos efforts à mettre en pratique l'amour. Ainsi, parce que nous aurons beaucoup aimé, nos péchés nous seront pardonnés. Car si ces péchés, ces nombreux péchés sont pardonnés, c'est à cause de son grand amour. Mais cet amour a besoin d'être éclairé, réveillé et porté à la hauteur de Dieu. Marie-Madeleine, en espérant trouver Jésus, avait devant elle, à portée des yeux, le Seigneur lui-même, mais elle ne le reconnaissait pas. Les yeux étaient aveuglés par les pesanteurs humaines. Elle était certainement ferme et inébranlable dans ses sentiments humains.
mais elle n'était pas encore à la hauteur de la foi, à la hauteur de Dieu. Elle pensait en voyant Jésus que c'était le jardinier. Alors Jésus lui dit, Marie. Et ses yeux s'ouvrent et elle veut le retenir. La voix qui prononce son nom l'a certainement pénétrée jusqu'au plus intime de son âme. Et en reconnaissant la voix de Jésus, celui-ci lui redonne la foi. Et en se tournant vers lui, elle dit, Rabboni, ce qui veut dire maître. Puis, elle tombe à genoux pour lui baiser les pieds de ses lèvres en le serrant dans ses bras. Voyez ce que devient alors l'adoration. La voix chaleureuse et pleine de tendresse et d'amour est pour Marie-Madeleine une majesté devant laquelle on ne peut que s'incliner et tomber à genoux pour exprimer son amour et adorer. En se mettant à genoux et tout en larmes, Marie-Madeleine nous enseigne qu'aimer le Seigneur, c'est nous mettre à genoux devant lui, écouter sa parole qui nous envoie en mission, l'adorer intensément, et contempler la lumière éclatante de son visage, pour qu'ensuite, à son tour, notre visage rayonne de la joie de ressusciter. Lorsque nous sommes en adoration devant le Seigneur, il nous arrivera ce qui est arrivé à Moïse. Alors qu'il parlait face à face avec Dieu. Mais Moïse ne savait pas que la peau de son visage rayonnait parce qu'il avait parlé avec Dieu. Adorer, c'est regarder Dieu et laisser Dieu nous regarder pour qu'il imprime. Pour qu'il imprime en nous le resplendissement de l'amour. Souvenez-vous qu'un jour, le curé d'Ars demanda un jour à un monsieur qui était devant le tabernacle, Qu'est-ce que tu fais là, monsieur? Et il répond, Je l'avise et il m'avise. Oui, adorer, c'est regarder Dieu et se laisser regarder par lui pour qu'il imprime en nous le resplendissement de l'amour. Mais il nous arrive souvent à nous aussi d'être comme Marie-Madeleine. Jésus est devant nos yeux. Il nous parle. Dans la liturgie. Il nous parle dans le silence de sa présence réelle à l'Eucharistie. Mais nous ne le reconnaissons pas. Nous cherchons à le trouver et à le toucher. Et il nous dit, Je suis sur tes lèvres et dans ta bouche. Je suis dans ton cœur. Mais nous avons besoin de sa parole que nous offre la Bible ou qu'on nous lit durant les célébrations liturgiques. Jésus est en effet présent dans le sacrifice de la messe.
et au plus haut point, sous les espèces eucharistiques, dans la personne du ministre. Il est présent dans les sacrements au point que lorsque on baptise, c'est le Christ lui-même qui baptise. Il est présent dans sa parole, car c'est lui qui parle tandis qu'on lit dans l'Église les Saintes Écritures. Mais je le répète, nous avons besoin de sa parole. Si ce n'est pas Jésus qui nous appelle et nous offre sa grâce, nous ne pourrons jamais le reconnaître. Aujourd'hui, Jésus interpelle chacun de nous. À ce moment précis, nous entendons sa voix qui dit « Robert, Élisabeth, Paul, Jean ». Et si nous réussissons à nous retourner vers lui, nous pourrons le reconnaître. Oui, nous avons besoin de sa voix. Nous avons besoin de sa parole. Car si ce n'est pas Jésus qui nous appelle et nous offre sa grâce, nous ne pourrons jamais le reconnaître. Si nous sommes capables de nous plonger dans le silence paisible et sacré d'une prière intense, nous pourrons découvrir l'amour de Dieu qui a été répandu dans nos cœurs par l'Esprit Saint qui nous a été donné. Dans l'ombre et le silence intime de la nuit, Dieu nous regarde, Dieu nous aime, et parfois il lutte avec nous jusqu'au lever de l'aurore, comme avec Jacob au bord du torrent de Jacob. Pendant ce combat, Dieu nous donne de le voir face à face. Puis, il nous appelle à entrer dans l'alliance d'amour pour laquelle il a envoyé son Fils sur terre. Je t'appelle par ton nom. Tu m'appartiens, car tu es précieux à mes yeux, très précieux. Je t'aime, ne crains pas, car je suis avec toi. C'est Isaïe au chapitre 43. Jésus ne se laisse pas toucher. Ne me retiens pas. Va plutôt vers mes frères, leur annoncer la nouvelle. Marie-Madeleine s'en va donc annoncer aux disciples. J'ai vu le Seigneur et voilà ce qu'il m'a dit. Et Jésus disparaît. Ce qui est au cœur de Dieu est une puissance d'effacement de soi. Dieu est puissant, mais il est là, effacé, faible. Regardez Dieu dans la mangeoire à Bethléem, sous l'aspect d'un petit enfant, faible. Regardez ce grand Dieu puissant qui se laisse crucifier sur la croix. La puissance de la faiblesse, la puissance de l'amour. Ce qui est au cœur de Dieu est une puissance d'effacement de soi. C'est pour cela que Jésus disparaît. Pourtant, le Dieu que Jésus incarne et révèle est un Dieu tout-puissant et redoutable.
Saint est son nom. C'est ainsi en effet que la Vierge Marie nomme Dieu. Oui, désormais, toutes les générations me diront bienheureuse, car le Tout-Puissant a fait pour moi de grandes choses. Mais la toute-puissance de Dieu était toute-puissance d'amour et d'effacement de soi. C'est une toute-puissance qui se cache dans la faiblesse et le silence de l'enfant de Bethléem et du Fils de l'homme qui agonise sur la croix et qui ne parle plus que par son sang ruisselant silencieusement de son cœur ouvert par la lance du soldat. Jésus nous parle silencieusement par son cœur ouvert. Un Dieu qui est proche et se mêle aux hommes. La toute-puissance n'est pas une puissance lointaine. Il a passé toute la nuit dans cette basilique avec nous. Il est là dans le tabernacle. Dieu nous aime en s'effaçant, en s'humiliant, en se mettant à genoux pour nous laver les pieds. C'est ce qu'exprime Saint Paul aux Philippiens. Jésus-Christ, lui qui est de condition divine, n'a pas revendiqué son droit d'être traité comme l'égal de Dieu, mais il s'est dépouillé, prenant la condition d'esclave, devenant semblable aux hommes et reconnu à son aspect comme un homme. Il s'est abaissé, devenant obéissant jusqu'à la mort et à la mort sur une croix. Le Dieu qui se révèle dans l'Ancien Testament et en Jésus-Christ est bien le Seigneur des miséricordes, le Dieu d'amour et du pardon, le Père de toute bonté. Dans la prédication des prophètes, la miséricorde signifie une puissance particulière de l'amour qui est plus fort que le péché et l'infidélité du peuple élu, dit le pape Jean-Paul II dans Dives in Misericordia. Dans toutes leurs prédications, dans toutes leurs actions et en tout leur être de serviteurs de Dieu, les prophètes vont constamment rappeler la parole de Dieu et inviter chacun à la conversion, parce que Dieu ne veut pas la mort des pécheurs, mais qu'ils se repentent, se convertissent et qu'ils vivent. Cette conversion, ce changement intérieur, cette transformation du cœur est une réponse nécessaire en raison de la gratuité de la miséricorde divine. L'amour de Dieu est premier. Il nous précède. Il précède tout. Il précède le péché. L'amour est créateur. L'amour est libérateur. L'amour donne un cœur nouveau et un esprit nouveau. Il crée des cieux nouveaux, une terre nouvelle. L'amour de Dieu couvre l'univers et enveloppe tous les peuples et toutes les nations. Personne n'est exclu. Et tous ceux qui accueillent l'amour de Dieu et acceptent de vivre sous son influence et sous son impulsion briseront
leurs épées pour en faire des socs et leurs lances pour en faire des serpes. On n'apprendra plus à faire la guerre. Le loup habitera avec l'agneau, le nourrisson s'amusera sur le nid du cobra, sur le trou de la vipère, le jeune enfant mettra la main. Il ne se fera ni mal, ni destruction sur toute la montagne sainte, car le pays sera rempli de la connaissance de Dieu. Nous devons, nous, après avoir rencontré l'amour, faire tout pour replacer Dieu au centre de nos pensées, au centre de notre action, au centre de notre vie, au centre de nos sociétés. Tout l'Ancien Testament est un témoignage de cet immense amour de Dieu pour l'humanité. Son amour pour nous est éternel et sa tendresse est de toujours à toujours. Même si nos infidélités nous dominent, même si nous sommes submergés de péché, même si nos fautes sont innombrables, comme celles de Marie-Madeleine, l'amour de Dieu est plus fort que nos péchés et sa miséricorde ne connaît pas de limites. C'est ce message inouï que Marie-Madeleine transmet de génération en génération depuis 3 millénaires. Il est humainement difficile d'imaginer l'amour que Dieu nous porte, car autant les cieux sont élevés au-dessus de la terre, autant sont élevés mes voix au-dessus des vôtres et mes pensées au-dessus de vos pensées. Jamais Dieu ne nous abandonne à cause de nos péchés. Même si nous nous cramponnons à nos infidélités et à notre mauvaise conduite, il se portera toujours vers nous avec amour, compassion et miséricorde, attendant notre repentir et notre retour sincère et vrai à la maison paternel. Comme l'enfant prodigue, il nous faut abandonner notre vie de débauche et nos cochons pour retrouver la grâce de notre filiation divine et la douceur de la maison paternelle. Dieu nous attend avec patience et exige notre conversion, l'abandon radical de notre péché et notre retour à lui pour qu'il nous réintègre et réintroduise dans la joie de sa maison. Il n'est pas un homme pour agir avec violence et dureté. Comment t'abandonnerai-je, Éphraïm? Te briserai-je, Israël? Comment te traiterai-je comme Adma? Te rendrai-je semblable à Séboïne? Mon cœur à moi est bouleversé, toutes mes entrailles frémissent. Je ne donnerai pas libre cours à l'ardeur de ma colère. Je ne détruirai pas à nouveau Éphraïm, car je suis Dieu et non pas homme. Au milieu de toi, je suis le saint et je ne viendrai pas avec fureur. Dieu est un Dieu d'amour, de miséricorde et de bonté, un Dieu de réconciliation et de salut. Voilà ce qu'est notre Dieu et notre Père. C'est ainsi qu'il s'est présenté et a agi dans toute la révélation vétérotestamentaire et tout au long de l'histoire du peuple
élu. Puisque nous affirmons dans la foi que Jésus est Dieu, le resplendissement de la gloire de Dieu, effigie de sa substance, comment a-t-il donc révélé la plénitude de l'amour et de la miséricorde? Qu'a dit Jésus? Qu'a fait l'Emmanuel, les dieux parmi nous? Lorsque nous parcourons les évangiles, nous voyons Jésus enseigner non pas la condamnation ou la revanche, non pas la loi du talion ou la revanche, non pas la violence et la guerre sainte pour implanter le royaume de Dieu sur terre, mais il a enseigné l'amour, la miséricorde, le pardon, le respect affectueux de toute personne humaine, l'accueil de l'autre, la compréhension, la bienveillance, sans pourtant sacrifier la rigueur et l'appel à la conversion, sans jamais sacrifier le respect de la loi et l'adhésion de notre être au vrai, au beau, à la justice, à la lumière, à la droiture, et en exigeant le rejet catégorique du péché et du mensonge. Nous avons des exemples inouïs. Quand on présente la femme adultère à Jésus et on lui rappelle la loi de Moïse, il dit que celui qui est sans péché soit le premier à lui lancer la pierre. Les accusateurs se sont retirés en commençant par les plus âgés, car plus nous vieillissons, plus pèse sur nous l'abondance de nos péchés. Mais il dit à la femme adultère, « Va, elle ne pèche plus. » Quand il raconte la parabole de l'enfant prodigue, cet enfant qui a gaspillé l'héritage de son père dans une vie de débauche, il revient à la maison. Le père regarde la route pour voir le retour de son fils. Il nous faut une décision de quitter les cochons et revenir à la maison. La miséricorde nous attend à la maison, mais il nous faut la conversion. Et cette miséricorde est permanente. Elle est avec nous. Elle s'exprime dans l'Eucharistie. Qu'est-ce que c'est que l'Eucharistie? La puissance de l'Eucharistie. L'Eucharistie célèbre la mort de Jésus-Christ sur la croix. Par amour pour nous, et pour nous délivrer de nos péchés. Cette mort est source de vie. L'Eucharistie, c'est la vie. Celui qui ne mange pas mon corps et ne boit pas mon sang n'a pas la vie. L'Eucharistie, c'est l'amour, c'est la paix. En mourant sur la croix, Jésus déverse sur nous la vie. L'amour et toute la puissance, toute la tendresse de Dieu le Père est fait de tous les peuples, juifs ou païens, qui étaient séparés par le mur de la division et de la haine, un seul et unique peuple de Dieu. Il nous faut un effort énorme pour comprendre que l'Eucharistie est un sacrifice et non pas un simple repas convivial. Nous avons souvent abîmé l'Eucharistie en faisant de la messe une fête, un repas convivial.
Le sacrifice eucharistique nous oriente radicalement vers Dieu. Après le Concile Vatican II, il est devenu très difficile pour beaucoup de comprendre que l'acte sacrificiel est l'acte par lequel on se réfère à Dieu. Étymologiquement, sacrifice vient de sacrum facere, faire du sacré, faire du divin. C'est donc, la messe, ce n'est pas une occasion pour être convivial, fraternel. La messe nous oriente vers Dieu. La messe nous aide à facere sacrum notre vie, à rendre sacrée notre vie, à offrir notre vie avec Jésus. Le mot sacrifice est toujours lié au concept de sacerdoce et de culte. À travers le terme sacrifice, on entend reconnaître et célébrer la seigneurie de Dieu en lui offrant les choses de sa création et l'être humain lui-même comme œuvre magnifique de ses largesses. Avec le concept de sacrifice, on entend exprimer une attitude d'adoration, des donations personnelles, des suppliques humbles et confiantes, des gratitudes, des réparations et des communions avec Dieu. Cette offrande est une donation, une consécration. Oui, à chaque Eucharistie, nous nous consacrons à Dieu. Nous nous sacrifions à Dieu. Nous nous donnons à Dieu. Cette offrande est une donation, une consécration, ou mieux, un transfert d'un objet ou d'une personne du profane à la sphère du sacré. C'est ce qu'il y a de plus haut dans l'existence humaine. Changer de sphère. Du profane, entrer dans la sphère du sacré, dans la sphère de Dieu.

Il est ce par quoi nous ratifions notre vocation profonde, qui est de nous réaliser et de nous épanouir en Dieu dans l'absolu. L'homme n'est vraiment homme qu'en Dieu. L'homme n'est vraiment grand que quand il s'agenouille devant Dieu. L'homme est pleinement épanoui qu'en se donnant, qu'en se consacrant à Dieu et aux autres hommes. Le sacrifice n'est pas d'abord une privation comme nous l'entendons souvent, mais l'orientation positive de tout notre être, de tout notre cœur, de tout notre corps, de tout notre agir et de toute notre vie vers Dieu. C'est cela le sacrifice. Ce n'est pas une privation, mais c'est une orientation de tout ce que nous sommes vers Dieu. Et se donner à Dieu est la seule façon d'être vraiment soi-même et de nous réaliser pleinement. Dieu est amour. L'homme n'est pleinement homme que s'il est pour Dieu et en Dieu. On est pleinement homme que lorsqu'on est à genoux devant Dieu pour l'adorer et le contempler. Cela implique, bien entendu, une privation, un renoncement, un dépouillement, parce que dans un monde de péché, on ne peut pas à la fois vivre pour Dieu et vivre pour soi, être référé à Dieu et en même temps qu'on se réfère à soi. Être une pure référence à Dieu, se renoncer à être soi-même son propre centre. Nous connaissons notre égoïsme. Nous savons combien dans nos actes, dans ce que nous sommes, nous sommes souvent repliés sur nous-mêmes. Y a-t-il quelqu'un parmi nous qui oserait affirmer « Moi, je n'existe que pour Dieu et pour mes frères les hommes » Y a-t-il quelqu'un qui peut se lever parmi nous et dire « Moi, je n'existe que pour Dieu et pour mes frères » Sommes-nous pas tous centrés sur nous-mêmes ? Comprenons bien que cela reviendrait à dire « Je suis capable d'offrir un sacrifice parfait. » Certes, c'est là le cœur de l'exhortation que Paul adresse aux Romains. Je vous exhorte donc, frères, par la miséricorde de Dieu, à vous offrir vous-même un sacrifice vivant, saint, agréable à Dieu. C'est là le culte spirituel que vous avez à rendre. Mais combien nous sommes loin de réaliser cela jour après jour. C'est dans sa mort sur la croix que culmine le sacrifice du Christ. Car la mort seule peut fournir la preuve qu'on ne vit pas pour soi, mais pour Dieu et pour les autres, et en communion avec eux. Vous voyez, mes frères, vous voyez ce que l'Eucharistie nous appelle à réaliser. Le récit de l'institution lui-même le dit explicitement et de façon cruciale. Ceci est mon corps. Ceci est mon sang. Ceci est la coupe de mon sang,
le sang de l'Alliance nouvelle et éternelle, qui est versé pour vous et pour la multitude en rémission des péchés. Avec l'Eucharistie, Dieu recommence tout à neuf. Il me donne de me livrer moi-même. Ceci est mon corps, ceci est mon sang. Il fait de moi un Christ. Car le chrétien n'est pas seulement un autre Christ, un alter Christ. Il est ipse Christus. Il est le Christ lui-même. Et en plus, le prêtre qui dit « Ceci est mon corps, ceci est mon sang. » Il est le Christ vivant. Mais nous aussi avec lui, nous sommes ipse Christus. C'est grave, c'est exigeant d'être le Christ lui-même. Et c'est notre vocation. Nous sommes appelés à être Christ, à être Dieu. Lorsque les gens nous voient, qu'ils voient le Christ. Avec l'Eucharistie, Dieu vient habiter dans la maison de notre cœur et vient faire de nous un peuple nouveau, uni par l'amour. Le corps et le sang du Christ sont pour chacun de nous le corps et le sang d'une nouvelle possibilité de vie humaine, celle d'une vie réconciliée avec Dieu, réconciliée avec les autres, réconciliée avec soi-même et réellement divinisée. Et cela grâce à la puissance transformatrice de l'Esprit Saint qui vivifie, renouvelle et répand l'amour dans nos cœurs des fils et des filles de Dieu. À l'Eucharistie, c'est vraiment notre mystère qui est là placé devant nous sur l'autel. C'est à ce que nous sommes que nous répondons Amen. Tout à l'heure, lorsque chacun de nous s'avancera et recevra le corps du Christ, il dira Amen. Il dira Amen à ce qu'il est. Nous sommes Christ. C'est Saint Augustin qui nous fait vraiment entrer dans le mystère de l'Eucharistie que nous célébrons. Le prêtre, disait Saint Augustin à ses chrétiens, vous présente un morceau de pain eucharistique en prononçant la formule que vous connaissez bien, le corps du Christ. Et vous lui répondez, Amen. Ce qui veut dire, c'est vrai. Or, c'est à ce que vous êtes que vous répondez cet Amen. C'est vrai. Vous êtes tous ensemble ce que vous avez reçu. Le corps du Christ. C'est votre propre mystère, à vous tous, qui a été déposé sur l'autel. C'est lui que, tous ensemble, nous célébrons. Demandons que ce congrès nous aide à entrer dans cet esprit d'amour de Marie-Madeleine, de redécouvrir l'amour et la miséricorde de Dieu, une miséricorde qui nous appelle à la conversion, et d'entrer dans ce mystère de l'amour de Dieu qui se perpétue dans l'Eucharistie. Apprenons aussi à regarder Dieu et à nous laisser regarder dans l'Eucharistie que nous adorons.